0: Le de Brent, le baril de référence en Europe, a dépassé les 100 dollars. Les marchés redoutent que le conflit au Moyen-Orient ne s'étende en mer Rouge. Les rebelles houthis du Yémen, alliés de l'Iran, ont d'ailleurs revendiqué une opération militaire contre deux pétroliers saoudiens en mer Rouge. Les Suédois d'Amarby recevaient Anderlecht ce jeudi soir pour le deuxième tour préliminaire aller de l'Europa League. Score final un partout. Autre match de la soirée, la Gantoise disputait son deuxième tour préliminaire aller de Conference League en Pologne face aux Ukrainiens de Tcherkassy. Résultat, un match nul, 0-0. C'est tout pour ces informations. Merci de nous écouter.
1: 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Une heure.

0: Il est 3h.
1: Bonne nuit à tous, Julie Buron pour ces informations. Bruxelles aura droit à une seconde journée sans voiture dès l'année prochaine, sous réserve d'acceptation des 19 communes. C'est ce que révèle le journal Le Soir. Une date a été fixée au 2 mai 2027. La majorité bruxelloise souhaitait faire coïncider cette nouvelle journée avec la fête de l'Iris qui se tient le 8 mai, mais l'an prochain ça tombe le jour de la fête des maires. Résultat, une levée de boucliers du côté des habitants et des commerçants. À partir de 2028, le problème ne se posera plus et la deuxième journée sans voiture aura donc lieu le même week-end que la fête de l'Iris. Les syndicats des pompiers bruxellois ont pris connaissance des propositions du gouvernement bruxellois pour tenter de mettre fin au conflit social en cours. Résultat, ils ont décidé de maintenir leur mouvement de grève. Le gouvernement prévoit 132 recrutements d'ici fin 2027, la création d'un cadre spécifique pour les ambulanciers et 10 millions d'euros d'investissement. Les syndicats réclament des garanties concrète sur la mise en œuvre de ces mesures avant de suspendre leurs actions. Si les pompiers ont des questions sur les propositions de la région, ils doivent les remettre pour ce vendredi avant 10h. En attendant, on l'a dit, la grève continue. L'essence plus chère dès ce vendredi à la pompe, le prix de la Super 95 va flirter avec les 2 euros, 1,957 € le litre au maximum. Des prix qui pourraient encore augmenter. Le baril de Brent, le baril de référence en Europe, a dépassé les 100 $. Les marchés redoutent que le conflit au Moyen-Orient ne s'étende en mer Rouge. Les rebelles houthis du Yémen, alliés de l'Iran, ont d'ailleurs revendiqué une opération militaire contre 2 pétroliers saoudiens en mer Rouge. Les Suédois d'Hammarby recevaient Anderlecht ce jeudi soir pour le deuxième tour préliminaire aller de l'Europa League. Score final 1-1. Autre match de la soirée, la Gantoise disputait son deuxième tour préliminaire aller de Conference League en Pologne face aux Ukrainiens de Tcherkassy. Résultat, un match nul 0-0. C'est tout pour ces informations. Merci de nous écouter.
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0: Une heure, 4h30, Vivacité la nuit.

0: Il est 4 heures.
1: Bonne nuit à tous, Julie Buron pour ces informations. Bruxelles aura droit à une seconde journée sans voiture dès l'année prochaine, sous réserve d'acceptation des 19 communes. C'est ce que révèle le journal Le Soir. Une date a été fixée au 2 mai 2027. La majorité bruxelloise souhaitait faire coïncider cette nouvelle journée avec la fête de l'Iris qui se tient le 8 mai. Mais l'an prochain, ça tombe le jour de la fête des maires. Résultat, une levée de boucliers du côté des habitants et des commerçants. À partir de 2028, le problème ne se posera plus et la deuxième journée sans voiture aura donc lieu le même week-end que la fête de l'Iris. Les syndicats des pompiers bruxellois ont pris connaissance des propositions du gouvernement bruxellois pour tenter de mettre fin au conflit social en cours. Résultat, ils ont décidé de maintenir leur mouvement de grève. Le gouvernement prévoit 132 recrutements d'ici fin 2027, la création d'un cadre spécifique pour les ambulanciers et 10 millions d'euros d'investissement. Les syndicats réclament des garanties concrète sur la mise en œuvre de ces mesures avant de suspendre leurs actions. Si les pompiers ont des questions sur les propositions de la région, ils doivent les remettre pour ce vendredi avant 10h. En attendant, on l'a dit, la grève continue. L'essence plus chère dès ce vendredi à la pompe, le prix de la Super 95 va flirter avec les 2 euros, 1,957 euros le litre au maximum. Des prix qui pourraient encore augmenter. Le baril de Brent, le baril de référence en Europe, a dépassé les 100 $. Les marchés redoutent que le conflit au Moyen-Orient ne s'étende en mer Rouge. Les rebelles houthis du Yémen, alliés de l'Iran, ont d'ailleurs revendiqué une opération militaire contre 2 pétroliers saoudiens en mer Rouge. Les Suédois d'Amarby recevait Anderlecht ce jeudi soir pour le deuxième tour préliminaire aller de l'Europa League. Score final 1-1. Autre match de la soirée, la Gantoise disputait son deuxième tour préliminaire aller de Conference League en Pologne face aux Ukrainiens de Tcherkassy. Résultat, un match nul 0-0. C'est tout pour ces informations. Merci de nous écouter.
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0: Et ben voilà, une semaine qui a passé vite. Hein. Nous sommes déjà vendredi, le 24 juillet. Nous fêtons les Christines aujourd'hui avec un petit dicton du jour qui dit « À la Sainte Christine, les blés perdent leurs racines. » Soleil qui se lève à 5h58 ce matin. Il se couchera à 21h40 en fin de journée. Et puis on va jeter un petit coup d'œil aussi sur les anniversaires de personnalités. Il y a Johnny McDead. C'est le chanteur britannique qui fait partie de Snow Patrol. Il fête ses 50 ans aujourd'hui. «

0: se souvient d'elle quand elle tournait sur elle-même. Bah oui, Wonder Woman, hein, quand même. Linda Carter, c'était la Wonder Woman de la fin des années 70. Elle fête ses 75 ans aujourd'hui. Et puis on revient à la musique avec Yves Dutheil aussi qui fête son anniversaire.
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0: 77 ans pour le chanteur français. Et pour terminer, Hervé Villard a 80 ans aujourd'hui.
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0: Voilà pour les anniversaires de cette fin de semaine. Patrick me dit qu'il fait 12 degrés à Lessines. Je vous rappelle qu'il y a le WhatsApp pour nous envoyer vos petits messages, que ce soit les températures ou simplement un petit coucou. C'est le 0470 07 20 23. Fred est là pour réaliser l'émission. Il vous donnera donc l'indice tout à l'heure pour le jeu de l'intro. On jouera comme tous les matins à 5h35. Pour ce qui est de la musique, à Tovelo avec Stromae. Ça s'appelle Des fleurs.
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0: 4h35 dans Vivacité Matin. C'est la séquence du Beauvau de Ravel qui sera égueusée ce samedi. Julien Lapraille est là pour attiser nos papilles en vue de cette étape du beau vélo. Et chaque vendredi de l'été, et là avec un plat typique de la région parcourue. On commence avec quoi, Julien?
1: Bon les amis, ce samedi avec le Beauvau de Ravel, on s'arrête à Tournai. Bon, si moi on parle de Tournai en tant que grand gourmand et tradition, bien entendu, ça va être tout simplement le lapin perdu. Mais vous savez quoi? Je me suis renseigné et là, il y a un truc qui m'a un peu surpris, un truc méconnu. Falouche. Bref, il me fallait un maître boulanger, un maître artisan. Il me fallait Jérémy. Jérémy, c'est quoi exactement qu'on dit?
2: La falouche.
1: Ah voilà, bon, déjà, merci de m'accueillir en tout cas, ça c'est déjà hyper gentil, ça c'est clair, mais surtout, pourquoi la falouche, ça vient d'où la falouche?
2: La falouche est un produit qui était produit depuis les années 1300, c'est un petit pain moelleux, à la base c'était fait avec les restes de pâte des pétrins.
1: En
2: fait.
1: Donc ça veut dire c'est un peu le pain anti-gaspi du boulanger à l'ancienne quoi.
2: Oh oui, clairement, c'était un pain récup. Il récupérait toutes ses pâtes dans le fond du pétrin et il s'en servait pour faire un petite faluche moelleuse, tendre et facile à transporter pour faire les gamelles, les ouvriers. Quoi.
1: Donc, ça veut dire que la faluche, elle est différente d'un pain traditionnel. Elle n'est pas levée, elle n'est pas croustillante, elle est moelleuse. Mais est-ce qu'elle a une touche aussi différente, que ce soit la confection, quand on va la lever, quand on va la cuire? C'est quoi la petite différence?
2: C'est un pain avec une petite fermentation, pas trop longue, en moyenne une heure, assez plat. Ça ne va pas développer comme un grand pain traditionnel, ça va rester assez plat. Et généralement, c'est un petit peu fade en goût, en fait.
1: Donc, ça veut dire qu'on pourrait même le faire à la maison facilement. S'il y a une heure pour le lever, c'est quelque chose de très facile pour ceux qui n'arrivent pas à faire peut-être un pain traditionnel à la maison.
2: Oui, tout à fait. Hein. C'est tout à fait faisable à la maison, sachant qu'il faut moins d'équipement. Un bête four, ça suffit, en fait, pour le faire.
1: Et alors, tu m'as expliqué que tout simplement, il y avait un moment donné où c'était un pain qui était assez neutre en goût. Ça veut dire qu'on peut le manger d'un style sucré, d'un style salé? Ou c'est quoi le but vraiment de la dégustation à la fin? Manger seul ou avec un vrai accompagnement?
2: En fait, c'est plus dans l'optique de faire un sandwich, hein. Mais on peut faire du sucré comme du salé. Traditionnellement, on le mange avec du beurre et de la cassonade, ou on peut aussi le manger en version sandwich, un bête jambon fromage ou autre, ou aussi avec du camembert au barbecue. Hein.
1: Ah, ça rappelle le Nord, on est d'accord, barbecue, camembert, ou carrément, on peut se faire un petit fromage qui sent là.
2: Oui, un petit maroilles. Hein.
1: Un petit maroilles comme ça. Bon, je vais être franc les amis, il est plat, il est doux, il est moelleux. Moi, c'est ce qui me donne l'idée de le sublimer. Jérémy a parlé de barbecue, a parlé de fromage, de sucré, de salé. Je vous promets, ce samedi, une dégustation gourmande. Et vous savez quoi? La faluche, elle va m'appartenir. À samedi. Jérémy, merci et puis au plaisir.
2: À bientôt.
0: Voilà, et c'est bien à Aiguezet, hein, que sera le beau vélo et non pas à Tournai. Il y a une petite inversion dans les séquences, mais c'est pas grave. Vous retrouverez quand même Julien là-bas ce week-end. Il est 4h38. On va retrouver Keane avec Everybody's Changing.
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0: début de journée avec Vivacité, la Une Télé, 4h41 déjà. Il y a un message de Mathieu sur WhatsApp qui me dit qu'il fait 12 degrés ce matin du côté de Tournai. Mathieu qui vous remet le bon week-end déjà, hein. C'est dans quelques heures, on y sera vite. Allez, tout à l'heure, dans le 8-9, ce sont les Two Dots, puisque nous sommes vendredi. Ils feront donc une cover, même deux covers dans l'émission, puisqu'il y aura aussi une autre cover dans le 8-9 continu. Mais là, avant cela, on va revenir sur l'émission de ce jeudi, c'est Zapper Palace qui était dans le 8-9 et dans le 8-9 continue. Si vous avez manqué leur passage, je vous propose un extrait tout de suite.
1: Et c'est le groupe Zapper Palace qui est avec nous ce matin. Bonjour les garçons.
2: Bonjour.
1: Bon alors, il en manque toujours un. Vous êtes trois là-bas.
2: Oui,
3: voilà.
1: La fois dernière, tu n'étais pas là.
3: C'est ça, je pense que j'étais au Mexique à ce moment-là pour jouer.
1: Il y a un roulement en fait entre vous. Tu peux dormir, je vais à ta place, c'est
2: exactement.
1: Ça.
2: Mais non,
1: en fait... vous tirez à la courte paille ou quoi?
3: Ça dépend, mais en fait le guitariste Paul Bell qui n'est pas là aujourd'hui a un horaire un peu plus, enfin moins flexible on va dire que
1: d'accord.
3: Nous.
1: D'accord.
3: Okay. Pour les matinales en tout cas.
1: Quoi, voilà. Il ne s'est pas soulevé.
3: Non, il s'est soulevé, il s'est très bien soulevé, mais c'est notre organisation.
1: Et donc on a Maxime et Nathan avec nous. Hein. Alors les garçons, pour ceux qui ne vous connaissent pas, vous vous êtes formés à l'école.
2: C'est ça,
1: ça hein. Et vous répétiez dans un garage un peu comme dans les AB Productions, on l'avait cité, voilà, à Hélène et les garçons, et vous faisiez des répètes comme ça, comme...
2: Il y a 15 ans.
1: Ouais, ah ouais. Et j'ai quelqu'un dans mon oreillette qui est là en production, qui s'appelle Clarisse, qui était à l'école avec vous,
3: exactement.
1: Et qui dit qu'il jouait dans la cour.
3: Aussi, ouais.
1: Ah
2: ouais.
1: Et on pouvait jouer dans la cour comme ça à l'école à Nivelles.
2: On se posait pas trop la question. Bon, ça dérangeait pas. Je pense que c'était bon enfant au final de faire de la musique dans la cour.
1: Bah oui, vaut mieux faire ça qu'autre chose.
2: Voilà, c'est ça, exactement.
4: C'est ça.
1: Et alors, on vous a entendu beaucoup l'année dernière avec le titre Loin des hommes. On peut réécouter Loin des hommes.

0: au sein du groupe? Qui écrit, qui compose, qui choisit
1: C'est un peu un travail d'équipe, donc on compose un peu tous la musique, donc Max vient avec des idées d'accords et tout ça, et puis après on met ça en musique tous ensemble. Et pour ce qui est des paroles, c'est plus Max qui vient avec ses textes et dire voilà, j'ai envie de parler de ça, j'ai envie de parler de ça. Et mais ces textes-là aussi prennent des fois racine dans des conversations qu'on a,
0: Maxime qui écrit. Est-ce que vous écrivez vos propres histoires ou vous inspirez aussi des histoires des copains en disant bon, on va écrire plutôt son histoire à lui?
2: Ça dépend en fait, c'est un peu de tout. Je pense que mes sources sont un peu multiples. Ça peut être des histoires, des films, des musiques, d'autres, enfin des choses qui m'inspirent, des livres. Voilà,
0: pas que du personnel ou les histoires des copains.
2: Oui, non, ça peut arriver, c'est clairement arrivé.
0: Je vous demande ça parce que ici on va écouter. Dans le 8-9 continue, Baiser des anges. On peut écouter Baiser des anges. Et quand on écoute bien les paroles, ça parle de désillusion amoureuse, de relations même toxiques. C'est du vécu.
2: Moi, je pense que c'est en fait un mix de plusieurs expériences différentes.
0: On voilà.
1: C'est ça, voilà.
2: Oui, c'est un mix de plusieurs expériences différentes. Et puis, un peu de fiction aussi. J'aime bien un peu agrémenter, on va dire, le vécu avec de la fiction.
0: Si vous venez de nous rejoindre, vous tombez bien, parce que c'est le moment, c'est l'instant, c'est la cover de nos invités, Zapper Palace, avec le titre Mélodrama.

Zapper Palace, c'était hier dans le 8-9 et rendez-vous donc avec les Two Dots, hein, comme tous les vendredis de l'été, et leur cover. Tiens, on va retrouver Madonna avec Sabrina Carpenter. Voici Bring Your Love, c'est le nouveau titre.

4h51, un bon début de journée. Courage à tous ceux qui sont sur la route pour aller travailler ou ceux qui bossent déjà hein, quand même à cette heure-ci. Je sais qu'ils sont nombreux. 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On joue donc dans une grosse demi-heure maintenant. Sowing the Seeds of Love, voici Tears for Fears ce matin.

4h56 dans Vivacité Matin, un petit résumé de la météo. On retrouvera bien sûr Denis Collard après le point info de 5h pour nous détailler tout ça, mais en gros, eh bien, on aura des nuages, des éclaircies un petit peu comme hier, et puis alors côté maxima de 22 à 26 degrés. Voilà le résumé de cette météo. Pour rejoindre le point info de 5h, c'est Mado que voici comme les grands.

0: Bon début de journée. Allez, courage. Dans quelques heures, c'est le week-end. On va faire le point sur l'actualité à 5h. Et puis, la météo de Nicolas nous rejoindra hein, pour évoquer le temps de ce vendredi et du week-end à venir aussi. Très, très bon réveil. N'oubliez pas le WhatsApp 0470 07 23.
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0: Il est 5 heures.
1: Bonne nuit à tous, Julie Buron pour ces informations. Bruxelles aura droit à une seconde journée sans voiture dès l'année prochaine, sous réserve d'acceptation des 19 communes. C'est ce que révèle le journal Le Soir. Une date a été fixée au 2 mai 2027. La majorité bruxelloise souhaitait faire coïncider cette nouvelle journée avec la fête de l'Iris qui se tient le 8 mai, mais l'an prochain ça tombe le jour de la fête des mères. Résultat, une levée de boucliers du côté des habitants et des commerçants. À partir de 2028, le problème ne se posera plus et la deuxième journée sans voiture aura donc lieu le même week-end que la fête de l'Iris. Les syndicats des pompiers bruxellois ont pris connaissance des propositions du gouvernement bruxellois pour tenter de mettre fin au conflit social en cours. Résultat, ils ont décidé de maintenir leur mouvement de grève. Le gouvernement prévoit 132 recrutements d'ici fin 2027, la création d'un cadre spécifique pour les ambulanciers et 10 millions d'euros d'investissement. Les syndicats réclament des garanties concrètes sur la mise en œuvre de ces mesures avant de suspendre leurs actions. Si les pompiers ont des questions sur les propositions de la région, ils doivent les remettre pour ce vendredi avant 10h. En attendant, on l'a dit, la grève continue. L'essence plus chère dès ce vendredi à la pompe, le prix de la Super 95 va flirter avec les 2 euros, 1,957 € le litre au maximum. Des prix qui pourraient encore augmenter. Le baril de Brent, le baril de référence en Europe, a dépassé les 100 $. Les marchés redoutent que le conflit au Moyen-Orient ne s'étende en mer Rouge. Les rebelles houthis du Yémen, alliés de l'Iran, ont d'ailleurs revendiqué une opération militaire contre 2 pétroliers saoudiens en mer Rouge. Les Suédois d'Amarby recevaient Anderlecht ce jeudi soir pour le deuxième tour préliminaire aller de l'Europa League. Score final 1-1. Autre match de la soirée, la Gantoise disputait son deuxième tour préliminaire aller de Conference League en Pologne face aux Ukrainiens de Tcherkassy. Résultat, un match nul, 0-0. C'est tout pour ces informations. Merci de nous écouter.
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3: Et à 5h02, on va faire le point sur la météo. Bonjour de Nicolas.
4: Bonjour Bernard, bonjour à tous.
3: Une météo qui redevient plus ensoleillée ce vendredi.
4: Oui, progressivement. C'est vrai qu'hier, il y avait ces petits nuages bas qui venaient un petit peu jouer les troubles faits. Là, aujourd'hui, sur le sud, en tout cas, le ciel s'est déjà bien dégagé. Alors, c'est vrai que temporairement, en matinée jusqu'en début d'après-midi, on aura encore quelques champs nuageux un petit peu plus présents sur la Flandre et sur le centre du pays. Mais finalement, ce sera assez morcelé et les éclaircies parviendront évidemment à percer un peu partout. Ce que l'on va retenir de cette journée, c'est que les températures partent à la hausse, malgré un petit vent très discret de secteur nord. Les températures, ce sera 22 à 23 degrés sur les hauteurs de l'Ardenne. Pour aujourd'hui, 24 degrés au littoral, une moyenne de 24 à 25 degrés sur le centre et l'extrême sud du pays. La nuit prochaine, sous un ciel étoilé, les minima descendront entre 11 et 16 degrés. Puis demain, samedi, ce sera un temps ensoleillé, quelques nuages de beau temps qui bourgeonnent. Les températures continuent à grimper. Ce sera une moyenne de 25 à 28 degrés pour demain. Dimanche, on surveillera quelques averses, parfois ponctuées d'un petit coup de tonnerre. Les températures, du coup, vont rester cantonnées entre 21 et 24 degrés. Mais on slalomera facilement entre les gouttes. Et puis, même situation lundi, les averses deviennent résiduelles et les températures afficheront 21 à 24 degrés. À partir de mardi, et pour la semaine prochaine, le milieu de la semaine prochaine, c'est le soleil et la chaleur qui vont à nouveau se conjuguer. 25 à 29 degrés pour mardi, 27 à 32 degrés pour mercredi et 30 à localement 37 degrés pour jeudi, à confirmer évidemment. Mais donc, on a compris, la chaleur est en embuscade.
3: Exactement. Merci Denis, vous revenez à 5h25 pour nous rappeler cette météo.
4: À tout à l'heure.
0: À avec Bernard Dohé.
3: Et Patrick Afos-Lavigne me dit qu'il fait 12 degrés à l'instant. Une très bonne journée à toi et à tous les auditeurs, écrit-il sur le WhatsApp 0470 07 20 23. Nous sommes donc vendredi, dans quelques jours, dans quelques heures même, ça sera le week-end. Oui, dans quelques jours, on va pas attendre si longtemps quand même, hein. En fait, les Christines aujourd'hui, avec un dicton qui dit: à la Sainte Christine, les blés perdent leurs racines. Le soleil se lève à 5h58 ce matin, il se couchera à 21h40 en fin de journée. Coup d'œil aussi sur les anniversaires de stars. Johnny McDate, le chanteur de Snow Patrol, fête ses 50 ans. Il y a Jennifer Lopez également, qui fête ses 57 ans aujourd'hui. L'ancienne Wonder Woman, celle qu'on a connue à la fin des années 70. Linda Carter fête ses 75 ans. Il y a Yves Duteil aussi qui fête son anniversaire, 77 ans aujourd'hui. Et enfin Hervé Villard à 80 ans. Voilà pour ce vendredi. Côté musique, Olivia Dean arrive avec So Easy to Fall in Love.

Emmanuel, du côté de Braine-le-Comte, à 12 degrés. Bonjour Bernard, bonjour Olefto. C'est le dernier jour de la semaine, une belle journée. Merci Emmanuel. On va jeter un petit coup d'œil sur le programme télé de votre soirée. Vendredi, vous avez rendez-vous avec Stoupéqué Derouet hein, sur la Une à 20h25. Ce soir, Marcel Javot sera l'invité de l'émission. Et puis à 20h55, De vrais mensonges, une comédie avec Audrey Tautou et Nathalie Baye. Sur Typique, eh bien, c'est le rendez-vous de l'été, Fort Boyard à partir de 20h10. Et enfin, La 3 vous propose rendez-vous en terrain connu avec Charlotte de Turckheim chez les Nénettes ce soir. C'est à découvrir en télévision sur la RTBF. Sing, sing, sing, à 5h09, voici Travis.

5h12 dans Vivacité Matin. C'est Nathalie Servet qui vous présentera le journal de 6h tout à l'heure. En France, on parle des incendies. La préfecture ordonne l'évacuation des premiers villages, la presqu'île du Cap Ferret. On vous en parlera dans le journal de 6h tout à l'heure. Et pour ce qui est du reste de l'actualité, eh bien, c'est Yasmina Favaro qui vous rejoindra à 5h30 tout à l'heure pour développer tout cela. C'est l'heure de retrouver le coup de folie de Terry Pastor. C'est le disque qui fait du bien aujourd'hui.

0: 5h16, bienvenue dans Vivacité Matin. C'est l'heure de retrouver le cactus que vous avez peut-être manqué dans le 8-9 de hier matin. Et c'était Alba qui était aux commandes. Regardez ou écoutez.
1: Alors Alba, aujourd'hui on a une petite pensée pour tous ceux qui ne peuvent pas partir en vacances.
2: Oui, aujourd'hui j'avais envie de rendre hommage à tous les gens qui ne sont pas en vacances comme nous, pendant que l'entièreté d'Instagram et Facebook est en train de poster des vacances à la plage avec des cocktails. Hein. Déjà que la clim ne fonctionne pas au boulot, il faut en plus que je me tape le roman photo de Janine qui se noie dans sa pina colada. Non Olivia, non, c'est trop. Je vous rappelle qu'on est plein à ne pas pouvoir partir cet été. D'abord, il y a ceux qui ne peuvent pas se payer des vacances parce que c'est devenu aussi accessible que s'offrir une Rolls Royce.
3: Ouais.
2: Et puis il y a les parents. Les parents qui doivent gérer les enfants qui ont 2 mois de vacances alors que le travail continue. Si je peux vous donner un petit tips, les parents, moi de mes 7 à 10 ans, chaque été, je faisais 2 semaines de stage de pliage de vêtements chez ma tante. C'était pas mal. En fait, mes parents s'étaient pris trop tard pour le stage de badminton et ma tante faisait passer ça pour un stage de bricolage, tu vois, comme si je faisais des origamis avec les vêtements. Après, je préférais le badminton, mais au moins les placards étaient rangés, c'était pratique. Courage les parents, plus que 1 mois avant la rentrée, ou plus exactement 32 jours, ou plus exactement 768 heures. Non mais ça a l'air compliqué hein, d'être parent, t'es obligé de prendre tes jours de congé au moment où les réservations sont les plus chères. Ah. Tu prends tes 15 jours sur les 22 auxquels t'as droit et tout ça pour entendre ton gosse te dire qu'il préférait regarder la télé chez mamie. Le culot des enfants, hein, vraiment le culot. En même temps, mamie elle a la glucose facile, tu m'étonnes, moi aussi je préfère la vie quand je me shoote au sucre.
3: La glucose facile.
2: D'ailleurs, grosse pensée pour les grands-parents hein, qui sont aussi de corvée pendant les vacances. On vous voit les grands-parents avec les parents qui disent « Dis, tu veux pas passer prendre le petit après son stage et peut-être le faire manger chez toi et il pourrait peut-être dormir là-bas, passer la journée, enfin toute la semaine en fait, il n'y a pas stage, ok, il n'y avait plus de place au stage de pliage de vêtements et je me suis dit que ça ne te dérangeait pas étant donné que tu ne fous rien de toute façon avec ta retraite. Hein. Ouais, le culot des enfants, ça n'a pas d'âge. Les pauvres grands-parents, ils pensaient enfin profiter de leur retraite après 45 ans de dur labeur. Là, ils se retrouvent à écouter Baby Shark et K-pop Demon Hunter en boucle. Tu m'étonnes qu'ils les gavent de sucre, hein, les petits-enfants. Moi, quand j'étais petite, ma mère, elle me disait toujours non, Alba, tu ne peux pas manger de bonbons, c'est mauvais pour la santé. Maintenant, quand mes nièces et mes neveux ils vont manger chez mes parents, ils demandent pour avoir une deuxième glace après le dessert. Courage aussi aux travailleurs qui n'ont pas d'enfants et qui ont dû sacrifier leur jour de congé en juillet et août parce que leurs collègues avec enfants ont la priorité pour les congés. C'est pas juste d'accord, on n'est pas d'accord avec cette loi.
3: Non.
2: Nous aussi, on veut partir en vacances en juillet, août. Moi, maintenant, je me retrouve à scroller sur Instagram pendant que mon boss est en train de profiter de sa meilleure vie sur un yacht, alors que la semaine passée, il me disait que c'était compliqué la promotion vu l'état financier de la boîte. Après, il y a du bon aussi hein, à travailler pendant que tout le monde est en vacances. Les routes sont fluides, il y a des places de parking, il n'y a pas d'embouteillage, on peut facilement se garer, il y a moins de trafic, on peut se garer.
3: Et il y a moins de trafic.
2: Ouais, il y a moins de trafic.
4: Ouais,
2: ouais. Et puis, enfin bref, j'ai eu du mal à trouver des points positifs, je cherche encore. En tout cas, les gens qui sont en train de travailler pendant les vacances, que ce soit les parents, les grands-parents, les célibataires, force à nous, on est ensemble et un jour ce sera notre tour.
3: Hey, on espère.
0: Voilà, et dernier cactus de la semaine, bon, ça sera vers 8h16, hein, tout à l'heure. Il est 5h19, Denis nous rejoint dans quelques instants pour évoquer la météo de cette fin de semaine et du week-end à venir. Avant ça, voici Alex Warren avec Ordinary. 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

0: 5h22, bon début de journée avec Vivacité et la Une Télé. On va faire un point tout de suite sur la météo. Et de Nicolas, le temps sera calme et sec hein, aujourd'hui.
1: Oui, nouvelle journée calme. On surveillera un petit peu les champs nuageux qui sont un petit peu plus présents ce matin sur la Flandre, sur le centre du pays. Par contre, sur le sud, c'est un ciel déjà bien dégagé. Et comme hier, hein, c'est vrai qu'on a eu pas mal de nuages hier, mais le temps est resté calme et sec. Il devrait en être de même aujourd'hui, avec des éclaircies qui vont gagner du terrain au fil des heures. Et déjà aujourd'hui, la masse d'air continue à se réchauffer tout doucement, lentement mais sûrement. Les températures qui remontent donc, 22 à 23 degrés sur les hauteurs de l'Ardenne, 24 degrés pour le littoral et une moyenne de 24 à 25 degrés sur le centre du pays. Pour la suite, eh bien, un ciel qui se dégage complètement la nuit prochaine, des minima de 11 à 16 degrés, et puis demain du soleil généreux, tout au plus quelques nuages qui bourgeonnent, les températures estivales à souhait, 25 à 28 degrés. On surveillera dimanche le passage d'une petite zone un petit peu instable avec des averses, voire un petit coup de tonnerre. Bon, ça ne va pas démettre complètement les conditions météo, comme on dit, mais donc du coup, ça va stabiliser les températures entre 21 et 24 degrés. Et on l'aura compris en deuxième partie de journée, il faudra un petit peu slalomer entre les gouttes, mais rien de bien méchant. Encore l'une ou l'autre petite averse résiduelle lundi, mais ça deviendra isolé. 21 à 24 degrés, puis à partir de mardi et les jours suivants.

5h27 dans Vivacité Matin. On va s'informer avec Yasmina Favaro dans quelques instants. Et pour ceux qui ont du mal à se réveiller ce matin, on va retrouver la dance music des années 90. Rappelez-vous de Capella.

0: cette journée avec Vivacité Matin. On va jouer au jeu de l'intro. Hein. Dans quelques minutes, on vous offre le pass pour la citadelle de Namur. Mais avant cela, Yasmina Favaro nous rejoint pour l'essentiel de l'info.
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0: Yasmina Favaro avec vous pour l'essentiel de l'info. Bonjour. Le sud de la France s'embrase toujours. Les incendies progressent avec dans le sud-ouest l'évacuation des premiers villages de la très touristique presqu'île du Cap Ferret. Près de 20 000 habitants et vacanciers avaient déjà été évacués dans cette région hier. Des évacuations plus au sud également avec un nouveau feu commencé hier du côté de Biscarrosse dans les Landes. Et dans le sud-est, une centaine de foyers maîtrisés ont repris dans le Var, attisés par le vent. Face à ces brasiers qui se multiplient, le président de la France, Emmanuel Macron, demande l'aide de l'Union européenne via l'activation du mécanisme de protection civile. Ça veut dire qu'il pourra obtenir avions et hélicoptères de pays membres dans cette lutte contre les flammes. Et en Espagne aussi, la situation reste critique. Autour de Madrid, plusieurs feux incontrôlables. 10 000 personnes évacuées sous une chaleur extrême. L'urgence nationale est déclarée. Ça permet aussi d'obtenir plus d'aide, celle de l'armée espagnole notamment. Malgré des avancées, ce n'est toujours pas suffisant. Les pompiers de Bruxelles en route pour un quatrième jour de grève chez nous. Ils réclament plus de personnel et pour répondre à leurs demandes, le gouvernement bruxellois a mis sur la table l'engagement de 132 nouveaux collègues d'ici un an et demi. La moitié du nombre de pompiers nécessaires selon les syndicats. Les autorités bruxelloises proposent également une enveloppe de 10 millions pour moderniser les casernes et renforcer le service plus tard. Chevaux de trait, machines agricoles, high-tech, Libramont devient la capitale de l'agriculture dès aujourd'hui. Le public va pouvoir déambuler dans les allées de la foire agricole. En tout, 700 exposants sur 22 hectares. Une foire qui fête cette année ses 100 ans. Pour cet anniversaire particulier, l'un des thèmes est la reprise des fermes par de nouvelles générations. Car se lancer dans ce métier effraie les plus jeunes. La Belgique comptait en 2025 un peu plus de 33 000 exploitations. C'est deux fois moins qu'il y a 30 ans. Remise en jambe pour deux clubs belges hier soir avec deux matchs officiels dans les Coupes d'Europe. D'un côté, un but partout pour Anderlecht chez les Suédois d'Hammarby pour le deuxième tour préliminaire aller de l'Europa League. Et de l'autre, le match nul 0-0 de la Gantoise en Pologne face aux Ukrainiens de Cherkasy. Une rencontre là en Conference League. Et sur le Tour de France, le peloton a attaqué la haute montagne dans les Alpes hier. Première de ces trois étapes vertigineuses avant l'arrivée sur les Champs-Élysées dimanche, une 18e étape remportée par Richard Carapaz. Le Slovène Tadej Pogacar a toujours le maillot jaune et Remco Evenepoel est toujours deuxième. Voilà pour l'essentiel de l'info. Bon réveil avec nous.
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2: Et sur les routes, c'est calme, hein, pas d'accident à vous signaler. Par contre, un petit rappel de ces travaux sur la E19 Bruxelles-Mons à hauteur de Nivelles. Travaux toujours dans les deux directions. Travaux également de longue durée sur la E42 Battus-Prüm sur le viaduc de Lambermont. Je vous rappelle que la sortie numéro 4 à Lambermont est fermée uniquement en direction de Bâtisse.
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2: Et on va jouer au jeu de l'intro dans quelques minutes. On va vous offrir un pass pour la citadelle de Namur. Vous irez donc en famille pour la visiter, participer aux différentes activités qui sont proposées sur place. Vendredi aujourd'hui, nous sommes le 24 juillet. Bonne fête aux Christines, le dicton du jour. Dit à la Sainte Christine, les blés perdent leurs racines. Le soleil se lève à 5h58, il se couchera à 21h40 en fin de journée. Les anniversaires du jour, il y en a quelques-uns. Hein. Johnny McDead de Snow Patrol fête ses 50 ans. Il y a Jennifer Lopez également, la chanteuse et actrice américaine, fête ses 57 ans. Linda Carter, l'ancienne Wonder Woman, a 75 ans aujourd'hui. On revient à la musique avec Yves Duteil qui fête ses 77 ans. Et puis enfin, Hervé Villard est à l'honneur aussi, il a 80 ans aujourd'hui. Avant de jouer au jeu de l'intro, on va retrouver Inexcess avec Original Sin.

C'est du tout bon ça pour se réveiller le matin. Hein. Il est que c'est 5h38 déjà, c'est l'heure de jouer maintenant. On va vous offrir votre passe pour la citadelle de Namur. Un passe qui va vous permettre de visiter les souterrains. Vous aurez les visites guidées avec la balade commentée en train touristique, la balade à médiéval et puis alors le centre de visite Terra Nova également. Tout ça pour la petite famille puisque c'est pour 4 personnes. Pour mériter ce passe, ben, il faut bien sûr travailler un petit peu. Hein. Il faut retrouver qui se cache derrière cette intro. Écoutez.

0: Oh bah il est sympa Fred ce matin, il vous dit le pseudo de la chanteuse Gillo. Vous avez son nom complet, vous me l'envoyez maintenant hein, par SMS 6003. Je rappelle qu'on joue pour le passe pour la citadelle de Namur, un passe pour 4 personnes. À vous de jouer, 6003 c'est 1€ le message. L'heure de du dernier sketch de la semaine. Et qui se cache derrière le sketch aujourd'hui? Eh bien c'est Rachid Bahadouri.
1: Chaque fois que je débarque à Paris, je vais toujours me rappeler de vos restaurants vietnamiens. Oui, bah, on en a plein à Montréal, mais vous, c'est tellement facile commander dans un restaurant vietnamien parce qu'ils vous comprennent, les serveurs. Nous, ça peut prendre 4h30 commander un plat. Je te jure, tu vois le gars arriver avec son calepin. Oh, hello. Je vais prendre un numéro 1 avec poulet, s'il vous plaît. Ah, ok, avec canard. Poulet, chicken. Ah, poulet, ok. Avec de buffa. J'entre ici dans un restaurant vietnamien. La première chose que je fais, je prends pas de chance. Je vois le même gars arriver. Ah, hello. Je l'attaque tout de suite. Bonjour, je vais prendre un numéro 1 avec poulet. Chicken. Poulet. Pourquoi il me parle comme ça, ce con-là? Et te la casser ta gueule. Vraiment, écoute, c'est quelque chose d'extraordinaire de vivre au Québec en étant Québécois d'origine marocaine. Parce que Rachid, ici, Rachid, c'est commun au Québec, pas tant que ça. Hein? Non, on n'est pas beaucoup d'immigrants au Québec. 300 000 en tout. Tu t'imagines le ghetto arabe au Québec? C'est moi. J'aurais aimé connaître des célébrités avec le nom de Rachid. Tu sais, des Rachida, des Rachid. S'il n'y en avait pas au Québec, je rêvais d'allumer la télé un jour et d'entendre à la place de Neil Armstrong, le premier homme à marcher sur la Lune. Imaginez-vous un Rachid Armstrong. Ça aurait été extraordinaire, hein? Tu te rappelles de Neil Armstrong? It's one step for man. Imagine-toi un Rachid Armstrong.
2: C'est une babouche pour l'homme.
1: Ça aurait été extraordinaire. Hein? Les Américains envoient un arabe sur la Lune, yes!
2: Mais il l'aurait pas ramené, c'est sûr. T'imagines le pauvre Rachid Armstrong tout seul sur la Lune? Houston? Allah, j'ai un saloperie de problème, là. J'y vois pas la navette!
1: Et au même moment, il y aura un astronaute martiniquais, oubliez-la en 54. Eh, à gauche, ils vont pas venir, eh? Non!
2: Viens, j'ai des acrobates.
1: Alors, j'ai... Je rêvais que... Écoute, je rêvais d'un Rachid Jackson à la place de Michael Jackson. Ah non, moi, tu peux pas m'enlever mon Michael Jackson. Moi, j'étais un fan fini de Michael Jackson. Grave. Écoute, j'avais le gant de Michael. Est-ce que vous vous rappelez du gant de Michael avec les diamants? Hein? Bon, on n'avait pas d'argent pour s'acheter le vrai gant. Alors ma mère, elle m'a cousu des paillettes sur un gant de cuisine. Pas drôle. C'était très, très difficile parce que Michael, il pointait souvent avec son gant dans ses vidéoclips. Hein? Tu te rappelles? You! You not alone. Moi, j'étais comme...
2: You! I'm not alone.
1: J'étais malade. J'étais Michael ici, rien d'autre. Quand je mangeais ma soupe et que je me brûlais les lèvres, je me brûlais en Michael Jackson. C'est chaud! C'était malade! Partout, j'allais, écoute, j'ai appelé ma sœur pendant 2 ans, Janet.
2: Viens ici, ta gueule, je t'appelle Janet, viens ici!
1: Partout, j'allais, je faisais un show de Michael. Partout où j'allais, je te parlais de lui, même si tu ne pouvais pas l'entendre, je m'en foutais. Je me rappelle un jour, je suis arrivé de bonne heure à l'école, il y avait des filles qui me regardaient, puis à cause qu'elles me regardaient, et à cause qu'elles étaient belles, j'avais pas le choix. Je vais leur faire un show de Michael Jackson. Chapeau. Des filles qui me regardaient comme ça. Les filles.
2: Hein? Quoi?
1: Mon lacet est défait? C'est là, mon lacet.
0: Ah! Voilà, Rachid Badouri, dernier sketch de cette semaine. Pascal nous écrit sur WhatsApp que c'est la fête de sa sœur aujourd'hui. Bonne fête à ma sœur Christelle, qui a le fête peut-être son anniversaire. Hein, voilà. Eh bien, le message est passé. On espère que Christelle est à l'écoute. On l'embrasse bien fort. Vous avez rendez-vous jusqu'à dimanche avec Bruno Tumers, accompagné de nombreux invités. Il sera en direct des Francopholies de Spa pour vous faire vivre son ambiance unique. Jusqu'à samedi, émission spéciale entre 19h et 21h. Et puis dimanche entre 15 et 17h, place au showcase très privé de Camille Mbé, Teddy Bear, Coralien et également Louise Barrault avec les auditeurs qui ont remporté leur précieux sésame. À 5h44, on va retrouver Katsai. Voici Gabriella.

5h47 dans Vivacité Matin. Dans 13 minutes, vous avez rendez-vous avec Nathalie Servet pour le journal. Et parmi les principaux titres, la progression des incendies dans le sud-ouest de la France impose l'évacuation sans délai des premiers villages de la presqu'île du Cap-Ferret. La situation est compliquée. Le maire de Bordeaux demande que les touristes ne viennent pas dans le bassin d'Arcachon. Emmanuel Macron a activé la demande d'aide au niveau européen. Et puis chez nous, c'est l'ouverture de la foire de Libramont ce matin. Le public pourra découvrir les nouveautés et le monde agricole. Cette année, les Nations Unies l'ont décrété. C'est l'année des agricultrices. La foire de Libramont qui entend mettre à l'honneur donc les agricultrices. Mais elle veut aussi attirer les jeunes sur le champ de la foire. On vous en parlera dans le journal de 6h. Avant cela, la météo de Nicolas. Et puis juste après, Calvin Harris avec Fields. On va accueillir le gagnant du jeu de l'intro pour ses 25.

0: 6h51 dans Vivacité Matin. On va prendre la direction de Bastogne tiens, ce matin pour aller retrouver Aurélie. Bonjour.
1: Oui, bonjour.
0: Alors Aurélie, vous faites quoi dans la vie? Dites-moi tout.
1: Dans la ville, je travaille au Luxembourg dans un magasin de distribution alimentaire.
0: Un magasin de distribution alimentaire. Et vous êtes déjà partie en vacances ici en juillet-août?
1: Enfin, juillet surtout. Non, pas en juillet, mais en août, dans c'est deux semaines, oui.
0: Voilà, oui, le mois d'août arrive tout doucement, mais on n'y est pas encore. On est un petit peu déphasé, c'est pour ça. Vous partez où alors au mois d'août?
1: On va partir en Vendée.
0: En Vendée, d'accord. Si vous êtes là ce matin, c'est parce que vous avez retrouvé qui se cachait derrière l'intro, c'était...
1: C'était Jennifer Lopez.
0: Oui, elle fête ses 57 ans aujourd'hui, et c'était « If you had my love ». Eh bien, bravo Aurélie. Avant de partir en Vendée, ben, vous irez à la citadelle de Namur avec la petite famille, puisqu'on vous offre 4 invitations donc, pour la visiter, elle et ses attractions, bien entendu, que je vous ai citées tout à l'heure. Passez une belle journée.
1: Merci beaucoup, à vous aussi. Est-ce que je peux passer un petit coucou?
0: Mais je vous en prie.
1: Ben, je voudrais passer un petit coucou à ma meilleure amie, Valérie.
0: Valérie, eh ben, on la salue d'ailleurs au passage. Merci Aurélie, belle journée.
1: Merci beaucoup.
0: Tony va nous rejoindre, au revoir dans quelques instants, juste après Angèle. Voici, dis-le.

0: 5h55 dans Vivacité Matin. On prend des nouvelles de la météo tout de suite avec Denis. Et Denis, c'est le retour d'un soleil généreux pour terminer cette semaine.
1: Oui, en effet. Alors ce matin, on va encore quand même avoir un petit peu de nuages bas qui descendent du nord vers le sud du pays. Ils sont actuellement plutôt présents sur le centre, entre Namur et Bruxelles. Là, on a un ciel bien nuageux temporairement. Ailleurs, eh bien, c'est déjà de belles éclaircies au littoral et c'est un ciel complètement dégagé sur le sud du Sillon sans Brémeuse. Et aujourd'hui, eh bien, ce sera en effet une journée encore agréable, estivale. Et les températures qui continue à grimper de jour en jour avec, pour cet après-midi, une alternance d'éclaircies, de passages nuageux, de belles et larges éclaircies d'ailleurs. Température de 22 à 23 degrés sur les reliefs, 24 degrés pour le bord de mer, 24 à 25 degrés sur le centre du pays. Le ciel devrait se dégager ce soir et la nuit prochaine, et demain le soleil sera encore un peu plus généreux. Température jusqu'à 28 degrés en moyenne dans le centre du pays. Dimanche, on surveillera quelques averses potentiellement orageuses qui traverseront le pays. Rien de bien méchant, mais les températures vont se stabiliser entre 21 et 24 degrés. Même valeur pour lundi, alors que les averses deviendront plus rares. Et puis à partir de mardi et pour le milieu de la semaine prochaine, c'est le grand retour du soleil et puis à nouveau de la chaleur en perspective.
0: Merci Denis. On va rejoindre 6h ce matin avec Billy Eilish.

0: Allez, courage, dans quelques heures, le week-end est déjà à notre porte. On va retrouver dans quelques instants télévision Fanny Rocher pour le 6-8. Et puis alors, sur Vivacité, la suite de Vivacité Matin sera en direct de la foire agricole de Libramont. Vous allez retrouver Karine Bresse. À lundi.
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2: Bien, nous sommes à Libramont, oui, c'est pas le studio habituel, et j'ai le plaisir d'être à côté d'Anne Lemaire. Bonjour Anne.
3: Bonjour Karine, bonjour tout le monde. Et oui, il n'y a pas encore beaucoup de monde, mais on entend déjà certains animaux, et ça va être l'effervescence ici d'ici quelques heures pour l'ouverture de la foire agricole de Libramont.
2: Oui, et on va parler bien évidemment de la foire, on parlera de chez vous aussi, on va vous guider. Bien évidemment, dans l'actu, on parle notamment de...
3: Eh bien, on parlera aussi de la grève chez les pompiers de Bruxelles qui se poursuit et puis de la sécheresse, évidemment, qui touche un petit peu toutes nos régions.
2: Et évidemment, on parlera de la météo, on va vous guider sur les routes. On aura des cadeaux à vous offrir, c'est promis, préparez vos téléphones, mais pas encore maintenant. Vous avez le temps de vous réveiller bien en douceur, bien évidemment. En forme, Anne, pour ces 12
3: mais
2: heures.
3: Mais oui, et vous, Karine?
2: En méga forme, mais en oui. Méga forme. On ira aussi sur le bivouac du journalisme avec la RTBF. Vous êtes de passage à Libramont, venez nous voir. C'est vrai qu'il y a beaucoup de monde, mais ça va. RTB Vivacité, il est 6h. Bienvenue dans Vivacité Matin, c'est l'heure du journal. Voici les titres. 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
4: Alors que les évacuations se poursuivent au Cap Ferret dans le sud-ouest de la France, Biscarrosse est à son tour menacée par les flammes. La France fait appel à des renforts européens. En Espagne, l'état d'urgence a été décrété près de Madrid. C'est parti pour la foire agricole de Libramont avec parmi les slogans cette année « Suis ton flow », objectif attirer les jeunes agriculteurs. Un résultat décevant pour Anderlecht hier soir, un but partout face à Hammarby en tour préliminaire d'Europa League.
2: 6h, le journal. Bonjour Nathalie Servet.
4: Bonjour à toutes et à tous. Le feu progresse encore dans le sud-ouest de la France après l'évacuation sans, avec l'évacuation sans délai des premiers villages de la presqu'île du Cap Ferret. Maïté Warland, des centaines de pompiers tentent de contenir cet incendie, mais la situation est compliquée.
5: Oui, 4800 hectares ont déjà été ravagés en Gironde. Les habitants de cette région au nord du bassin d'Arcachon voient les flammes se rapprocher inexorablement.
6: On le voit aux infos, on entend parler, mais là, ça arrive maintenant, quoi, et c'est carrément apocalyptique, quoi.
7: Mais je me sens mal quand je vois ma commune qui est détruite comme ça, ça me fait mal au cœur. Mais j'espère qu'avec tous les pompiers qu'on a autour de nous, ils vont nous aider à rétablir la situation et qu'on va pouvoir récupérer notre commune.
5: La préfecture a donc décidé d'évacuer les premiers villages du Cap Ferret. Vous l'avez dit, depuis mercredi, ce sont plus de 20 000 personnes qui ont dû quitter leur logement. Le maire de Bordeaux a par ailleurs appelé les personnes qui avaient prévu leur congé dans le secteur du bassin d'Arcachon à ne pas venir pour le moment. Les routes sont de toute façon fermées.
4: Alors, autre incendie de grande ampleur, Maïté, c'est plus au sud, c'est à Biscarrosse.
5: Oui, dans les Landes, il a été déclenché hier par un véhicule, expliquent les autorités françaises. Et en quelques heures, il a déjà parcouru plus de 1000 hectares. Il est ce matin aux portes de Biscarrosse. Là aussi, les évacuations se multiplient. Face à cette situation sous très forte tension, Emmanuel Macron a annoncé cette nuit avoir demandé l'activation du mécanisme de protection civile de l'Union européenne. Une décision qui va permettre à la France de bénéficier de l'aide de d'autres pays. La France qui va notamment recevoir l'appui de Canadair croates et d'hélicoptères tchèques et slovaques.
4: Oui, le gouvernement espagnol a également décrété cette nuit l'urgence d'intérêt national dans la région de Madrid et dans la province d'Avila, près de la capitale. Ce dispositif permet à l'État de mobiliser davantage de ressources pour éteindre les feux. Les incendies autour de Madrid ont entraîné l'évacuation de 10 000 personnes et ont déjà ravagé plus de 32 000 hectares. Chez nous aussi, la sécheresse devient problématique. Depuis le début juillet, la quantité tombée de pluie est très faible, 40 fois inférieure à la normale depuis le début juillet. Face à ces constats, la cellule régionale bruxelloise a activé le niveau jaune d'alerte hier. Bruxelles est donc en vigilance accrue face au manque de pluie. On ne parle pas encore de restrictions, mais la cellule régionale appelle les citoyens à consommer l'eau de manière raisonnable. Par contre, en Wallonie, 7 communes sont toujours en restriction d'eau, 9 autres communes sont en surveillance. De la pluie annoncée pour dimanche, mais ce sera loin d'être suffisant, surtout que les températures vont repartir à la hausse la semaine prochaine. La grève se poursuit chez les pompiers de Bruxelles, 4e jour. La réunion d'hier entre le ministre-président bruxellois et les hommes du feu n'a pas permis de décrocher un accord, malgré l'annonce du recrutement de 132 pompiers supplémentaires, dont 40 cette année. La grève entamée mardi se poursuit donc. Les pompiers de la capitale dénoncent un manque de personnel et un manque de moyens. C'est le rendez-vous du monde agricole. La foire de Libramont ouvre ses portes ce vendredi. Elle fête cette année ses 100 ans d'existence. Les agricultrices sont à l'honneur à cette édition. La foire de Libramont veut aussi attirer les jeunes sur le champ de foire et cela part, Philippe Hermand, d'un slogan plutôt branché.
8: Cultive ton flot, c'est en trois mots le résumé du thème de la foire qui s'adresse d'abord aux jeunes. Le président de la foire de Libramont, Jean-François Pirard, nous explique ce que l'on entend par là.
9: C'est le rythme du rap. Donc c'est la vitesse à laquelle le chanteur de rap énumère les mots qu'il utilise pour sa chanson.
8: Mais cultive ton flot à la foire de Libramont, c'est un peu différent.
9: Être en contact avec la terre, avec la forêt, donc cultive ton flot, c'est... Implique-toi dans l'agriculture, quelque part.
8: Et tout cela part d'un constat et d'une tendance lourde.
9: Le monde agricole et le monde de la forêt sont de moins en moins attractifs pour nos jeunes et on voudrait recréer une vraie attractivité.
8: Ainsi, par exemple, il y a de moins en moins d'étudiants inscrits dans les études de bio-ingénieurs. Alors cette année, pour la première fois, tous les acteurs de l'enseignement concernés, universités, hautes écoles, écoles d'agriculture et de sylviculture, seront regroupés en un endroit sur la foire.
9: Comme on se rend compte que le nombre d'agriculteurs et d'entreprises travaillant le bois diminue aussi sensiblement, si même les jeunes ne s'y mettent pas, on va à l'encontre d'une catastrophe qui pourrait être monumentale.
8: Et pour faciliter l'accès des jeunes à cette sensibilisation, tous les étudiants qui achèteront une entrée à la foire auront droit à une entrée gratuite pour un autre étudiant.
4: La foire agricole de Libramont, c'est jusqu'à dimanche. Les footballeurs d'Anderlecht étaient à Stockholm hier soir pour y affronter l'équipe d'Hammarby en deuxième tour préliminaire aller de l'Europa League. Les Mauves sont allés cueillir un partage, un but partout, un résultat qui leur laisse un goût un peu amer, Pierre Capard.
10: Les Anderlechtois peuvent en effet nourrir certains regrets, même s'il s'agit d'un résultat encourageant. Après avoir mené durant plus de 80 minutes, grâce à un coup franc magistral de Sikan, le Sporting a laissé filer une victoire qui lui tendait les bras, malgré la domination des Suédois. Mais Anderlecht aurait pu se mettre à l'abri si Ali Mahamar ou Jadon Onyaseke avaient converti leurs occasions, sans oublier la frappe de Lansana sur le poteau à 0-0, l'exclusion de Saliba à la 78e sera lourde de conséquences pour Anderlecht. Les Bruxellois vont craquer en fin de match en encaissant un but du Ghanéen Adeji à la dernière minute du temps réglementaire. Malgré cette égalisation, le Sporting a dans l'ensemble laissé une belle impression. Tous les espoirs sont désormais permis avant le match retour prévu jeudi prochain au Lotto Park.
4: C'est l'Équatorien Richard Carapaz qui a remporté hier la 18e étape du Tour de France dans les Alpes. Pas de changement, classement général, Tadej Pogacar est toujours en tête. Aujourd'hui et demain, le Tour de France arrivera au sommet de l'Alpe d'Huez. L'étape de ce vendredi partira de Gap et empruntera les 21 lacets du légendaire col classé hors catégorie. Il est 6h06, excellent réveil.
2: Merci Nathalie Servet, à tout à l'heure pour d'autres infos.
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2: Et puis avec vous aussi, on espère que vous allez bien. Merci de nous suivre sur OVIO, sur vos médias de proximité comme TV Lux. On va passer 2 heures ensemble au cœur de la foire de Libramont. Bonjour Anne Lemaire.
3: Bonjour Karine, bonjour à toutes et tous.
2: Et c'est la plus grande d'Europe cette foire.
3: Exactement, imaginez-vous, elle est énorme cette foire. Elle s'étend quand même sur un site de 300 000 mètres carrés, dont 100 000 mètres carrés de stands, des vitrines, etc. Et elle accueille 700 exposants. Et puis, évidemment, très important, elle accueille 2800 animaux.
2: Et pas mal. On aura encore d'autres chiffres à vous donner tout à l'heure. C'est la foire agricole, cette foire aussi forestière, une foire durable. On en parlera durant ces deux heures. Nous, nous sommes au studio, au cœur de la foire. Et lui, il se balade déjà. Peut-être qu'il est près des animaux. Peut-être qu'il est à votre rencontre. Vous, exposants, bonjour Jean-Marc de Serre. Où êtes-vous exactement ?
11: Bonjour Karine et Anne, bonjour tout le monde. On est devant des tracteurs pour le moment, mais on va s'immiscer dans les coulisses de la foire pour voir comment se préparent les repas des exposants. Puis il y a pas loin d'ici non plus l'Ardenne joyeuse, là où on se désaltère et où on déguste de bonnes choses. Donc on va parler nourriture dans un
2: premier
11: temps.
2: Très bien, je vous reconnais bien là, les tracteurs, la nourriture. C'est Jean-Marc de Serre. Il va faire beau aujourd'hui, encore quelques nuages. Par exemple sur Bruxelles, ils vont se dissiper, rassurez-vous. Les températures varieront de 22 à 24 degrés. Demain, il fera encore plus chaud. On attend une petite perturbation orageuse, mais rien de bien grave pour ce dimanche. On écoutera de Carl Higgins aussi ensemble ce matin. Ah, et puis Teddy Swims que j'adore. Vous aussi, Anne?
12: Oui, j'aime beaucoup.
2: J'adore ce morceau.
12: Ça met la pêche, oui.
2: Et puis plein de bonnes choses. Et le WhatsApp est là. On correspond ensemble? Je vous réponds en direct au 0470 07 20 23.
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2: Mona Lisa et le petit pêcheur maintenant. Excellent vendredi 24 juillet.

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1: Il est 6h11 sur les routes en ce moment, tout est calme. Sur le rail, c'est un peu plus compliqué. Entre Charleroi et Walcourt, il n'y a pas de train. On va mettre des bus en place, mais on vient de constater il y a peu de temps qu'il y a eu un vol de câble cette nuit. Par conséquent, la circulation ferroviaire est complètement à l'arrêt. N'hésitez pas à nous appeler si vous voyez d'autres choses au 0800 48 400. Il fait un peu frais ce matin. Les températures varient de 9 à 12 degrés. Par exemple, 12 degrés du côté de Templeuve, Binche. Ça descend un peu vers Namur. À Wavre, on a aussi 12 degrés. 10 à 12 degrés du côté de Bruxelles, Fléron 10 degrés, La Roche en Ardennes et Libramont, nous nous trouvons 9 degrés en ce moment. Nous sommes au cœur de la foire, mais on ne parlera pas que de foire. Anne Lemaire, il y a aussi une partie des studios de la RTBF.
2: Exactement, avec le bivouac hein, de la RTBF, en collaboration d'ailleurs avec nos collègues de TV Lux. On va un petit peu vous montrer l'envers du décor. Journalistes, animateurs parleront de leur métier, comment on prépare les infos, comment on parle dans un micro, etc. D'ailleurs, Valérie Druitt et Blandine Rance nous en diront plus dans quelques instants.
1: On va vous donner un micro en main. On va vous, par exemple, vous demander de présenter la météo. Et rassurez-vous, on va tout vous expliquer. Et vous pourrez aussi voir un peu comment faire des reportages, prendre des caméras en main. Qu'est-ce que c'est chouette. S'appeler aux petits, s'appeler aux grands, c'est gratuit. Venez nous retrouver. On en parle dans quelques instants. Avant cela, on ira retrouver Jean-Marc Dessert, qui est près des tracteurs. Oui, c'est son côté enfant qui ressort. On est au cœur de la foire de Libramont et on le retrouve dans quelques instants.
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1: 13, bon début de vendredi avec nous. Belle journée!

0: Il est 6h16 et on vous souhaite la bienvenue. Si vous nous rejoignez maintenant, vous réagissez. Moi, j'adore vous lire sur le WhatsApp. Il y a Laurent qui nous dit « Moi, je serai à la foire de Libramont, comme chaque année. » Laurent, venez nous faire un petit coucou dans le studio.
1: Mais oui, c'est l'occasion.
0: C'est l'occasion. On est là, la porte est ouverte. Venez nous faire un petit coucou. Vous aussi, et même si après l'émission, vous venez, parce que c'est vrai que c'est pas encore ouvert, Anne, maintenant. Hein.
1: Non, non, non.
0: Mais venez après, parce que évidemment, on va traîner avec Anne. On a envie de vous rencontrer, oui, parce que chaque été, c'est le rendez-vous incontournable pour le monde agricole et le grand public. C'est la foire de Libramont qui ouvre ses portes aujourd'hui.
1: Exactement.
0: Elle est considérée comme la plus grande foire agricole et forestière et agroalimentaire de plein air en Europe.
1: Exactement.
0: Elle rassemble combien d'exposants?
1: Elle rassemble en fait 700 exposants. C'est quand même énorme.
0: Et oui, Libramont, c'est une grande ferme à ciel ouvert. Pour tout vous expliquer, je crois que Anne a un problème avec son ordinateur. Et c'est une grande ferme à ciel ouvert, hein, il faut le dire. Des ateliers, des dégustations, j'adore
1: ça. Des démonstrations.
0: Ouais, de l'ambiance.
1: Exactement.
0: Une réalité terrain du monde agricole que vous aimez côtoyer. Vous êtes déjà dans le monde agricole, là, Jean-Marc Dessert. Vous êtes près des tracteurs, non ?
2: Non, pas du tout. Enfin, on a quitté les tracteurs et on se trouve dans un grand hall, là où on prépare les repas des exposants. Je suis en compagnie de Marc Lecomte, de la fermière de Méhan, avec une double casquette, Marc. Donc, voilà. Il y a cette préparation de repas, c'est une nouveauté depuis quelques années déjà, je pense.
3: Oui, tout à fait.
2: Donc, ce n'est plus une nouveauté.
3: Non, ce n'est plus une nouveauté. Ça fait 4 ans, là, que... en développant avec Natacha une application...
2: La directrice de la foire.
3: Voilà, une application pour les exposants. Donc, on a une offre de sandwich, de salade, de dessert. Et ensuite, notre deal, c'est de les préparer avant midi et de livrer tous les stands pour midi.
2: Donc là, toute l'équipe vient d'arriver ici à voilà, 6h du matin. Ils sont en train de regarder les commandes qui ont été effectuées par les exposants. Et puis, ils vont s'atteler à préparer tous ces sandwichs, tous ces repas, toutes ces salades.
3: Tout à fait. C'est notre avant-midi où on prépare l'ensemble des sandwichs commandés par les exposants. Et puis, alors, on va livrer.
2: Donc, il y a une livraison sur tout le site de la foire qui s'effectue à partir de 11h du matin.
3: Tout à fait. Et ça, c'est un petit jeu parce que les exposants ne sont pas toujours affichés sur leur vrai nom, etc. Donc, il faut parfois un peu les chercher.
2: Et puis, autre casquette pour la fermière de Méhan, c'est dans l'Ardenne joyeuse, là où vous proposez de la tartiflette. C'est une tradition depuis de nombreuses années. Puis, une nouveauté cette année-ci.
3: Voilà. Cette année, on fait tartiflette plus le bar à croque. L'idée du bar à croque, c'est de mettre en valeur nos fromages et en même temps d'avoir un produit pour un peu tout le monde. Donc il y a la croque, végé. Donc voilà, sur la foire, certaines personnes ne cherchent pas à manger de la viande, par exemple. Et puis il y a d'autres croques. Il y a un croque nickel, béchamel, jambon fromage.
2: Ça donne faim.
3: Ou alors il y a aussi un croque un peu piquant. On fait un petit fromage au poivre avec du jambon de la sure dessus. Je ne vous dis pas.
2: Voilà, donc c'est 4 jours qui se préparent ici activement pour Marc Lecomte et toute son équipe. On va aller à la rencontre des policiers également dans la suite de l'émission. Il y a des choses à savoir également pour la sécurité hein, au sein de la foire.
0: Très bien, merci Jean-Marc Dessert. Mais vous voyez pourquoi on va traîner, parce qu'il y a de bonnes choses à déguster. Et puis au niveau sécurité, c'est important aussi. Et au niveau des parkings, on vous en parlera. Parce que vous le savez, Anne, moi, les parkings, ça fait partie de mon bonheur de la visite.
1: Hein. Mais c'est vrai qu'on attend près de 200 000 visiteurs. Donc imaginez, sur la route, ça va faire quand même du monde. Hein, donc il faut prévoir.
0: Oui, mais tout est prévu, rassurez-vous.
1: Oui.
0: C'est la foire de Libramont. Dites, ça se passe bien, vous, avec votre micro? Tout va bien?
1: Mais écoutez, oui, ça va. Ça va. Je m'y fais. C'est quand même pas le confort de notre studio.
0: Ah, c'est gay quand même.
1: Mais c'est sympa.
0: Moi, je sortirai tous les jours. Dites, à propos, notre micro, on vous le met en main. Ça se passe au bivouac de l'info. C'est juste à côté de notre studio. C'est durant toute la foire. On vous en parle dans quelques instants, dans les suites de Vivacité Matin.
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0: de bouger, de venir nous rejoindre à la Foire de Libremont. Oui, on prévoit du soleil partout, des températures de 22 à 25 degrés. Et demain, il fera encore plus doux. J'espère que vous allez bien ce matin. Voici Teddy Swims. Il est 6h21.

0: qu'est-ce que je l'aime ce morceau, j'espère que vous aussi.
1: Oui, ça met de bonne humeur.
0: Teddy Swim, c'est la bonne musique sur Vivacité, durant tout l'été, durant toute l'année, 24 heures sur 24. Il est 6h24. Vous nous faites un petit coucou de Moucron. Merci à Joël pour son message au 0470 07 20 23. Vous nous dites qu'il fait déjà assez clair du côté de Fléron. Merci aussi pour ce message de Jacqueline qui nous l'envoie. Oui, parce qu'on parle de chez vous aussi. On est à la foire de Libramont, Anne, mais on ne va pas parler que de la foire.
1: Et non, la RTBF pose aussi ses valises ici pour 4 jours avec le bivouac du journalisme. Il est juste à côté de notre studio. Alors, c'est une petite partir de nos studios, de nos bureaux qui sont déplacés ici au cœur de la foire. Pas l'ensemble de nos studios, ce serait beaucoup trop important.
0: Absolument.
1: Mais on aura déjà une petite idée de comment ça se fabrique, l'information, l'animation, etc.
0: Et on vous y attend, bien évidemment, pour aller à la rencontre des journalistes et des animateurs de la RTBF, dont vous, Blandine Rance. Vous serez là ce week-end. Vous êtes tellement impatiente que vous êtes déjà sur place.
2: Oui, je suis peut-être arrivée un petit peu tôt pour vous rencontrer, mais c'est l'occasion de lancer l'invitation pour nous rejoindre durant ces 4 jours de la foire.

0: de l'actualité, de faire découvrir les coulisses de nos jobs. Et ben voilà, c'était un endroit rêvé en fait pour organiser ce type d'activité.
1: Alors il y aura plein d'ateliers, on va vous en reparler un peu plus tard dans l'émission, mais il y aura également des débats, vous l'avez dit, ici sous la tente, bien installés confortablement sur les ballots de paille, avec des thématiques qui ont été choisies par les festivaliers de la CEMO.
0: Alors oui, on a lancé un sondage auprès des festivaliers de la CEMO au début de l'année. On leur a proposé une quinzaine de thèmes de débat et ils en ont retenu 6. Et on les reproduit ici à la Foire de Libramont, mais c'est vraiment des débats super intéressants. Hein. Par exemple, est-ce que les écrans aujourd'hui pourrissent nos cerveaux? Comment on s'informe à l'ère de la post-vérité? On va discuter avec les agriculteurs ici de toutes les fake news qui font, dont ils font l'objet parfois dans l'actualité.
1: Oui, ça peut les agacer peut-être aussi parfois la manière dont on parle d'eux dans les médias.
0: Voilà, c'est ça. On aura aussi des débats sur la dépendance des médias, sur la manière de se connecter entre citoyens à travers l'info locale. Enfin bref, des thèmes très très chouettes. Et donc ce qui est intéressant, c'est que ces thèmes-là ont été choisis par les gens. Et donc ça veut dire que les choix, c'était des choix intelligents, c'était vraiment des choix de contenu fort. Et on est vraiment ravis de lancer ces débats et au La CEMO. Il y a 2 semaines, les débats, c'était exceptionnel. Et puis autre moment intéressant, c'est aussi les simulations de réunions de rédaction. On sera tout à l'heure dans cette tente assis sur les ballots de paille et on va reproduire une vraie fausse réunion de rédaction.
1: Voir quels sujets vont être abordés pendant la journée, voilà, par exemple.
0: Ce sont les gens qui seront là, qui comprendront et qui feront des propositions de reportage et on débattra avec eux sur la manière dont on choisit nos thèmes chaque jour.
1: Tout ça aussi en collaboration avec le média de proximité TV Lux.
0: Oui, et ça c'est une collaboration qui est totalement naturelle. On avait collaboré avec nos télés, le média du Hainaut occidental, la Wallonie-Picarde au La CEMO. TV Lux ici à Libramont, c'est normal, on est en province de Luxembourg et puis on a des collaborations quand même très très fréquentes avec les médias de proximité, on le sait très très bien sur les antennes de Vivacité et ben voilà, on est super contents.
1: Donc on vous attend ici pendant les 4 jours de la foire de Libramont. Si vous avez votre entrée pour la foire, ben tout est gratuit pour ce bivouac et puis on vous retrouve un petit peu plus tard dans l'émission pour vous parler de tous les ateliers qu'on va vous proposer.
2: Merci Blandine Rance, merci Valérie Drut. Qu'est-ce que c'est que en plus le bivouac de l'info? J'ai participé aux 2 précédents, je vais rester ici aussi. Venez nous rejoindre. Dites, on entend du bruit à l'arrière du bivouac.
3: Oui, on entend les animaux, hein, les vaches, oui. Etc. C'est parti.
2: Mais c'est bien agréable tout cela. Merci Blandine, à tout à l'heure. Bon, tout à l'heure, nous recevrons aussi un invité, Anne.
3: Et oui, on recevra Olivier Van Kobelaert, hein, le nouveau directeur général de la foire agricole de Libramont. Il nous parlera notamment du thème de cette année, hein, centré particulièrement sur la jeunesse.
2: On retrouvera Jean-Marc Dessert également. Avec lui, on parlera sécurité. Ce sera après le journal régional qui arrive en quelques secondes dans ce journal, Anne.
3: Eh bien, on parlera agriculture et malheureusement aussi de la sécheresse. Les agriculteurs souffrent de cette sécheresse. On entendra du côté de la province de Liège.
2: Pas de pluie au programme pour aujourd'hui. Il va encore faire beau et chaud. Les températures entre 22 et 25 degrés. Demain, il fera plus chaud. Dimanche, on doit s'attendre à une perturbation orageuse. Mais on en reparlera. Voilà les météos pour les prochaines heures.
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2: RTBF Vivacité, il est 6h30, bienvenue si vous nous rejoignez maintenant, c'est l'heure du journal régional. Vivacité. Et on en parle depuis cette édition spéciale, coup d'envoi aujourd'hui de la foire de Libramont.
3: Oui, la foire agricole, 4 jours dédiés à l'agriculture, un événement qui rassemble tous les maillons de la chaîne du producteur au consommateur. Entre 180 000 et 200 000 visiteurs sont attendus. Focus cette année sur la jeunesse, le métier d'agriculteur qui effraie encore parfois les jeunes. Dans les exploitations, les enfants sont peu nombreux à reprendre le flambeau. Nous avons rencontré Nicolas et Lucas, tous deux fils d'agriculteurs, éleveurs en province de Luxembourg, et ils ont posé des choix différents. Écoutez le reportage de Louis Matagne et Jérôme Deneville avec Simon Berriot.
10: Nicolas.

0: 30 ans, a repris la ferme familiale, par passion. C'est un travail qui ne s'arrête jamais.
1: C'est le samedi, c'est le dimanche, c'est le jour, la nuit. Il y a des périodes où il n'y a pas le choix, il faut y aller presque jour et nuit. On pense qu'on va avoir fini pour 20 heures et puis à une demi-heure de la fin, c'est la panne, c'est ci, c'est ça.
0: Malgré les contraintes, son métier lui procure un sentiment de liberté. Sa chance, il n'a pas dû acheter de terre. Son père les lui transmet.
1: Il a eu du mal à accepter, il a essayé de m'en dégoûter plus d'une fois, mais il n'y a rien à faire. Une fois qu'on a la passion, qu'on est mordu, on n'arrive pas à lâcher, quoi.
2: C'est ce qu'il veut faire, donc voilà, c'est son choix, j'espère que ça ira. C'est quand même chouette d'avoir quelqu'un qui continue, ça c'est sûr.
0: Non loin de la ferme du Nicolas, Lucas, son ami, est aussi fils de fermier. Il a choisi, quant à lui, de travailler comme ouvrier dans une école.
3: Je pense que les barrières de l'investissement, tout ça, quand il faut acheter les machines, c'est déjà faire des emprunts, avoir des emprunts sur le dos alors qu'on n'a même pas encore commencé, donc voilà.
0: D'autant que son père, lui, ne possède pas les terres sur lesquelles il travaille.
3: Je le vis bien parce que j'ai trouvé un bon boulot stable. Voilà, on a acheté une maison maintenant, donc on ne se plaint pas.
0: Chez nous, un exploitant agricole sur deux a plus de 50 ans. Parmi eux, plus d'un tiers n'a pas de successeur désigné.
4: Les agriculteurs qui sont confrontés à la sécheresse, elle menace certaines récoltes. Les plantes ont bien du mal à aller chercher de l'eau. François Brébant est allé le constater dans la province de Liège.
5: Voilà, donc ceci, c'était une gousse de fèves de marais.
6: Laurent Limbord, agriculteur à Tourine.
5: Cette gousse-ci devait avoir 5 grains, il n'y en a que 3 et le 4e est avorté en fait.
6: Sur cette parcelle, le rendement attendu était de 7 tonnes à l'hectare. Il ne dépassera pas cette année 2 tonnes et demie, 3 tonnes.
5: C'est très impactant cette sécheresse et ces vagues de chaleur. Donc ici c'est un champ de haricots bio. Chaque petite plante devrait avoir le double du volume. Celle-ci, elle est presque normale et juste à côté, vous voyez ici une qui a la moitié du volume. Elle ne pousse pas en fait, elle est dans le sec. Si on gratte le sol, les 5 premiers centimètres sont secs. Alors qu'ici on a mis 25 litres d'eau la semaine passée. Et en fait, cette eau a déjà complètement disparu.
6: Même constat sur le froment, le soleil a cuit les grains avant maturité. Ils sont plus petits.
5: Vous voyez ces grains-là? Celui-là, il est rond et celui-là, il est un peu ratatiné. Ils devraient tous être ronds, en fait. Ils ne devraient pas être ratatinés comme ça. C'est du blé bio pour refaire du pain. On est environ à 15 à 20% de rendement en moins à cause des deux dernières vagues de chaleur. Au moment où le grain devait terminer sa maturité, le grain était séché.
4: Et avec cette sécheresse, la cellule régionale bruxelloise a activé le niveau jaune d'alerte hier. Bruxelles est donc en vigilance accrue face au manque de pluie. La cellule régionale appelle les citoyens à consommer l'eau de manière raisonnable et éviter les usages non indispensables. Et en Wallonie, là, 7 communes sont toujours, elles, en restriction d'eau. 9 autres communes sont en surveillance. La grève se poursuit chez les pompiers de Bruxelles. Elle a été entamée le 21 juillet. Les pompiers protestent contre le sous-effectif structurel et le sous-financement du SIAMU. Le gouvernement bruxellois a mis hier de nouvelles propositions sur la table pour répondre à la colère des hommes du feu de la capitale. Principale promesse du gouvernement, l'engagement de 132 pompiers d'ici un an et demi, 40 cette année, puis 92 en 4 vagues étalées sur 2027. Mais les syndicats réservent leur réponse, ils réclament certains éclaircissements. Ils maintiennent donc leur mouvement de grève. C'est une fresque géante qui est en cours de réalisation en ce moment à Mons. Un artiste portugais décore un tunnel situé sur le boulevard de la ville. Une peinture monumentale de 2500 mètres carrés qui représente des symboles de la ville et des villages aux alentours. Denis Van der Bruck est allé à la rencontre de l'artiste en plein travail.
7: Du haut de son échelle, l'artiste Godmes toise les voitures qui défilent dans le tunnel. Bombe de peinture à la main, il transforme le béton terne en gigantesque dessin coloré.
8: Nous essayons de représenter le Grand Mons, donc tous les villages qui sont autour de Mons. Sur chaque partie de ce mur, il y a donc un symbole de ces villages.
7: Sur le mur, on voit apparaître le dragon du Doudou de Mons, le visage de Van Gogh, le peintre qui a séjourné dans le village de Coem, et plus loin, c'est l'hippodrome de Glun qui émerge en couleurs vives. La fresque fait au total 2500 mètres carrés, alors pour s'y retrouver, l'artiste portugais travaille avec des lunettes de réalité augmentée sur les yeux.
8: Donc nous avons le dessin, et avec les lunettes de réalité augmentée, nous pouvons voir l'esquisse sur le mur, et de cette façon, nous pouvons travailler sur différentes parties. partie est tout assemblé.
7: Miser sur le street art, cela fait partie de la stratégie touristique de la ville. Christophe Maza est le directeur de l'Office du tourisme de Mons.
9: L'objectif était avant tout de pouvoir donner accès à de la culture, à de l'art, à des fresques, à tout le monde, sans devoir rentrer dans un musée, sans devoir payer un droit d'entrée, donc simplement en se baladant dans la ville de Mons.
7: Une centaine d'œuvres sont déjà visibles sur les murs de la ville et Mons ne compte pas s'arrêter là.
4: Le reportage de Denis Van Der Bruck avec Laurie Cailloup et Valentin Lecoq. Alors Karine, ici dans notre beau studio de Vivacité tout en vert, on voit le soleil briller dans un beau ciel bleu.
10: Ah bah écoutez, il y a du soleil partout aujourd'hui, c'est la météo pour aujourd'hui. S'il y a quelques nuages chez vous, ils vont se dissiper, la journée sera belle, les températures vont varier de 22 à 25 degrés. Là en ce moment, les frites vont dire, il fait un peu frais ce matin, entre 9 et 12 degrés du côté de Gouviers, Gezé, Beaurain, Warem, Nivelles, Perrué ou Couvin. Oh, ça va grimper cet après-midi. Demain, il fera encore plus chaud. On va gagner 1 ou 2 degrés. Puis dimanche, on va s'attendre à une zone orageuse. Ça veut dire qu'il n'y en aura pas partout. On pourra quand même bouger. Nous sommes au cœur de la foire de Libramont. 22 hectares. Ça équivaut plus ou moins à 733 terrains de tennis ou entre 28 et 31 terrains de football. Venez nous rejoindre. Nous sommes là durant tout le week-end avec la RTBF. Clara Luciani, tout de suite, je vous rappelle le numéro de WhatsApp pour dialoguer avec nous. Je vais aller voir ce qui se passe maintenant. 0 470 07 20 23.

0: 9. Nous sommes au cœur de la foire de Libramont et nous accueillons Olivier Van Coolhard. C'est le nouvel administrateur délégué de Libramont, Cooperalia. Je peux vous appeler Olivier?
1: Bien entendu.
0: Et c'est une première pour vous?
1: Ben oui, ça fait 6 mois que j'ai été nommé, donc j'ai pu vivre tout ce lancement. J'étais déjà venu plusieurs fois en tant qu'exposant, donc je connaissais bien le milieu, mais c'est encore tout autre chose.
0: Et c'est intense. Oui. Et c'est pas n'importe quelle foire. La foire a 100 ans cette année. Mais c'est pas la 100e édition. Hein.
1: Non. Donc effectivement, c'est l'entreprise Libramont Cooperalia qui a 100 ans, mais on n'a pas pu faire toutes les années des foires, entre autres pendant la guerre, et une année de cherche. Sécheresse aussi et de difficultés avec des agriculteurs et le Covid, bien entendu.
0: Et Anne Gellemer, je vous passe la parole tout de suite, mais je pense à quelque chose. 100 ans pour Cooperalia, 100 ans aussi pour la SNCB, il y a quelques jours d'ailleurs.
1: Quand on a vu ça, on s'est dit, on va tout de suite les contacter, on va essayer de faire une collaboration avec eux. C'est la même semaine qu'on a été créés tous les deux, il y a 100 ans, c'est assez extraordinaire. On est allé les voir et donc tous les visiteurs qui viennent en train auront une réduction de 40% grâce à la SNCB.
2: Alors pour cette année, le thème de la foire, c'est « Cultive ton flow hein. ». Vous voulez vous adresser aux jeunes, les attirer dans les métiers de l'agriculture, etc. Expliquez-nous, c'est important parce qu'on sait que c'est parfois difficile de reprendre une ferme quand on est jeune.
1: Alors c'est hyper important. Et les premiers qui nous ont sensibilisés à ça, c'est principalement les écoles, les universités. Ils sont en manque de vocation. Et c'est vrai, aujourd'hui, d'autres métiers sont plus sexy, sont plus accessibles et moins difficiles, vous le dites très bien. Hein. Donc, ils se disent, on va choisir ces voies-là, on sera rémunéré de manière plus importante et ce sera sans doute moins dur. Aujourd'hui, ce que nous, on a envie de dire, c'est une passion. Vous rendez compte, sans doute, quand vous vous promenez ici dans la foire, ne fût-ce qu'ici dans le hall 2, avec tous ces animaux, tous ces jeunes qui sont là, ils adorent, c'est leur passion. On a entendu juste avant l'agriculteur qui reprend la ferme de son père, c'est la passion qui commence.
0: Et j'ai vu quelque chose en allant en toilette, en arrivant ce matin, il y a des jeunes qui gardent les animaux pendant la nuit.
1: On appelle ça des bouviers, donc effectivement, c'est vraiment eux qui mènent et qui guident et qui s'occupent de leurs animaux toute la nuit et pendant tout le séjour. S'il y a le moins de problèmes, c'est le bouvier qui doit le signaler, qui doit s'en occuper. Donc oui, c'est de la passion.
2: Et d'ailleurs, vous avez rassemblé dans un seul pôle toutes les formations possibles en la matière.
1: Hein, exactement, donc il y a un pôle formation. On veut vraiment inviter tous les jeunes à venir se présenter et venir poser des questions. On a une ASBL, Clarny, vous voulez faire des stages? Eh bien, ils vont vous trouver le fermier chez qui vous pouvez faire des stages. Vous ne savez pas très bien ce que vous voulez faire? Eh bien, YouStart va essayer de vous aider dans votre parcours. Il y a vraiment toutes des associations qui vont nous aider dans cette démarche. Et bien entendu, vous allez pouvoir rencontrer tous les, gérer le côté académique, dans quelles écoles, où trouver quel type de formation, tout ça sur ce pôle formation métier.
2: Avec toutes les nouvelles technologies aussi qui aident quand même au métier, les jeunes qui sont aussi sensibles à l'environnement, à l'agriculture durable, et ça c'est important à signaler parce que c'est l'avenir.
1: Exactement, vous allez retrouver toutes ces innovations ici à Libramont, et ça aide effectivement l'agriculteur pour que sa vie soit plus facile.
0: Et Olivier, moi j'ai envie de dire, Libramont c'est aussi la fête, l'ambiance.
2: Ah oui, quand même. Hein,
1: c'est la convivialité. Vraiment, on sent la fête, on sent l'envie de se rencontrer, de parler. C'est cet aspect-là aussi qui m'a attiré dans cette fonction pour animer ça.
0: Et merci d'être venu dans le studio de la RTBF en direct dans Vivacité Matin. On imagine que pour vous, c'est l'effervescence. C'est un jour très particulier. Moi, je vous souhaite une très belle aventure avec la foire de Libramont.
2: Très belle foire à vous.
1: Merci.
0: Et à vous aussi, venez nous rejoindre, bien évidemment. La foire ouvre, c'est à 9h hein, tout à l'heure. La foire ouvre à 9h. Nous serons encore là, on va traîner avec Anne, bien évidemment. Et de toute façon, Vivacité Matin vous fait découvrir les coulisses de la foire du Libramont. Nous sommes en direct jusqu'à 8h. Et puis il y aura d'autres émissions durant tout le week-end.
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0: Et puis avec vous aussi, il est 6h46, bienvenue si vous nous rejoignez maintenant, nous sommes le vendredi 24 juillet. Anne, dans l'actualité aujourd'hui.
2: Eh bien on parlera du sud de la France qui s'embrase, les incendies progressent dans ces régions, avec dans le sud-ouest notamment l'évacuation des premiers villages de la très touristique presqu'île du Cap Ferret. Près de 20 000 habitants et vacanciers avaient déjà été évacués dans cette région. On reparlera évidemment de la situation en France dans le journal de 7h.
0: On parle aussi de la foire de Libramont, nous y sommes jusqu'à 8h. Dans quelques instants, on va retrouver Jean-Marc Desserre. Avec lui, on parlera sécurité. Et puis, je vais lire vos messages aussi. Ils tombent, les messages. Vous nous dites, par exemple, que vous allez venir nous rejoindre à la foire. Alain de Sprimont va d'abord traire les vaches avant de prendre la route pour Libramont. On correspond ensemble, si vous le souhaitez, au 0470 07 20 23.
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0: Et petit conseil aussi, dans quelques instants, préparez vos téléphones, on va jouer ensemble. Ce sera après Harry Styles. Il est 6h48. Excellent vendredi avec nous.

0: et vous êtes nombreux à être sur la route. J'ai dû faire ma liste, Anne. Alors, il y a J de Bruxelles, j'ai pas le prénom, mais qui dit j'espère vous rencontrer, Carinette. Évidemment, ah, oui, évidemment.
1: On est là, bien sûr.
0: On va rester, Anne.
1: Mais oui.
0: Et nous, on va traîner parce qu'on aime ça, on aime la foire de Libramont. Sébastien, vous êtes en route aussi, venez nous rejoindre. Il y a le bivouac de l'info, il y a le studio de la RTBF et puis plein d'animations. Vous êtes nombreux aussi à nous dire que vous êtes exposants sur place. Il y a Laurent, il y a Jordan qui nous écoute aussi. Merci d'être là. Nous viendrons également vous voir. Il est 6h50. On avait promis des jeux. Il n'y a pas de raison. C'est vrai qu'on parle beaucoup de Libramont. Il ne faut pas jouer les gens. Un petit festival.
1: Pourquoi pas.
0: Et Festival Esperanza, ça vous parle?
1: Ah oui, j'aime bien.
0: Et 31 juillet jusqu'au 2 ou 3 août. Mais on vous offre des invitations pour le 31 juillet. 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
1: Oui.
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0: 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Avec Anne et toute l'équipe, on va vous rappeler tout à l'heure en direct à Esperanza le 31 juillet. C'est peut-être pour vous. Calogero maintenant, et puis on va essayer de retrouver Jean-Marc Dessert pour tout vous dire. Il opine de mettre le casque sur les oreilles. Donc s'il nous écoute, on l'appelle, mais il ne nous entend pas. On le retrouve juste après Calogero. Et Pomme C, vous adorez? Nous aussi. Belle journée. 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

0: Calogero, elle est belle cette chanson, c'est Pomme C. Il est 6h54, dites, on a retrouvé notre Jean-Marc.
1: Ah quand même, il était perdu au milieu des moutons, des vaches.
0: Mais non, pas du tout. Mais ça dirait quand même pas mal d'animaux ici.
1: Oui, hein. Oui.
0: Il y a de quoi se perdre.
1: 2800 je pense.
0: 2800. Non, en fait on ne se perd pas, mais c'est vrai qu'on se laisse emporter par le son des animaux. On va pas parler d'animaux avec lui, mais sécurité, parce que c'est important aussi. Vous êtes nombreux à nous dire, il y aura la foule aujourd'hui. Est-ce qu'il y aura des problèmes de mobilité pour arriver à Libramont? Jean-Marc, vous êtes à côté d'un invité qui pourra nous répondre.
2: Oui, exactement. Le commissaire Alain Dieudonné de la zone de police Centre-Ardennes. Alors, commissaire, tout est prévu au niveau mobilité ici. Hein. On attend plus de 200 000 visiteurs sur les 4 jours.
3: Oui, bien sûr. Donc, bonjour. Il y a donc certains policiers dans les carrefours, différents itinéraires qui sont prévus. Également des parkings de délaissage vers lesquels on souhaite que le public se dirige pour pouvoir utiliser les navettes du TEC qui sont mises à disposition des utilisateurs de parking, donc c'est gratuit, qui n'hésitent pas à se rendre vers cet endroit. Ça évitera d'engorger le centre-ville, comme vous l'avez signalé, 200 000 personnes sur 4 jours, alors que la ville de Libramont compte plus ou moins 15 000 habitants. Forcément, ça engorge le centre-ville. Et on conseille le parking qui se trouve sur la Nationale 89 à hauteur de Neuvillers et le parking sur la Nationale 40 qui se trouve à hauteur de Saint-Pierre.
2: Ou encore mieux, de prendre le train.
3: Alors vous pouvez également prendre le train, il y a un combiné qui est prévu, ticket, train, TEC, avec un prix qui est réduit par rapport à l'entrée normale. Alors ne me demandez pas les tarifs, ça c'est au niveau de l'organisation, mais il y a des itinéraires qui sont prévus entre la gare et l'entrée principale de la foire agricole.
2: Alors il va faire encore très sec ce week-end, il y a des mesures de sécurité qui sont prises par rapport à ça?
3: Oui bien sûr, donc le gouverneur a rédigé un arrêté concernant l'utilisation de moyens pyrotechniques, mais également l'interdiction de barbecue, vu les conditions climatiques, donc canicule, même si, pour les jours qui vont arriver, la météo sera un peu plus clémente, on attend un peu moins de température, mais l'arrêté est prolongé jusque fin août, donc être attentif également pour les fumeurs, à mettre leurs mégots dans les seaux de sable qui se trouvent, et dans les cendriers qui sont prévus à cet effet.
2: Et puis penser à bien s'hydrater, à se protéger de la crème solaire.
3: Bien sûr, quand on voit les journées sur le chantoir chaque année, au niveau du poste médical, on a des gens qui rentrent pour des insolations, pour un manque d'hydratation, donc il ne faut pas hésiter. Il y a de l'eau et des boissons dans une bonne partie des stands.
2: Ben voilà, vous l'avez compris, Karine. Tout est mis en place ici pour que tout se passe dans les meilleures conditions durant ces 4 jours de foire.
0: Merci Jean-Marc Dessert et à tout à l'heure. Et c'est vrai qu'il va faire beau aujourd'hui. On va en parler d'ailleurs dans quelques instants avec Denis Collard. On vous retrouve tout à l'heure, Jean-Marc. On retrouvera aussi Blandine Rance en direct du bivouac du journalisme de la RTBF. Oui, on vous tend notre micro. Vous pouvez le prendre en main, vous pouvez l'essayer. On vous montre les coulisses de notre métier. C'est gratuit, c'est au cœur de la foire. Venez nous retrouver, bien évidemment. On parlera de tout cela après le journal de 7h. Et dans le journal, Anne.
1: Eh bien, on reviendra sur ces incendies qui progressent dans le sud de la France. Et face à cette situation, le président Emmanuel Macron demande de l'aide de l'Union européenne.
0: Et on parlera aussi, bien sûr, tout à l'heure, du centenaire de la foire. Pas la 100e édition, vous verrez la subtilité tout à l'heure. N'oubliez pas notre jeu, on vous rappelle tout cela dans Vivacité Matin. Ce qu'il vous manque sur le plateau du petit déjeuner, c'est un petit point météo et vous êtes là pour ça, Denis Collard. Il va faire beau aujourd'hui, non?
4: Oui, Karine, et notamment dans le sud du pays, hein, sur la région de Libramont, mais aussi d'une manière générale au sud du Sillon-Sambre-et-Meuse. Un ciel déjà bien dégagé le matin, donc du soleil généreux. Par contre, un petit peu plus de nuages côté Flandre et sur le centre du pays, mais là aussi, ça va bourgeonner et puis s'éclaircir en cours de journée. On sera entre nuages et belles éclaircies et période de soleil sur l'extrême sud et le nord du pays. Les températures, elles afficheront 22 à 23 degrés sur les hauteurs de l'Ardenne, 24 au littoral, 24 à 25 degrés dans le centre du pays. Pour la suite, samedi, un temps ensoleillé, encore un peu plus chaud, 25 à 28 degrés. Et puis dimanche, à surveiller le passage d'une petite zone pluvio-orageuse avant le retour de la chaleur pour le milieu de la semaine prochaine.
0: Et je lui dis à tout à l'heure parce que c'est notre rendez-vous annuel. Je vous assure que c'est vrai. Hein.
1: Ah bon ?
0: On se voit avec Denis.
1: Ah mais oui,
0: à la foire de Libramont. Où nous sommes jusqu'à 8h, Anne.
1: Exactement.
0: Et il fait beau ce matin. Bon, alors les frileux diront. Il fait encore un petit peu frileux. Les températures montent. On a des moyennes comprises entre 9 et 12 degrés. Plutôt 9 degrés du côté de Libramont. 12 du côté de Tournai, du côté de Bruxelles, Namur ou Liège. On vous souhaite une belle journée. Dans quelques instants, on va s'informer. C'est le journal de 7h qui arrive. Bon vendredi 24 juillet.
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1: Vendredi 24 juillet, bienvenue. Si vous nous rejoignez maintenant dans Vivacité Matin, RTBF, Vivacité, c'est l'heure du journal.
2: Ferré, Biscarrosse, une reprise de feu dans le Var. Les feux défigurent toujours le sud de la France. Elle demande l'aide de l'Union européenne et des maires de ces localités demandent aux futurs vacanciers de ne pas prendre la route pour leur région. Chevaux de trait, les machines agricoles les plus high-tech, les produits du terroir bien belge. Libramont devient la capitale de l'agriculture jusqu'à lundi. La foire agricole fête cette année son centenaire. Avant l'arrivée finale sur les Champs-Élysées dimanche, le Tour de France devrait se jouer sur les étapes d'aujourd'hui et demain, toutes les deux avec une arrivée au sommet de l'Alpe d'Huez. Ça pourrait bouleverser le classement.
1: 7h, le journal avec Yasmina Favaro ce matin. Bonjour Yasmina.
2: Bonjour. Les heures passent, mais les brasiers ne se calment pas en France. Ils se multiplient dans le sud-est et le sud-ouest du pays. Le président Emmanuel Macron a demandé de l'aide à ses voisins européens, alors Maïté Warland, face à la progression de ces feux. Il y a encore eu des évacuations cette nuit.
3: Oui, au Cap Ferret, au nord du bassin d'Arcachon, depuis mercredi, 20 000 personnes ont déjà été évacuées en Gironde. Plus bas, sur la côte atlantique, dans les Landes, ce matin, c'est Biscarrosse qui voit les flammes à sa porte. Là, dans les Landes, ce sont donc 23 000 personnes qui ont été évacuées ces dernières heures. Dans le Var, même si l'incendie connaît une accalmie, de nombreuses reprises de feu ont eu lieu depuis hier. Vous l'avez dit, Emmanuel Macron a donc demandé de l'aide à l'Europe. On apprend ce matin que la France va recevoir dans les prochaines heures l'aide de Canadair croates, d'hélicoptères slovaques et tchèques, mais aussi d'avions portugais.
2: Et toutes ces régions, elles sont très touristiques. Y a-t-il des consignes pour les vacanciers ?
3: De se renseigner avant de prendre la route. Le maire de Bordeaux, Thomas Cazenave, appelle même les voyageurs à ne pas venir dans la région d'Arcachon pour le moment. Écoutez.
4: Avant de prendre la route, savoir si le feu sera maîtrisé et si la route sera réouverte. Pour l'instant, elle ne l'est pas. Donc, il vaut mieux attendre, voire décaler un peu son départ, plutôt que se retrouver coincé très en amont. Il vaut mieux se renseigner, suivre tous les services de l'État qui donnent des informations très précises et actualisées et qui permettent de pouvoir décider ou pas de venir.
3: Notez encore que les affaires étrangères belges demandent, en raison de ces feux de forêt, à tous les vacanciers qui partent en France cet été de s'inscrire sur le Travelers Online pour que les autorités sachent où vous êtes et puissent vous aider en cas de souci.
2: Merci Maïté Warland. Et en Espagne, la situation reste critique autour de Madrid. Plusieurs feux incontrôlables aux alentours de la capitale sous une chaleur extrême. 10 000 personnes ont déjà été évacuées. L'urgence nationale est déclarée à Madrid et dans la province voisine d'Avila. Ça permet d'obtenir plus d'aide de l'armée espagnole notamment. Chez nous, malgré des avancées, ce n'est toujours pas suffisant. Les pompiers de Bruxelles en route pour un quatrième jour de grève. Ils réclament plus de personnel. Et pour répondre à leurs demandes, le gouvernement bruxellois a mis sur la table l'engagement de 132 nouveaux collègues d'ici un an et demi. La moitié du nombre de pompiers nécessaires selon les syndicats. À Bruxelles, justement, niveau jaune activé par la cellule régionale sécheresse, la phase de vigilance donc. Et en Wallonie, les mesures de la semaine dernière anti-sécheresse restent d'application, comme pas de kayak ou encore un usage raisonné de l'eau du robinet, comme à Bruxelles d'ailleurs. Évitez donc de remplir une piscine. Notez que le risque d'incendie est également élevé dans les plaines et dans les champs. Les champs, certains agriculteurs s'éloigneront quelques jours dès lors pour déambuler sur la foire agricole de Libramont pour cet anniversaire particulier. La foire agricole qui fête ses 100 ans. Et pour cet anniversaire particulier, l'un des thèmes est la reprise des fermes par de nouvelles générations. Car se lancer dans ce métier, ça peut faire peur. Benoît Hague de la Fédération Wallonne de l'Agriculture nous explique que par rapport à il y a 30 ans, il y a beaucoup moins d'exploitations dans notre pays.
5: Ça ne nous étonne pas du tout, c'est vraiment une tendance que l'on observe d'année en année et on a l'impression que le phénomène s'accélère, c'est-à-dire que les exploitations agricoles sont de plus en plus compliquées à reprendre pour des jeunes parce que l'accès aux capitaux est de plus en plus compliqué et parce que les perspectives sont beaucoup plus instables qu'avant. Nous n'avons aujourd'hui presque plus de filets de sécurité qui protègent les marchés agricoles. Les aides à l'installation, à l'investissement, le cadre de la politique agricole commune est en train de complètement s'étioler. Et donc, il y a là aussi beaucoup moins de soutien. Et donc, tout devient beaucoup plus volatile, beaucoup moins prévisible qu'avant. Et ça rend la transmission beaucoup plus compliquée.
2: Une interview de François Corbiot aussi. Le nombre d'exploitations agricoles diminue. Leur taille, elle, ne cesse d'augmenter. Et on l'a dit, la foire fête ses 100 ans. Retour sur son histoire avec vous, Philippe Herman. Un peu de calcul tout d'abord. Donc 100 ans, mais pas du tout la 100e édition.
6: Le 18 juillet 1926, c'est en fait le jour de la création de la Société du Cheval de Trait Ardennais. Et c'est elle, comme nous le précise l'actuel président Jean-François Pierrard, qui va créer un an plus tard, en 1927, la première foire de Libramont.
7: Et cette société-là s'est mise en tête d'organiser, autour des concours de chevaux qui avaient déjà lieu précédemment, d'organiser une foire où on a fait venir les outils dont l'agriculteur avait besoin. Donc les premières firmes sont venues s'agglomérer autour de ce gros concours.
6: La foire a bien grandi, avec aujourd'hui plus de 700 exposants. Cette année, c'est la 90e édition de la foire parce qu'il y a eu des annulations, notamment pendant la Deuxième Guerre mondiale ou encore, plus près de nous, deux foires annulées en période de Covid. Mais le cheval de trait ardennais reste plus que jamais l'emblème de la foire de Libramont. Et dimanche, on proposera au public un spectacle avec un attelage exceptionnel. Olivier Van Kouwelaert, directeur général de la foire.
8: On aura effectivement une grande parade avec 14 ou peut-être 16 chevaux de trait ardennais qui seront présentés dans un spectacle.
6: Sans oublier aussi les concours d'attelage mardi et mercredi en forêt de Bertry, dans le prolongement de la foire.
2: Et la RTBF est également présente sur cette foire avec le bivouac de l'info, des conférences, débats sur des thèmes d'actualité comme le climat, mais également des ateliers, des rencontres pour découvrir comment nous travaillons pour vous informer. Des produits belges sur cette foire agricole qui sont peut-être soumis aux droits de douane s'ils sont exportés. Et justement, il y a de nouveaux droits de douane imposés par les États-Unis à une soixantaine de pays, dont l'Union européenne. Ces taxes prendront en fait le relais des droits de douane imposés en février, qui arrivaient à présent à échéance. De nouvelles taxes, donc de 10 à 12,5%, justifiées par Washington au nom de la lutte contre les produits issus du travail forcé. Certains produits importés comme le pétrole ou les denrées alimentaires sont exemptés de ses droits. Ça nous est arrivé à tous, en pleine balade en centre-ville, une envie pressante, mais pas de toilette à l'horizon, à moins de consommer dans un café. C'est loin d'être agréable pour nous et encore moins pour les passants si certains décident de se soulager dans un coin plus tranquille. Alors pour le bien-être de tout le monde, la ville de Bruxelles a un réseau de toilettes accueillantes. Le concept, en plus des toilettes publiques, une série de restaurants et de cafés vous laisse utiliser leurs sanitaires gratuitement, même si vous n'êtes pas client. Le reportage de Pierre Vandenbug.
9: Les toilettes sont juste ici. Vous descendez à gauche pour les hommes et à droite pour les dames.
10: Les toilettes du restaurant Bouillon en plein cœur du centre historique sont désormais accessibles à tous. Elles viennent de rejoindre le réseau de la ville, comme l'indique le petit sticker collé sur la vitrine. Dougajin Spaya est l'administrateur délégué du restaurant.
9: Pour nous, c'était logique et c'est surtout pour la propriété du quartier et du centre-ville.
10: Sur les 90 toilettes accessibles gratuitement, 54 se trouvent dans des établissements Horeca. Ce restaurateur espère que d'autres vont suivre.
9: Si on veut que la ville soit propre et on a moins de problèmes d'odeur et d'urine, oui, pourquoi pas.
10: En contrepartie, les établissements participants reçoivent une subvention annuelle de 1 000 euros. Anas Ben Abdelmoumen, échevin de la propreté.
11: La carte existe maintenant depuis quelques semaines. On fait en sorte de l'actualiser au fur et à mesure. L'idée, c'est vraiment d'offrir des solutions, offrir une accessibilité évidente pour éviter que l'une ou l'autre personne fasse ses besoins n'importe où. Tout simplement, c'est une question d'hygiène.
10: À côté de ces solutions, la ville va durcir également la répression. À partir du 1er août, la taxe pour les urines sauvages passera de 250 à 400 euros.
2: Et cette carte du réseau des toilettes accueillantes, eh bien vous pouvez la retrouver sur le site internet de la ville de Bruxelles, donc bruxelles.be/toilettes. Et sur le Tour de France à présent, eh bien c'est l'un des lieux les plus mythiques pour les deux prochaines arrivées, l'Alpe d'Huez. Les coureurs n'y sont plus revenus depuis 4 ans et donc ils vont se rattraper avec arrivée au sommet du col aujourd'hui et demain. Il va forcément y avoir des écarts, des défaillances, des bouleversements dans le top 10. On vous rappelle l'écart entre les deux premiers. Le leader, le Slovène Tadej Pogačar, il a 4 minutes 32 d'avance sur le Belge Remco Evenepoel. L'Alpe d'Huez sera donc le juge de paix de cette grande boucle 2026. Remco Evenepoel le sait bien.
12: L'arrivée à l'Alpe d'Huez de vendredi, c'est un peu comme l'arrivée des plateaux de Solaison. C'est plus ou moins la même montée en parlant des pourcentages et de la longueur aussi. Mais c'est clair que cette arrivée-là, il faut aller à fond. Et puis l'étape après, c'est... Ouais, ce sont que les gens qui vont parler, ça va être une étape monstrueuse. Donc je pense que vendredi et samedi, ce sont deux jours où il faut sortir le maximum possible et vraiment vider les jambes. Donc jour par jour, mais c'est clair que le week-end qui arrive, ça va être à la limite.
2: Remco Evenepoel qui était au micro de Jérôme Elguers. Hier, c'est l'équatorien Richard Carapaz qui a remporté la 18e étape. Et remise en jambe hier pour deux clubs belges de football avec deux matchs officiels pour les Coupes d'Europe. D'un côté, il y avait le partage d'Anderlecht chez les Suédois d'Amarby, un but partout pour le deuxième tour préliminaire aller de l'Europa League. Et de l'autre, eh bien, c'était le match nul 0-0 de la Gantoise en Pologne face aux Ukrainiens de Cherkasy. Là, c'était une rencontre de Conference League, le deuxième tour préliminaire. Allez également. Voilà pour les infos. Je vous souhaite à toutes et tous une excellente journée.
1: Ah bah vous aussi, Yasmina Favaro, et à tout à l'heure pour d'autres infos. On part sur les routes, voir un petit peu comment ça se passe. Ça se passe bien sur les routes. Attention, cet après-midi, il y aura des départs. Restez branchés, Vivacité, on va vous guider. Bien évidemment, si vous venez à la foire de Libramont, tout est prévu pour votre confort. L'idéal, c'est de venir en train. Vous avez tout ce qu'il faut pour vous faire venir à la foire en tout confort. Si vous venez en voiture, privilégiez les parkings sur la Nationale 89 à Neuvillé, Nationale 40 à Saint-Pierre. Et puis on vous rappelle que sur le rail, il n'y a pas de train depuis tôt ce matin entre Charleroi Central et Walcourt. Il y a eu un vol de câble, tout se met en place avec des bus pour vous amener à bonne destination.
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1: Bienvenue si vous nous rejoignez maintenant. Vous êtes nombreux à nous dire que vous allez venir à la foire de Libramont. Vous êtes en route comme Virginie qui correspond avec nous via le WhatsApp de l'émission 0470 07 20 23. Anne, nous sommes à Libramont, la plus grande foire agricole, forestière et agroalimentaire durable d'Europe. J'ai un petit copion parce que le nom est long. Hein.
13: Mais oui, c'est un long nom et figurez-vous qu'elle est née il y a 100 ans sous l'impulsion des éleveurs de chevaux de trait ardennais. Mais c'est seulement la nonne 90e édition, hein, attention, parce qu'il y a eu la Seconde Guerre mondiale, notamment le Covid, etc. Donc, on a loupé quelques éditions. Donc, 90e édition, mais c'est vrai que ça fait quand même 100 ans qu'elle a vu le jour.
1: Très bien. On vous rappelle le jeu dans quelques instants. La foire de Libramont, c'est de l'animation, c'est de l'ambiance, des activités, des ateliers avec les agriculteurs, avec la RTBF aussi, Blandine Rance.
14: Mais oui, bonjour Karine, bonjour Anne. Je me trouve juste à côté du studio où est installé aussi tout le bivouac du journalisme autour de ce studio. Donc ça va être l'occasion pendant toute la foire de Libramont de vous rencontrer et de vous raconter nos métiers, de découvrir un peu les coulisses. Alors on va utiliser le studio hein, pendant ces 4 jours, hein, on va utiliser les micros. Il y aura Ovio Kids, on va découvrir un peu l'utilisation des réseaux sociaux par la RTBF. Et puis là-bas il y a une tente avec un fond vert notamment, je vais aller voir par là et on se retrouve dans quelques minutes.
1: Très bien, on se retrouve dans quelques instants avec grand plaisir et le temps est idéal pour sortir, pour venir à Libramont, il va faire beau aujourd'hui. Soleil, 22 à 25 degrés pour aujourd'hui, un peu plus demain, quelques orages pour dimanche. Voici ce qu'on va écouter aussi dans la suite de l'émission. Julien Doré, vous aimez. Et puis pour celles et ceux qui ont du mal à se réveiller ce matin et à se mettre en route, Rosé, Bruno Mars aussi. Et ça danse déjà dans le studio, chez vous aussi. Rosé Bruno Mars dans quelques instants. Belle journée avec nous, il est 7h12.
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1: Artistes belges, on les adore sur Vivacité. Vous le savez, Camille Yembe tout de suite. J'espère que vous allez bien, vous êtes en forme. C'est vendredi, on vous souhaite un excellent vendredi avec Vivacité Matin en direct de la foire de Libramont aujourd'hui.

0: Nous sommes en direct de la foire de Libramont. Vous allez venir nous voir. La foire ouvre à quelle heure encore, Anne?
1: Je pense que c'est à 9h, l'inauguration officielle 10h.
0: Très bien, et bienvenue nous voir, parce que nous, même si l'émission se termine à 8h, eh bien nous resterons une bonne partie de la journée. Durant cette foire, eh bien vous allez pouvoir découvrir les métiers de l'agriculture, les métiers de la forêt, ceux aussi du monde des médias, Anne.
1: Exactement, avec le bivouac du journalisme qui est installé juste ici, à côté de notre studio. Vous le verrez, impossible de le louper avec tous les drapeaux, etc. RTBF, RTBF avec TV Lux. Et d'ailleurs, on retrouve Blandine Rance pour nous parler de ce bivouac.
0: Oui, Blandine, les visiteurs vont pouvoir se mettre dans la peau des animateurs et des journalistes, en fait.
2: Ben oui, figurez-vous que je le fais moi-même à l'instant. Je découvre aussi des choses parce que c'est la première fois que je porte le casque de reporter de guerre et le gilet pare-balles. Je ne me rendais pas compte du poids que ça pesait, mais c'est vraiment très lourd. Ça fait partie des activités qu'on va pouvoir tester, découvrir pendant tout ce week-end.
3: Faites attention, il paraît que c'est difficile pour les cervicales.
2: Oui, je me doute.
3: Voilà. Alors oui, on va découvrir tout ça. On est aussi devant ce qu'on appelle un green key. Donc c'est un écran vert où on pourra aussi se mettre dans la peau d'un présentateur météo ou d'un présentateur JT. On pourra apprendre à parler derrière un micro. Enfin bref, toute une série d'ateliers très très concrets dans lesquels en fait les visiteurs vont vivre une expérience avec nous.
2: Et c'est l'occasion vraiment aussi de découvrir nos métiers, mais de vous écouter aussi les auditeurs, auditrices, vraiment de voir la manière dont vous percevez nos médias.
3: Ben, en fait ça c'est la base même du projet. C'est, nous on veut s'arrêter et parler avec les gens pour que le public nous dise ce qu'ils pensent de nous, comment ils perçoivent la manière dont on leur raconte les informations à l'RTBF ou TV Lux. Et donc, on a envie d'entendre, en fait, les critiques positives ou négatives de nos auditeurs, téléspectateurs, parce que, voilà, c'est vraiment important. On est dans un moment où les médias sont souvent critiqués, remis en question, et on pense vraiment qu'il est hyper important de prendre du temps, de s'entendre, de s'écouter, parce que si on s'écoute, on se comprend un peu mieux.
2: Oui, c'est ça, c'est vraiment un échange, mais c'est comprendre aussi comment on construit l'information, notamment avec des réunions de rédaction, aussi voir pourquoi on choisit tel sujet et pas l'autre.
3: Oui, voilà, c'est vraiment comprendre les coulisses, se rendre compte que au fait, l'information, ça semble anodin, mais c'est un travail qui est important, qui est minutieux, qui implique beaucoup d'équipes, qui implique beaucoup de réflexions, beaucoup de règles de la déontologie, bien entendu, et voilà.
2: Mais oui, on prépare la foire à l'ouverture dans un peu plus d'une heure.
3: Et donc, expliquer que notre métier est régi par des règles et que c'est important quand même de faire confiance encore aux journalistes aujourd'hui dans un monde où les journalistes précisément sont parfois trop souvent montrés du doigt.
2: Vous avez cité TV Lux puisque c'est vraiment un bivouac en partenariat avec TV Lux.
3: Oui, c'est ça. En fait, on va partager les mêmes ateliers. TV Lux, ils vont nous faire une démonstration de l'évolution du matériel de tournage au fil du temps. Mm-hmm. Ils vont animer avec nous toute une série de débats qui seront organisés tout au long de ce week-end. On aura 6 grands débats. Mm-hmm. Chouette collaboration en perspective et un super week-end qui s'annonce.
2: Mm-hmm. Bien, merci beaucoup Valérie Druitte. Je vous rappelle, vous êtes un peu notre chef de camp ici. C'est grâce à vous qu'il y a ce bivouac ici à Libramont. Moi, je vais retirer le casque parce qu'il pèse vraiment très lourd. Mais par contre, Anne, je vous retrouve ce week-end justement pour vous raconter les métiers de la radio avec vous, Anne.
1: Exactement. Nous serons présentes samedi et dimanche dans le beau studio Vivacité.
0: Et les filles, boulot, oui. Moi je vous présente Viva Weekend demain et dimanche, mais je peux venir après quand même.
1: Mais oui,
2: vous êtes les bienvenus, la bienvenue, Karine.
0: Je l'ai vécu, le bivouac de l'info en Guyane, c'est génial, tout simplement. Les enfants adorent, mais je pense que ce sont les parents et les grands-parents qui s'amusent le plus. On est au cœur de la foire, vous l'entendez, on poursuit cette découverte des coulisses de la foire de Libramont dans quelques instants.
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0: Et on annonce de 22 à 25 degrés pour aujourd'hui, plus demain, quelques orages dimanche. C'est la météo idéale, non, pour bouger aujourd'hui. Les températures augmentent maintenant, on est entre 10 et 13 degrés. Il est 7h20 et dans vos oreilles, il y a Julien Doré tout de suite.

0: Julien Doré, il est déjà 7h22. On va retrouver Jean-Marc Dessert tout de suite. Rappelons, Anne, qu'avant tout, on est à la foire de Libramont. C'est une foire qu'on voit peu en Europe.
1: Exactement, c'est la plus grande foire agricole, forestière et agroalimentaire durable d'Europe. C'est vraiment le rendez-vous de tous les professionnels, les agriculteurs, mais aussi du grand public. Voilà.
0: Oui, moi je me souviens, jeune, avec mes parents, c'était la fête et c'est toujours la fête. On est pour voir les tracteurs, pour voir les animaux aussi. Jean-Marc Dessert, vous êtes avec la responsable des animaux de la foire. Et on les entend, les animaux, derrière vous.
2: Exactement, on est dans l'un des halls de la foire ici, avec Audrey Dessart. C'est madame, animaux de la foire de Libramont. Ça consiste en quoi exactement votre travail ici au sein de la foire, Audrey?
3: Bonjour, donc je suis Audrey Dessart, je suis la responsable animale de la foire de Libramont. Donc mon rôle, c'est vraiment que pour tous les animaux, ça se passe bien, autant pour les bovins que pour les ovins, pour les chevaux aussi, même au niveau du jumping. Donc je coordonne le jumping, la ferme enchantée, le grand ring, les rings des concours et ici le hall 2. Donc j'ai deux rôles, je suis responsable animale à la foire, mais je suis aussi chargée de projet secteur élevage à la WE, l'association wallonne des éleveurs. Donc là on est dans le hall à peu près de l'association wallonne des éleveurs parce qu'il y a énormément, donc ici on voit bien il y a toutes les races exposées cette année, on en a deux de plus, donc c'est vraiment un hall rempli d'animaux, de bovins, d'ovins aussi et de différents stands bien sûr commerciaux. Donc voilà, mon rôle c'est vraiment que tout se passe bien pour les éleveurs comme pour les animaux, aussi bien au niveau sanitaire que confort et que surtout bien-être animal.
2: Oui, vous n'allez guère dormir ces jours-ci, et déjà les jours précédents j'imagine.
3: Oui voilà, c'est beaucoup de préparation en amont, mais bon, on est content et on le fait avec le plaisir pour les éleveurs et pour qu'ils puissent valoriser et mettre en avant leur élevage aux yeux de tout le monde et aussi faire connaître l'élevage au niveau du grand public et conscientiser les jeunes, le grand public, le monde, que le monde agricole se fasse connaître et justement le montrer à sa juste valeur et essayer qu'il ne soit pas dénigré comme il peut l'être parfois sur les réseaux, donc promouvoir vraiment l'agriculture et le bien-être animal surtout.
2: Oui, exactement. Merci Audrey, c'est l'heure du petit déjeuner. Hein. Vous êtes en train de servir des petits déjeuners également pour tous ceux qui s'occupent des animaux ici, et ils sont nombreux. Peut-être l'heure du petit déjeuner pour vous également.
0: Bah écoutez, c'est peut-être l'heure du petit déjeuner.

0: composé Bruno Mars. 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Pour Libramont, nous sommes au cœur de Libramont. Le journal régional dans quelques instants. Et dans le journal, Anne Le Maire.
1: Eh bien, nous irons à la rencontre d'une famille dans la région de Moucron. Elle accueille des jeunes en échange linguistique chez elle. Et peut-être que cela donnera des idées à d'autres familles.
0: Qui sait, qui sait. Il va faire beau aujourd'hui, 22 à 25 degrés. Demain encore plus chaud. Quelques orages pour dimanche. Voilà la météo pour les prochaines heures.
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0: RTBF Vivacité, il est 7h30. Bienvenue. Si vous nous rejoignez maintenant, c'est l'heure du journal régional. Vivacité. 700 exposants, 2800 animaux, des concours, des démonstrations. La foire agricole de Libramont ouvre ses portes aujourd'hui.
1: Et oui, et cette année, Karine, la foire agricole veut aussi attirer les jeunes et peut-être aussi susciter des vocations. Et cela part, Philippe Herban, d'un slogan plutôt branché.
13: Cultive ton flow, c'est en trois mots le résumé du thème de la foire qui s'adresse d'abord aux jeunes. Le président de la foire de Libramont, Jean-François Pirard, nous explique ce que l'on entend par là.
14: C'est le rythme du rap. Donc c'est la vitesse à laquelle le chanteur de rap énumère les mots qu'il utilise pour sa chanson.
13: Mais cultive ton flow à la foire de Libramont, c'est un peu différent.
14: Être en contact avec la terre, avec la forêt. Donc cultive ton flow, c'est implique-toi dans l'agriculture, quelque part.
13: Et tout cela part d'un constat et d'une tendance lourde.
14: Le monde agricole et le monde de la forêt sont de moins en moins attractifs pour nos jeunes et on voudrait recréer une vraie attractivité.
13: Ainsi, par exemple, il y a de moins en moins d'étudiants inscrits dans les études de bio-ingénieurs. Alors cette année, pour la première fois, tous les acteurs de l'enseignement concernés, universités, hautes écoles, écoles d'agriculture et de sylviculture, seront regroupés en un endroit sur la foire.
14: Comme on se rend compte que le nombre d'agriculteurs et d'entreprises

0: entreprise travaillant le bois diminue aussi sensiblement, si même les jeunes ne s'y mettent pas, on va à l'encontre d'une catastrophe qui pourrait être monumentale.
1: Et pour faciliter l'accès des jeunes à cette sensibilisation, tous les étudiants qui achèteront une entrée à la foire auront droit à une entrée gratuite pour un autre étudiant.
2: Et en parlant d'agriculteurs, les agriculteurs scrutent le ciel, ils attendent de la pluie avec impatience, hein, il fait trop sec. En Wallonie, 7 communes sont toujours en restriction d'eau. Bouillon, L'Église, Manhay, Rochefort, Saint-Hubert, Trois-Ponts et Vresse-sur-Semois. Les communes alimentées par le barrage de Nis-Ramon sont elles placées sous surveillance, tout comme Rouvroy, Tournai, Pec, Selles, Rhume, Antoin, Estaing-Puy, Nassogne et Tenneville, où les autorités recommandent de limiter les usages non essentiels de l'eau potable. À Bruxelles, la cellule régionale a activé le niveau jaune d'alerte hier. Elle appelle les citoyens à consommer l'eau de manière raisonnable et à éviter les usages non indispensables. La grève se poursuit chez les pompiers bruxellois, 4e jour. La réunion d'hier avec le ministre président bruxellois n'a pas permis de décrocher un accord, malgré l'annonce du recrutement de 132 pompiers supplémentaires, dont 40 cette année. La grève entamée mardi se poursuit donc. Les pompiers de la capitale dénoncent un manque de personnel et un manque de moyens. Voulez-vous accueillir un jeune d'une autre culture, d'une autre langue chez vous pendant quelques mois? Plusieurs organismes cherchent des familles pour accueillir bénévolement ces étudiants. L'ASBL AFS lance par exemple un appel. Il lui manque une petite dizaine de familles d'accueil pour septembre. Alors quel type d'expérience attend ces familles? Pour le savoir, nous sommes allés à la rencontre d'une famille moucronoise qui accueille des jeunes en échange linguistique depuis plusieurs années.
3: Donc voici la chambre des étudiants d'accueil.
4: Après Valeria, la Russe, Grégur, l'Islandais, Isabelle, la Suisse-Allemande, la famille Van Abel s'apprête à accueillir à nouveau une Islandaise, Birgitta, au mois d'août.
5: On est enthousiastes.
3: On a hâte qu'elle arrive.
4: Des jeunes qui, pour 3, 6 ou 10 mois, partagent la vie de famille de Cynthia, Franck et leur fille Sylvie.
5: Ça demande quelques petits aménagements sur l'organisation, par exemple le partage de la salle de bain. On prévoit un espace comme un enfant chez nous, donc ils ont le même espace. Tout est à l'identique, c'est un enfant de la maison.
4: Pour la famille qui accueille bénévolement ses ados de 15 à 18 ans, le jeu en vaut la chandelle.
5: C'est très très chouette de les voir évoluer, c'est satisfaisant. Et puis, ils nous expliquent leur culture, c'est un échange.
4: Anne Kennes de l'ASBL AFS.
6: Nous sommes encore à la recherche d'une dizaine de familles, donc pour une dizaine de jeunes, issus principalement d'Amérique latine, du Japon et de différents pays européens comme l'Italie, par exemple.
4: Cynthia et Franck, eux, ne veulent plus s'arrêter.
5: C'est une grande découverte et ouais, ça apporte tellement de choses en fait. Et c'est tellement émouvant de se rappeler un peu tout ça.
3: C'est vraiment une très belle aventure en fait. On a pris goût.
2: Reportage de Claire Vermelon et Florence Dussard. À la citadelle de Namur, la deuxième phase de la reconstruction du pavillon du casino a commencé. Ce sont les étudiants en construction de l'école d'Astimoulin qui ont reproduit la structure en pierre. Désormais, ce sont des bénévoles qui s'occupent de rendre son toit au bâtiment. Pauline Béthume s'est rendue sur le chantier.
7: Tu veux qu'on pose tout ce dont on est sûr déjà?
8: Ben oui, allons-y.
9: C'est un puzzle grandeur nature que l'Union des artisans du patrimoine doit reconstituer.
10: Oui, c'est le premier jour, donc on découvre toutes les pièces, on essaie de retrouver les emplacements de chacune des pièces.
9: Ce petit pavillon qui servait de guichet, le casino de Namur était prêt à s'en débarrasser. Un scénario inimaginable pour ces artisans. Ils l'ont alors entièrement démonté avec le plus grand des soins.
11: Chaque pierre a été numérotée, chaque pierre de chaque poutre, un peu plus à gauche, un peu plus à droite, c'est pas du neuf quoi.
9: Ce sauvetage bénévole a rencontré plusieurs obstacles. Il leur fallait résoudre le problème du financement, mais aussi celui du permis de bâtir.
11: Au même moment, on envisage un chantier école et que Astimoulin s'est proposé et qu'un de nos administrateurs ait aussi l'idée de transformer ce pavillon en abri d'autobus qui ne demande pas de permis de bâtir.
9: Le pavillon quitte le casino de Namur pour être reconstruit derrière le théâtre de verdure du même architecte. C'est le Bruxellois Georges Aubé qui est à l'origine des deux bâtiments.
11: Il n'y avait pas de raison d'aller l'expatrier à l'autre bout de la Belgique. Il reste dans son environnement génétique d'origine.
9: Construit en 1909, ce pavillon a accueilli les joueurs du casino pendant près d'un siècle. Une fois les travaux terminés, il sera sagement reconverti en abribus.
2: Voilà, et vous pourrez à nouveau admirer le pavillon du casino d'ici la fin de l'année. Alors Karine, comment ça roule? Je sais que vous, vous allez bien, mais sur la route...
8: Bah écoutez, ça va bien aussi. Apparemment, soit vous bouclez les valises et vous partez un peu plus tard, ou alors vous partez plus tard pour le travail. Pour venir vers Libramont, tout va bien aussi. Tant mieux, justement, pour venir à la foire. Nous nous trouvons, on vous recommande de venir en train si vous le pouvez. Si vous préférez emprunter la voiture, il y a des parkings recommandés, notamment sur la Nationale 89 de Nouvillers à Nouvillers, Nationale 40 à Saint-Pierre. Et puis si pas, vous vous laissez guider, la sécurité est là pour que tout se passe bien. Et puis les polices locales également. Sur le rail, entre Charleroi Central et Walcourt, depuis très tôt ce matin, il n'y a pas de train, il y a eu un vol de câble cette nuit, on met tout en place pour vous amener à bonne destination. Et puis si vraiment, je dois citer un ralentissement, c'est sur le 411 entre Arlon et Luxembourg, plus précisément entre Sterpenich et Capelone. Allez, comptez 5 à 10 minutes en plus sur votre parcours habituel.
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8: On va vous appeler dans quelques instants si vous avez tenté votre chance pour le festival Esperanza Abbaye de Floreffe, 31 juillet prochain. Bonne chance, décrochez. Hein. C'est un numéro masqué, mais nous serons là avec Anne pour vous offrir ces cadeaux en direct pour vous et la personne de votre choix. Et puis nous recevrons aussi, un petit peu plus tard, Natacha Perra. Natacha qui a œuvré pour la foire agricole de Libramont. Elle est là, elle arrive dans le studio.
2: Oui, je la vois, elle arrive, elle va nous parler, elle notamment de toutes les festivités autour du centième anniversaire de la foire agricole.
8: Et il y en a beaucoup, on en parle, ne bougez pas, c'est dans la suite de Vivacité Matin. Belle journée avec nous, c'est le cas de le dire, il va faire beau aujourd'hui, des températures comprises entre 22 et 25 degrés demain, encore plus chaud. Dimanche, quelques orages. Voici Lula Young dans vos oreilles.

0: petit rayon de soleil, Lola Young, un studio à l'extérieur. Moi, il m'en faut pas plus pour être de méga giga bonne humeur.
1: On est très bien installé ici, on a envie d'y rester.
0: Bien. Ah oui, on va y rester.
1: Ah oui.
0: Venez nous retrouver à partir de 9h, la foire rouvre, on sera au bivouac du journalisme, on va se balader aussi, on sera ravis de vous voir au studio de la RTBF au cœur de la foire. Là, maintenant, c'est le moment que vous attendez. Moi aussi, j'aime bien vous offrir des cadeaux, on vous offre deux invitations pour le festival Esperanza à Floref. Anne, c'est vous qui allez dire au réalisateur, à l'un de nos réalisateurs, quand on peut lancer l'appel.
1: Allez, c'est parti.
0: Suspense. Où habitez-vous? Homme, femme, est-ce qu'on va entendre un appel? Ça, c'est bon signe. Décrochez, hein, si vous avez joué, évidemment.
2: Argentina.
0: Bonjour, Karine Bresse, Anne Lemaire et toute l'équipe de Vivacité Matin. À qui ai-je l'honneur?
2: Oui, c'est Argentina, l'infirmière.
0: Mais quel beau nom! Bonjour Argentina!
2: Je suis en train de travailler, désolée.
0: Vous êtes en train de travailler. Écoutez, trois secondes, pas plus. J'imagine, désolée de vous déranger. Vous avez joué avec nous en vue de remporter des invitations pour Esperanza. Elles sont pour vous, Argentina. On vous souhaite
2: un grand merci.
0: Et vous allez aller avec qui?
2: Ben, je pense avec mon fils.
0: Mais il commence à. Yannick, joli prénom, si. Dites-moi, vous avez de beaux prénoms dans la famille. On vous souhaite en tous les cas une très très belle journée. Désolée de vous avoir dérangé, mais avouez qu'on a bien fait quand même.
2: Oui, tout à fait. Un grand, grand merci.
0: Dernière chose, où habitez-vous? Oui. D'où nous écoutez-vous?
2: À Overijse.
0: Très bien.
2: Mais je travaille à Bruxelles.
0: Magnifique, on vous embrasse Argentina.
2: Merci,
0: à bientôt.
2: Merci beaucoup.
0: Avec grand plaisir.
2: Oui,
0: avec
2: votre grand plaisir. Humeur.
0: Oui. Oh, merci Argentina. On vous embrasse. L'occasion aussi de faire un petit coucou aux infirmiers et aux infirmiers, infirmières qui nous écoutent et puis au corps médical. Merci de choisir Vivacité Matin pour vous accompagner. Dans quelques instants, Anne, une invitée.
1: Exactement, nous accueillons Natacha Perra, coordinatrice de Démo Forest et aussi des festivités des 100 ans ici de la foire.
0: Ce sera dans quelques instants après ceci.
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0: Il est 7h43, nous sommes au cœur de la foire de Libramont qui fête ses 100 ans cette année. Et 100 ans, ça se fête quand même dignement, Anne Lemaire.
1: Exactement, il y a pas mal de festivités au programme. Et pour nous en parler, eh bien, nous recevons Natacha Perra, coordinatrice justement de ces festivités. Bonjour Natacha.
9: Bonjour Anne.
1: Alors, le 100e anniversaire, on en parle déjà depuis quelques mois. Et aujourd'hui, lors de l'inauguration, il y aura notamment un moment assez fort avec pas mal de souvenirs.
9: Eh bien, nous avons réalisé un film, La Terre en héritage, où on va voir, entendre des témoins, donc trois générations de témoins, soit agriculteurs, forestiers ou éleveurs de chevaux. Et ils vont nous raconter leurs souvenirs, bien sûr, mais surtout leur motivation, leur passion et leur envie pour l'avenir.
1: Voilà, donc 100 ans d'agriculture. Et puis, vous l'avez dit, hein, les chevaux traits, rappelons-le, hein, la foire est née en 1926 à l'initiative des éleveurs de chevaux traits. Et donc, on va leur rendre hommage particulièrement ce week-end, notamment avec des spectacles peut-être encore plus grandioses que d'habitude.
9: Oui, certainement. Le dimanche après-midi est vraiment une après-midi qui va être consacrée au spectacle équestre. Plutôt que de faire un seul spectacle, on a voulu faire une après-midi de spectacles qui vont émerveiller, je suis certaine, l'ensemble du public. Et ces spectacles se termineront par le défilé général. On vous dit, venez le voir parce qu'il y aura des surprises aussi.
0: C'est le jour à ne pas manquer?
9: En tout cas, si on est amoureux du cheval, oui, c'est le jour à ne pas manquer. Mais vous savez, la foire, il ne faut pas la manquer, parce que chaque jour a sa petite caractéristique. Et puis, si on n'est pas là, ben, on a loupé quelque chose. C'est tellement dommage.
1: Alors, pour les amateurs de bière, je pense que pour ces 100 ans, il y a aussi une cuvée spéciale.
9: Il y a la 26, et donc c'est une cuvée qu'on a brassée avec Batin, donc qui est notre partenaire, et qui a été réalisée 100% avec de l'orge belge. Donc vraiment l'idée est de ramener l'ensemble du sourcing de la foire vers l'agriculture belge. Et ben voilà, elle est assez symbolique, mais d'abord elle est excellente, donc je vous la conseille réellement. Il y a trois éditions finalement qu'on peut goûter, donc à goûter avec modération, mais à goûter quand même.
1: Voilà, on le rappelle, hein, avec modération. Et puis alors, pour ces 100 ans et les 100 ans à venir, vous voulez que la foire soit de plus en plus durable, hein, ça fait déjà depuis quelques années, avec pas mal d'installations mises en place aussi.
9: Oui, donc on a lancé la première phase de verduration de notre site, donc on va renaturaliser le site de la foire en réinstallant de l'arbre, des haies. Mais tout ça va être fait aussi sous forme de vitrine. Donc on veut qu'on ait un vignoble qui est installé maintenant, un verger, des haies. Et tout ça est visible pendant la foire, bien sûr, mais aussi pendant tout le reste de l'année. Et ce sont des espaces didactiques, donc vraiment des vitrines d'inspiration pour tout le monde.
0: Et moi j'ai regardé 250 événements pour les 100 ans, ça vous fait plus de 60 événements par jour. Venez dès l'ouverture évidemment et restez-y les 4 jours. Merci Natacha.
9: Merci à vous, en tout cas.
0: Quel plaisir de vous accueillir. Dans quelques instants, on va continuer notre découverte à des coulisses de la foire avec Jean-Marc Dessert. On va le retrouver dans quelques instants. Je reviens vers vous, Anne, aussi pour l'essentiel de l'actualité du jour. On va écouter Christophe Willem, tout simplement parce qu'on aime Christophe Willem. Double jeu. Et parce qu'il est 7h47 aussi. Bienvenue si vous nous rejoignez maintenant. Émission un peu spéciale. Nous sommes en direct de la foire de Libramont jusqu'à 8h. Et nous ne serons pas les seuls, vu que vous allez entendre différentes émissions tout au long du week-end sur Vivacité.

0: Bon, il y a Karine qui essaie de trouver une chambre aux alentours de la foire de Libramont parce qu'elle veut venir passer le week-end ici. Allez chercher Maison du Tourisme, Office de Tourisme. Allez vers ces numéros-là, ils vont sans doute vous renseigner. Vous avez raison de venir à la foire, vous allez vous amuser. Il est 7h49.
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0: Vendredi 24 juillet, aujourd'hui, Anne, dans l'actualité du jour.
2: Eh bien, il sera question de cette situation très compliquée en France, la progression des incendies dans le sud de la France. Emmanuel Macron a activé la demande d'aide au niveau européen.
0: Et on n'attend pas de pluie en France pour le moment, et chez nous non plus. Il va faire beau aujourd'hui, beau demain. Des orages pour dimanche. Les températures aujourd'hui, 22 à 25 degrés, 1 à 2 degrés de plus demain. Nous ferons un point météo juste avant 8-9, tout à l'heure. Et dans quelques instants, on va retrouver Jean-Marc de Serre quelque part dans la foire.
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0: Même le soleil n'a pas voulu louper ce rendez-vous avec la foire de Libramont. L'effervescence monte, Anne Lemaire.
2: Et oui, on voit que le monde commence à arriver. Hein.
0: Les agriculteurs, les différents artisans, celles et ceux qui vont animer cette foire, les journalistes aussi qui arrivent au bivouac du journalisme. Jean-Marc de Serre, vous êtes quelque part. Où êtes-vous exactement?
2: Ah, on entend les vaches.
0: Ouais, près des animaux.
7: Exactement, dans l'un des nombreux chapiteaux que comporte la foire de Libramont en compagnie de Matteo Godfrio, éleveur de vaches Holstein et de vaches normandes dans la région de Wavre. Alors Matteo, à l'heure actuelle, c'est l'heure du petit déjeuner pour les vaches.
8: Ouais, c'est le petit déjeuner. On fait les repas pour qu'elles soient le plus belles possible vers 12h pour le concours. Ouais.
7: Voilà, vous êtes ici pour les concours. Alors qu'est-ce qu'il y a au menu du petit déjeuner pour les vaches? Expliquez-nous.
8: Là, le petit déjeuner le jour du concours, c'est à volonté, c'est la ration de base, c'est des pois en foin, c'est du sorgho, c'est faut qu'elle mange pour qu'elle soit le plus belle possible aujourd'hui.
7: Alors comment se préparent les vaches? Comment vous les préparez pour les concours qui, donc, vous l'aurez compris, débutent à midi?
8: On les prépare un mois à l'avance, on sélectionne les plus belles dans les tables et on les lave, on les promène, on les chouchoute, elles restent au frais. Et...
7: Petit coup, un petit passage chez le coiffeur aussi?
8: Ouais, on est passé 3 heures par vache pour qu'elles soient le plus belles possible pour aujourd'hui.
7: Alors, quels sont les critères pour remporter les concours?
8: Qu'elles soient le plus belles possible et la plus belle morphologie qui plaît le plus. Quoi. Ouais.
7: Alors, vous avez passé la nuit ici. D'ailleurs, on en voit encore qui sont en train de somnoler ici derrière.
8: On a dormi 30 minutes cette nuit.
7: Hein. Vous avez dormi 30 minutes ici.
8: Donc,
7: vous avez passé la nuit à faire quoi? À les surveiller, les nourrir, les installer?
8: Les nourrir, installer, qu'elles soient le plus confortable possible pour aujourd'hui.
7: Ouais, donc vous êtes arrivé quand? Hier après-midi?
8: Vers midi, ouais, on est arrivé vers midi.
7: Avec des bétaillères et tout?
8: Camion et moi avec toute la nourriture.
7: D'accord. Et alors les 4 jours vont se dérouler comment ici à la foire? Il y a des concours aujourd'hui, mais le reste de l'activité?
8: La foire, moi les Holstein c'est aujourd'hui le concours et les Normandes sont à l'expo tout le séjour jusque lundi. Ouais. Et puis demain il y a concours blanc-bleu, je crois que le dimanche c'est les chevaux et lundi...
7: Ce sera un peu la fête alors.
8: Oh non, je sais même pas ce qu'il y a.
7: D'accord, c'est pas bien. C'est pas bien grave.
8: La foire, mais voilà quoi.
7: Il y a plein de choses qui se déroulent. Rendez-vous sur le site de la foire pour avoir le programme complet. Pour vous, c'est important de venir ici sur la foire chaque année?
8: Ouais, important. C'est un moment avec les copains et on fait un beau concours. Ouais. On s'amuse bien.
7: On fait un peu la fête aussi.
8: D'abord, on met les vaches le plus belle possible, et puis on fera la fête en fonction des résultats.
7: En fonction des résultats.
8: Bon, on s'amusera quand même avec les copains.
7: Oui, j'imagine bien. Voilà, Karine. C'est vrai qu'il y a de plus en plus de monde qui arrive ici sur le site de la foire, des camions, des bétaillères, et puis les exposants qui commencent tout doucement à s'installer. Et ça prend vraiment vie. Hein. L'ouverture, ce sera tout à l'heure aux alentours de 9h. Hein,
0: et on aime ça, évidemment. Merci, Jean-Marc de Serre. Vous nous ferez encore vivre la foire de Libramont tout au long de ce week-end. Je suis allée voir, moi, les animaux. animaux en arrivant, Anne. Et c'est vrai que c'était encore la nuit. Enfin, les animaux font quand même beaucoup de bruit. Mais ils étaient chouchoutés comme tout.
2: Oh, ils sont bien accueillis.
0: Et j'ai vu des équipes. On les mettra à l'honneur d'ailleurs, les bouviers, celles et ceux qui s'occupent des animaux pendant la nuit. Demain, dans Viva Weekend, peu après 7h. Rendez-vous dans Viva Weekend spécial Libramont. Demain, dès 7h jusqu'à 10h. On en parlera et j'aurai le plaisir d'être avec vous. Dans quelques instants, on va débriefer l'émission. Et puis, on laissera aussi la place au 8-9. Il y aura d'autres émissions, bien évidemment, tout au long du week-end, depuis la foire de Libramont. Et puis, quoi que vous organisiez près de chez vous, eh ben, que tout se passe bien, bien évidemment.

0: Qui n'a pas reconnu Marine? Il est déjà 7h56.
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0: Anne Lemaire, vous retenez quoi, vous, de ces 2 heures?
2: Eh bien, je retiendrai qu'il y a pas mal de festivités pour les 100 ans de la foire, et notamment ces spectacles équestres dimanche. Ça m'attire, ça.
0: Et moi, je retiens la vie pendant la nuit. Ces animaux qui, voilà, qui sont éveillés, qui se font chouchouter et tout. Ça m'a bien plu de découvrir cela aussi. On va en reparler, bien évidemment, tout au long de ce week-end de la foire agricole de Libramont. Là, maintenant, c'est le 8-9 qui arrive, point météo et puis l'info. Et dans le journal qui arrive, Anne.
2: Eh bien, la France, hein, qui demande l'aide de l'Union européenne face à tous ces feux, ces incendies qui progressent dans le sud de la France.
0: Demain, nous découvrirons aussi dans Viva Weekend des métiers, différents métiers de la foire de Libramont. On parlera aussi du bois des rêves. Du bois des rêves, c'est à Louvain-la-Neuve. Je vous souhaite une très très belle journée. C'était bien agréable de vous lire, de vous répondre. J'ai pas encore répondu à tout le monde. Je le fais maintenant. Très belle journée,
2: belle
0: pleine
2: journée
0: de vivacité.
1: 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Le 8-9 commence maintenant avec Lilia Duschkoff.
3: Bonjour tout le monde, j'espère que vous allez bien. On est ravis de vous retrouver. Il y a un peu de bazar en plateau, le temps que le 6-8 sort. Et il y a Lou des Remarquables. Bisous Lou. Les Remarquables, c'est le groupe avec BJ Scott qui seront en concert. Je mets mon oreille est tranquillou. Ils seront en concert aux Francofolies de Spa demain. Émission à voir à la rentrée avec Adrien De Viver aux commandes. Et donc BJ qui est la coach, on va dire, hein, du groupe exceptionnel, notre budget. Alors, ben voilà, le retour au calme, tout doucement, progressivement. Il y a Camille qui est avec nous matin. Comment ça va, Camille?
4: Ça va bien, on est vendredi. Ça annonce que du bon, moi, je trouve. Et puis, c'est bientôt le week-end. Et puis,
2: tout va bien.
4: Tout va bien.
2: Et puis, c'est les vacances pour vous.
4: Bientôt. Après,
2: dans quelques heures.
4: Après, du coup, dans quelques heures.
2: La valise est faite.
4: Mais bien sûr que non.
2: Eh ben non.
5: C'est les vacances.
2: Et qui entend-on là? Notre chevalier.
5: Mes amitiés, mesdames.
2: Pourquoi je dis notre chevalier? Parce que Jean-Luc, demain soir, il va recevoir l'insigne de l'ordre de la couronne. Il va devenir chevalier.
5: Oui.
2: C'est incroyable, ça, Jean-Luc.
5: J'aime autant te dire que ça va changer.
2: Ah, qu'est-ce qui va changer?
5: Rien. Rien du tout. Non, non, mais écoute, c'est...
2: On a une chanson quand même aujourd'hui.
5: On a une chanson, bah oui, mais ça ne changerait. Donc c'est un honneur, si tu veux. Mais
4: Bon, ça change quand même que c'est une chanson d'un chevalier aujourd'hui, du coup.
5: Oui, là.
4: Et plus seulement de Jean-Luc Fon.
5: On est quand même.
2: Oh, il n'a pas encore l'insigne, hein, c'est demain.
4: Non. C'est vrai.
2: C'est demain.
5: On va upgrader.
2: Ah oui. Et il y a 3 mots à placer dans la chanson cette semaine. Nuptiale, cerise et folie, ça va parler de quoi?
5: Alors, comment dire, ça va parler de diverses choses et d'autres.
2: D'accord.
5: Mais pas de tout.
2: D'accord.
4: C'est assez précis.
5: Donc il y a un peu de tout, mais plus un peu que de tout.
2: D'accord. Rien compris, comme d'habitude, donc comme quoi les choses ne changent pas. Et normalement, on doit avoir un cactus, mais...
4: Il y a un petit peu de retard, peut-être.
2: Peut-être un peu de retard, mais c'est pas grave, de toute façon, il y a le journal avant tout ça. Et puis, on aura aussi nos invités, les Two Dots, le vendredi. Aujourd'hui, ils vont nous interpréter le titre de Ray, Where is my husband, qu'on entend beaucoup sur RTB Vivacité. Est-ce qu'on entend? Ah.
5: J'aime bien ça.
2: Eh ben, on va voir le live des Two Dots. Les Two Dots, vous les connaissez bien. Ils interprètent des covers de plein de titres, notamment les Daft Punk, par exemple. Ou encore Michael Moore. Ah, ça met l'ambiance. Hein.
5: J'aime bien dans Where is my husband, à un moment donné, tu as une voix qui dit... Your husband is coming.
2: Il arrive.
5: Oui, il arrive, il est là.
2: Eh bien, il y a d'autres choses qui arrivent. Le journal de Nathalie Servet, mais avant ça, on va faire un petit point du temps qu'il va faire avec la météo. Et on rejoint donc Denis Lagasse. Quel temps va-t-il faire, Denis ? Et bonjour d'abord.
6: Bonjour, Livia. Bah, écoutez, journée de transition, hein, journée relativement calme. Temps sec pour ce vendredi. Alors, c'est vrai, davantage de nuages si vous êtes sur le nord ou l'est du pays. Ces nuages qui vont se déplacer temporairement, c'est vrai, sur le centre du pays, courant de la matinée. Et ces nuages qui vont progressivement aussi se dissiper. C'est ça la bonne nouvelle. Courant de l'après-midi, autrement dit, il y aura du soleil pour tout le monde. Hein. Et puis aussi, l'autre bonne nouvelle, regardez, ce sont ces températures qu'on a. Hein, 24 à 25 degrés côté maxima dans le centre du pays. Un petit peu plus frais sur les hauteurs de Ardennes, 22 à 23 degrés. Et puis demain, autre bonne nouvelle, belle journée avec un large soleil, des températures encore hausses, 28 degrés. Dimanche et lundi, deux journées moyennes, hein, de l'instabilité et des risques d'averse. Par contre, mardi, mercredi, retour du soleil et des températures au-delà des 30 degrés.
2: Et merci de nous suivre sur Vivacité sur la Une. Voici le journal de Nathalie Servet, il est 8h.
7: Encore des milliers de personnes évacuées cette nuit et ce matin dans le sud-ouest de la France, alors que l'incendie progresse encore au Cap Ferret. Biscarrosse, plus au sud, est à son tour menacé par les flammes. Dans un instant, nous serons en direct du Cap Ferret où on demande aux vacanciers de ne pas venir. Face à la multiplication des incendies, la France appelle l'Union européenne à l'aide. En Espagne, l'état d'urgence a été décrété près de Madrid. C'est parti pour la foire agricole de Libramont avec un slogan cette année: cultive ton flow. Objectif: attirer les jeunes agriculteurs. Nous verrons qu'ils sont en effet de moins en moins nombreux à vouloir reprendre la ferme familiale. L'étape du jour au Tour de France arrivera à l'Alpe d'Huez et empruntera les 21 lacets du légendaire col classé hors catégorie.
2: Les incendies se multiplient en France et en particulier dans le sud-ouest, Nathalie.
7: Oui, des milliers de pins sont en feu. 6400 hectares sont déjà partis en fumée. Des flammes qui se rapprochent des habitations et des résidences de vacances dans la région du bassin d'Arcachon. Alors que la situation s'était améliorée hier dans cette région très touristique, ce matin, la situation est critique au Cap Ferret où l'évacuation a été ordonnée. Mathieu Van Winkel, vous êtes à proximité du Cap Ferret, plusieurs villages ont été ou sont donc en train d'être évacués.
8: Oui, l'évacuation a commencé cette nuit. Ça fait plusieurs dizaines de milliers de personnes qui doivent quitter ce petit bout de terre, une presqu'île coincée entre l'Atlantique et le bassin d'Arcachon. L'évacuation peut se faire par une seule route, par la départementale 106 qui passe tout près de l'incendie, encore en cours ce matin. Les autorités ont dans un premier temps hésité à envoyer tout le monde par là à cause des flammes. Ce matin, cette route est saturée. Il y a un embouteillage d'une demi-heure pour quitter le Cap Ferret. On a pris contact avec des Belges en vacances, des familles qui sont en train de partir en catastrophe. Là, en ce moment, eux, ils ont choisi de rentrer en voiture. Les vacances sont terminées, mais l'évacuation peut aussi se faire par bateau pour rejoindre Arcachon. Les autorités ont demandé à tous les petits bateliers d'être prêts et de faire des allers-retours pour aider cette évacuation.
7: Et si vous devez partir en vacances au Cap Ferret ou dans la région d'Arcachon, le maire de Bordeaux appelle les voyageurs à ne pas venir. Plus au sud, à Biscarrosse, dans les Landes, la situation est aussi critique. En quelques heures, le feu qui a démarré hier a progressé et obligé les autorités à évacuer 23 000 personnes, dont de nombreuses en pleine nuit. C'est le cas d'Emilia, évacuée d'un camping de Biscarrosse. La jeune femme a dû tout laisser partir avec ses deux filles de 7 et 8 ans.
9: On allait à la soirée qui était organisée au camping et là ça a viré un petit peu au cauchemar. On nous a dit le camping va être évacué, donc on n'a pas réfléchi, on est allé à notre emplacement, on a pris les petites et puis c'est tout, les doudous. Et puis on est arrivé au gymnase, mais là c'était l'horreur, c'était une fournaise, les gens les uns sur les autres. Donc on s'est dit, on prend la voiture, tant pis, on va dormir au bord de l'eau. Et puis maintenant, c'est qu'est-ce qu'on va devenir ?
10: Une interview de Radio France face à la multiplication de ces gigantesques incendies. La France a activé cette nuit le mécanisme de protection civile de l'Union européenne. Une décision qui va permettre à la France de bénéficier de l'aide d'autres pays européens. Le gouvernement espagnol, lui, a également décrété cette nuit l'urgence d'intérêt national dans la région de Madrid et dans la province d'Avila, près de la capitale. Les incendies autour de Madrid ont entraîné l'évacuation de 10 000 personnes et ont déjà ravagé plus de 32 000 hectares. En Belgique, nous sommes épargnés par les incendies, mais la sécheresse devient ici aussi problématique. Depuis le début juillet, la quantité tombée de pluie est très faible, 40 fois inférieure à la normale. Le niveau jaune d'alerte est activé à Bruxelles, qui est en vigilance accrue face au manque de pluie. Pas de restrictions d'eau pour les Bruxellois, mais ils sont invités à consommer l'eau de manière raisonnable, tout comme en Wallonie, où 7 communes sont tout de même en restriction d'eau. 9 autres communes sont sous surveillance. Pour l'instant, pas de pluie prévue avant dimanche, mais ce sera loin d'être suffisant, surtout que les températures vont repartir à la hausse la semaine prochaine. La grève se poursuit chez les pompiers de Bruxelles. La réunion d'hier entre le ministre-président bruxellois et les hommes du feu n'a pas permis de décrocher un accord, malgré l'annonce du recrutement de 132 pompiers supplémentaires. La grève entamée mardi se poursuit. Les pompiers de la capitale dénoncent un manque de personnel et un manque de moyens.
3: C'est dans ce contexte de sécheresse et de dérèglement climatique que s'ouvre aujourd'hui la foire agricole de Libramont.
10: Oui, avec une question, est-ce que les jeunes sont encore prêts à reprendre la ferme familiale? Eh bien, ils sont de moins en moins nombreux à le faire. Simon Berriot a rencontré Nicolas et Lucas, tous deux fils d'agriculteurs, éleveurs en province de Luxembourg. Ils ont posé des choix différents.
11: Nicolas, 30 ans, a repris la ferme familiale, par passion. C'est un travail qui ne s'arrête jamais.
12: C'est le samedi, c'est le dimanche, c'est le jour, la nuit. Il y a des périodes où il n'y a pas le choix, il faut y aller presque jour et nuit. On pense qu'on va avoir fini pour 20 heures et puis à une demi-heure de la fin, c'est la panne, c'est ci, c'est ça.
11: Malgré les contraintes, son métier lui procure un sentiment de liberté. Sa chance, il n'a pas dû acheter de terre. Son père les lui transmet.
12: Il a eu du mal à accepter, il a essayé de m'en dégoûter plus d'une fois, mais il n'y a rien à faire. Une fois qu'on a la passion, qu'on est mordu, on n'arrive pas à lâcher, quoi.
13: C'est ce qu'il veut faire, donc voilà, c'est son choix. J'espère que ça ira. C'est quand même chouette d'avoir quelqu'un qui continue, ça c'est sûr.
11: Non loin de la ferme du Nicolas, Lucas, son ami, est aussi fils de fermier. Il a choisi, quant à lui, de travailler comme ouvrier dans une école.
14: Je pense que les barrières de l'investissement, tout ça, quand il faut acheter les machines, c'est déjà faire des emprunts, avoir des emprunts sur le dos alors qu'on n'a même pas encore commencé, donc voilà.
11: D'autant que son père, lui, ne possède pas les terres sur lesquelles il travaille.
14: Je le vis bien parce que j'ai trouvé un boulot stable. Voilà, on a acheté une maison maintenant, donc on ne se plaint pas.
11: Chez nous, un exploitant agricole sur deux a plus de 50 ans. Parmi eux, plus d'un tiers n'a pas de successeur désigné.
10: Un reportage de signé Simon Berriot, Louis Matagne et Jérôme de Neuville. Le public cible de la foire agricole de Libramont cette année, ce sont donc les jeunes, avec cet appel qui leur est lancé. Cultive ton flow, autrement dit, épanouis-toi dans le monde agricole. Blandine Rance, vous êtes déjà sur place à Libramont. S'épanouir en tant que jeune agriculteur, ça devient en effet un vrai défi.
15: Oui, parce que le secteur, il est de moins en moins attractif pour les jeunes. En 30 ans, le nombre de fermes a diminué de moitié et cette diminution, elle s'accentue d'année en année. Reprendre une exploitation, c'est de plus en plus compliqué, ça coûte cher, c'est pas facile de trouver l'argent pour accéder à la terre. Et puis les perspectives pour cette profession déjà très prenante sont instables. Alors à la foire de Libramont et ses exposants mettent le paquet pour séduire les jeunes et susciter des vocations. Les futurs étudiants pourront par exemple retrouver toute l'offre des formations et débouchés dans les filières de l'agriculture, de l'élevage et aussi de la foresterie. Les acteurs de l'enseignement, ils seront rassemblés en un même endroit, c'est dans le hall 1, avec notamment des rencontres avec des professionnels, des ateliers, des concours. Et puis pour les inciter à venir découvrir tout cela, eh bien les étudiants qui achètent une entrée à la foire ont droit à une entrée gratuite pour un autre étudiant.
10: Alors Blandine, quel que soit l'âge des visiteurs, quels seront les temps forts de cette foire qui ouvre ce matin ?
15: Alors j'ai deux éléments à vous signaler. Cette année, d'une part, la foire met l'accent sur les femmes parce que les Nations Unies ont fait de 2026 l'année des agricultrices. Alors la foire organise donc samedi un concours d'agricultrices de l'année, un concours réservé donc aux femmes qui mêlera connaissances techniques et théoriques. La dernière édition avait eu lieu il y a 20 ans. Et puis il y a un anniversaire à célébrer cette année. La Société du Cheval de Trait Ardennais a 100 ans, c'est elle qui a créé la foire. Pour fêter cela, il y aura notamment un spectacle dont les chevaux de trait Ardennais seront les stars. Et c'est dimanche que vous pourrez le découvrir.
10: Merci Blandine, et tout le programme est à retrouver sur le site de la Foire de Libramont, foiredelibramont.com. Les États-Unis imposent de nouveaux droits de douane à une soixantaine de pays, dont l'Union européenne. Ces taxes prendront en effet le relais des droits de douane de 10% imposés en février et qui sont arrivés à échéance cette nuit. De nouvelles taxes donc de 10 à 12% et demi justifiées par Washington au nom de la lutte contre les produits issus du travail forcé. Certains produits importés comme le pétrole ou les denrées alimentaires sont exemptés. Paris se rapproche pour les coureurs du Tour de France, mais avant cela, il reste deux étapes de montagne et de sacrées étapes qui arriveront toutes les deux au sommet de l'Alpe d'Huez. Le lieu est mythique pour les coureurs et pour les spectateurs. On attend énormément de montes dans la montée. Jérôme Elguer, cette double ascension de l'Alpe d'Huez, c'est un fameux défi pour les organisateurs.
16: Imaginez, cela fait déjà deux jours que les aires de camping-car sont saturées et fermées. Le double passage va forcément attirer les foules. Plus d'un demi-million de personnes sont attendues. Un vrai challenge pour l'organisation. Pierre-Yves Touot, directeur adjoint.
17: C'est vrai que c'est un vrai défi, je ne vais pas vous le cacher. Pas de stress, mais on est très concentrés. Alors les policiers, il y en a autour de 700, 800, beaucoup plus de barrières. Le fameux virage des Hollandais, on aura 600 mètres de barrières.
16: Des barrières supplémentaires, car l'Alpe est un endroit où le public dépasse les limites. Thierry Gouvenou, responsable du parcours.
18: Le problème, c'est la concentration de quelques excités aux mêmes endroits, parfois alcoolisés, qui peut être compliqué à gérer. C'est là le vrai défi, c'est de pouvoir accueillir dans des bonnes conditions les coureurs au milieu de ces spectateurs. On a mis des moyens et puis aussi beaucoup de communication pour faire prendre conscience aux spectateurs qui peuvent avoir un impact négatif sur la course.
16: Frissons, mais aussi stress attendu pour les coureurs à l'idée de fendre la foule dans les 21 célèbres lacets. Paul Sexas.
19: C'est sûr que c'est incroyable. Après, voilà, j'espère surtout de ne pas tomber dans la montée parce que je pense qu'il va y avoir beaucoup de spectateurs et on a vu que c'était quand même assez dangereux.
16: Pour rester mythique, l'Alpe d'Huez aura besoin d'un public pacifique.
10: Et l'étape d'hier est revenue à l'équatorien Richard Carapaz. Rien n'a changé au sommet du classement général. Tadej Pogacar est toujours largement en tête. En football, Anderlecht est allé chercher un partage au deuxième tour préliminaire aller de l'Europa League. 1-1 chez les Suédois à Damarby. C'est pas un mauvais résultat en soi, mais il est frustrant parce que le Sporting a mené pendant longtemps. Et puis la Gantoise a fait match nul 0-0 contre les Ukrainiens de Cherkasy en Pologne au deuxième tour préliminaire aller, cette fois de la Conference League.
3: C'est devenu le rendez-vous de l'été hein, au château de Belœil.
10: Oui, les jardins servent d'écran au spectacle de Luc Petit. Après le succès des précédentes éditions, le metteur en scène tournaisien revient avec une adaptation du Livre de la Jungle. Et pour incarner les personnages, plus d'une centaine d'artistes dont des talents locaux y participent. Le reportage de Nina Zanata.
20: C'est le moment où Mowgli rencontre le roi Louis. Une scène spectaculaire pour les enfants.
21: Et moi, j'ai aimé la musique, la danse des singes.
22: On avance direction la tanière de Balou.
20: Durant deux heures, le public voyage de scène en scène. Une adaptation itinérante qui séduit aussi les plus grands.
23: Il y a effectivement les décors, il y a les musiques adaptées, l'accompagnement du public avec le colonel.
20: Des artistes viennent du monde entier pour participer à ce spectacle immersif, mais il y a aussi de nombreux talents locaux, comme ce tournaisien, Nicolas, qui se retrouve pour la première fois devant les projecteurs.
24: C'est beaucoup d'excitation, parce qu'à la base, je pensais que j'allais être beaucoup plus stressé que ça. Et en fait, j'ai quasiment aucun stress, parce qu'il y a tellement une énergie en coulisses aussi avec les autres artistes. En fait, on a juste envie de monter sur scène et tout donner pour le public qui est venu.
20: Chaque année, le metteur en scène Luc Petit plonge les spectateurs dans un nouveau monde et le château de Belœil s'adapte pour l'occasion.
25: Ici, il fallait faire entrer les gens dans la jungle. Donc j'avais demandé au prince de ne pas tailler comme à l'habitude, parce qu'on est dans des jardins à la française. Donc je lui ai demandé de laisser pousser la végétation pour qu'on ait l'impression d'être dans la jungle. Et quand on voit le temple des singes, on a vraiment réussi ça.
20: Le Livre de la Jungle, une histoire à découvrir au château de Belœil jusqu'au 16 août.
10: Un reportage signé Nina Zanata.
3: Ça donne envie en tout cas. Hein.
10: Oui, ça donne envie, hein. C'est toujours agréable.
3: Ouais. Les spectacles de Luc Petit au château de Belœil, souvent, tout le temps, ça vaut le détour, franchement.
10: Oui, non, c'est vraiment très très beau.
3: Bon, on vous y verra peut-être.
10: Oui, avec plaisir.
3: En maman de Mowgli, voilà. En maman Louve.
10: Voilà.
3: Merci Nathalie, retour de l'information à 8h30. Dans quelques instants, on aura aussi nos invités. Les Toudottes sont avec nous ce vendredi. Les Toudottes, c'est ça.
0: Yeah!

0: Ou alors, c'est encore ça, du Michael Moore, par exemple. Parce que Jean-Luc Font danse.
1: Ah oui.
0: Attention, attention. Attention aux articulations, Jean-Luc.
2: Oui, non.
0: Dites.
2: Je danse doucement que les bras. Hein.
0: Ah, ça va. Bah, oui, oui. Mais en même temps, vous êtes assis, c'est compliqué.
2: Oui, mais je pourrais.
0: Ah, oui,
2: tu
0: oui,
2: vas
0: oui.
2: faire la grenouille avec mes jambes.
0: Ils savent mettre l'ambiance, hein, les tout doigts. Et aujourd'hui, ils ont décidé, dans le 8-9, de nous interpréter le titre de Ray, Where is my husband? Jean-Luc risque de danser encore.
2: Oui.
0: On aura le Zap Média de Camille, puisque on va nous indiquer un peu, on va conseiller, c'est pas qu'on dirige, mais on va conseiller de chouettes programmes à voir ce soir, demain,
1: mais
0: tout
1: oui,
0: le week-end sur la Une.
1: Vous conseillez, moi je dirige, hein, je vous le dis, ce soir et demain soir, voilà. Vous allumez votre télé, vous regardez la Une, parce qu'il y a plein de bonnes choses, et il y a un retour, un grand retour d'une émission. Je suis sûre que vous adorez.
0: Ah, bon, Camille, c'est la chef maintenant.
2: Donc,
0: on l'écoute.
1: Comme ça.
0: Il y aura aussi la chanson de Jean-Luc Font, oui. qui va parler de tout, n'importe quoi, mais on ne sait pas
2: non,
0: trop.
2: Qui va parler de tout, sauf de certaines choses, et c'est surtout sur celle-là qu'on va insister.
0: D'accord. Bon, bah, voilà, on verra ce que ça
3: clair,
0: donne.
3: Hein.
2: Oui.
0: Mais avant tout ce beau programme, pardon, voici le cactus. Alice est avec nous pour le cactus, mais aujourd'hui, ce n'est pas vraiment Alice qui est là, c'est Christiane. Bonjour Christiane.
4: Oui, bonjour.
0: Vous êtes venue ce matin pour nous présenter votre entreprise. Vous êtes huissière.
4: Oui, voilà, exactement. Donc moi, je suis huissière, mais je ne suis pas huissière classique, traditionnelle. Hein. C'est une huissière un petit peu particulière parce que je travaille essentiellement sur les vacances. Hein. Je ne sais pas si vous avez déjà eu cette expérience désagréable. Vous faites vos vacances, hein, vous encodez vos dépenses dans une petite application et puis après, personne ne vous rembourse.
0: Ah oui, les fameux tricons.
4: Voilà, c'est ça.
0: Ah, ouais. Donc vous vous occupez en fait de courir après les gens qui n'ont pas remboursé leur ami.
4: Voilà, c'est ça. Donc, comment ça fonctionne? Eh bien, on envoie un premier courrier, hein, et si le courrier n'a pas suite après 10 jours, eh ben, on arrive chez les gens et puis on toque à la porte et là, c'est mon moment préféré. Quoi.
0: Et vous avez eu cette idée de vous lancer comme ça en tant qu'huissière tricante, comment c'est venu, quoi?
4: Eh bien, écoutez, tout part d'une expérience assez traumatisante. Hein. C'était en 2014. J'étais en vacances avec Viviane et Didier à l'Orée del Mar. Et j'ai donc moi-même avancé les dépenses. Et à ce jour, personne ne m'a remboursé. Donc, c'est assez désagréable. Voilà.
0: Oui, donc, il y a une nouvelle structure, en fait. Les huissiers pour garder l'amitié, c'est ça?
4: C'est ça, un bon huissier pour une amitié, voilà.
0: D'accord,
4: voilà,
0: ok.
4: C'est ça.
0: Et on peut dire les bons comptes font les bons amis, c'est ça en fait.
4: Voilà,
0: devise.
4: J'adore, c'est très drôle, oui, c'est ça.
0: Et comment ça fonctionne quand on fait appel à vos services?
4: Eh ben donc, on envoie un premier courrier légal et s'il n'est pas suivi, eh ben on toque à la porte et là c'est terminé, bonsoir. D'ailleurs, je me permets d'amener ceci, Jean-Luc, qu'on a été chercher chez vous avant d'arriver parce que vous n'avez toujours pas payé votre restaurant du 10 juillet.
0: Qu'est-ce que c'est?
1: Oh, hein,
2: désolé. Non, oui.
4: Voilà, et ça a été saisi chez vous, oui, c'est ça, on est arrivé très tôt au matin, on a découvert ceci chez vous. Je ne sais pas si ça vaut de l'argent, ça.
2: Ah oui, oui, ça a l'air de falloir énormément.
0: Ah voilà, ça a l'air très dangereux, surtout.
4: Oui, c'est ça.
0: Et qu'est-ce que c'est, ce machin-là? Oui, mais c'est un prix, c'est un trophée.
2: Écoute,
0: vous avez fait le Vendée Globe, qu'est-ce que c'est que ça?
2: Je ne sais pas, je ne me rappelle plus.
4: Oui, mais il y avait beaucoup d'objets bizarres d'ailleurs chez vous, Jean-Luc, il y a beaucoup d'objets, on dirait que vous ne vous rappelez pas d'où vous les avez trouvés. Hein. D'ailleurs, ce restaurant, je me permets de le signifier, était quand même au Cap d'Aigle, donc vous faites ce que vous voulez, oui. Jean-Luc. Hein, mais bon, voilà, sur le plateau ici, il faut rester habillé, quoi, sinon ça nous met mal à l'aise, hein,
1: oui,
4: Jean-Luc.
1: S'il vous plaît, gardez
4: votre
1: polo.
4: Gardez votre polo, ça nous ira bien.
0: Il y avait des photos de vacances?
4: J'ai vu quelques photos, mais pour la discrétion et le bien-être de tout le monde, je vous épargne les détails.
0: Bon, et donc si on veut faire appel à vos services, il y a un site, comment ça se passe?
4: Alors, je suis joignable par fax uniquement.
0: Ah hein, oui,
4: c'est comme ça que les amis de Jean-Luc m'ont contacté, c'était très facile. mais sinon, je ne prends aucun autre contact, hein, je n'ai pas de boîte mail. Voilà, comme tout bon avocat de plus de 50 ans qui se respecte, moi c'est uniquement par fax. Voilà.
0: Eh bien, merci Christiane,
4: merci,
0: et bonnes
4: merci.
0: Vacances quand même.
4: Hein. Oui, à vous aussi, et n'oubliez pas de payer votre account, hein, c'est important, oui, merci.
0: Merci Alice. le cactus à revoir sur Ovio, évidemment. Dans quelques instants, on accueille nos artistes, j'allais dire. Nos huissiers, j'allais dire, c'est ça que
1: non,
0: j'allais
1: dire. Non, ils sont de retour.
0: Nos invités, les Two Dots, vous avez l'habitude de les voir sur le 8-9. Ils sont là pour nous interpréter Ray avec Ray is my husband. Ça va mettre l'ambiance. Il y aura aussi une autre chose qui va mettre l'ambiance. C'est la chanson de Jean-Luc Font qu'il se prépare. Regardez, il défait les nœuds dans son fil. Regardez ça. Il y a longtemps que vous êtes venu. Hein.
2: Non, mais c'est bizarre parce qu'ils font toujours des fils noirs. Et alors, tu mets plusieurs fils noirs ensemble et tu ne sais pas. Ils devraient faire un blanc. Tu sais, comme les Scooby-Doo.
0: Le fil rouge, oui. Le truc rouge.
2: Comme les Scooby-Doo.
0: Oui, c'est vrai.
2: Toutes les couleurs.
0: Et puis, le Zap Média de Camille, c'est ça, le 8-9. Mais là, on va partir sur les routes.
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0: C'est le Mobile Info, rejoint Denis Lagasse. Comment ça se passe au point de vue des conditions de circulation ?
5: Eh ben pour l'instant, Olivia, il n'y a pas d'incident majeur, pas d'accident en tout cas. Il y a des petits ralentissements. Je vous fais un résumé de tout cela, avec notamment des ralentissements sur le 411 Sterpenich-Capellen vers Luxembourg. Ça ralentit, hein, 5 à 10 minutes sur ce même axe, hein, le 411. Il y a un véhicule en panne à signaler. À ce pont, hein, c'est vers Luxembourg, donc prudence. Et puis du côté de la foire de Libramont, pour l'instant, ça circule. Hein, donc pas de soucis. Sur le ring de Bruxelles, Strombeek-Macellen, dans les deux sens, ça freine 5 à 10 minutes. Et puis on attend du monde, on le précise, on le rappelle évidemment avec les départs, les retours en vacances, hein, du monde attendu sur le 40, le 411. Du côté du rail, pour ceux et celles qui prennent le train, eh bien attention, il n'y a pour l'instant aucun train, en tout cas entre Walcourt et Charleroi Central. Il y a, cela étant, des bus qui sont mis à disposition.
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0: Les Two Dots seront avec nous dans quelques instants et Jean-Luc s'entraîne à faire la chouette. Pourquoi ? Parce qu'ils vont nous chanter la chanson « Where is my husband » de Ray et qu'elle fait « Where is my husband ?» Voilà, il prépare les cœurs.
2: Moi, dès que j'entends « husband », je fais « ouh ».
0: Pendant le mobile info et pendant la pub, on entendait Jean-Luc faire « ouh ouh ouh ». Il me dit « mais qu'est-ce que tu fais ?»
2: Oui,
0: je fais les cœurs.
2: C'est parce que j'étais coucou suisse, tu vois, dans le temps. Quand j'étais petit, j'étais coucou suisse. Et je sortais tous les
1: cœurs. Mais vous êtes beaucoup de choses, hein, Jean-Luc.
2: Oh
1: là, chanteur, coucou suisse,
0: ah oui,
1: chevalier.
0: Sortait toutes les
2: oui,
0: oui, ben
2: tu vois,
0: oui,
2: par la
0: oui,
2: petite portale.
0: C'était plutôt une chouette, hein, là, en l'occurrence.
2: Oui, oui, il faisait « coucou
0: ». Bon, ben, Jean-Luc va intégrer le groupe des Two Dots pour faire les « ouhou ». Donc, que ça sent. Et là, il y a
1: on
0: Nico qui
1: non,
0: est déjà là-bas, qui me fait signe. Non, non, non, merci. Bon, avant ce beau programme, et on attend ça avec impatience, Jean-Luc, ben, c'est le Zap Média de Camille. Camille, ce soir, il y a un programme qui revient.
1: Ben oui, et que vous connaissez pas, Olivia, puisque c'est avec vous. On vous voit partout, Olivia, aujourd'hui, ce week-end, aujourd'hui, ce week-end et partout. Eh bien, qu'est-ce que vous allez pouvoir suivre ? Vous allez pouvoir suivre Stoum Peke Derawet qui revient donc avec un nouvel épisode, cette fois-ci avec Marcel Javot, ancien arbitre de foot, qui a aussi été consultant à la RTBF. Donc, vous allez certainement le reconnaître. Si vous êtes amateur de foot, vous l'avez sûrement déjà entendu.
0: On se rappelle.
1: Déjà vu.
0: Sans langue
1: on
0: de
1: se
0: bois.
1: Rappelle. Bah, oui, il avait un franc-parler assez impressionnant. Et donc, il sera avec vous ce soir, dès 20h15, sur La Une, sur RTBF La Une. Allez voir ça, parce qu'il y a plein de petits souvenirs, il y a des messages de ses proches aussi.
0: On l'a vu très ému.
1: Voilà, mais oui, beaucoup d'émotions, beaucoup de tendresse, donc c'est à regarder. Et puis, mon petit, c'est déjà les prochains épisodes.
0: Ah oui, allez.
1: Parce que vous n'avez que des bons artistes, hein, parce que donc, c'est chaque vendredi de l'été, donc dès 20h15, jusqu'au 4 septembre. Donc, vendredi prochain, ce sera avec Essie. Priscilla.
0: Ah oui, elle revenait à peine de l'Eurovision quand on a enregistré. C'était très sympa.
1: Bah oui, elle a dû avoir beaucoup de choses à vous
0: très
1: raconter.
0: Sympa.
1: Le 7 août, on a Steve Darcy. Mm-hmm. Le 14 août, Naïma Rodrigue. Le 21 août, Marc Pinilla de Suarez. 29 août, Manon Le Pomme. 4 septembre, Fabrizio, pardon, je vais y arriver, Buccella.
0: Ah oui, ça c'était survolté. Je peux vous le dire.
1: On imagine bien, connaissant le personnage. Mais voilà, que du bon qui arrive. Donc tous les vendredis de l'été dès 20h15. Et donc ce soir avec Marcel Javot.
0: Mm-hmm. Et demain, il y a un nouveau programme qui revient dans une version un peu plus spéciale.
1: Oui, un programme qu'on connaît bien, je suis sûre que vous l'avez adoré. C'est Mon Plus Beau Village qui revient. C'est pour la dernière saison de Mon Plus Beau Village. Une

0: rejoignent pour cette saison-ci et pour présenter, représenter les villages qu'ils avaient fait gagner. Samedi soir. Oui. C'est Anne-Norma qui revient avec le village de Barbançon. Elle va découvrir de nouvelles choses, évidemment. L'idée, c'est de vous montrer d'autres choses, d'autres personnalités du village. Et donc, ça va être à voir samedi soir. Et puis, du coup, vous, on vous y verra aussi.
1: Ah oui, bah oui, parce qu'on avait gagné avec David il y a 4 ans. Donc, oui, nous, on retourne à Aubechy. Mais il y a aussi Jérémy Bèze, BJ Scott.
2: Attendez.
0: Il y en a beaucoup.
1: Anne-Laure Mac, Rodrigo Benkens, BJ Scott, Jérémy Bèze, Fanny Gendrin et Fanny. Puis David. Et... Enfin, on ne fait qu'un, nous.
0: Et donc Anne-Laure Mac ici qui va présenter le village de Barbançon, représenter même le village de Barbançon, avait remporté la saison 4 de Mon plus beau village. Et donc elle revient demain. N'hésitez pas à suivre parce que d'ailleurs, vous allez être mis à contribution.
1: Ah, il faut voter.
0: Vous pouvez attribuer des étoiles au village que vous préférez, donc ici au village de Barbançon, si vous le souhaitez, à partir de ce samedi soir 25 juillet. Et jusqu'au mercredi 29 juillet à midi. Donc n'hésitez pas, si vous venez de Barbançon, allez-y, hein, parce que c'est quand même un honneur de remporter Mon plus beau village.
1: En plus, c'est le plus beau village des plus beaux villages, puisque c'est
0: oui,
1: là où...
0: c'est encore mieux, c'est encore mieux. C'est encore le plus grand...
3: Le plus beau village au cube.
1: Ah, oui, c'est ça, exactement.
0: Au cube, et alors, en plus, vous gagnerez peut-être aussi un week-end pour 2 personnes avec petit déjeuner et accès à la piscine de l'hôtel Vayamundo à Oufalize pour une valeur de 200 euros. Donc n'hésitez pas, allez attribuer vos étoiles au village que vous préférez. Et donc ici, en l'occurrence, Barbançon qui commence demain.
1: Alors, rapidement, Camille, on le sait, on l'a entendu dans le journal, hein, la foire de Libramont ouvre ses portes et il y a des émissions spéciales sur Vivacité.
0: Oui, il y a énormément d'émissions, vous savez, on s'y installe, Vivacité s'y installe avec un studio complet. Ce vendredi, vous aurez les escapades en Wallonie à suivre de 14h à 17h avec Carole Terruzzi et Jean-Marc Dessert. 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
1: Merci Camille, c'était le...
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1: Merci nous sommes sur la une et sur Vivacité. Voici le flash de Nathalie Saplet.
8: Bonjour à tous, des milliers d'habitants et de vacanciers fuient par la route et par bateau le Cap Ferret dans le sud-ouest de la France. Menacé par les flammes, toute la presqu'île doit être évacuée. La surface parcourue par l'incendie a doublé pendant la nuit. 8700 hectares sont déjà partis en fumée. Autre incendie gigantesque et autre évacuation plus bas dans les Landes, cette fois à Biscarrosse. Face à ces incendies, la France demande l'aide de ses voisins européens. Une réunion de crise vient de commencer. En Espagne aussi, l'urgence nationale l'est déclarée à Madrid et dans la province voisine d'Avila. Les pompiers bruxellois toujours en grève malgré l'annonce du recrutement de 132 pompiers supplémentaires. Ils sont toutefois plus nombreux dans les casernes ce matin car il y a eu davantage de réquisitions. Les pompiers de la capitale dénoncent un manque de personnel et de moyens. C'est le rendez-vous du monde agricole. La foire de Libramont ouvre ses portes ce vendredi. Elle fête cette année ses 100 ans d'existence. Les agricultrices et les jeunes sont à l'honneur cette année.
1: Merci Nathalie. On fait un petit point du temps qu'il va faire. Plus de soleil et plus de douceur ce vendredi. Les températures grimpent de 22 à 25 degrés. Il est 8h30.
9: Anne Lemaire, bonjour à toutes et tous. La foire agricole de Libramont s'ouvre donc ce vendredi et cette année, c'est le 100e anniversaire. Alors Philippe Hermand, si l'on parle des 100 ans, ce n'est pas la 100e édition de la foire. Explication.
10: Le 18 juillet 1926, c'est en fait le jour de la création de la Société du Cheval de Tréardennais. Et c'est elle, comme nous le précise l'actuel président Jean-François Pierrard, qui va créer un an plus tard, en 1927, la première foire de Libramont.
11: Et cette société-là s'est mise en tête d'organiser, autour des concours de chevaux qui avaient déjà lieu précédemment, d'organiser une foire où on a fait venir les outils dont l'agriculteur avait besoin. Donc les premières firmes sont venues s'agglomérer autour de ce gros concours. concours de cheval.
10: La foire a bien grandi avec

0: Aujourd'hui, plus de 700 exposants. Cette année, c'est la 90e édition de la foire parce qu'il y a eu des annulations, notamment pendant la Deuxième Guerre mondiale ou encore, plus près de nous, deux foires annulées en période de Covid. Mais le cheval de trait ardennais reste plus que jamais l'emblème de la foire de Libramont. Et dimanche, on proposera au public un spectacle avec un attelage exceptionnel. Olivier Van Kouwelaert, directeur général de la foire.
1: On aura effectivement une grande parade avec 14 ou peut-être 16 chevaux de trait ardennais qui seront présentés dans un spectacle.
0: Sans oublier aussi les concours d'attelage mardi et mercredi en forêt de Bertry, dans le prolongement de la foire.
2: Et on souffle aussi des bougies au Val Saint-Lambert. Une centenaire fête son anniversaire sur les terres de son ancêtre fondateur. Véronique Regout a soufflé ses 100 bougies à la cristallerie du Val Saint-Lambert à Serein. Un choix loin d'être anodin. La centenaire est double descendante d'Auguste Lelièvre, l'un des fondateurs du site en 1826. David Watley a assisté pour nous à cette journée spéciale.
3: Un joyeux anniversaire joué sur un orgue en cristal, voilà comment Véronique Regout a soufflé ses 100 bougies, là où tout a commencé pour son ancêtre, fondateur de la cristallerie du Val Saint-Lambert, comme le rappelle sa fille aînée, Dominique.
4: Elle est double descendante d'Auguste Lelièvre. Elle est venue, petite fille, à une réception de mariage d'un oncle et d'une tante. Et dans la famille, on a toujours eu beaucoup d'intérêt pour le Val Saint-Lambert. Mon grand-père, en particulier, collectionnait le verre de cristal.
3: Une cristallerie qui fête justement cette année ses 200 ans, l'occasion rêvée de célébrer une longue histoire de famille. Chantal, seconde fille de Véronique.
5: Pour nous, ça a été une évidence de se dire, mais c'est 100 ans, vous fêtez cette année ici le bicentenaire du Val-Saint-Lambert, on va essayer de faire quelque chose, parce que ça a un sens pour elle et pour nous. Je pense que le lieu garde pour elle une importance.
3: Et pour la principale intéressée, la visite a réveillé quelque chose.
6: Mais cette visite.
7: C'est intéressant. Hein.
3: Une histoire impossible à oublier puisque le cristal est sur toutes les tables de la famille.
2: À Bruxelles, le réseau de toilettes accueillantes de la ville s'agrandit encore, avec aujourd'hui 90 lieux répertoriés, des bâtiments publics, mais aussi des cafés et restaurants qui mettent à disposition gratuitement leurs sanitaires, y compris pour les personnes qui ne sont pas clientes. Écoutez Anas Ben Abdel Moumen, échevin de la propreté.
8: La carte existe maintenant depuis quelques semaines, on fait en sorte de l'actualiser au fur et à mesure. Donc si vous y allez, c'est très facile, donc que vous soyez touriste ou citoyen local de la ville de Bruxelles, vous pouvez y trouver non seulement l'ensemble des toilettes accueillantes, donc les 90 toilettes accueillantes, les 13 toilettes publiques, ainsi que les 22 urinoirs. Et alors à côté de ça, vous pouvez également trouver l'ensemble des autres toilettes, par exemple de la STIB ou de Bruxelles Environnement, qui ne nous appartiennent pas, mais que vous pouvez retrouver sur le site.
2: Interview de Pierre Vandelbulk et cette carte du réseau des toilettes accueillantes se trouve sur le site internet de la ville bruxelles.be/toilettes. Depuis 6 mois, le lac de Louvain-la-Neuve est à sec. Une opération qui se réalise tous les 5 ans avec l'objectif de permettre à la vase de se dégrader. Nécessaire pour un entretien naturel de ce site où se déversent toutes les eaux de pluie de Louvain-la-Neuve. Aujourd'hui, le paysage a changé. La végétation a repris ses droits avec quelques surprises, Clément Glessner.
9: Le lac de Louvain-la-Neuve vidé de son eau depuis 6 mois déjà. De la vase et des odeurs d'abord, puis aujourd'hui, un vaste tapis végétal.
10: Super joli, avec la végétation qui pousse, c'est très beau et très apaisant de se balader autour.
11: Au début, c'était tout sec. Et maintenant, ça grouille de végétation.
10: Entre deux sessions de bibli, moi, c'est mon coin en général. Je viens me balader ici, ouais.
9: Un champ fleuri et une nature qui reprend ses droits. Thibaut Thirion, garde forestier à Louvain-la-Neuve.
12: Là, vous avez la fameuse salicaire, qui est une plante comestible aussi.
9: Mais ici, interdiction de manger cette plante mauve, car en poussant dans la vase, elle absorbe les polluants drainés depuis la ville par les eaux de pluie. C'est cela qui doit rendre le site plus propre pour améliorer la qualité de la vie aquatique une fois l'eau revenue.
12: Si on peut fournir une qualité d'eau qui est meilleure pour la faune piscicole, au niveau biodiversité, ça va apporter que du bon. Vous voyez même certains papillons qui viennent profiter du site.
9: Des papillons attirés par des fleurs sauvages, mais aussi par des plantes dont les graines ont ruisselé depuis la ville, avec quelques surprises.
12: On a déjà retrouvé des tomates, de la salade ou même du cannabis. Ça va un peu dans tous les sens.
9: D'ici novembre, cette prairie nouvelle sera fauchée, avant que l'eau ne règne à nouveau entre ses berges.
2: Voilà, belle journée à toutes et tous sur Vivacité.
13: On rejoint Denis Lagasse, on part sur les routes. Comment ça se passe, Denis ?
6: Eh bien, Livia, les axes qui mènent à la foire de Libramont sont en train de se charger. Donc, il commence à y avoir du monde. Ça commence à ralentir de ce côté-là. Hein. On parle notamment de la Nationale 40 et la Nationale 89. On va suivre, évidemment, tout cela courant de ces prochaines heures. Et puis, pour le reste, eh bien, sur le 411, il y a quelques ralentissements. Sterpenich-Capelun, 5 à 10 minutes que vous perdez hein, si vous vous dirigez vers Luxembourg. Il y avait un véhicule en panne, d'ailleurs, sur le 411 à hauteur de Spontin vers Luxembourg. Retour à la normale de ce côté-là. Et puis enfin, du côté des trains, soyez vigilants. Actuellement, la circulation des trains est interrompue entre Charleroi Central et Walcourt.
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20: Vivacité. Dans quelques instants, on va parler de l'actu des francopholies avec Camille. On va avoir aussi la chanson de Jean-Luc, hein, avec des mots à placer, je ne sais plus.
21: Jean-Luc Vial.
22: Nuptial.
20: Nuptial. Cerise et folie.
23: Oui.
20: Du coup.
23: Et donc, c'est une chanson qui s'appelle Comme si.
20: Comme si, comme ça.
23: Non. Comme si. Tu sais, on va faire comme si.
20: Ah, comme si.
23: Oui, oui.
20: Comme si on chantait, quoi.
23: Oui, comme si on chantait, comme si. Tu vois, parce que parfois, c'est mieux de faire comme si.
20: Que comme pas. Ça.
23: Oui, bon, on va en parler.
20: Bon, là, c'est mystérieux, la chanson de Jean-Luc. Excusez-moi, mais une vraie chanson.
22: Oh, oh là, le coup dur.
23: Oh, bah, écoute. C'est, non, mais c'est
20: Monsieur
23: parce
20: le Chevalier, c'est Perceval.
23: C'est parce que c'est trop moderne à l'origine.
22: Oui, en fait, t'es en avance sur ton temps, les gens ne peuvent pas comprendre.
23: C'est terrible. Non, ils viennent de comprendre maintenant les trucs que je faisais à 250 ans.
22: 250 ans, vous allez un petit peu loin à la
20: Hibernatus.
22: Non, moi c'est crédible, franchement j'y crois.
23: J'ai fait l'ouverture de la Grand Place de Bruxelles.
22: Ah oui, c'est ça.
20: Avant l'arrivée de Charles Quint.
23: Ah, oui,
22: il n'y avait encore rien sur cette place. Hein. Oui. Rien n'était construit.
20: Allez, on accueille nos invités. Les Two Dots sont avec nous, comme plusieurs fois cet été. On va encore vous accueillir plusieurs fois, j'espère.
23: Oui,
20: hein.
23: C'est vrai, oui.
20: Alors, l'actu est quand même... florissante. Il y a quand même... Vous n'arrêtez pas.
24: Chaude. On n'arrête pas. Chaude.
20: Oui, oui. C'est un peu fatigué.
24: Comme l'été, en fait.
20: Bah oui, c'est ça. Hein. 24 juillet, donc c'est tout bientôt, au Parc Isa, à Mont-Hachel. Vous n'avez pas pris les trucs les plus faciles
24: soir,
20: à prononcer. Hein. Le 14 août à Aubigy, le 15 août à Ytre, le 20 août au Parc Isa à Roselard, et le 22 août au qu'est-ce qu'on dit? On dit 1630 ou au 1630? Au 16-30 festival à Linkebeek et plein d'autres dates qui vont s'ajouter pendant l'année, hein, vous n'arrêtez jamais. Qu'est-ce que ça dit? Ça prend des vacances quand même chez vous?
24: Ouais.
20: Ah.
24: Oui, on va prendre un peu des vacances.
25: Prend des vacances un peu plus que moi d'ailleurs.
20: Ah, aïe.
23: Non, c'est vrai,
20: je
23: c'est
20: pense
23: vrai,
20: que Nico se sent abandonné par Gwen.
25: Ouais.
20: Ouais. Ça avait tellement l'habitude d'être à deux qu'en fait, quand il y en a un qui part, c'est la panique.
25: Mais ouais, c'est ça, on sait plus, parce qu'on s'appelle tous les matins. Mais là, qu'est-ce qu'on va faire, en fait, Nicolas? On peut quand même s'appeler même en vacances.
24: Là, maintenant, on joue le matin, carrément.
20: C'est... On est dans l'ère des GSM. C'est dingue. Vous pouvez... Même pas de carte à la cabine et tout ça, avec les minutes qui se décomptent. Je dois raccrocher, j'ai plus de crédit.
25: Mais c'était quand même chouette, quoi. Tu vois, il fallait aller jusqu'à la cabine, prendre le téléphone, mettre sa pièce,
20: c'était très sympa. Oui, mais bien.
25: Espérer qu'ils répondent.
20: Aujourd'hui, vous avez décidé de faire la chanson de Ray. Ray is my husband. Pourquoi ce choix?
25: Je sais pas, parce qu'il est où? Il est où, en fait?
20: Ben ouais, c'est ça. Ça fait 41 ans que je me le demande.
25: Et bien voilà, c'est pour tous ceux qui se posent la question. Mais il est où, en fait?
20: Ray is my husband. Traduction: où est mon mari? faut déjà la voir en fait pour chercher après, c'est peut-être ça que ça ne va pas.
23: Mon mari,
20: avec oui, en chœur la chouette Jean-Luc Dupont.
25: Ouais, ouais. On compte sur toi hein, pour faire la chouette.
24: C'est une chanson française.
25: C'est tellement chouette.
20: Allez, c'est à vous les garçons, on vous écoute.

0: arrête. Bravo. Et moi, je me disais, après, il faut que je continue l'émission. Je vais danser. Est-ce que vous avez entendu les chœurs des...
1: Mais vu et entendu.
2: C'était super chouette, les chœurs.
3: On aurait dit... comment elle s'appelle? Edith Piaf.
1: Bah oui.
0: Ah oui. Ah oui. Vaguement, alors. Ah
3: oui. Non, non, mais...
0: De loin.
3: Edith Piaf avait bien fait... cette chanson-là.
4: Mais sur cette chanson-là, précisément.
3: Oui.
4: Mais elle est dure, cette chanson, en plus. C'est hyper impressionnant. La prestation à 8h du mat', bravo. Hein. Franchement.
1: Ah ouais, ouais. Non, on n'a pas dormi, hein. C'est comme ça qu'on fait.
0: Nous, ils vont après dormir. Oui, c'est ça. Bon, on vous retrouve tout l'été, on l'a dit, hein, Parkies à Mont-HL, à Obigy, à Ytre, au Parkies à Roselard et au 16-30 Festival à Linkebeek. Ouais. Et puis, vous revenez tantôt dans le 8-9 Continue.
1: À fond qu'on sera là, avec une autre chanson.
0: Avec une autre chanson, encore dans l'ambiance, évidemment.
1: Ouais, un peu plus rock'n'roll. Celle-ci était quand même en fait assez rock'n'roll. C'est très rock'n'roll, en fait.
0: Allez, ouais. Alors, on se retrouve avec du rock dans le 8-9 Continue. Elle est toute date, ça, tout à l'heure, les garçons.
1: À tout à l'heure.
0: Dans quelques instants, on aura la chanson de Jean-Luc Fond. On fait une toute courte pause et avant la chanson de Jean-Luc, on va partir aux Francofolies.
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0: On papote pendant les pubs, hein, voilà. Tout ce week-end, il y a les Francofolies de Spa. Bruno Thumer, c'est là-bas. Il y a des émissions spéciales sur Vivacité. Et vous nous en parlez, Camille.
4: Oui, et puis, allez, il n'y aura pas que des émissions spéciales. Il y a aussi une cérémonie. Une cérémonie.
3: C'est vrai.
4: Samedi. À Spa, une cérémonie honorable pour Monsieur Jean-Luc Fonck.
0: Remet l'insigne de l'ordre de la couronne. Non, mais c'est incroyable.
4: C'est quand même incroyable. Vous êtes nommé chevalier de l'ordre de la couronne.
3: Oui. Et franchement, ça me fait vraiment plaisir.
4: Mais oui, c'est génial. Mais
3: bien sûr. Et je suis ému. J'ai peur de pleurer quand on...
4: Mais non, on va avoir peur. Faut y aller. C'est trop frais.
0: Oh,
4: faut y aller.
0: Tu crois ? Peut-être qu'elle va te piquer avec le truc. Oh, oh.
3: Donc, c'est un conseil que tu donnes quand on sent les larmes arriver, en fait. Alors ça passe.
4: Et ça passe. Okay, bah, ça peut aider à gérer les émotions. Hein,
3: je vais essayer.
4: On ne sait jamais.
0: Un petit leitmotiv.
3: Je vais essayer.
4: Et du coup, vous allez avoir la cérémonie et j'espère que vous ne serez pas trop ému parce que juste après, vous êtes en concert quand même.
3: Ah oui.
4: Oui, donc il faut quand même garder une voix un petit peu bien...
0: 23h, hein, c'est ça le concert.
4: À 23h le concert, tout à fait.
3: J'aurai le temps de me remettre de la...
0: C'est tard.
3: Je vais passer voir Bruno. Enfin, c'est tard, ça dépend.
4: En festival, il n'y a pas d'heure. Hein.
3: Non.
4: En festival, on va coucher à 3h.
3: Mais j'irai voir Bruno avant.
0: Bah, voilà. Exactement, justement. Bah, oui. Et alors, il y aura aussi une émission spéciale Culture en Prime, non ?
4: Oui, c'est ça. François de Brigode va être en direct des Francofolies pour un Culture en Prime où il recevra un invité exceptionnel, un invité en lien avec le groupe Overphonic. Mm-hmm. Et d'ailleurs, il nous en parlera un petit peu plus dans le 8-9 Continue tout à l'heure.
0: Restez
4: toujours avec nous jusqu'à 11h, puisqu'on aura François de Brigotte qui va nous parler de son Culture en Prime et qui va aussi nous donner ses petits coups de cœur des Francofolies. Mm-hmm. Donc restez là.
0: Et il y a un autre concert exceptionnel, ça c'est samedi à 15h avec BJ Scott et les Remarquables.
4: Oui, vraiment à ne pas manquer, parce que donc BJ Scott sera avec tout le groupe des Remarquables sur la scène Proximus au village Francofou. Elle sera ce samedi à 15h. Avec cette
0: on entend le titre autrement, hein, qu'on entend beaucoup sur Vivacité. Et puis, Les Remarquables, ce sera aussi une émission à la rentrée. Oui, à ne pas manquer.
4: Et cette chanson, moi, franchement, je l'adore. Je trouve qu'elle reste en tête et on chante dessus, franchement. Et je suis sûre que sur scène, ça doit être exceptionnel à voir aussi. Donc,
0: et on avait reçu Bidget et Lou, oui, qui fait partie des remarquables dans le 8-9, que vous avez vu peut-être ce matin dans le 6-8 si vous étiez déjà branché sur la une, qui est exceptionnelle, un vrai soleil.
4: Oui, elle est pleine de vie, Bidget est hyper protectrice. Mais comme oui, ça, on sent qu'il y a vraiment...
0: Ça va être un beau moment demain.
4: Mais ça va être super beau, certainement aussi très émouvant.
0: Bon, ben rendez-vous au Franco alors. Merci beaucoup Camille. On fait une toute courte pause et puis on a là enfin la chanson de Jean-Luc Foucault.
3: Un peu de calme.
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0: Et cette semaine, Jean-Luc avait trois mots imposés, oui, parce que c'était férié, le 21 juillet, hein, c'était la semaine de notre fête nationale, et donc il n'y a que trois mots. Vous étiez un peu en congé, quoi, en quelque sorte.
3: Oui, bon, hein, écoute, et alors, je suis allé voir le feu d'artifice, et j'ai vu tous ces charmants artistes le 21 juillet.
0: Il y en a un qui vous a plu en particulier.
3: Ah, Teddy Bear. Mm-hmm. Ah, il est mignon.
0: Exceptionnel, qui sera en showcase avec Vivacité. Oui. Au Francofolie, tout se tient, tout se lit. Vous voyez comme c'est bien fait.
4: Mais bien sûr, mais ça, il y a une organisation derrière tout ça.
0: Oui, hein. Jean-Luc, oui, on parlait de ces fameux mots. Nuptial, cerise, folie, quand vous les aurez placés dans votre chanson, le quick-quick retentira. Et la chanson s'appelle Comme si. Et comme ça parle si. De...
3: Ça parle de... Il y a deux mots.
0: D'accord. Allez, il veut chanter, quoi. On écoute Jean-Luc.
3: Donc vous pouvez chanter avec, hein, comme oui, d'hab. Oui. C'est un peu, comment dire, c'est l'été avec des...

0: C'est pas moi qui avais mangé la cerise sur le gâteau. 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Donc tu as oublié cerise et nuptiale.
1: Non, j'ai fait nuptiale.
0: Ah bon, ouais, pardon, excuse-moi. On sera là. On fait comme si c'était rigolo. On fait comme si, alors... On rit, on fait comme si on savait chanter comme Céline Dion dans les karaokés, on fait comme ça. 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
1: Oh, waouh! Waouh, waouh, waouh! Bon, j'étais tellement à fond dans la chanson. Vous m'excuserez, j'ai raté cerise. Je le refais une fois. Cerise.
0: Oui, oui, oui,
1: voilà.
0: Oui, oui. Non, non, mais
1: les trois mots étaient placés. Trois... Ils sont
0: et j'étais perturbé. Je me dis, elle a raté le mot.
1: Oh,
0: et puis,
1: ouais.
0: Et puis
1: ah,
0: tu sais, le
1: trac,
0: la boule au ventre. Je commence à transpirer. Je perdais mes cheveux. Enfin, c'était horrible.
1: Excusez-moi, monsieur Chevalier.
0: Non, mais c'est pas grave.
1: Parce qu'on rappelle que Jean-Luc va être. Comment est-ce qu'on dit pas désigné.
2: Adoubé.
1: Bah non, il va recevoir l'insigne de la
2: couronne. Et tout.
1: Ah oui, avec en armure, en côte de maille.
0: Je peux pas venir en coccinelle.
1: Vous avez préparé votre home.
2: Oui, c'est ça. Ils t'ont fait un truc sur mesure.
0: Home, ils m'ont...
1: Mais en même temps, sur l'affiche de vos spectacles, vous êtes déjà un peu en marquis, plutôt,
0: oui, oui,
1: hein,
0: oui,
1: avec la perruque blanche.
2: Il y a un truc de noblesse.
0: C'est parce que c'est la tournée royale.
1: Ben oui.
0: De 50 ans.
1: Il y a un côté un peu 18e siècle,
0: oui,
1: comme ça. Oui, oui, tout à fait.
0: C'est
1: cette époque.
0: C'est le costume que j'avais à l'époque, à l'école.
1: Sur la place de Bruxelles.
0: Oui, oui. Au 18e siècle, c'était merveilleux.
1: Merci beaucoup, Jean-Luc. Dans quelques instants, le 8-9 continue, évidemment. Vous, vous partez à Spa, parce que vous avez des choses à faire
0: à
1: là-bas.
0: Air, ce soir, à Air.
1: Ah oui.
0: D'abord, légendaire.
1: Mais oui, il y a plein de dates, c'est vrai ça. Jean-Luc, festival légendaire ce soir.
0: Ce soir.
1: Ah oui. Francopholie demain. Puis Solange le 9 août, le 16 août à Quévy-le-Grand, le 5 septembre à Gouvy, le 12 septembre à Marensart. Puis il y a les fêtes de Wallonie à Liège le 18 septembre. Et puis il y a plein d'autres dates. Moi je repère comme ça, 26 novembre, Mons, le Théâtre Royal, j'y serai.
0: Oui.
1: Et donc si vous voulez voir toutes ces dates, vous allez sur stella2t3l.be et pour voir toute la grande tournée de Jean-Luc Fonck, monsieur le chevalier Jean-Luc.
0: Merci madame.
1: Mais je vous en prie monsieur. Qui vient nous voir la semaine prochaine? Alors, il y a un candidat qui a fait l'Eurovision. On écoute. Non, Jérémy Maquizé.
2: Qui a changé de nom d'ailleurs.
0: Oui.
1: Ah oui,
0: oui. Oui, parce qu'il s'appelait Loïc Notet dans le temps.
2: C'est Jellam maintenant.
1: Il s'appelait Loïc Notet dans le temps.
2: La confusion
0: est énorme. C'est ça que je veux, c'est de là que ça vient.
1: Mais non, il sera notre invité la semaine prochaine et il est d'ailleurs ce soir sur scène aussi au Francopholie de Spa. Et puis on aura quelqu'un qu'on reçoit souvent dans l'U9 et qu'on aime bien, on passe toujours un moment hilarant avec lui. C'est Bendo.
3: Rien ne sera jamais pareil.
1: Bendo qui vient toujours faire du rap, mais aussi de l'humour. Hein.
0: Oui.
1: C'est jamais trop. Il fait un peu les deux.
2: Il est hyper accessible.
1: Il est génial. Il est génial. Donc, deux des invités. Il y en a d'autres, évidemment, avec le retour de Cyril aussi. Hein. me repose un peu, moi. Et puis, vous avez de l'actu aussi, Alice. On vous retrouve sur les réseaux sociaux.
4: Sur... Oui, ben moi, sur les réseaux sociaux, c'est Alice Connard. Voilà. Désolée, je l'ai dit.
1: Mais ça ne s'oublie pas.
4: C'est mon vrai nom de famille, avec un seul N.
1: Ça n'a pas toujours dû être facile. Hein.
4: Ah ben, ici, dans ma carrière, c'est un plaisir.
1: C'est sympa. Ouais, c'est mais cadeau. Plus jeune à l'école.
4: À l'école, c'était plus compliqué. Ma sœur aussi, qui est médecin, c'est plus con.
1: Ah oui.
4: Ouais, ça, c'est dur. Hein. Mais moi, je suis ravie. Et puis, ouais, et alors à la rentrée, j'aurai mon spectacle aussi au Petit Chaperon Rouge à Etterbeek. Et puis après, je vais commencer à aller me promener un petit peu en Wallonie. Ça y est, là, je sors de la capitale.
1: Ouais. Plein de succès, alors. Et ben, vous reviendrez présenter votre petite tournée, alors.
4: Avec plaisir.
1: Et puis donc, les francopholies, vous ne manquez pas. Camille part en vacances. Bonnes vacances, Camille. Mais là, et encore plus,
2: je reste
1: ensemble.
2: Encore
1: hein.
2: Avec vous jusqu'à 11h.
1: Dans quelques instants, le 8-9 continue. On retrouve Jonathan Serrada, notre Juju, Julien Laprade national à la foire de Libramont. L'a mis dans son élément. Et puis, n'hésitez pas à aller voir demain à 23h Jean-Luc Fonck aux francopholies
0: ouais
1: de Star.
0: Ouais.
1: Gros bisous tout le monde et le 8-9 continue tout de suite.
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0: On rejoint Denis Lagasse pour faire un petit point sur la météo. Quel temps va-t-il faire ?
1: Et oui, Livia, journée calme, temps sec, pas mal d'éclaircies. Alors actuellement, des nuages principalement sur le nord, l'est du pays. Lumineux si vous vous trouvez ailleurs. Alors ces nuages, certes, vont se déplacer hein, temporairement, je vous rassure, vers le centre du pays. Des nuages assez morcelés, donc on aura aussi encore là pas mal d'éclaircies. Ces nuages qui vont aussi se dissiper progressivement durant l'après-midi. Donc du soleil pour tout le monde en vue. Ce que l'on retient aussi, ce sont les températures hein, qui sont à la hausse, des maxima de 24 à 25 degrés pour aujourd'hui. Et puis demain, autre bonne nouvelle, hein, journée très très agréable, large soleil, belle température pour ce samedi, 28 à 29 degrés côté maxima.
0: Suivre sur la Une et sur Vivacité, voici le journal de Yasmina Favaro, il est 9h.
2: Bonjour, les premiers visiteurs découvrent la version 2026 de la foire de Libramont en ce moment. Une foire qui fête cette année ses 100 ans d'existence, avec comme thème principal les jeunes et la reprise des fermes. Et pour aider à se lancer dans une exploitation agricole, Anne-Catherine Dalque veille. Écoutez la ministre wallonne de l'Agriculture.
3: L'enjeu du renouvellement des générations, il est capital, il est au cœur de tout. Et c'est pour ça que pour l'accès à la terre, qui conditionne le fait de pouvoir reprendre une exploitation et le renouvellement des générations, il y a aussi toute la question de la transmission. Il y a une enquête qui va être envoyée à tous les agriculteurs de plus de 50 ans. 50% des agriculteurs ont plus de 55 ans. Seuls 20% sont certains d'avoir un successeur. Et donc, c'est de leur demander, est-ce que vous avez un successeur? Et sinon, à quelles conditions vous pourriez remettre votre ferme à quelqu'un qui ne vient pas forcément de votre famille? Parce que des jeunes dans des écoles d'agriculture qui veulent devenir agriculteurs, il y en a beaucoup et on doit permettre ces transmissions. Il y a également un projet qui va commencer avec les 5 syndicats agricoles pour vraiment soutenir toutes les reprises d'exploitation.
2: La ministre wallonne de l'Agriculture au micro de Daniel Velter. La foire agricole de Libramont devrait accueillir 200 000 visiteurs cette année. Ils vont pouvoir découvrir 700 exposants sur 22 hectares, suivre des concours de chevaux de trait et autres démonstrations agricoles. Et puis il y aura aussi la RTBF présente avec le bivouac de l'info, conférences et ateliers sur notre façon de vous informer. À Bruxelles, malgré des avancées, ce n'est toujours pas suffisant. Les pompiers se lancent dans un quatrième jour de grève. Ils réclament plus de personnel et pour répondre à cette demande, le gouvernement bruxellois hier a mis sur la table l'engagement de 132 nouveaux collègues d'ici un an et demi, la moitié du nombre de pompiers nécessaires selon les syndicats.
4: Les pompiers en France sont sur plusieurs fronts dans le sud-est et le sud-ouest.
2: Oui, les incendies s'étendent toujours comme des traînées de poudre là-bas. Dans le Var, des foyers ont repris attisés par le vent. En Gironde, 8700 hectares touchés. Cette surface a doublé rien que cette nuit. Et plus au sud, à Biscarrosse, un nouvel incendie a commencé hier après-midi. Il a très vite progressé. Plusieurs milliers d'hectares déjà brûlés et 23 000 personnes évacuées en quelques heures. Parmi elles, Patrick, cet ancien pompier a vu sa maison partir en fumée.
5: J'ai bien vu que la maison, si personne ne venait, allait passer sous les flammes, quoi. Et c'est ce qui s'est passé. On n'a pas eu de moyens de secours qui sont venus suffisamment rapidement et toutes les maisons ont brûlé. J'ai été évacué. Moi, je suis resté à 400-500 mètres et quand j'ai vu les flammes monter, commencer à brûler noir, j'ai compris que ma maison était dedans.
2: Un témoignage recueilli par Radio France. Des évacuations également cette nuit au Cap Ferré, la très touristique presqu'île face au bassin d'Arcachon. C'est vers 1h du matin que la décision a été prise. Entre 80 000 et 120 000 personnes ont dû faire leur valise en pleine nuit, Maïté Warland.
6: Oui, c'est l'entièreté du Cap Ferré qui doit être évacuée aujourd'hui avec une seule route pour y arriver. Et sur place, la panique gagne les habitants.
7: Tout est bouché. Jusqu'au ferré.
8: Oh ben c'est anxiogène au possible. On ne sait plus, on se demande si ce n'est pas la fin du monde. Quoi. Je laisse mon travail, je laisse ma maison, je laisse tout et au pied levé. Quoi.
6: La route est bouchée, alors il faut penser à d'autres solutions. La mer, des navettes maritimes sont mises en place dès l'aube ce matin. Pour aller vite, la navigation est interdite dans le bassin d'Arcachon. Pour laisser la place aux évacuations, les professionnels, pêcheurs, propriétaires de bateaux sont toutefois appelés à rester disponibles pour éventuellement prendre des évacués à bord en cas de besoin. Peu après 8 heures, on a appris que le feu avait détruit plus de 8000 hectares du Cap Ferret. De nouveaux renforts terrestres sont attendus sur place. À 8h30, une réunion de crise a eu lieu à Paris au ministère de l'Intérieur pour faire le point point sur les différents incendies. Le ministre français de l'Intérieur, Laurent Nunez, devrait prendre la parole devant la presse en ce moment même.
2: Merci Maïté. Le président de la France, Emmanuel Macron, a appelé l'Union européenne à l'aide. L'Hexagone va recevoir l'appui d'hélicoptères et de Canadair, de Croatie, de Slovaquie ou encore du Portugal. Le maire de Bordeaux, lui, appelle les futurs vacanciers à ne pas prendre la route vers ces régions en flammes. Notez encore que les affaires étrangères belges vous demandent de vous inscrire sur Travelers Online. Si vous allez en France cet été, ainsi les autorités pourront vous aider en cas de souci. Et enfin en Espagne, Madrid et la province voisine de la capitale sont déclarées en urgence nationale. Les feux dans cette région sont toujours incontrôlables. L'armée espagnole va venir en renfort.
4: Augmenter le son au volant de votre future voiture sera peut-être un réflexe à oublier.
2: Oui, car certains constructeurs veulent zapper les radios intégrées dans leurs nouveaux modèles. Mais la Belgique est contre cette idée. En tout cas, notre pays va défendre cette position au niveau européen. Fabien Van Écotte, les trois communautés parlent ici d'une même voix. Il faut maintenir cette obligation d'autoradio.
9: Oui, l'Union européenne a lancé en janvier une consultation de ses membres sur la question du maintien ou non à l'avenir du bon vieil autoradio, sachant qu'une série de constructeurs vendent déjà des modèles qui s'en passent pour des raisons d'économie, misant sur des plateformes digitales et des applications liées au smartphone, bref, des solutions 100% connectées et souvent payantes. Inquiet notamment de pertes de public et donc de rentrées publicitaires, le secteur de la radio chez nous avait déjà tiré la sonnette d'alarme en avril, plaidant pour le maintien d'une obligation d'un autoradio dans les futurs véhicules, sachant que chez nous, 17% de la consommation de radio se fait lors de déplacements. Les professionnels pointent aussi un enjeu de sécurité. En cas de catastrophe, la radio hertzienne reste l'un des moyens les plus fiables pour informer rapidement la population. Argumentaire repris par les ministres des médias dans leur message à l'Europe.
2: Et les autres pays européens pensent-ils comme nous ? Tout le monde n'est pas encore positionné, mais on sait déjà que l'Italie et la France sont pour le maintien des autoradios. Le plein d'essence d'ailleurs pour votre voiture est plus cher ce matin. Après le diesel plus tôt cette semaine, l'actualité au Moyen-Orient, la reprise des frappes entre Iraniens et Américains, les blocages du détroit d'Ormuz et à présent celui de Bab el-Mandeb par les Houthis, et bien tout ça fait repartir les prix à la hausse. Et le pétrole, justement, il n'est pas concerné par les nouveaux droits de douane américains fraîchement sortis cette nuit, car les anciens arrivaient à échéance. Des droits de douane pour une soixantaine de partenaires commerciaux, dont l'Union européenne. Pour l'Union, ça reste à 10%, comme jusqu'ici. Par contre, pour d'autres pays, comme la Chine, ce sera 12,5%. Alors, pour ces taux qui diffèrent selon les pays, Washington les justifie au nom de la lutte contre les produits issus du travail forcé.
4: Le sommet de l'Alpe d'Huez pour l'arrivée de la 19e étape du Tour de France.
2: Oui, et même arrivée demain également. Ce ne sera pas par contre par le même versant, mais dans les deux cas, ce sera infernal, surtout pour les moins bons grimpeurs. Les leaders du classement général seront sans doute devant, en train de se battre pour le podium final. Avec 4 minutes 32 secondes d'avance sur Remco Evenepoel, Tadej Pogacar semble intouchable, à moins qu'un grain de sable vienne tout bouleverser. Un virus traîne dans son équipe. Le maillot jaune affirme qu'il va bien, mais faut-il quand même s'inquiéter pour lui, Jérôme Engers?
10: Oui, il y a de quoi s'inquiéter car l'équipe est clairement touchée par une vague de maladies. Tout a commencé mercredi avec un Adam Yates à bout de force qui a péniblement terminé l'étape. Hier matin, au départ, le manager Emirates Mauro Gianetti nous assurait que Yates était le seul malade. Mais cette déclaration s'est vite avérée fausse quand Tim Wellens a lui confirmé que plusieurs coureurs étaient touchés. Ça s'est vu durant l'étape. Brandon McNulty a abandonné et Wellens lui-même a bouclé la journée en dernière position. 2 minutes de plus et il était hors délai. On l'a vu très affaibli et touché par un mal de gorge. Si Tadej Pogacar se dit être en pleine forme, nous l'avons tout de même senti nettement moins enjoué et plutôt tracassé après être monté une énième fois sur le podium. Il sait déjà qu'il va devoir négocier les deux grosses étapes de montagne qui arrivent avec une équipe très affaiblie. Mais sa plus grande crainte, c'est d'éventuellement tomber malade à son tour.
2: Et l'étape du jour va partir de Gap tout à l'heure et elle fera 128 km avec donc la première arrivée sur le sommet de l'Alpe d'Huez. Le retour des Coupes d'Europe de football hier soir avec Anderlecht qui est allé chercher un partage au deuxième tour préliminaire aller de l'Europa League. 1-1 donc chez les Suédois d'Amarby. La Cantoise, elle, a fait match nul 0-0 donc contre les Ukrainiens de Cherkasy en Pologne au deuxième tour préliminaire aller de la Conference League. Voilà pour l'essentiel de l'info. Belle matinée avec nous. Denis Lagasse, on part avec vous sur les routes et apparemment elle se charge du côté de Libramont.
1: Oui, exactement. On sent que le monde arrive et des ralentissements, des files constatés, notamment sur la nationale 80, rajoutez eh bien 15 minutes hein, sur votre temps de parcours, sur la nationale 40 aussi, là c'est 25 à 30 minutes. Et puis un accident qui est survenu il y a quelques instants, là sur le 40 à hauteur de Berthem, c'est vers la capitale, ça freine, vous perdez 10 minutes. Et puis pour être complet, du côté du rail, la circulation est encore interrompu entre Charleroi Central et Walcourt.
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4: Oui, on est ensemble jusqu'à 11h. Merci Yasmine, à retour de l'information à 10h. 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
4: Nous sommes toujours là et bonjour à ceux qui viennent de nous rejoindre hein, parce que c'est l'été, après tout on peut se lever tranquillou à 9h et même plus tard si on a envie et puis on regarde le 8-9 et le 8-9 continue sous Rovio. Voilà, parce qu'il ne faut pas nous manquer quand même. Alors on prolonge le plaisir du 8-9 pendant tout l'été puisqu'on est ensemble jusqu'à 11h, je le disais que le 8-9 continue et toute l'équipe, hein, Camille est avec nous, elle était
12: toujours
4: là dans le 8-9.
12: Toujours là, je reste bien là avec
4: Camille, avec vous, on va parler d'une manière un peu, parce qu'on l'a dit, les températures vont augmenter progressivement là, cette semaine, et donc on a trouvé une manière de se rafraîchir.
12: Oui, mais c'est un petit peu particulier, je ne vous le cache pas. Je ne sais pas si ça va arriver jusqu'à chez nous. Moi, ça me fait un petit peu peur.
4: D'accord, ok. Vous voilà. Nous en dites plus dans quelques instants.
13: Mystérieux.
4: Et Jonathan Serrada est avec nous.
13: Salut.
4: Bonjour,
13: les
4: Jonathan,
13: filles.
4: Ça va?
13: Oui, très bien.
4: Trucs et astuces avec vous, et aujourd'hui,
13: toujours.
4: On va parler odeur.
13: On va parler odeur, parfum, mais parfum naturel, oubliez ces bougies parfumées qu'on nous vend, les encens, tout ce qui est mauvais pour la santé. On va parler de parfums naturels qu'on peut mettre à la maison.
4: On va chasser les mauvaises odeurs et installer de bonnes odeurs, mais bonnes pour la santé.
13: Exactement.
4: Bon, il y a aussi dans l'équipe, il n'est pas avec nous autour de la table, mais il est tellement important, Julien Lapraille, aujourd'hui, est à la foire de Libramont. On en a parlé largement hein, dans les journaux de la RTBF. La foire de Libramont ouvre ses portes aujourd'hui. Julien y est et il y aura des défis construction.
13: Oh.
4: Et des défis maréchal Ferrand.
12: Oui.
4: Ça va être quelque chose aussi, ça. Hein, bon, vous inquiétez pas, aucun animal sera maltraité puisque le cheval sera loin de Julien.
12: On a interdit à Julien de toucher un animal.
4: Pas de problème. Oui, parce qu'en plus, lui, il cuisine. Donc, quand il touche un animal, en général, il finit dans la casserole. Ben non, mais c'est vrai. On aura aussi les Two Dots hein, qui vont revenir chanter plus rock, hein, puisqu'on aura le titre Sex on Fire, tout un programme de Kings of Leon avec les Two Dots dans quelques instants. On aura aussi des invités, on va parler aussi largement des francopholies de Spa. Un beau programme donc, mais donc avant tout ça, on va se diriger vers la Chine, je pense, avec Camille.
12: Le Japon,
4: pour trouver une manière de se rafraîchir.
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4: Camille, il fait chaud partout.
12: Oui, et chez nous, ça va augmenter en août, en plus, on l'a entendu.
4: Et donc, on installe beaucoup de clim, on cherche des moyens de se rafraîchir. Et au Japon, ils ont une solution un peu particulier.
12: Oui, c'est un petit peu particulier parce que vous voyez justement, nous, chez nous, les clims, bah, ça commence un petit peu à être en rupture de stock. Mm-hmm. En tout cas, il faut un long délai. Mais ils ont la solution, les Japonais. Ils ont un frigo pour humains.
4: Oh mon Dieu.
13: Un frigo pour humains. Une chambre froide, quoi.
12: Je vois que vous êtes perplexe, Jonathan.
13: Oui, très.
12: C'est effectivement comme vraiment un frigo, en fait. Je ne sais pas comment
4: une cabine téléphonique.
12: Comme une cabine téléphonique, mais qui va refroidir le corps. Au milieu, ils vont poser une chaise. Et alors, c'est notamment pour les personnes qui travaillent sur des chantiers. Puisqu'on le sait, hein, quand il y a canicule comme ça, c'est difficile pour eux parce qu'eux sont vraiment en plein sous le soleil.
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0: Alors, Camille, on vous a, comme on dit chez moi, coupé la chic par la
13: C'est du sabotage.
0: La... Petit bug, à mon avis, les appareils ont eu un coup de chaud et faudrait... on revient sur ces fameux coups de chaud.
12: Peut-être les mettre dans le frigo.
0: Puisqu'on parlait justement d'une technique au Japon pour rafraîchir les personnes, notamment les personnes qui travaillent sur les chantiers, oui. Des frigos humains.
12: Des frigos humains, donc c'est ça. Donc ça s'appelle exactement... Bon, il faut certainement un accent un peu japonais, mais moi je vais vous la faire à la belge. Hein. Le Doraemon Box. Et donc, c'est ce frigo, ce réfrigérateur humain qui est destiné aux entreprises, donc notamment, comme je le disais avant, pour les personnes qui travaillent sur des chantiers et qui sont très exposées à la chaleur, au soleil, etc., on le sait. C'est donc un frigo, on y installe une chaise, la personne s'assied sur cette chaise, ferme la porte et reste assis, donc quelques minutes, évidemment, il ne faut pas y rester trop longtemps parce que bon, c'est un frigo. Hein, je suis convaincue, je n'ai jamais essayé, mais je suis convaincue.
13: C'est un peu comme les cabines insonorisées dans les open space quand on veut s'isoler.
12: C'est
13: pour,
12: ça, mais il y a de l'air frais qui est
0: okay. Oui, là, dans les trucs d'open space, il n'a jamais d'air frais.
12: Hein,
0: si tu fais un appel de plus de 5 minutes, tu es en âge.
12: Oui, c'est ça. Et donc, cette boîte elle mesure environ 2 mètres de haut et plus d'un mètre de profondeur. Donc, c'est vraiment...
13: C'est tout petit.
12: Oui, c'est une petite cabine d'essayage métallique. Voilà.
0: Parce que si t'es claustro,
12: il faut peut-être pas être claustro, mais après, si c'est juste se refroidir, on peut rentrer 2-3 minutes et puis sortir dès qu'on se sent mal.
0: Mais est-ce que c'est réellement bon pour la santé? On a chaud,
13: pas
0: on
13: sûr,
0: fait dans
13: hein.
0: un truc hyper froid, on ressort dans le chaud.
12: Mais je ne sais pas. Ça, il n'en parle pas dans les articles. Après, j'imagine que ça doit être vraiment bien cadré, sur limiter un nombre de minutes précis qu'il ne faut pas dépasser, du coup, parce que je pense qu'effectivement, on parle notamment de choc thermique, etc. Faut voir, effectivement. Mais comment ça va rafraîchir le corps, donc en quelques minutes. En fait, à l'intérieur, la température ambiante, elle est maintenue autour de 15 degrés. Et il y a des jets d'air qui vont refroidis à environ 5 degrés qui sont dirigés en fait vers la nuque, la tête et le dos. Donc des zones assez clés quand même pour se rafraîchir. Et donc la personne s'assied, comme je le disais, des petits jets d'air dans la nuque, le dos et on se rafraîchit un petit peu. Effectivement, il ne faut pas rester trop longtemps. C'est pour ça que juste avant, je disais que moi, je ne suis pas convaincue. Enfin, j'oserais peut-être pas trop aller dedans. Mais je pense que ça peut
0: quand
12: même
0: on a
12: peut-être
0: très très chaud.
12: Voilà, mais ça peut être une alternative. Voilà, moi je travaille en bureau, mais effectivement pour les personnes qui sont vraiment sous le soleil, qui travaillent sur les toits, etc. Enfin voilà, c'est là ça peut être peut-être une aide quand même particulière.
0: Après, on sait souvent que le Japon c'est assez avant-gardiste. Hein. Ça, nous on est là
13: c'est
0: en train
13: vrai.
0: De dire
13: voilà,
0: non non non.
13: Pour le coup,
0: non.
13: ça me convainc pas moi.
0: Et puis
12: mais c'est particulier, c'est particulier.
13: Je pense que tu dois souffrir encore plus une fois que tu sors.
0: Oui.
13: La chaleur.
12: Oui, peut-être bien, c'est vrai.
0: Bon, nous, on va faire nos courses dans des magasins réfrigérés, puis quand on sort, on étouffe.
13: Ouais, ça, c'est...
0: Mais oui,
13: c'est
0: cette vrai. Sensation.
12: C'est comme quand vous sortez de l'avion et que vous arrivez dans un pays où il fait vraiment chaud. D'un coup, vous avez la chaleur en arrivant sur le tarmac. Oui, on risque d'avoir ça.
0: Bon. On verra. Comme je vous dis, ils sont souvent avant-gardistes. Ça tombe, on est là, non. Et puis un jour, on aura ça et ce sera tout à fait normal.
13: C'est possible.
0: Merci Camille, en tout cas. On va écouter un peu de musique. Tame Impala avec Dracula. Et puis on reviendra avec Julien Lapraille.

0: Tame Impala avec le titre Dracula sur Vivacité.
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0: C'est le moment, c'est l'instant, direction la foire de Libramont pour rejoindre notre Julien Lapraille national. Coucou Julien! Alors, on voit ses
2: bonjour
0: pieds.
2: Bonjour ma chère Livia, bonjour les amis c'est... en plateau, comment allez-vous?
3: Ah, trop fort!
2: Ah mais c'est moi!
0: C'est
2: mais oui!
0: En plus petit!
2: Regardez, abracadabra! Oh, alors, il faut savoir que dans cette foire de Libramont, je suis présent depuis maintenant 11 ans à l'Ardenne Joyeuse, un petit endroit bien sympathique dans le bas de la foire. Et donc, c'est vrai que je m'amuse à fournir, à nourrir nos amis, les visiteurs, avec un superbe hamburger. Et regardez, notre endroit est quasiment prêt, est presque prêt. C'est ici qu'on va vous attendre, mais c'est pas ici que je vais faire le défi, pareil.
0: Ah non, Julien, le défi du jour, vous allez devoir vous déplacer. Évidemment, comme d'habitude, hein, vous pouvez vous faire aider par les exposants, les passants, les visiteurs. Le premier défi, il s'agit de trouver des ballots de paille. Je pense qu'à la foire de Libramont, c'est faisable. Mais avec ces ballots de paille, vous allez devoir...
2: En toute sécurité.
0: Oui, bien sûr. Ah oui, évidemment, ne prenez pas de risques. Hein. On veut vous récupérer entier à la fin de l'été. Hein.
2: Alors... Non, c'est juste qu'il faut savoir que pour la foire de Libramont, cette année, il y a des normes de sécurité qui ont été mises en place avec les chaleurs et la sécheresse. Non, donc, on va essayer de trouver des bottes de paille, mais c'est plus compliqué cette année. Hein.
0: D'accord, ok. Bon, mais je vous fais confiance. Hein. Vous avez toujours
3: tout réussi,
0: un plan B.
3: Ne vous sous-estimez pas, voyons.
0: C'est pas votre face favorite, ça, j'en ai sous le coude.
2: Oh, ne vous inquiétez pas, mon cher Jonathan.
3: On croit en vous.
0: Alors, les ballots de paille, on les trouve, ça, ok, c'est première mission. Mais qu'est-ce qu'on va faire avec les ballots de paille? Enfin, qu'est-ce que Julien va devoir faire? Construire une maisonnette. La petite maison dans la prairie, vous voyez? La petite maison en ballots de paille.
2: Écoutez, il faut savoir qu'il y a la ferme enchantée qui est là depuis toujours, où il y a des animations justement pour les enfants principalement, mais pour les grands-enfants aussi. Je suis sûr que construire une maison là-bas, ça va être faisable. Il y a là, ou alors, il y a carrément dans le lac à l'intérieur où il y a tous les animaux, je sais qu'il y a de la paille, je vais aller voir lequel endroit est le plus sympa, où il y a le plus de potentiellement de personnes qui vont m'aider, parce que ce qui est intéressant, c'est que nos auditeurs et nos téléspectateurs
0: de
2: Vivacité nous aident, ma chère Livia.
0: Évidemment, hein, vous pouvez vous faire aider, même les exposants. Bon, après, ils sont fort occupés, mais on ne sait jamais. Vous avez plein de copains. Je le disais, vous êtes comme un poisson dans l'eau à la foire de Libramont. Donc,
2: presque.
0: Bah oui, on vous laisse chercher les ballots, construire cette maisonnette. À tout à l'heure, Julien.
2: À tout à l'heure.
0: Donc, n'hésitez pas, hein, si vous êtes aux alentours de la foire de Libramont, ça tombe, vous êtes dans les bouchons, on l'a dit, hein, Denis Lagasse a dit, ça bouchonne un peu pour arriver à la foire, c'est normal, hein, c'est 200 000 visiteurs à chaque édition. Donc, n'hésitez pas, une fois que vous êtes garé, cherchez après Julien, vous pouvez aller l'aider pour,
3: l'union
0: pour construire
3: la
0: cette maisonnette pour ce défi du jour dans le 8-9 continue. Là, on va faire une toute courte pause, mais ne bougez pas, puisqu'après, on retrouve deux invités, les Two Dots et ça va faire du rock and roll en plateau.
3: Yeah.
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7: Si vous les avez manqués dans le 8-9, n'hésitez pas à les revoir, réécouter sur Ovio, hein, parce qu'il nous avait fait une version de Ray avec Ray is my husband, ça a mis le feu. Jean-Luc Fonck a fait les chœurs, c'était exceptionnel. Ils sont de retour en plateau sur le 8-9 continue. Vous êtes prêts les gars ou vous avez besoin d'un peu de prépa?
8: Pas tout à fait
7: prêts. Ben, c'est pas grave. Hein, non. On vous laisse vous préparer tout doucement. Les Two Dots vont tout de suite nous interpréter une chanson des Kings of Leon qui s'appelle Sex on Fire. Et puis on aura les trucs et astuces de Jonathan. Et avec vous, Jonathan, on va parler odeur.
9: Ouais, en deux étapes. On va d'abord chasser.
7: C'est bizarre de dire ça.
9: Bah ouais, non.
7: Parler d'odeur.
9: On va chasser ces odeurs de graillons parfois qu'on peut avoir à la maison. Et puis les remplacer. Bah on est des Belges, hein, donc.
7: Dites, ça nous va connaît, hein.
9: Et puis on va les remplacer par des parfums naturels, des petites astuces que j'ai trouvées comme ça par-ci.
7: Qui ne soient pas du tout nocifs pour la santé, pour les enfants, pour les animaux.

0: Les tout d'autres sont prêts, mais on va d'abord partir sur les routes parce que du coup Denis est prêt, si ça ne vous dérange pas. Denis Lagasse, oui. Mesdames et messieurs.
1: Mais oui, moi je suis prêt, je suis là.
0: Oui, oui, oui. Vous ne voulez pas nous faire une cover?
1: Non.
0: Bon, alors on part sur les routes.
1: Non, mais comme vous le disiez, c'est vrai, le monde arrive du côté de la foire de Libramont. Alors c'est compliqué là maintenant pour atteindre le site. Il y a des ralentissements, des files constatées, notamment sur la Nationale 89. Là, on parle de 30 minutes de plus. Sur la Nationale 40, là, pareil, 30 minutes. Soyez donc évidemment vigilants. Et puis, il y a aussi un accident qui est survenu il y a quelques instants sur le 40 à hauteur de Berthem, c'est vers Bruxelles, en incident avec un camion. Et là, du coup, eh bien, vous perdez grosso modo 10 minutes. Et puis, du côté du rail, il y a toujours ces soucis. Entre Charleroi Central et Walcourt, la circulation des trains est interrompue. Cela étant, il y a des bus qui sont mis à disposition.
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0: Et ça y est, tout est branché. Ils sont prêts. Ouais, on signe comme ça. Rock and roll. Le live des Two Dots avec la cover de Sex on Fire des Kings of Leon, c'est maintenant.

0: nous, ils mettent le feu tout le temps. Bravo les garçons.
1: Merci.
0: Alors, vous serez en concert, c'est ce soir déjà, au Parkiz à Amont-Achel, le 14 août à Aubigy, le 15 août à Ytre, le 20 août au Parkiz à Roselard, le 22 août au

0: 16-30 festival à Linköping. Et puis il y a toutes vos dates, hein, on peut aller voir sur les réseaux, ouais. Hein, tout dots, on vous suit, puis vous revenez nous voir cet été.
1: Ouais, on revient, attends, pas le 14.
0: Non, il y a quelques petites semaines de congé. Fin de l'été, on va finir en apothéose avec vous, je le sens. Bon, ben passez de belles vacances, que là, il y a quelques petits congés qui se profilent à l'horizon.
1: Parce que moi, je le rappelle quand même.
0: Nico tient à le préciser, il m'abandonne.
2: Et on dirait qu'il y a un petit peu de
0: Nico, si vous vous sentez seul, venez nous voir. Hein. Il y a toujours de la place autour de la table. On fait une petite papote, une chanson avec Jean-Luc, pourquoi pas. N'hésitez pas, la porte est ouverte. Si vous voyez de la lumière, vous rentrez. Ça va? Ben, passez un bel été, puis on se retrouve dans quelques semaines alors. Et puis les prestations des Toudots, évidemment, à revoir sur Ovio. Bisous les garçons.
1: Salut.
0: Dans quelques instants, on va rejoindre Julien Lapraille pour voir le résultat de son défi. On écoutera aussi du maître Gims Gims qui sera en concert ce soir au Francofolie. Mais avant ça, on va se diriger vers les trucs et astuces de Jonathan Serrada.
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0: Jonathan, parfois il y a des mauvaises odeurs. Bah, ça arrive, c'est comme
4: chez
0: ça.
4: Chez tout le monde. On ne juge personne, mais ça arrive chez tout le monde.
0: Et d'autant plus en été quand il fait chaud, parce que là, des fois les poubelles, ça sent plus fort. Bon. Et donc on a des trucs.
4: Et en hiver, c'est les raclettes.
0: Oui.
4: Une maison,
0: c'est l'odeur du fromage qui reste dans la maison.
4: Une maison, ça raconte beaucoup de choses, mais idéalement, on aimerait que ça ne raconte pas ce qu'on a mangé la veille au soir. Alors voici quelques astuces pour garder une maison qui sent bon sans avoir l'impression de vivre dans une parfumerie. On va essayer de choisir des options naturelles.
0: Subtiles aussi, oui.
4: Mais la première étape, c'est d'abord de chasser évidemment les mauvaises odeurs. Pour ça, ouvrez grand les fenêtres, 10 à 15 minutes tous les jours.
0: C'est une belle astuce,
4: mais on commence par le début. Ouvrez grand parce que les oscillobattants, ça va 2 minutes, mais c'est comme vider une piscine à la petite cuillère. Il vaut mieux ouvrir grand, 10 à 15 minutes très tôt le matin ou tard le soir. Et puis, on va évidemment chercher la source. S'il y a une mauvaise odeur, c'est quand même plus intéressant. Si une odeur persiste, inutile de vider la moitié du désodorisant. On va trouver son origine. Ça peut être la poubelle, le siphon, les chaussures. Il faut chercher. Et puis, à partir de là, on peut travailler sur une base saine. Le bicarbonate de soude.
0: Toujours,
4: j'en ai parlé hier. C'est le produit star, c'est votre allié. Ne l'oubliez jamais. C'est un peu le médiateur officiel entre la mauvaise odeur et votre nez. Donc, placer un bol de bicarbonate de soude dans les endroits stratégiques, là où ça sentait mauvais, c'est le meilleur moyen d'absorber ce qui traînait. OK ? Une fois que ça s'est fait, on va passer sur des astuces. Les épluchures d'agrumes. Pelure d'orange, par exemple, de citron ou autre, vous pouvez les utiliser pour désodoriser l'intérieur. Alors, comment on fait? Pour cela, il vous suffit de les mettre au four.
0: Ah oui.
4: Ouais, de les mettre au four, de les faire sécher à température moyenne. Le four est désodorisé par définition, évidemment, mais puis ça va aussi se propager dans tout l'hébergement, toute la maison. Donc ça, c'est super, chouette.
0: Comme ça, comme si c'était. Mais en fait, c'est petite Madeleine de Proust, ma grand-mère, elle avait un poêle au charbon, et quand elle épluchait et qu'elle mangeait une orange, elle mettait les écorces comme ça sur le poêle, et quand ça rentrait, quand on rentrait chez elle, il y avait cette odeur d'orange, et du coup, oui, ça me rappelle la maison de ma grand-mère.
4: Ça sent hyper bon, les épluchures de mandarine. Aussi, tout ça, ça peut être une astuce super sympa, naturelle, sans produits chimiques, tout ça. Ce qu'on peut faire avec, c'est aussi les faire mijoter, parce que ça, évidemment, ça va se propager aussi. On peut utiliser, évidemment, les rondelles de citron, branches de romarin aussi, ou encore d'autres puissants neutralisants, comme le thym, la cannelle, qui sont super efficaces. Ça parfume naturellement la maison, c'est beaucoup plus sain, encore une fois, que toutes les astuces.
0: On met dans une bouilloire, dans une casserole d'eau chaude,
4: dans une grosse casserole. On fait bouillir l'eau et puis on insère ce qu'on a envie, donc romarin, comme je disais, le thym, la cannelle et les épluchures d'agrumes.
0: Et l'évaporation, c'est ça qui va parfumer.
4: C'est ça qui va propager ces parfums.
0: Sympa.
4: Solution de mamie, de grand-mère, mais qu'on aime bien et qui fonctionne bien. Puis méthode simple pour créer un diffuseur maison, vous savez, avec les petits bâtonnets. Alors, on a besoin de quelques ingrédients, évidemment. 50 ml d'alcool, mais comme le type vodka, par exemple, ça fonctionne.
0: Alcool blanc,
4: alcool blanc. 50 ml d'eau, 20 gouttes d'huile essentielle, alors selon les goûts, ce qu'on apprécie. Tige en rotin ou en bambou. Petit flacon en verre. Et ce qu'on va faire ensuite, c'est mélanger l'alcool et l'eau, ajouter les huiles essentielles, verser dans le flacon et puis insérer les petits bâtonnets qu'on retourne tous les deux jours pour renouveler un petit peu les parfums. Mm-hmm. Et voilà, ça peut être trois options super sympas.
0: Ouais, c'est sympa, les petites écorces d'orange, là, ça, je trouve ça très... c'est bio, enfin, en tout cas, elles ne sont pas toutes bio, d'accord. Mais Je trouve ça manière de réutiliser les épluchures. On voit souvent Julien Laprat, il nous a fait souvent des recettes avec les épluchures, les trucs. Ben là, au moins, ouais. On désodorise, on dit ça. Hein,
2: Je pense que c'est correct.
0: Mais c'est sympa, oui.
4: C'est sympa. Sinon, vous vous souvenez, enfin, moi je l'avais fait petit à l'école, c'était l'orange dans laquelle on piquait les clous de girofle.
0: Ah oui, oui.
4: Ça, c'est extraordinaire. Ça, c'est.
2: Ça partage des odeurs aussi, ça ?
4: Ouais, ouais, ça diffuse des odeurs, ça sent très bon.
0: Et ça, moi, ça me fait penser à des odeurs de Noël, vous voyez, tout ce qui est orange, oui, oui, girofle, oui. Cannelle, un petit bain chaud.
2: On est un peu trop en avance,
0: un
2: là.
0: Un petit peu trop tôt dans l'année, effectivement. On va faire une toute courte pause et puis on écoutera Maître Gims avec « Est-ce que tu m'aimes ?» Restez bien avec nous.
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0: Maître Gims avec Est-ce que tu m'aimes ?
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0: Et vous le savez, on en a parlé beaucoup, hein. Il y a deux gros événements ce week-end, la foire de Libramont. Ça, on va rejoindre Julien Lapraille d'ailleurs dans quelques instants pour voir comment se passe son défi, construire une maison en ballot de paille. On va aller voir où en est la construction dans quelques instants. Et puis le deuxième événement, c'est le Francophonie de Spa, le festival des Francophonies de Spa. Hein. Il y aura Jean-Luc Fonck, il y aura Les Remarquables. On en a parlé aussi des émissions spéciales et notamment l'émission de notre cher François de Brigode qui est avec nous par téléphone. François, bonjour.
2: Bonjour, bonjour. Comment ça va, Livia ?
0: Mais bien, et vous ?
2: Bah écoutez, déjà une première question indiscrète. Est-ce que vous serez au Franco ce soir ?
0: Parce Oui, tout à fait. Je viens présenter.
2: Très belle soirée. Avec,
0: oui,
2: je viens présenter. Avec Xavier Ladouce l'année passée.
0: Oui, c'est vrai ça. Ouais, on ne peut pas tout dire, hein, taisez-vous. Hein. Oui, au Francophonie ce soir. Et vous, vous y serez pour Culture en Prime, puisqu'il y a une émission spéciale en direct des Franco, juste après le JT.
2: Exactement, Olivia. On sera là dans un superbe endroit au Francophonie face à la grande scène Pierre Rapsat, l'endroit à la Bobeline. Et on fait un Culture en Prime avec toutes nos équipes parce que Culture en Prime a l'habitude aussi de sortir de ses studios pour prendre l'ambiance, le pouls qu'il y aura à Spa. Et on fait un spécial Overphonique. Alors, c'est doublement spécial. Pourquoi? Parce qu'en fait, Overphonique sera sur scène demain, mais ils viennent expressément à Culture en Prime à Spa au Francophonie pour nous. Et puis, ils annoncent une grande nouvelle. Vous savez qu'il y a pas mal de chanteuses qui se sont succédées au sein d'Overphonique et ils reviennent avec Naomi Wolf qui sera là sur scène bientôt avec eux pour une toute nouvelle, on va dire, mouture d'Overphonique, un groupe qui dure quand même depuis 30 ans en Belgique. C'est pas n'importe quoi. Oui. Donc on est très très content de les recevoir et je vais tout vous dire, ils ont aussi une chanson en commun avec Sting qui sera la grande star des Francophonies demain.
0: Ah oui, ça, c'est un beau scoop, ça. Je ne savais pas, moi.
2: Ouais, cette chanson, ça s'appelle Made About You. C'est pas chanté de la même façon, évidemment. C'est pas tout à fait la même chanson, mais c'est exactement le même titre. Je suis content de vous avoir appris quelque chose ce matin.
0: Ah oui, oui, oui. Et ça donne envie de rester, parce que moi, je présente ce soir. Demain, normalement, je rentrais chez moi, mais peut-être rester un peu plus tard pour voir Sting et Overphonique. François, on vous retrouve donc dans Culture en Prime ce soir. Est-ce qu'il y a des concerts particuliers que vous voulez voir pendant les Franco, vous ? Quels sont vos coups de cœur ?
2: Bah, ce soir, je vais quand même voir Gims. Hein. Mm-hmm. Et voilà, c'est pas tout à fait ma génération,
0: oui,
2: on va pas faire semblant. Mais j'aime beaucoup. Et puis voilà, il y aura Overphonique. Et je vais quand même pas vous cacher que j'irai dire un petit bonjour à notre ami Jean-Luc Fonck.
0: Monsieur le Chevalier.
3: Ah oui, obligé.
0: Parce qu'il va être...
2: Oui, mais il reste très modeste,
0: mais
2: vous savez.
0: Oui.
2: Et puis, vous venez de dire, Livia, qu'on ne peut pas toujours tout raconter de ce qu'on fait, les petites fêtes et tout. On ne va pas raconter tout ce qu'on dit. Louis, moi et vous, avant d'entrer en studio, le vendredi, ce sera peut-être le sujet d'un... Non. Pas d'un Culture en Prime, mais d'une prochaine émission, sans aucun doute.
0: On pourrait peut-être faire une télé-réalité. Voyez François de Brigode et Jean-Luc Fonck à Los Angeles.
2: Exactement, mais pourquoi pas. Je crois qu'on s'amuserait bien et on amuserait aussi ceux qui nous écoutent. On ne dirait pas tout à
0: ce moment. Pense qu'on pourrait surprendre certaines personnes. Qu'on ne vous verrait pas, parce que vous, François, il faut dire ce qui est, on voit toujours Monsieur Info quand même, vous êtes la caution sérieuse de la RTBF.
2: Mais Livia, je suis le type le plus sérieux de la Terre.
0: Mais bien sûr, on n'y croit pas, François.
3: Pas pénible.
0: On n'y croit pas. Et donc, vos coups de cœur, c'est plutôt Overphonique. Bon, Stella, ça, on le sait. Gims,
2: ouais,
0: c'est pas
2: Sting,
0: trop votre... Oui.
2: Sting, parce que voilà, bon, tout le monde sait que j'aime beaucoup le rock, et puis il y aura aussi Puggy, il y aura aussi Elena. Voilà, je crois que la musique, je le dis souvent, il faut pas cloisonner, il faut être ouvert à tout. Et moi, parfois, je découvre aussi des jeunes artistes. C'est ainsi qu'hier, en première partie de Julien Clerc, il y avait une artiste du coin, Zoé Joséphine, qui a une très belle voix, qui écrit de très beaux textes, et c'était une grande première partie. Après aussi, il y a eu le concert de Julien Clerc qui était aussi un excellent concert. Je l'ai dit, je l'ai écrit sur Facebook. Ça n'était pas qu'un best-of, c'était vraiment un concert plein d'énergie, à la fois sur scène et aussi dans la salle, puisque ces Francofolies ont pris cette année-ci une nouvelle orientation en étant plus long, puisque ça roule 3 jours. Ça commence dès le lundi avec des concerts en salle. Et il y avait aussi Michel Jonas qui a réussi, je trouve, un exercice particulier. Il est parvenu à recréer une ambiance club, jazz, blues, comme ça, dans une grande salle. Une petite ambiance intime en piano-voix. C'était une belle réussite. Ces Francofolies, comme souvent d'ailleurs les Franco à Spa, ce sont des surprises. Et c'est aussi, on ne va pas faire un clin d'œil, mais c'est aussi de belles rencontres, parce que cette ville est tellement bien configurée que vous rencontrez toujours tout le monde à peu près tout le temps. Et c'est parfois des gens que vous rencontrez qui vous disent « Tiens, va voir plutôt tel ou tel concert ». C'est ça qui est très bien aussi à Spa.
0: C'est aussi la magie de ce festival. Hein. Comme vous le disiez, Zoé et Joséphine, on l'a reçu plusieurs fois dans le 8-9 et dans le 8-9 continue. On va voir une tête d'affiche comme Julien Clerc, et puis on a d'autres surprises, des artistes qu'on n'allait pas spécialement voir, et puis on se dit « Tiens, c'est sympa, ça, on tend l'oreille, et on fait des découvertes ». C'est la magie des festivals, en fait.
2: C'est la magie des festivals, avec, je dis toujours, un tout petit plus à Spa, parce que la ville est tellement bien bâtie sur le plan urbanistique qu'on se croise et qu'on peut guider l'un ou l'autre. Il y a toujours une rencontre. Parfois, on rencontre 10 fois les mêmes personnes, puis on en rencontre d'autres. Ça m'est arrivé hier que j'avais plus vu, par exemple, depuis 20 ans. Mais on sait que tous ces gens qu'on rencontre sont intéressés par la musique, et on ne va pas se le cacher. On va le répéter aussi un peu par la fête, et même parfois un peu beaucoup.
0: Ou sinon, on ne serait pas belge. Si on n'était pas intéressé par la fête. Bon, François, en parlant de fête, on se voit ce soir alors.
2: Eh bien, je vais dire à tout de suite, mais donc Culture en prime après le journal télévisé.
0: Évidemment.
2: Invité d'honneur au Verphonic. On sera donc en plein public, avec un public qui sera nombreux, qui est déjà très nombreux à Spa.
0: Génial. Donc si vous êtes branchés sur la une, Culture en prime, c'est juste après le JT. Et puis si vous êtes aux Francofolies, n'hésitez pas à aller vers la scène principale, la scène Pierre Rapsat, pour voir Culture en prime en direct avec notre cher François de Brigode. À tout à l'heure, François. Bon, dans quelques instants...
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2: C'est le moment, c'est l'instant, on va rejoindre notre Julien Lapraille. Sa mission du jour, évidemment, il a deux défis. Le premier défi qu'on lui a donné, c'était de collecter des ballots de paille pour en faire une maison. Hein. Pourquoi ? Parce qu'il est à la foire de Libramont, ça ouvre aujourd'hui, on en a largement parlé dans les différents journaux de la RTBF, foire de Libramont. Julien est donc comme un poisson dans l'eau, puisqu'il fait la foire de Libramont depuis des années avec son stand, il prépare les petits hamburgers, je vous les conseille d'ailleurs. On rejoint donc Julien.
3: Bonjour, enfin rebonjour ma chère Livia, chers auditeurs. Écoutez, je pense que je vous ai préparé aujourd'hui un plateau de rêve, justement à la foire de Libramont. De A à Z, nous avons coordonné quelque chose d'incroyable. Est-ce que, chers auditeurs, téléspectateurs, vous êtes prêts à vivre ce moment?
2: Allez alors, qu'est-ce que c'est?
3: Attention.
2: Il a fait une vraie maison.
3: Il y a une porte, toc toc toc, qui est là?
4: La ferme enchantée.
3: Oh. Et qu'est-ce qu'il y a?
5: Un grand cerf.
3: Alors, on a ici Plume et
6: Corentin.
3: Ensuite, nous avons
4: Dominique.
3: Ensuite, nous avons
7: Maxime, le chasseur de la bande.
3: Ensuite, nous avons
8: Rosalie.
3: Ensuite, nous avons
9: Juliette.
10: Le chasseur me tue.
9: Eugénie.
3: Vous voyez, ma chère Livia, on a tout le monde qui est réuni.
2: Il faut spécifier, c'est une poule. Hein. Oui, Plume, c'est une poule.
3: Alors, j'allais détailler que nous avons Plume, qui est une poule, justement présente. On continue, les choristes, s'il vous plaît, là, un grand cerf. Voilà, merci.
2: Et le défi, c'était de faire une poule.
3: Ouais, alors c'est quoi comme race, comme poule?
6: C'est une poule qui vient de notre ferme et qui n'a pas spécialement une race. C'est tout un mélange. Elles sont mélangées ensemble.
3: Ok, mais c'est de chez nous, quoi.
6: C'est de chez nous.
3: Bon, on va quand même parler plus sérieusement, ma chère. Continuez, hein. Je suis avec Audrey. Alors, Audrey, on est dans la ferme enchantée.
4: Tout à fait.
3: Qu'est-ce qu'on peut y découvrir?
4: Donc, la ferme enchantée de la foire de Libramont, c'est vraiment pour faire découvrir le monde agricole et surtout aux enfants, mais aussi aux plus âgés.
3: Ouais.
4: Donc, ici, on a plein d'animaux qu'on peut caresser, qu'on peut découvrir. Parce
3: on continue là.
4: Il y a plein d'enfants qui n'ont jamais vu de vaches, de poules, de chèvres aussi. Donc, vraiment, elles sont toutes ici pour essayer vraiment qu'ils voient la diversité qu'il peut avoir dans nos fermes.
3: Et c'est créer des vocations aussi pour le futur, quoi.
4: Tout à fait. Donc, c'est pour vraiment motiver les enfants, leur faire découvrir et dans le chapiteau là on essaie vraiment d'expliquer aux enfants d'où viennent les aliments et comment les aliments qu'ils consomment, les habits qu'ils mettent.
3: Et alors ce qui est intéressant, si je peux me permettre, le slogan cette année de la foire:
4: cultive ton flow.
3: Cultive mon flow, chers auditeurs. Ça veut dire qu'on crée vraiment un nouveau dynamisme, on met en lumière la jeunesse, on crée des vocations pour ce milieu agricole qui doit évoluer et qui doit continuer parce qu'on a besoin de ce milieu-là.
4: Tout à fait, on en a besoin, mais dès le plus jeune âge, pour justement, comme on l'a dit, créer des vocations, motiver les jeunes à vouloir rentrer dans le milieu agricole ou y bien y rester aussi.
2: Julien, arrêtez de chanter, les pauvres, ils me font mal au cœur. Hein.
3: Alors, j'allais leur dire, on pouvait arrêter de chanter. Vous êtes parfait. Alors, ma chère Lydia,
2: ils n'ont plus de salive.
3: Qu'est-ce que vous avez pensé?
2: Bon, alors là, on veut voir la maison parce que c'est le but n'était pas de faire une chorale.
3: Ah, bah la maison. Ah. Alors, restez là. La maison est un peu petite parce que bon, bah voilà, on a pris une petite vingtaine. On a la porte d'entrée. Alors, crée un toit. J'ai l'ardoisier qui arrive, mais dans 10 minutes, il faut revenir. Mais c'est vraiment une maison moderne. Un peu comme ça, comme une grande tente où on peut se réunir. On a la chambre ici d'Audrey. Ensuite, nous avons la chambre des invités. Là, nous avons la salle à manger. D'accord. Et juste derrière, nous avons bien sûr la cuisine. On a une petite fenêtre sur le côté droit. Et sur le côté gauche, bien entendu, c'est de la paille, c'est du vrai, c'est du local, c'est la foire du Libramont, c'est ce qu'on aime voir. Est-ce que ça vous plaît quand même?
2: Oui. Je me tourne vers mes acolytes.
7: Ça plairait à mes gosses, donc moi je dis que c'est réussi. Hein.
8: Elle a l'air bien aérée, donc moi je trouve ça c'est pas plus mal.
2: Et bien voilà.
3: Eh ben voilà, on peut tous s'applaudir.
8: Bravo.
3: Attendez, on a fait ça quand même en 5 minutes.
2: Ouais,
3: j'ai des voit. Auditeurs, bien entendu, qui nous ont aidés. Audrey qui a participé à tout ça. Et puis toute notre chorale qui est présente ici, avec Plume, notre nouvelle copine, bien entendu.
8: Mais mention spéciale pour Plume, d'ailleurs. Parce que vraiment, elle est très très belle. Ouais. C'est une très belle couleur.
7: Elle est tachetée, elle est
3: mention spéciale pour Plume,
7: hein.
3: Apparemment.
8: Grise, blanche,
3: bon, pour
8: noir,
3: la chorale
8: tachetée,
3: aussi, hein, vous inquiétez pas. Hein.
2: Oui, oui, ben, ouais. La Donc, Plume, voilà, on écoutez, l'a pas entendu chanter.
3: Non, la pente est chantée. Si je peux me permettre, Audrey, j'aimerais bien aussi insister sur le fait qu'on peut faire du petit tracteur autour des ballots de paille ici à la ferme enchantée.
4: Tout à fait. Et après, à la fin du circuit, ils reçoivent un petit permis avec lequel ils peuvent rentrer chez eux.
3: Donc, vous voyez, ici à la ferme enchantée, à la foire de Libramont, c'est pendant 4 jours, vendredi, samedi, dimanche, lundi, 100 ans, 90 ans d'existence, de création, 100 ans de présence. On est en train de mettre en lumière tout ça. On crée des vocations et puis on éduque les jeunes à savoir bien manger et savoir d'où ça vient.
2: Eh bien, merci Julien, et merci à toute l'équipe qui vous entoure et la ferme enchantée. On
3: merci
2: l'a bien...
3: à tout le monde.
2: On a bien vu. On s'y rend avec des enfants, ils peuvent apprendre plein de choses. Et puis la rencontre avec les animaux. Et puis à la foire du Libramont, il y a aussi des stands de la RTBF, hein, plusieurs stands, notamment le bivouac du journalisme où vous pouvez voir les coulisses de création des JT de la RTBF. Et puis un stand Ovio Kids aussi pour les enfants avec des animations pour les enfants. Donc on peut apprendre plein de choses, plein de stands, et évidemment pas que de la RTBF, mais on est présent avec des émissions spéciales aussi pendant tout le week-end de la foire de Libramont. Dans quelques instants, on aura les trucs et astuces de Jonathan, l'actu du jour de Camille. On aura aussi les francopholies. On va rejoindre Bruno Tumers en direct, parce qu'il a fait des rencontres, comme d'habitude. Le privilégié de la bande, il est là-bas, il s'amuse, il rencontre des artistes incroyables. Et puis tout ça va nous amener doucement vers les infos de 10h. Restez bien avec nous, un beau programme en perspective. On parle des Franco, on parle de la foire de Libramont. Il y aura le deuxième défi aussi de Julien Lapraille. A tout de suite.
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2: Merci de nous suivre sur Vivacité, sur la Une. Il est 10h, c'est le moment de s'informer. Voici le flash de Maïté Warland.
17: Bonjour, des milliers de personnes qui fuient le feu en France par la terre et par la mer. Le Cap Ferret, la presqu'île située en face du bassin d'Arcachon, est en cours d'évacuation. La route est saturée, alors il faut partir par la mer. Des bateaux sont déployés pour évacuer les habitants, mais aussi les nombreux touristes présents. De 80 000 à 120 000 personnes sont sur place. Plus au sud, dans les Landes, à Biscarrosse, le feu a aussi provoqué l'évacuation de 23 000 personnes. Des moyens pour combattre les incendies vont arriver de plusieurs pays européens. Emmanuel Macron, le président français, a fait cette demande d'aide. En Espagne, là aussi, le feu ravage des milliers d'hectares et menace Madrid. L'état d'urgence d'intérêt national a été décrété dans la région. Un dispositif qui permettra à l'État espagnol de mobiliser plus de ressources pour éteindre les feux. Chez nous, la sécheresse est toujours là également. Plusieurs mesures ont été prises, comme des restrictions de l'usage de l'eau dans plusieurs communes wallonnes. Et à Bruxelles, c'est une vigilance orange qui a été instaurée. Au-delà de l'eau, ce sont aussi les éventuels incendies qui inquiètent. Comme en France, la terre est sèche. On apprend ce matin chez nos nos confrères de l'Avenir qu'un hangar agricole a été complètement détruit par le feu dans la région de Bastogne la nuit dernière. Ce matin, les pompiers déployés en nombre étaient toujours présents. Et c'est dans ce contexte que s'ouvre aujourd'hui la foire de Libramont, une foire agricole qui fête ses 100 ans cette année. Parmi les thèmes mis en avant pour 2026, les femmes dans les fermes, mais aussi les jeunes. Près de 200 000 personnes sont attendues pour visiter les allées de la foire. Et puis enfin, 19e étape du Tour de France aujourd'hui. Il s'élancera de Gap pour rejoindre l'Alpe d'Huez au terme de 127,9 km de course et 4 cols au programme. Pour l'instant, Tadej Pogacar est toujours premier, Remco Evenepoel deuxième. C'est la fin de ces infos. Merci de nous suivre. On fait un petit tour sur la route avec vous, Denis Lagasse. Comment ça se passe ce vendredi matin?
18: Oui, Maïté, ça devient assez compliqué pour atteindre la foire de Libramont. Les ex qui mènent au site se chargent de plus en plus en réalité. Donc ça devient compliqué, des ralentissements et des files constatés sur le 411, sur les sorties 25 Libramont-Chevigny, également sur la sortie 26 Verlaine. La Nationale 89, si vous passez par là, c'est 30 minutes supplémentaires, de même que sur la Nationale 40. Et puis enfin, un objet encombrant est signalé sur le 25 à hauteur de Gomzet ou de Mont en direction de Liège. Soyez prudents.
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17: Merci Denis. Voilà, moi je vous laisse en compagnie d'Olivia et de son équipe pour la suite de cette matinée. On va repartir à Libramont, si j'ai bien compris.
2: Oui, aux Francopholies, parce qu'il s'en passe des choses du côté ouest, dans le côté est du pays. L'ouest, comment on dit. En primaire, nous avait appris ça.
19: Noël.
2: Ah oui. Ah, ouest, moi je fais ouest.
8: Moi aussi je fais ça.
2: Ah oui, ouest. Ouest. On a sûrement eu le même prof de géo.
8: Sûrement.
2: Merci Maïté. Retour de l'info à 11h.
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2: Dans quelques instants, on a encore un bon programme, puisque Camille va nous parler de supermarchés et d'amour. Ça peut aller de pair.
8: Ça peut aller de pair. En tout cas, c'est ce que la Finlande a fait.
2: Bon, on va voir ce qu'il se
8: propose une petite astuce pour trouver l'amour.
2: Oh là là là là. Enfin,
19: les Finlandais sont très forts.
2: Ah,
19: donc
8: oui,
19: moi,
8: mais moi, je suis un petit peu
19: curieux de découvrir.
8: Franchement.
2: Ne nous en dites pas plus, on vient vers vous dans quelques instants. Et puis, il y aura des trucs et astuces, Jonathan.
19: Ben oui.
2: Et là, bon, j'avoue que j'ai l'impression que c'est pour moi.
19: Je ne viens pas toujours avec des bonnes nouvelles, mais je viens toujours pour votre bien. Je vais essayer de vous motiver au sport et puis surtout de maintenir cette bonne initiative si vous décidez enfin de la prendre.
8: C'est surtout ça, c'est maintenir la décision et
19: c'est
8: la motivation.
19: Ça, tout l'enjeu.
2: Oui, parce que la prendre, souvent
8: oui,
2: le fait.
8: Une fois, ça le fait, mais après, le
2: oui, on achète
8: retourner.
2: Le matériel.
19: Faut tenir
2: ça.
19: Bon après.
2: Bon. On va vous motiver à faire du sport, on va parler d'amour dans les supermarchés, mais avant ça, on rejoint Julien Lapraille à la foire de Libramont.
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2: Julien, vous êtes avec nous ?
20: Bien sûr que je suis avec vous.
8: Oui, devant le stade Vivacité.
2: Ouais, regardez quelle stratégie.
20: Wow. Ah ben... vous avez vu comme je suis corporate. Je me suis mis devant le studio Vivacité, XP, RTF, au Vieux Kids, parce qu'il y a Rocky et Lily. Bref, il y a plein de choses, il y a plein d'animations, et dès 13h, on pourra être un peu le micro du futur, le micro de demain. Mais en attendant, le micro d'aujourd'hui, c'est moi, je suis là, et j'attends plus que vous, quoi.
2: Le micro d'aujourd'hui, c'est moi. Maintenant, vous êtes magique. Bon, premier défi, c'est fait. Deuxième défi.
20: Réussi.
2: Oui. Deuxième défi.
20: Dites-moi.
2: Attention. Il s'agira de forger un fer avec un maréchal ferrant. On appelle ça, je ne le savais pas, la maréchalerie.
20: Maréchalerie. Alors, si je peux me permettre, on est d'accord que c'est juste faire le fer à cheval.
2: Oui, vous ne le positionnez sûrement pas sur l'animal. Oh, il y a un souci ballon derrière
19: vous.
2: Tout s'envole, c'est au vieux qui tient qui perd ses ballons d'ailleurs.
20: Regardez, les collègues arrivent. Il y a Jean-Marc carrément, Jean-Marc Dessert qui a fait la matinale. Comment ça va, Jean-Marc ?
21: Mais très bien, et vous ?
20: Jean-Marc Dessert, voilà de la matinale de Luxembourg. Livia te dit bonjour, tout le plateau, Camille, tout le monde dit bonjour. Bon, je dois aller faire de la ferronnerie.
21: Oui.
20: Tu vois, avec le fer à cheval, là, c'est où?
21: C'est là-bas, un peu plus loin, sur la droite.
20: Ok, bon.
2: Heureusement que vous avez croisé votre ami pour vous donner la route.
20: Oh bah oui, heureusement que je t'ai croisé, mais c'est vrai que nous deux, c'est un peu une longue histoire.
0: Une longue histoire d'amour, effectivement.
2: C'est un beau roman, c'est une belle histoire.
20: Une belle histoire, Jean-Marc. Non, on va pas s'emballer, Jean-Marc.
2: Non. Allez, on va rejoindre. À tout à l'heure, Julien. On viendra vous rejoindre dans quelques instants pour voir justement comment ce fer a été forgé par Julien Lapraille. Avant ça, on va faire une toute courte pause, mais restez bien avec nous. Tout de suite après, on écoute Zazie avec Peu importe, et puis on revient avec cette fameuse histoire d'amour dans les supermarchés.
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0: Peu importe, c'était le dernier titre de Zazie.
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0: Alors, c'est le moment, c'est l'instant. Et alors, c'est comique, vous savez, je suis en train de tourner le son en me disant je n'entends plus rien dans l'oreillette, mais je ne l'ai pas branché. Donc, évidemment, ça marche forcément.
2: Ah oui, bien.
0: Et voilà. Bon, Camille, on va parler de cette fameuse histoire de l'amour au supermarché. Qu'est-ce que c'est
2: ça, ça. D'ailleurs, comme vous avez chanté Where is my husband tout à l'heure, ouais. N'hésitez pas à prendre note, hein, Olivia.
0: Oui, je prends note. Évidemment. Tout m'est destiné aujourd'hui. Ces deux-là, ils ont des messages à me faire passer. L'autre, tu trouveras l'amour au supermarché. L'autre, tu vas te motiver à faire du sport. C'est bien sympa, les copains.
2: Mais oui, voilà, parce que pour trouver l'amour, la Finlande s'est dit, attendez, on a les speed dating, on a les applications de rencontre, un petit peu partout, parce qu'il en existe hein, maintenant, des applications de rencontre, mais c'est souvent la même chose. Ouais. C'est toujours la même chose, c'est sur base d'une photo comme ça, on se dit, bon, allez, ça peut être usant.
0: Mensonger parfois.
2: Et pourquoi pas rencontrer une personne en dehors du virtuel, dans la vie réelle. Et ils se sont dit, attendez, là où tout le monde va, bah, ce sont les supermarchés.
0: Ah ben, on doit tous faire ses courses.
2: Tout le monde va faire ses courses. Et donc, ils ont une petite astuce en se disant, en fait, on peut rencontrer l'amour au supermarché. Et donc, en fait, à côté des paniers, des caddies classiques, ils ont mis une pile de paniers roses. Et en fait, si vous prenez le panier rose, ça veut dire que vous êtes célibataire et ouvert, évidemment, parce qu'on peut être célibataire et pas ouvert à rencontrer quelqu'un.
3: C'est vrai.
2: Mais pour avoir le panier rose, c'est vraiment, on est dispo. Et on est OK.
3: Et on a envie.
0: On est open. Pas trop comment.
2: Excellent. Et on est OK de discuter, de rencontrer quelqu'un. Et donc, en fait, ils se sont vraiment imaginé cette scène qu'on a certainement vue déjà dans des films romantiques, au détour d'un petit rayon.
3: Au ralenti, bien sûr.
2: Bien sûr, au ralenti.
0: Tu cognes sans faire exprès. Ben, tu sais, tu cognes, tu fais « Oh, pardon oui, », tu fais tomber.
2: Tu cognes ou juste un petit regard. Puis ouais. Là, vous apercevez qu'il a également un petit panier rose. Vous dites « Ah... » Je peux tenter ma chance.
3: Non, mais c'est bien, c'est vraiment bien le panier rose, j'aime
2: mais
3: bien.
2: Mais oui, l'idée. Moi je trouve que honnêtement, il y a quelque chose. Moi ça me convainc parce que effectivement, les applications de rencontre, bon, on peut rencontrer l'amour dessus, évidemment, mais il y a quelque chose de plus avec la vie réelle. On fait ses courses. Bon, après, bon, si on est dans le rayon papier toilette, serviette hygiénique, voilà, c'est peut-être pas très
3: glamour. C'est moins glamour.
0: Bah, après, mais en même temps, ça existe,
2: chose
0: quoi, c'est comme
2: bien
0: ça.
2: Bien sûr, mais il y aura quelque chose à raconter, c'est la vie réelle. Oui. Vous êtes dans votre quotidien, c'est... Voilà, moi je trouve ça génial. Et ça peut être une belle histoire aussi, vraiment.
0: Ouais, ouais,
2: bah,
0: ouais,
2: où est-ce que vous vous êtes rencontrés? Bah, on achetait des petits chocolats, bah, voilà. Et on s'est rencontrés là.
0: Quand je pense que je fais mes courses pas maquillées en training dégueulasse,
2: ouais. Mais
0: je pourrais pas prendre le panier rose.
3: Non, vous prendriez pas le rose ce jour-là.
2: Ça, mais si un jour vous êtes un petit peu pimpé comme ça, vous vous sentez belle, vous dites allez j'y vais.
0: Je prends
2: un
0: le panier,
2: petit panier rose. Après bon,
0: il faut encore que ceux qui prennent le panier rose.
2: Voilà, parce que si personne ne vous intéresse, bah, vous n'allez pas rester 3 heures dans le supermarché non plus en attendant qu'il y a un joli garçon qui vous intéresse qui rentre.
0: La fille désespérée, mais t'es partie faire les courses pendant 7 heures. J'attendais avec mon panier rose.
2: En fait, je n'ai pas de course, je souhaite juste rencontrer l'amour.
0: Tu sais, la fille qui tous les jours va acheter une pomme, une banane.
2: C'est ça. Écoute,
0: ça peut être une solution.
3: Moi, j'adore l'idée. Moi, je trouve que c'est chouette.
2: Moi, franchement, ça me convainc.
0: Je trouve ça rigolo, en tout cas.
2: C'est rigolo et il y aura une histoire à raconter que juste on s'est matché, swipé à droite, à gauche.
0: Exactement. Et puis, si ça marche pour un couple qui devient heureux, qui fonde une famille, bah, ce sera déjà une mission accomplie, même sur un seul couple, une seule famille. Bon, bah, dans quelques instants, il est de retour. On va écouter Jean-Luc Fonck avec une de ses chansons du 8-9.
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2: Chanson de Jean-Luc Fonck et le titre, tenez-vous bien, La complainte du marin qui chantait la complainte du marin. Bon ben voilà. Ça pourrait paraître bizarre, mais c'est du Jean-Luc Fonck, donc c'est tout à fait normal.
3: Plus
4: est-ce que dans ce cas-là, c'est Jean-Luc Fonck le marin? Parce que c'est lui qui chante la complainte du marin. Vous voyez ce que je veux dire?
2: Ah non, maintenant c'est le chevalier.
4: Oui, bon, c'est le chevalier
2: puisqu'il
4: marin.
2: Il va être décoré demain après-midi, par l'ordre de la couronne. On le rappelle, il va devenir chevalier, notre Jean-Luc. Dans quelques instants, on va écouter Pet Shop Boys avec West End Girl. Avant ça, on fait une toute courte pause. Restez bien avec nous.
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0: West End Girls, c'était les Pet Shop Boys sur RTBF Vivacité.
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0: 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Direction la foire de Libramont, rejoint Julien Lapraille qui est là-bas pendant tout le week-end et qui est là aussi pour ses défis, ses fameux défis du jour. Il a construit une maison en ballot de paille, premier défi réussi, et son deuxième défi était de forger un fer avec un maréchal ferrant bien loin des chevaux. Ne vous inquiétez pas, on rejoint Julien.
2: Ah, ma chère Livia, dites, vous avez oublié de me prévenir que je vais venir en maillot, moi, ici. Il fait mourant chaud, hein.
3: Ah, ben, ça, c'est évident.
0: Mais vous n'avez pas gardé votre petit maillot du défi d'avant-hier au terme de spa.
2: Il est je l'ai gardé pour vous le montrer plus tard, celui-là.
0: Non,
2: ne
0: merci.
2: Vous inquiétez pas.
0: Non.
2: Les amis.
4: Ouh, Olivia, quelle chanceuse.
2: Les amis. Calmons-nous. Nous sommes ici. Va, vous donner rendez-vous ici. Je suis avec Jean-Claude. En tout cas, Jean-Claude, merci de m'accueillir.
5: Il n'y a pas de problème. Ah, bon. Heureux de vous voir.
2: Ah, ben, écoute, c'est un honneur pour moi. Et alors, je vais vous présenter, rappelle-moi ton prénom.
6: Éléanor.
2: Parce que j'avais envie de mettre en lumière ce côté féminin, justement, de ce côté le maréchal Ferrand. Explique-nous pourquoi.
6: Je voulais travailler avec les animaux de base et puis faire un métier aussi un peu manuel. Et je pense que j'ai trouvé le bon compromis entre les deux.
2: Et qu'est-ce qui te plaît vraiment dans ce côté un peu la chaleur, ce côté animal, dangereux et en même temps doux à la fois?
6: Bah, je pense que je vais garder plutôt le côté doux parce qu'on est vraiment là pour l'animal et on prend le temps, on fait attention et puis forger, c'est très sympa, ça défoule, on peut donner de nous-mêmes et voilà.
2: Bon, vous avez vu, Livia, c'est pas
0: génial.
2: Beau tout ça,
0: ouais,
2: ce côté,
0: ouais.
2: Cette petite touche féminine. Merci en tout cas, je te laisse repartir tes occupations. Par contre, mon cher Jean-Claude, alors je remets mon petit micro correctement, d'accord? Parce que je sais que je vais avoir besoin de mes deux mains, mes deux jambes, ma tête et ma réflexion. Le milieu, à l'heure actuelle, il y a énormément de maréchaleries, de maréchal ferrants. Comment est-ce qu'on donne
5: le nom? Oui, bien sûr, les maréchaux ferrants, maintenant, il y en a pratiquement, certainement le double de quand moi j'ai commencé.
2: Ah bon?
5: Oui, parce qu'il y a eu une revalorisation du cheval de sport. Donc, le cheval est ferré toutes les 6 semaines, donc il est nécessaire d'avoir des professionnels pour s'en occuper.
2: Et point de vue études, ça se passe comment? Parce que moi, je ne le connais pas du tout, en fait. C'est une formation, c'est des études?
5: Il y a trois ans d'études.
2: Ah oui, oui, okay. Oui. Avec ça, un vrai savoir-faire, quoi.
5: Ah, obligé.
2: Et moi, c'est en 3 minutes que je vais devoir le faire.
5: Voilà.
2: Bon, ma chère Livia, je ne sais pas si c'est le plus grand défi du monde que je vais savoir réussir, mais en 3 minutes, on va essayer d'apprendre. Alors, avant de commencer, avant de faire ce défi, c'est quoi un peu les contraintes par rapport justement à ça, au-delà de la chaleur, qui sont au point de sécurité, j'ai envie de dire?
5: Il faut avoir, faut être attentif à la qualité de son outillage.
2: Ouais.
5: Il faut faire attention à bien chauffer les fers. Pour ne pas les brûler, il y a des éclats qui risquent de vous blesser. Autrement, c'est un métier dur, mais quand on aime.
2: On ne compte pas.
0: Julien, soyez prudent.
2: Question,
0: hein.
2: Avant vraiment de le faire. Oui, ne vous inquiétez pas, on est en toute sécurité, ma chère Livia. Qu'est-ce que ça apporte au cheval réellement, justement, le fait de faire ça? C'est pourquoi on est en train de lui faire ses petits ongles, c'est un peu une manucure, quoi.
5: Oui, mais la maréchalerie, le ferrage du cheval est un mal nécessaire.
2: Oui.
5: Donc, des chevaux qui sont utilisés maintenant sur les routes usent très fort,
2: oui.
5: Le sol est abrasif. Et à un moment donné, c'est pas d'aujourd'hui, le cheval a mal aux pieds parce que les pieds sont trop courts.
2: Oui.
5: D'habitude, le pied pousse en fonction du pâturage,
2: oui.
5: Et du déplacement pour les chevaux sauvages.
2: Oui.
5: À partir du moment où on l'a utilisé pour la guerre ou pour l'économie, il a été nécessaire de protéger les pieds des chevaux.
2: Donc vous voyez, on va remplacer les chaussures d'un cheval, on va remplacer nos chaussures, on va se faire plaisir. Bon, je suis à ton écoute, les amis, chers auditeurs, chers spectateurs, ne vous inquiétez pas, on est en toute sécurité. J'ai l'impression d'être dans les fourneaux, tellement qu'il fait chaud. Donc voilà,
0: tellement
2: alors dis-moi tout.
5: Voilà, je vais te placer la taille comme il faut et tu vas plier comme je t'ai montré.
2: Ouais, ok, je prends ça là.
5: Oui, une
2: okay,
5: un
2: heure.
5: Un instant.
2: Attends.
5: Voilà, comme okay, ça.
2: Je peux y aller?
5: Oui.
2: Et je le fais comme ça?
5: Oui, avec la main gauche et tu frappes là.
2: Là
0: oui. Pour ceux qui
5: non,
0: sont
5: là,
0: en radio,
5: là, oui.
0: Hein, il tient un morceau.
5: Lève ta
0: de
5: main.
0: Fer.
2: Les amis, je suis en train de taper là.
5: Levez le marteau.
2: Ah, je l'ai. Je suis en train de m'amuser.
5: Tapez plus fort.
2: Voilà, taper au marteau pour créer la forme justement de cette ferraille. On appelle ça de la ferraille en fait?
5: Non.
2: Ah, ok.
5: On appelle ça
2: non.
5: Un fer à cheval.
2: Un fer à cheval, pardon.
5: Voilà.
2: Attends. Ah.
5: Là.
2: Oui, oui, j'y vais, Jean-Claude, je le fais.
0: Ouais,
2: alors, les amis,
0: là.
2: Là?
5: Non.
2: Ah, là.
5: Là.
2: Là, voilà.
5: Là.
2: Au mieux. C'est de la précision quand même, hein, ça. Hein.
5: Ah, stop.
2: Je remets
0: ah, ça
2: plein.
0: Prend forme, ça prend forme. Hein.
2: Voilà.
0: On avait un morceau
2: là.
0: De
2: là.
0: Fer presque
2: voilà.
0: Rectiligne.
2: Là, je suis en train de m'amuser.
0: Et avec les coups de marteau de Julien, ça devient bah, la forme du fer à cheval.
2: Là. Voilà. Là.
5: plier le bout.
0: Voilà, et maintenant il est sur une
2: là, les amis, je suis en train de
0: façonner.
2: Je suis en train de.
5: Jusque là. Voilà.
2: Je suis en train de créer la forme pour le faire à cheval, chers auditeurs. Tout simplement, pour avoir un beau côté arrondi.
5: Fermé.
2: Ouais, je referme. J'y vais, Jean-Claude. Ne t'inquiète pas, j'y vais.
5: Non, là.
2: Ah, oui, oui, pardon.

0: Mais voilà, mais
1: là, je suis en train d'aplatir. Voilà. On est bien ou pas là?
2: C'est bon.
1: C'est pas mal. Bon. Qu'est-ce que je fais maintenant?
2: Il est un tout petit peu plié là-bas à l'extrémité.
1: Ouais, c'est le premier. Hein.
2: Redresser un petit coup et puis c'est bon.
1: Je le redresse un peu?
0: Oui. Un tout petit peu.
2: Voilà,
0: et puis c'est bon.
2: Bon.
0: Ah voilà, c'est bon.
1: Voilà.
0: Et regardez ça,
2: attendez,
0: le fer à cheval par Julien après.
2: Il faut... On appelle ça monter à cheval.
1: Alors ma chère Livia, il est en train, on va monter à cheval.
2: Pas trop fort.
1: Je fais comment là?
2: Là oui. Là? Non, au milieu.
1: Ah pardon. Excuse-moi Jean-Claude, ça va aller, tu sais.
2: Stop.
1: Ah, c'est pardon, excuse-moi.
0: C'est fini.
1: C'est fini. Regardez les amis.
0: Bravo,
1: les amis.
0: Wow.
1: Il est toujours arrondi.
2: Hey.
1: C'est pas mal, qu'est-ce que tu
0: penses? Non, c'est pas mal.
2: Ça, c'est la branche externe, elle est plus ronde.
3: Ouais.
2: Et là, c'est plus droit. Comme le pied du cheval.
0: Ah,
1: bah, écoutez,
0: oui. Faut pas que ce soit.
1: Alors, est-ce que c'est un dé... Bah, chers amis, pour vous en plateau, est-ce que vous trouvez que vous, c'est un défi réussi?
0: Bien évidemment.
3: Mais oh la main,
0: c'est génial, Julien.
3: Bravo,
0: Jean-Claude.
1: Bon. Jean-Claude, j'ai quand même appris en 2 minutes, qu'est-ce que t'en penses?
2: Voilà, il parle beaucoup, mais je pense que même s'il faisait, il pourrait devenir maréchal Ferrand. Hein.
0: Bah écoute,
1: ouais,
0: bah, oui,
1: vous, un peu de trop,
0: vous
1: ça,
0: avez un bon
1: grave.
0: Professeur, Julien. Voilà. Jean-Claude était là au taquet, tout mais on faut quand même souligner que Jean-Claude a précisé qu'il fallait 3 ans d'études et que vous avez fait ça en 3 minutes. Donc,
1: Jean-Claude, oui, j'ai fait ça en 3 ans. Les études, dans quelle école on peut justement se former, etc.
2: Mais ici, c'est le stand de maréchalerie organisé par la
1: au
2: foire.
1: Au centre de la foire de Libramont.
2: Voilà.
1: Au cœur, à côté du lac.
2: De septembre à juin, c'est une école.
1: Ici?
2: Donc on est dans l'école de maréchalerie de Libramont.
1: Écoutez, je suis de la région, je suis de la province, mais j'étais pas au courant que l'école se trouvait ici. J'ai bien fait de venir, chers auditeurs, au centre de la foire de Libramont, à côté du Lec et juste au-dessus de l'Ardèche Joyeuse. Venez voir ce métier très, très, très physique, rempli de chaleur. Je pense que des chemises, vous en changez quelques-unes sur le week-end. Hein.
2: Moi, non, je me salis pas. J'ai la réputation de
0: c'est
2: ça.
0: Chef.
1: Oh, monsieur,
0: mais je sais comment faire.
1: Mais il transpire. Voilà. Bon, bah, je pense que le défi est réussi.
0: Vous en bravo, Julien. Bravo, bravo. On se retrouve dans quelques instants pour vous annoncer où on vous envoie lundi.
1: À tout à l'heure.
0: À tout à l'heure. Gros bisous. On va partir sur les routes avec Denis Lagasse et justement, hein, je pense, Denis, qu'il y a encore des embarras de circulation du côté de la foire de Libramont.
3: Oui, exactement, Olivia. Hein. L'essentiel de l'info routière se concentre en tout cas de ce côté-là. Il faut faire preuve de patience pour atteindre le site. Des ralentissements et des files, notamment sur le 411 à hauteur des sorties 25 Libramont, évidemment, Chevigny. Et la sortie 26 aussi, Verlaine. Sur la Nationale 89, là, c'est 30 minutes de perdu, par exemple. Sur la Nationale 40, c'est 20 minutes. Un véhicule en panne, justement, aussi sur le 40, pour la suite de ces infos routières, à hauteur de Everberg. Alors, pour l'instant, pas de conséquences sur votre temps de parcours, à surveiller évidemment, ça vient de se produire. Et puis, pour le reste, c'est assez fluide, mais on restera évidemment vigilant, Olivia, puisqu'on attend du monde avec les départs en vacances, les retours aussi, principalement sur le 40 et le 411.
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0: avec Dans ma tête.
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0: Jonathan, vous allez essayer, en tout cas. Essayez,
2: non,
0: je
2: on
0: le
2: va
0: dis
2: y
0: bien,
2: arriver.
0: Hein,
2: non, Livia, on va y arriver.
0: À nous motiver à faire du
2: ouais,
0: sport.
2: Ouais, ouais. Comment se motiver à pratiquer du sport, même si son canapé est parfois très convaincant. On a tous dit une fois, je m'y mets lundi. Le problème, c'est que sur une année, il y a beaucoup de lundis. Alors, bonne nouvelle, la motivation ne tombe pas du ciel, mais elle peut se construire. On va voir ça ensemble. Choisissez d'abord, évidemment, un sport que vous aimez. Si vous détestez courir, eh ben, ne courez pas. Marcher, nager, danser,
0: si
2: faire du vélo. Il y a forcément quelque chose que vous aimez, Livia. Il y a forcément quelque chose que vous allez apprécier. Oui. Le meilleur sport, c'est celui qui vous donnera envie de recommencer la semaine suivante.
0: Oui, ça c'est.
2: Hein, d'accord. On va faire un petit point sur les recommandations de l'OMS, déjà. Ils recommandent qu'on fasse quand même par semaine 2h30 de sport. Si on ramène ça à une journée, c'est pas grand-chose, c'est 20 minutes de sport.
0: C'est
2: pour
0: vrai.
2: Peu qu'on regroupe, allez, 2 fois 20 minutes, bah voilà, c'est un peu plus digeste dans la semaine. On peut pratiquer tout simplement la marche, hein, la marche sportive.
0: C'est très bon d'ailleurs.
2: C'est très très bon, ça a beaucoup de bénéfices. La marche régulière renforce le système cardiovasculaire, elle contribue au maintien d'un poids sain, stimule également la solidité des os, ça renforce les muscles, il y a vraiment plein de choses positives. Alors, faut d'abord trouver son sport, hein, celui qui nous convient, et puis commencer ridiculement petit. Évidemment, si on n'a pas l'habitude de courir, on ne va pas courir tout de suite un marathon. Parfois même, il faut que ce soit tout petit. Se dire, allez, aujourd'hui, je vais courir mes 5 minutes. Et puis progressivement, on rallonge la durée de notre activité sportive. Préparer tout la veille. Évidemment, votre cerveau, c'est le pire, c'est votre ennemi. C'est votre pire allié. Il adore négocier. La moindre contrariété peut servir d'excuse. Je n'ai pas retrouvé mes chaussettes ce matin. Mon chat dort sur moi. Je ne vais pas le réveiller. Je viens de m'asseoir. Ce serait dommage de casser l'ambiance. Non, sortez vos chaussures, votre tenue la veille, votre gourde, pour que tout soit prêt, pour que voilà, vous mettiez toutes vos chances de vos côtés. Le lendemain, comme ça, vous n'aurez pas d'excuses. Puis, ne comptez pas sur la motivation. Parce que la motivation, c'est bien beau, mais ça ne reste jamais. Ce qu'il faut, c'est fixer des jours précis, des horaires, se demander, comme ça, on ne se demande pas ce matin, qu'est-ce qu'on va faire. C'est comme se brosser les dents, par exemple. C'est un rendez-vous auquel, en principe, les gens normaux ne dérogent pas.
0: Okay? C'est moins d'efforts.
2: Voilà. Donc, on ne se pose pas la question de se brosser les dents. C'est tous les matins, c'est comme ça. Bon, le sport, on ne va pas le mettre en place tous les matins, mais ça doit être une discipline, ok, ancrée dans le quotidien. Et puis, récompensez-vous, enfin. Hein.
3: Avec une bonne mitraillette.
2: Mais non, pas avec une pizza après chaque séance, parce que sinon, le cerveau, il a compris le système. Non, c'est pas l'idée, mais un nouveau t-shirt de sport, je sais pas, un massage si on a tenu pendant un mois, une journée détente, voilà, ce genre de choses que le corps va apprécier, on va le récompenser pour les efforts qu'il aura fournis. Conclusion, le plus dur, c'est pas de faire du sport, c'est parfois de s'y mettre.
0: Et puis d'être régulier, en fait.
2: Et d'être régulier, et de voir ça vraiment comme quelque chose qu'on a ancré dans le quotidien, une discipline. On n'a pas le choix, voilà, on le met en place 2 ou 3 fois par semaine, ça suffit, je répète, l'OMS considère que 2h30 par semaine, c'est déjà bien suffisant. On ramène ça quotidiennement, c'est 20 minutes, et ça peut être encore une fois la marche, quelque chose. L'important, oui, c'est de bouger.
4: Oui. Et puis, il y a des petits renforcements musculaires un peu partout sur les réseaux, des petites séances de 15-20 minutes, justement.
2: Au fond.
4: Et parfois, il n'y a besoin d'aucun matériel, hein, vraiment. Hein, donc, ça
0: qu'on peut faire à la
4: être
0: maison,
4: oui,
0: aussi,
4: c'est ça.
0: Sans
4: et comme
0: sortir.
4: Ça, on ne bouge pas. Si on veut finir la série, bon, on peut faire 20 minutes devant la série,
0: oui,
4: et on n'a besoin d'aucun matériel. Donc, en plus, parfois, ça ne coûte rien.
0: Oui, c'est vrai, parfois.
4: Même une balade, ça ne coûte rien.
2: Non, mais c'est clair, choisir la facilité, même si ça peut un côté un peu péjoratif dit comme ça, mais choisir vraiment ce qui nous convient pour après aller, évidemment, crescendo, progressivement.
0: Et que ça devienne vraiment une routine, comme on le disait, comme se brosser les dents. Bon, c'est pas facile.
2: Parce que ce n'est pas un mythe. Le sport, après un certain temps, ça devient vraiment un plaisir.
0: Une drogue. Oui. Il paraît. J'ai jamais essayé. Merci en tout cas, Jonathan. Dans quelques instants, on va rejoindre Bruno Tumers au Francophonie de Spa. Mais avant ça, on va écouter The Weeknd avec Blinding Lights.

0: Blinding Lights, c'était The Weeknd.
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0: Alors, vous le savez, on en a déjà largement parlé hein, tout le week-end. Vous allez retrouver les antennes de Vivacité, entre autres. Il y a les antennes de la RTBF, il y a aussi Classique 21 qui sera présent avec le festival Les Francopholies, évidemment. Et pour Vivacité, on a le meilleur des journalistes musicaux. Des journalistes musicaux. Le meilleur musical. C'est pas grave. Un peu de fatigue, on est vendredi. On rejoint Bruno Thumers. Bonjour Bruno.
2: Salut tout le monde. Ah ben la fatigue, elle est à Spa aussi.
0: Je vous rassure. Hein. Ah, vous ne chômez pas, Bruno.
2: Bafouille aussi sur antenne et dans les interviews parce que les nuits sont courtes. Hier, dans le casino, on a découvert la prestation survoltée de Julien Clerc qui a livré vraiment un concert mémorable avec tout le public qui chantait avec lui, une salle archi bourrée, complète vraiment jusqu'au dernier des strapontins. Et puis, c'est vrai que Julien Clerc a livré en une heure et demie une vingtaine de tubes. C'était vraiment une prestation très, très best-of, ce qu'il appelle son patrimoine, comme par exemple ce titre-ci qu'on a pu vous capter si on chantait.
3: Si on chantait.

Et c'était vraiment ça, Livia, les amis, l'invitation de la soirée de Julien Clerc, chanter avec lui. Et quand vous avez 1000 personnes qui reprennent en chœur tous les titres qui ont marqué leur mémoire et leurs souvenirs, bah, ça donne un effet assez saisissant en salle. Exemple avec ma préférence, écoutez ça.

0: a les frissons en fait.
1: C'est avec... vraiment une belle chance.
0: Oui, parce que même lui qui doit, qui a dû la faire mille fois sur scène, on le voit aussi touché, hein, Bruno.
2: Oui, oui, et c'est le cas aussi dans des titres comme « Ce n'est rien »,« Femme, je vous aime ». C'est vrai qu'il a chanté ces titres des centaines et des centaines de fois, mais il prend toujours plaisir à les chanter comme si c'était la première fois, parce que justement, il y a cette connexion avec le public. Si vous avez manqué Julien Clerc ici à Spa, il sera de retour en octobre 2027 à Forêt Nationale, et ce sera une date un peu particulière, puisque octobre 2027, ce sera le mois de ses 80 ans, donc il va faire la fête avec le public belge une nouvelle fois. Et je dois bien vous avouer que nous sommes allés voir Julien Clerc avec toute l'équipe technique qui m'accompagne ici au Francofolie de Spa hier, qui ne sont pas forcément des fans et qui sont sortis de la salle complètement bluffés. Donc il arrive aussi à capter l'attention d'un public qui n'est pas acquis à la base.
0: Et oui, il a charmé tout le monde, quoi.
1: Mais 80 ans,
2: exactement.
1: Par contre, c'est dingue.
0: Ah, il les fait pas, hein.
1: Il est encore très bien quand il chante et tout. Enfin, c'est dingue quand même.
0: La musique, ça conserve.
2: Oui, c'est quelqu'un qui... Et c'est quelqu'un qui chante encore dans les tonalités d'origine. Donc, oui, ils vont
3: ça,
2: proposer
3: c'est assez rare pour
2: exactement
3: le souligner,
2: ce que
3: ouais.
2: Le public, ouais, à ce que le public a connu sur disque. Et donc, c'est quelqu'un qui travaille le chant tous les jours. Et tous les jours, c'est un vrai marathonien de la scène.
3: Mais c'est quelqu'un de ça. Hein, j'ai l'impression que c'est quelqu'un qui a une vie quand même très, très chouette, très rangée comme ça. C'est pas du rock'n'roll, quoi.
2: Oui, oui.
0: Alors, après, les Rolling Stones chantent encore. Hein.
3: Oui, mais peut-être ouais. Plus dans les tonalités ouais. D'origine.
2: C'est vrai que Julien Clerc, il a eu une vie un peu d'asset. Hein. Il va se coucher tôt, il ne boit pas d'alcool. À un moment, il pesait même
3: secret,
2: ses
3: hein.
2: Aliments pour ne pas prendre du poids. Enfin, c'est oui, oui, non, non. Voilà, c'est un sportif, quoi. Quand il est sur scène, c'est un sportif.
0: Mais ça se voit qu'effectivement, qu'il a une bonne hygiène de vie. Mais il est hyper généreux, hein, Bruno Julien Clerc sur scène. Il est même. On l'avait reçu oui. Dans Nos chansons d'une histoire et même en interview. Il y a une simplicité malgré la grande star qu'il est.
2: Oui, oui, et on s'en rend compte vraiment hier que c'est une énorme star. À un moment, il commence à chanter des titres un peu plus péchus et tout le public s'est levé pour se masser en bloc devant la scène. Et c'est quelqu'un qui a démarré sa carrière en 1968 hein, et qui a quasiment des tubes dans toutes les décennies. Et donc, bon, et voilà, il a vraiment accompagné la vie d'un public très, très large, très populaire, qui vient vraiment se rappeler de bons souvenir avec lui.
0: 60 ans de carrière donc, hein, qu'il va fêter à Forêt Nationale, hein, ses 80 ans à Forêt Nationale en octobre 2027, Bruno le disait. Et alors Bruno, moi j'ai une petite question, parce que vous êtes là à Spa, vous avez l'habitude des scènes, vous allez voir tous les concerts, vous attendez qui ce week-end particulièrement?
2: Alors, ce week-end, je dois bien vous avouer que je suis ultra fan de Sting. J'ai
0: oui.
2: Un peu deux idoles dans le pop-rock anglophone, c'est Paul McCartney et Sting. Et Sting, musicalement, c'est toujours une méga claque aussi. Et c'est aussi quelqu'un qui a accompagné nos vies à la fois dans sa propre carrière solo, mais aussi avec tous les tubes de Police. Donc, on se réjouit de voir Sting ici pour la première fois au Francofolie de Spa. Et c'est un vrai événement. Et d'ailleurs, dès que Sting a été annoncé à l'affiche, mais les tickets se sont vendus presque en un claquement de doigts. Voilà.
1: Et est-ce que vous allez réussir à nous avoir une petite interview de Sting?
2: Alors, je dois vous avouer que Sting a donné à sa maison de disques 10 minutes et que tous les journalistes ici sont en train de se battre pour essayer de pouvoir poser une question à Sting et éventuellement le rencontrer. Ce qui est sûr, c'est que le JT, en tout cas, rencontrera Sting et probablement nos collègues de Classique 21. Donc, je dois encore aller faire du charme à Classique 21 pour pouvoir me greffer dans leur interview.
0: Sinon, Bruno, vous prenez un panneau, vous voyez comme les fanaux dans les concerts. La fosse, peux-tu m'accorder une interview? Peut-être
2: oui,
0: que ça marchera.
2: Please, answer my question.
0: Et il y a une émission spéciale, Bruno, avec vous demain soir.
2: Alors,
0: avec Stéphane Piedbeuf.
2: Il y a une émission déjà ce soir, hein, 19h-21h. Ce sera le cas aussi demain, samedi. Et puis l'émission spéciale avec Stéphane, ce sera dimanche,
0: oui.
2: Entre 16h et 17h. On donne rendez-vous à quelques auditeurs privilégiés qui se sont inscrits ces derniers jours pour partager un moment avec nous au sein du Van der Valk, qui est l'hôtel principal ici à Spa. Et nous allons proposer une émission en public avec 4 talents belges. Des talents belges qui proposeront des titres en acoustique. Il y aura Camille Mbé qui vient de sortir un premier album qui s'appelle Jeune et laide. Il y aura également Teddy Bear, on espère qu'il viendra avec ses fameuses chaussures roses. Et puis Coralien, qui chante Le Monde d'en haut, que vous avez entendu en playlist sur Vivacité ces derniers mois. Et également Louise Barrault avec Sa chasse aux garçons. Voilà. Et tout ça, si vous n'avez pas l'opportunité de partager ce moment en vrai avec nous sur place, mais vous l'aurez à la radio dimanche entre 16h et 17h depuis la cité spadoise.
0: Super Bruno. Bah alors on est à l'écoute avec toutes vos émissions spéciales en direct des Francofolies de Spa. Et moi je vous dis à tout à l'heure. On va se croiser.
2: Mais oui. Absolument, à vous venez, ah, super.
0: Je présente les concerts, Giz, Magic System, ah ben j'y compte bien, je venais que pour ça.
2: Ah ben, j'espère bien.
0: À tout à l'heure Bruno, merci. Et bon festival à vous. Bon, dans quelques instants, on va rejoindre Julien Lapraille, on va lui annoncer où il va aller ce lundi, parce que bon, il va se reposer, enfin quoi qu'il va pas se reposer ce week-end, il a la force de libre.
1: Et il est au beau vélo samedi, oui.
0: Le pauvre.
1: Il n'arrête pas.
0: Hein, et lundi, on le remet sur le front. En attendant, on va écouter Céline Dion avec Bonjour, pardon, merci.
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0: Céline Dion avec bonjour, pardon, merci. Elle est polie, hein.
1: Ça, c'est très poli.
0: On rejoint Julien Lapraille, toujours à la foire de Libramont, évidemment. Juju, vous êtes là ?
2: Écoutez, je suis là, je suis présent, je suis bien, il y a du soleil, le monde commence à arriver. Qu'est-ce que vous voulez qu'on rêve de plus ?
0: Bah, je ne sais pas, moi, peut-être d'avoir votre nouvelle destination pour vos défis lundi.
2: Bah écoutez, j'espère survivre à cette foire de Libramont et à la
0: déjà.
2: Parce
0: que en fait, lundi matin, Julien ne sera pas avec nous.
2: Mais si je serai là lundi matin, vous croyez quoi, ma chère Camille? Si, on sera présent. Mais c'est vrai que c'est un énorme rassemblement, tout le monde le sait. L'Ardenne joyeuse, c'est un peu le cœur, on va dire, de la foire. Et donc, on peut boire en modération, manger avec gourmandise, bien sûr, un hamburger. Et donc, lundi, je serai frais, je vous le promets, et paré pour relever le défi.
0: Bon, en plus, vous êtes à la foire tout le week-end, mais il y a aussi le Beauvélo de Ravel.
2: Et demain, je serai au Beauvélo de Ravel. Alors, je peux vous dire une chose. Tant qu'on est à l'antenne, en direct, vous oubliez le brunch de Julien. C'est sold out, c'est full, on ne prend plus rien, on ne prend plus personne, même sur place on ne sera plus. Je vous annonce que c'est la première fois depuis le début de cette saison qu'on est complet pour le Beauvélo de Ravel, pour le brunch. Donc c'est magnifique, c'est génial.
0: Bravo.
2: Mais on va se calmer, on va essayer de faire plus circulante. Donc je suis déjà en train de rappeler les boulangers, les bouchers pour me faire des petites préparations. En tout cas, ce qui est sûr, c'est que les œufs brouillés et les œufs sur le plat demain, ça va chauffer.
0: Et c'est où le Beauvélo ce week-end ?
2: À Aiguezé, et c'est Jérémy Bèze qui sera aux commandes du Beauvélo de Ravel à Aiguezé. L'invité, ça, je ne dis encore rien parce que c'est la petite surprise, bien entendu, des concerts, de l'animation et surtout de la joie et de la bonne humeur en toute sécurité. Petit rappel, le casque est obligatoire.
0: Évidemment, évidemment.
2: Il est obligatoire.
0: Bon, vous voulez savoir où on vous envoie lundi, Julien ?
2: Non.
0: Si. Ben, vous allez retourner dans une région où vous êtes déjà allé, puisqu'on vous envoie dans la région des Lacs de l'Oder. On ne vous en dit pas plus. Okay. Passez un bon week-end foire du Libramont et au Beauvélo. Gros bisous, Julien. Bisous, Camille. Belles vacances.
3: Merci,
0: on se revoit dans 15 jours. Et merci, Jonathan. Et on se retrouve lundi, évidemment. Bon week-end à tous sur Vivacité.
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8: Bonjour tout le monde, il est 11h, vous êtes sur Vivacité. Avant de jouer, on s'informe. Voici les infos de Maxime Maillet.
9: Bonjour à toutes et tous. En France, c'est le plus gros feu de la saison. L'incendie en Gironde, au nord du bassin d'Arcachon, a parcouru plus de 10 000 hectares et il n'est toujours pas maîtrisé. Les autorités ont ordonné l'évacuation totale et progressive de l'ensemble de la presqu'île du Cap-Ferret. Au lieu du tourisme, 40 000 personnes ont déjà été évacués ou sont en cours d'évacuation via les routes ou par bateau. Le président français Emmanuel Macron a demandé l'activation du mécanisme de protection civile de l'Union européenne. Les 1000 pompiers français mobilisés pourront ainsi compter sur des engins aériens d'autres pays comme des Canadairs croates. En Espagne aussi, des incendies violents font rage dans la région de Madrid. Ils ne sont toujours pas maîtrisés ni contenus. L'état d'urgence a été déclaré. Nous vivons une situation dramatique, a déclaré Pedro Sanchez, le premier ministre espagnol. Chez nous, la grève des pompiers se poursuit à Bruxelles. Aujourd'hui, seul un pompier sur cinq a pris son service. C'est un peu moins qu'hier. Pour assurer les interventions médicales, les SIAMU bénéficient du renfort de la Croix-Rouge et d'autres zones de secours. Une réunion est prévue cet après-midi entre le gouvernement bruxellois et les organisations syndicales. La Fédération des entreprises de Belgique déplore les nouveaux droits de douane américains voulus par Donald Trump. Avec ses surtaxes, Washington vise les produits d'une soixantaine de leurs partenaires commerciaux, dont l'Union européenne. Le motif avancé, ses partenaires ne prennent pas assez de mesures contre le travail forcé. Les droits de douane sont de 10 ou de 12,5% selon les cas. Ils prennent le relais de précédentes taxes imposées en février dernier et qui sont arrivées à échéance à la même heure. Enfin, en cyclisme au Tour de France, les deux prochaines étapes arriveront au sommet de l'Alpe d'Huez. L'étape du jour, la 19e, partira de Gap et empruntera les 21 virages du légendaire col classé hors catégorie. Au classement général, Tadej Pogacar porte toujours le maillot jaune de leader. Il a une avance confortable de 4 minutes et 32 secondes sur notre compatriote Remco Evenepoel. Voilà pour les infos. Belle journée à notre écoute.
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8: On s'amuse déjà beaucoup, beaucoup en studio. Les deux font la paire arrive. Mais d'abord, un petit point sur vos conditions de circulation. Coucou Virginie, comment ça se passe sur les routes?
11: Eh bien, on a toujours pas mal de ralentissements sur les axes avoisinants. La foire de Libramont, notamment sur le 411, avec les sorties 25 Libramont-Chevigny et 26 Verlaine, où il y a toujours pas mal de fils de ce côté-là. Sur la Nationale 89, comptez 5 à 10 minutes perdues. Sur la Nationale 40, encore 10 à 15 minutes perdues pour accéder au site de la foire de Libramont. Et on nous signale également un accident sur le 25 Liège-Bastogne à hauteur de Tilf. La bande de gauche est neutralisée, la circulation ralentit vers Bastogne. Et puis une voiture accidentée nous est également signalée sur le 42 Mons-Namur à hauteur de Manage. La bande de droite est neutralisée en direction de Namur, donc soyez prudents à cet endroit.
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8: On est là et on est super content de se retrouver, de vous retrouver. Coucou Tam.
12: Hey, coucou, comment allez-vous Jérémy?
8: Un petit peu fatigué aujourd'hui, c'est vendredi et je pense que mon corps le sait.
12: Oui mais ça va, vous allez vous réveiller, ça ne fait que 5 minutes que nous sommes ensemble en studio.
8: Et ça fait déjà un effet, c'est mais pour
12: ça
8: vous
12: fait
8: dire.
12: Déjà un effet, je vous assure. Alors en effet, on est le dernier jour de la semaine, on a encore ce merveilleux cadeau à vous offrir aujourd'hui. Et plus qu'aujourd'hui, puisque la semaine prochaine ce sera un autre cadeau. Et aujourd'hui, on vous offre encore un séjour à Namur pour deux personnes au Mercure. Avec au programme de la bonne nourriture autant le matin que le soir.
8: Une bonne literie.
12: une bonne literie qui sent bien bon. Je peux vous assurer que les draps sentent bon. Je les ai testés de multiples fois. Je vis pratiquement là d'ailleurs. Donc massage, chouchouterie, spa, voilà. Donc vous allez passer un moment merveilleux pour deux personnes quand vous le souhaitez, avec, surtout avec qui vous souhaitez être.
8: Oui, c'est pour deux personnes quand même.
12: Quand même, c'est vachement bien. Et pour ce faire, on va vous poser une question de sélection. Vous allez ensuite arriver parmi nous si vous y répondez correctement par SMS.
8: Et là,
12: la question, ça
8: avec
12: va être...
8: Avec qui allez-vous jouer, ouais. Tamara ou Jérémy?
12: Ah ça...
8: Sans pression, mais sachez en tout cas, si vous êtes avec nous depuis mercredi, c'est qu'on s'amuse.
12: Ça, on s'amuse.
8: Peu importe le choix.
12: C'est vrai. Et donc, vous allez devoir vous connecter ou au cerveau de Jérémy, un petit peu fatigué aujourd'hui, mais je peux vous assurer que d'ici 3 minutes, c'est terminé.
8: C'est vrai.
12: Ou au mien. Et donc, on va vous donner des thèmes, et en fonction, si vous donnez les mêmes réponses que nous, et ben paf, vous marquez des points.
8: Et plus vous marquez des points, paf, plus vous avez de chances de gagner.
12: Ouais, on se rapproche du cadeau, on se rapproche du plaisir, on se rapproche du moment à deux, tout ça.
8: Et là, on s'est tellement rapproché, c'est le moment de la question de sélection. La première du jour. Tamara,
12: alright. Alors, quel héros de film compte plus vite que son ombre le nombre d'allumettes qui tombent d'une boîte? Ah oui, voilà, j'ai
8: compris.
12: Vous avez
8: la ref?
12: Ouais, voilà, ok. Donc, il y a des allumettes qui tombent par terre et il y a quelqu'un qui, paf, en un coup d'œil, il sait dire combien d'allumettes sont par terre. Est-ce que c'est Forrest Gump ou Rain Man?
8: Ha!
12: 6003 par SMS, rejoignez-nous, mais je pense qu'il y a aussi un numéro WhatsApp que je n'ai plus en tête, mais qu'on vous donnera juste après pour nous envoyer des petits mots.
8: 0470 07 20 23. Et on me dit que c'est ça.
12: Vous êtes Rain Man?
8: Je suis peut-être.
12: Ou Forrest Gump. 6003 par SMS, rejoignez-nous dans la bonne humeur, à tout de suite.
8: À tout de suite.
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0: Jérémy qui se dandine depuis tout à l'heure sur Matt Pokora avec les planètes.
1: Ta peau contre ma peau, les planètes, Matt Pokora, 11h11. Pourquoi pas ?
0: Pourquoi pas ?
1: Pourquoi pas ? Vous êtes sur Viva.
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0: Ah, et on est sur Viva avec, si je ne me trompe, guère, Gilliane.
1: Est-ce que Gigi est là ? Coucou !
3: Bonjour !
0: Gigi, c'est toi là-bas dans le noir ?
3: Eh oui, c'est moi, Gigi la Morode.
0: J'adore.
1: Vous êtes dans le Nord, mais vous êtes où concrètement, Gigi?
3: Je suis à Chaux-Fontaine.
1: À Chaux-Fontaine.
0: Ah, Chaux-Fontaine. Mais c'est où ça encore, Chaux-Fontaine?
1: C'est où on fait de l'eau.
0: Ah, bah oui.
3: Oui.
0: Jusqu'à plein d'eau.
3: Entre autres.
0: Oui, c'est ça. Et donc, vous avez répondu correctement à la question de sélection qui était quel héros de film compte plus vite que son nombre le nombre d'allumettes tombées d'une boîte?
3: Eh ben, c'est Rain Man avec Dustin Hoffman.
0: Tout à fait, quel film incroyable quand même.
3: Ah oui, j'ai adoré ce film.
0: Ah oui, ça reste dans les mémoires.
1: Est-ce qu'il n'y avait pas 246 cure-dents qui étaient tombés?
3: Je me suis amusé à les compter.
1: Je voulais vraiment être très précis. Je voulais vraiment être très précis sur cette question.
3: C'était des cure-dents ou des allumettes?
1: Ouais, c'est cure-dents allumettes.
0: Le mec, il a bien compté, mais il sait pas ce que c'est. Et Martin Charlier, vous avez de la concurrence, hein, parce que lui, il aime bien ce genre de trucs. Hein.
1: C'est vrai.
0: Ah, tout ce qui est maths, il connaît tous les codes postaux de Belgique, c'est un grand malade.
3: Ben oui, c'est 40-51, moi, vous pourrez lui dire.
0: 40-51, oui. En général, quand... ah, vous avez déjà eu Martin Charlier en ligne, vous?
3: Ben, je vous écoute régulièrement, vu que je suis en convalescence, donc...
0: Oh là là, qu'est-ce qui s'est passé?
3: Ben, j'ai été opérée d'un calcul à la glande salivaire.
0: Oh mon Dieu! Moi, à force de parler, ça risque de m'arriver. Ça. Oh, ben, j'avais jamais entendu parler de ça, c'est incroyable.
3: Ben, écoutez, chaque personne à qui je le raconte, il n'y a personne qui a jamais rien. Il n'y a jamais personne qui a eu ça, par moi.
0: Bon, ben, ça prouve que vous êtes quelqu'un d'unique. Et qu'est-ce que vous faites dans la vie?
3: Ben, pour le moment, je suis à la recherche d'un emploi dans la vente.
0: Dans la vente, d'accord.
1: Dans un rayon de combien de kilomètres autour de Chaux-Fontaine? Comme ça, on fait passer un message.
3: Oh, 25 kilomètres.
0: Ben, si jamais vous avez un emploi pour Gilliane, n'hésitez pas à nous envoyer petit SMS sur le WhatsApp.
1: Voilà, 0470 07 20 23.
0: C'est pas mal. Vous voyez un peu quelle agence patrimoniale ici, du travail.
1: C'est plutôt pas mal.
0: Voilà, c'est pas mal.
1: Bon, en parlant d'agence, vous allez vous marier avec qui, là, Gigi? Avec Tamara ou avec moi? Enfin, marier nos cerveaux, on s'entend bien, évidemment.
0: Allez, épousons-nous. Je dis oui à tout.
1: Vous êtes sûr?
0: Oui, certaine. Mais pourvu qu'on ait les chouettes thèmes.
1: Mais c'est ce que j'allais dire. Vous n'avez pas encore vu les thèmes que j'allais vous proposer.
0: Bon, allez, c'est parti.
1: Alors, Gilliane ne m'a pas choisi, je vais aller dans la difficulté.
0: Non,
1: c'est pour vous, mais pas du tout, mais pas du tout. On rappelle quand même que vous jouez pour un super séjour à l'hôtel Mercure, Gilliane. On va mettre toutes les chances de vos côtés. Dans les thématiques de cette première manche, nous avons 5 qualités que l'on apprécie chez un collègue. On parlait justement d'un nouvel emploi. Ça peut
0: d'accord,
1: le faire. D'accord.
0: Oui,
1: donc,
0: oui,
1: cinq qualités qu'on a.
0: Je sais pas pourquoi j'ai les défauts qui me viennent plus rapidement que les qualités.
1: On pourra faire un petit débrief des défauts aussi.
0: Allez, vous pouvez parler des qualités de Jérémy.
1: Et des défauts. Alors, on aura aussi ensuite, et ça c'est pas mal, 5 choses à voir à New York. Il y en a énormément. Concentrez-vous, allez à l'essentiel, d'accord? Et puis, on aura 5 termes liés à la couture.
0: Oh, ben ça va, moi j'ai l'impression.
1: Ouais, confiante aussi, Gilliane.
3: Moyennement.
1: D'accord.
0: Moyennement. Allez, on va essayer de connecter nos cerveaux. Vous allez voir, ça va fonctionner. On va écouter un petit morceau de musique avec Gorillaz et puis on revient.
1: Avec grand plaisir. À tout de suite.
3: Ok.
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0: Orange County, Tamara.
1: C'était ah ouais. Gorillaz.
2: Gorillaz, mais moi j'adore
0: vous
2: ce groupe.
0: Bien annoncé.
2: Ah ouais. Bon, Gorillaz, c'est très bien, mais ce qui nous intéresse ici, c'est Gillian.
3: Oui.
0: Toujours alors, là.
3: Oui, toujours là.
2: Est-ce que
3: là.
2: Ça s'est bien passé? Est-ce qu'on a pris note de tout?
0: Dans la voix, je sens que c'est bon.
3: Écoutez, j'ai pris note. Hein, maintenant, on verra si ça s'est bien passé.
2: Oui, moi, je vous sens très positive et je me sens très positive.
3: Allez, ça va aller alors.
0: Vous sentez ce petit suspense, cette petite tension, Gillian. C'est normal, c'est le moment de vérifier vos propositions. On est parti sur 5 qualités que l'on apprécie chez un collègue. C'est parti.
3: Alors, je dirais la motivation.
2: Non.
0: Faux départ, c'est pas grave, il bon. Reste 4 possibles.
2: C'est pas grave, on va pas mourir.
3: La bienveillance.
0: C'est ce qui s'appelle un faux départ.
2: Mais non, c'est
0: bienveillance.
2: En fait, c'est un synonyme, donc je verrai après. Bon, on va voir après.
0: Je note aussi, on vérifie.
3: La loyauté.
2: Non.
0: Celle-là, elle y est pas. Net pour l'instant, pas connectée.
3: La gentillesse.
0: Oui.
2: Mais c'est ça que j'avais confondu. Enfin, je veux dire, la bienveillance, la gentillesse, on est quand même dans. Mais bon, oui.
0: On se rapproche, mais c'est un point. Pas vraiment synonyme.
2: Ouais.
0: Un point.
3: Alors, et la polyvalence.
2: Oh là là, ouais, moi j'ai pas ça.
0: Vous aviez quoi, Tamara?
2: Ben, moi j'avais la gentillesse, la serviabilité. Quand on lui demande un petit service, il veut bien. D'être drôle aussi. C'est quand même gai d'arriver, d'avoir un collègue qui sourit, qui est comique. La ponctualité.
3: Oui.
2: On me dit dans l'oreille, il n'y en a pas beaucoup ici.
0: Des gens drôles.
2: J'ai des gens drôles, mais ça va pas, non?
0: Mais certains essayent de l'être, mais ça ne fonctionne pas.
2: Oui,
0: non plus.
2: Jordan, par exemple, il essaye beaucoup de l'être, mais il n'y arrive pas, le pauvre. Et alors, j'avais mis aussi travailleur.
0: Oui.
2: Parce que c'est bien d'avoir un collègue, quand même, qui est un peu responsable.
3: C'est motivation, ça, non? Motivé.
2: La motivation, je ne sais pas. Je vais demander en régie. Vous
0: motivation,
2: savez
0: allez. Motivation et travailleur.
2: Bah, il est motivé à travailler, c'est vrai.
0: Pour moi.
3: S'il n'est pas travailleur, il n'est pas motivé.
2: Qu'est-ce qu'on me dit dans l'oreillette?
0: Mais alors on dit qu'il.
2: Non, ça ne passe pas. Malheureusement, nous n'avons qu'un seul point. Je pensais vraiment qu'on allait se rejoindre et en fait.
3: Ça va aller mieux pour New York.
0: Eh bien, on verra. 5 choses à voir à New York. C'est parti.
3: Alors, la statue de la liberté.
2: Of course, baby.
0: Tout de suite mieux.
3: Alors, Times Square.
2: Évidemment.
3: Ah, alors l'Empire State Building.
2: Mais oui.
0: Vous voyez quand vous voulez.
2: Oh bah dites donc.
3: Central Park.
2: Oui.
0: Oh, madame, dites donc.
2: Oh mais qu'est-ce qui se passe? Renversement de situation.
0: Allez, à 5 à la suite.
3: Alors le pont de Brooklyn.
2: Oui, the Brooklyn Bridge.
0: Incroyable.
2: Exactly.
0: Alors là, franchement, 5 sur 5.
3: Allez, on s'est bien rattrapé là.
0: Reçu.
2: Ah, je suis super contente. Vous rendez compte, on est monté à 6 d'un coup.
0: Oui, attention, faudrait pas y rester.
2: Oui, bon, allez.
3: Non, allez, on se concentre. Hein.
0: Vous aimez la couture, Gigi?
3: Oh ben, un petit peu, quand il faut. Quoi.
0: Tamara, pas du tout.
2: Ah
0: donc,
2: si, moi j'adore ça.
0: Non.
2: Ah ben moi, je fais tous mes habits moi-même. Je fais même mon costume de scène et tout et tout. Hein. Moi, j'adore la couture.
0: Regardez-moi dans les yeux et redites ce que vous venez de dire.
2: J'adore la couture. J'aime pas le repassage. Je déteste le repassage.
0: D'accord.
2: Mais la couture, j'adore.
0: Gigi, c'est votre jour de chance. Je le sens. C'est parti.
3: Allez.
0: 5 termes liés à la couture. Top.
3: Allez, une machine à coudre.
2: Oui.
0: 1 point.
2: Indispensable.
3: Un ourlet. Non.
2: Non. Ça, c'est vrai que c'est moins gai à faire, les ourlets. Oui, non.
3: Alors, du fil.
2: Oui, évidemment.
3: Des aiguilles.
2: Oui, évidemment, pardon.
0: Ça a eu peur.
3: Et
0: hein.
3: Des galons.
2: Ah. Ouh là là, vous allez vraiment dans le détail.
0: On a une pro et on en a une qui ne l'est pas vraiment.
2: Oh,
0: je suis désolée, Tamara.
2: Il en reste encore.
0: Gillian. Ah ben non, c'est terminé.
2: Bon, alors moi j'avais l'aiguille, le fil, les ciseaux, la machine à coudre et le tissu. Qu'est-ce qu'on fait sans tissu? C'est impossible.
3: Ah oui.
2: On peut pas coudre quoi? Des doigts.
0: Ça peut faire mal.
2: Ça peut faire très mal. En tout cas, c'est super. On a quand même commencé avec un 9 sur 15.
0: C'est pas mal.
2: Bon, je peux vous assurer.
0: Vous avez bien rectifié le tir.
2: On a déjà gagné avec ça. Hein. On a déjà gagné avec un 9 sur 15.
3: Je croise les doigts.
0: Hier,
3: hein,
0: c'était
3: 10. Je ne sais même pas quel est le cadeau de cette semaine.
0: Mais vous n'avez pas branché la radio à 11h, Gigi. Qu'est-ce qui se passe? On va vous le rappeler.
3: Si, mais je fais 10 000 trucs en même temps.
2: Alors, le cadeau.
0: Vous êtes pardonné.
2: pouvoir partir avec la personne de votre choix. Choisissez bien, parce que vous avez un week-end, ça peut être en semaine, quand je dis week-end, c'est 2 jours, à l'hôtel Mercure de Namur, avec des massages, avec un spa, avec un bon resto à la carte du roi, un bon petit déjeuner, un moment détente en perspective avec la personne de votre choix. C'est pas beau, ça?
3: Ça me ferait du bien, ça.
2: Oh là là.
0: Ouais, 9 points, c'est pas mal. Franchement, restez bien connectés, même si vous avez 10 000 choses à faire.
2: Il faut faire 10, là, maintenant.
0: Ouais.
2: C'est surtout ça qui est compliqué, en fait. C'est qu'il ne faut pas juste faire 9, là, maintenant. Il faut dépasser. Et comme vous êtes la première candidate...
0: Ça reste un avantage, puisque c'est en cas d'égalité la première ou le premier qui marque les points qui a l'avantage. Ah. Bon, ben Gigi,
3: allez,
0: peut-être à tout
3: je
0: à l'heure.
3: Je crois que je dois, hein. Ben oui, écoutez, vous me rappelez tout à l'heure?
0: Ah oui. Non, ah, on vous rappelle si jamais vous êtes toujours en bonne position. Ça va?
3: Ok, à partir de quelle heure?
0: Écoutez, ce sera aux alentours de 13h30 dans ces eaux-là.
3: Ok, j'ai le temps d'aller faire mes cours.
0: Mais oui.
3: Dans la voiture. Alors.
0: Exactement.
2: Vous nous direz ce que vous avez acheté si on vous reprend au téléphone. Allez, à tout à l'heure, peut-être.
3: À tout à l'heure, merci. Au revoir.
0: Nouvelle question de sélection pour tenter de battre Gigi et Tamara. Jusqu'ici, la question est la suivante. Tamara, combien de cœurs à la pieuvre?
2: Ah là là, 12 ou 3. 12 ou 3. 60-03. Par SMS pour répondre à cette question. Eh bien, figurez-vous que je n'en sais rien du tout.
0: Eh bien, je vais vous dire, je vais vous donner un indice. C'est 12 ou 3.
2: Ah, ah, ah, ah, ah. Il m'a donné un joker, Jean-Pierre.
0: Et donc, est-ce que vous y voyez un petit peu plus clair?
2: Non, pas du tout.
0: Non?
2: Non.
0: Bah, 12, c'est quand même beaucoup, hein.
2: 12, c'est beaucoup.
0: Bon, bah,
2: 3, déjà, c'est beaucoup, hein. Moi, j'aimerais bien avoir 3 cœurs.
0: C'est vrai.
2: Voilà. Bon, donc, 60-03 par SMS, rejoignez-nous et puis choisissez. Bon, Jérémy, tiens, ça changera.
0: Ah, ben bah, là, je suis en train de me réveiller. Attention. Et là, la motivation de devoir faire 10, ah, moi, ça me chauffe.
2: Oula.
0: Ça me chauffe.
2: Vous n'êtes pas prêt. À tout de suite.
0: À tout de suite.

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3: la marche, passage difficile en direction de Guy-les-Piétons, donc soyez prudents si vous passez par là. Je vous rappelle également cet accident impliquant deux véhicules sur le 25 Liège-Bastogne à hauteur de Tilf, bande de gauche toujours neutralisée et circulation ralentie vers le Grand-Duché. Et puis, je vous rappelle également ce véhicule en panne sur le 42 Mons-Namur à hauteur de Manage. La bande de droite est toujours neutralisée en direction de Namur, donc soyez prudents à cet endroit.
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0: on a envie de rire et de pleurer en même temps sur cette chanson.
1: Mais faisons les deux, c'est pas simple.
0: Non, c'est pas simple, mais c'est la vie.
1: Et là, on va jouer surtout.
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0: Alors, nous sommes ici avec Eric. Comment allez-vous, Eric? Et surtout, bonjour.
3: Bonjour, très très bien. Et vous?
1: Nous, ça va super. Tamara est en grande, grande forme. On est en train de se demander, qu'est-ce que vous faites, Eric, là, en ce moment?
3: Là, je suis dans ma camionnette pour l'instant. Je suis occupé à travailler, mais là, je suis mis sur le côté.
1: D'accord. Et qu'est-ce que vous faites comme travail dans votre camionnette?
3: Alors là, je suis employé de gestionnaire bruxellois de gaz et d'électricité.
1: D'accord.
0: Ah, bien, bien. Donc, vous êtes souvent en voyage dans votre camionnette?
3: Tout à fait, oui.
0: Mais vous rencontrez plein de monde à domicile.
3: Voilà, tout à fait. Et je vous écoute en plus.
1: Oh, ben ça c'est le combo parfait.
0: Ça, c'est magnifique.
1: Vous avez répondu à la question. Quand on l'a posée, on s'est dit, tiens, c'est peut-être pas si évident que ça. La pieuvre, combien de cœurs a-t-elle, Eric?
3: 3 cœurs.
1: Exactement.
0: C'est incroyable. Hein. Quand on dit, ce tome-là, il a beaucoup de cœurs. Bah non, pas autant qu'une pieuvre.
1: Ouais, apparemment, elle a un cœur systémique et 2 cœurs branchiaux, comme on les appelle.
0: Ah, c'est dingue, voilà. Ça.
1: Il y en a un qui fonctionne un petit peu moins bien. Paf, elle peut partir sur l'autre.
0: C'est formidable, pas de crise cardiaque.
1: Je sais pas si j'aimerais bien être une pieuvre. Vous auriez bien aimé être une pieuvre?
0: Oh oui, moi j'adore ça.
1: Oh là là, vous
0: ça me correspondrait bien, un peu collante comme ça. Bon, alors,
1: Eric, vous voyez notre état de forme du jour, la personnalité de Tamara aussi. À vous de choisir avec qui vous décidez de vous allier pour cette partie.
0: Je suis une pieuvre.
3: Avec Tamara.
1: Ah ben voilà, sans hésiter, c'est la pieuvre.
0: Ça va coller, je vais vous enserrer dans mes grandes branchies. Tu sais pas comment on appelle ça,
1: C'est pas les tentacules.
0: C'est les tentacules. Cule, oui. C'est ça. Bon, alors du coup, on va nous citer les thèmes.
1: Oui, soyez bien attentifs dans votre camionnette, mon cher Eric, parce qu'il faut faire 10 désormais pour avoir une chance de remporter ce fabuleux cadeau. Les thématiques sur lesquelles vous allez être testés sont les suivantes. 5 métiers que l'on exerce assis.
0: Ah!
1: D'accord, donc vous n'êtes pas debout, vous les exercez assis.
0: J'ai une petite idée.
1: On n'a pas dit couché, on a dit assis.
0: On a dit assis.
1: Donc ni debout ni couché, c'est assis. D'accord, c'est important de le préciser. 5 méchants de films. J'ai donc bien dit méchants et pas méchantes. On restera donc sur du masculin.
0: Du masculin, d'accord. De toute façon, il n'y a pas de méchantes, il n'y a que des méchants. Hein.
1: Je
0: n'en trouve même pas comme ça en réfléchissant.
1: Une méchante, je peux vous en donner une,
0: qui
1: est là.
0: Oui.
1: Ah, bah si.
0: Elle aime un peu trop les animaux.
1: Voilà, donc 5 méchants de film, Eric, et puis 5 pratiques de sport gratuites.
0: 5 pratiques de sport gratuites.
1: Oui, ce que vous pouvez faire comme sport gratuitement.
0: D'accord.
1: Ça va?
0: Oui. Ok.
3: D'accord. Okay. C'est 5 méchants de film.
1: Oui, 5 méchants de film.
0: Ah oui, d'accord. Parce que.
3: Okay. Ah, c'est un rôle d'un acteur méchant.
0: Oui. Voilà, donc pas le nom de l'acteur, mais bien le personnage méchant qu'il incarne.
1: Voilà, comme Cruella, on le disait par exemple, mais là que des masculins. D'accord. Ça va, on part là-dessus, on vous laisse le temps de la réflexion. Nous, on respire un petit peu, Tamara se met dans sa bulle aussi, un petit peu de musique, un petit peu de respiration, et puis on se retrouve pour voir si vous arrivez à vous connecter. A tout de suite, dans les deux fois la paire.

0: Small Town Boy. Voilà ce que vous aviez dans les oreilles. Vous êtes sur Vivacité. Il est 11h42 et vous savez quoi? On va voir si Eric et Tamara font la paire.
1: Mais évidemment qu'avec Eric, on va faire la paire. Vous êtes toujours bien là?
2: Oui, oui, tout.
1: Est-ce que vous avez répondu à tout?
2: Oui.
1: Ah, ça c'est parfait.
0: Et vous, Tamara?
1: Moi aussi.
0: Oui, bon, ça c'est parfait. Jusque-là, c'est un bon début et vous pouvez potentiellement marquer 15 points. Ce qui serait incroyable puisque ce serait le maximum.
1: Ah bah oui, non, mais 15 points, si on en marque 10, moi je suis contente, on dépasse déjà le premier candidat. Hein.
0: Oui, qui était aussi votre allié, donc attention,
1: ah,
0: vous,
1: oui,
0: allez faire des, vous allez faire des jaloux avec Gilles.
1: Se battre contre soi-même, c'est pas toujours évident.
0: Alors, Eric, la camionnette à l'arrêt, le moteur est coupé, le cerveau est prêt à fonctionner. 5 métiers que l'on exerce assis, à vous de jouer.
2: Alors, j'ai mis agent administratif.
1: Non.
2: Comptable.
1: Un comptable, oui, tout à fait.
2: Dessinateur.
1: Ah non.
2: Rédacteur.
1: Non plus.
2: Et alors, développeur informaticien.
1: Informaticien, ça je l'ai. Donc moi j'ai secrétaire, comptable, informaticien, standardiste et puis un chauffeur.
0: Ah oui, ben c'est vrai.
1: Ah bah oui, il passe essentiellement tout son, voilà, toutes ses journées assises. D'accord.
0: Ouais. Ça fait 2 points pour cette première thématique. Voyons combien de méchants au masculin, méchants de films, vous avez en commun. À vous, Eric.
2: Alors j'ai Dark Vador.
1: Oui.
0: Bien joué.
1: Et ton père. Oui, évidemment.
2: Hannibal.
1: Oui.
0: Là aussi, Tamara.
2: Le Joker.
0: Ouais, oui, elle l'a dit haut et fort dans le studio.
1: Je vais
0: studio.
1: Faire 3 fois le tour du studio. Oui.
0: Allez, on continue, les amis.
2: Alors, Voldemort.
0: Oui. C'est incroyable. C'est incroyable parce qu'elle m'a cité les
1: oh, c'est trop bien.
0: Les noms et c'est dedans.
1: Oh, c'est trop bien. Allez, il en reste un. Et celui-là, franchement, si vous l'avez, ça, ce serait très étonnant.
2: Norman Bates.
1: Ah, non.
0: Vous êtes parti sur quoi?
1: J'avais le capitaine Crochet.
0: Ah, le capitaine Crochet.
1: Ah oui, mais je crois que c'est mon méchant préféré parce que il est méchant, mais en même temps il est super
0: il est crochet.
1: Blessé comme ça. C'est un enfant blessé, capitaine Crochet. Dès qu'il se coupe le doigt, il pleure. Et je trouve ça ultra mignon pour un méchant.
0: Mais c'est mignon de voir un petit peu les susceptibilités aussi, les sensibilités que vous avez en fonction aussi peut-être de l'âge et autres.
1: Voilà, bon, Eric... c'est pas mal du tout. Mais écoutez, on se retrouve dans le même cas que Gillian, c'est-à-dire qu'au deuxième thème on est à 6.
0: Exactement, sauf qu'ici vous ne devez pas faire 3 points pour aller à 9, vous devez viser les 10.
1: Ah,
0: parce
1: oui.
0: que 9, ce ne sera pas suffisant. Donc on est parti pour un 4 sur 5. Sincèrement, c'est possible. Hein.
1: Oui.
0: On part sur 5 pratiques de sport gratuites. Allez, Eric.
2: Alors, j'ai mis jogging.
1: Bah oui.
2: La marche à pied.
1: Oui.
0: Encore 2 points à faire.
2: Le vélo.
1: Oh. Oui.
0: Encore 1 point à faire.
2: La natation.
0: Alors là, ça demande précision.
1: Moi, je l'ai précisé.
2: Nager en mer ou lac ou...
1: Ben oui.
0: Alors, c'est validé.
1: En eau libre.
0: Oui.
1: Oh là là, c'est pas vrai.
0: Encore une proposition.
2: Le yoga.
1: C'est pas vrai, Jérémy me l'avait dit. Je lui ai dit, bah non, le yoga c'est pas un sport. Alors du coup, il a pris son téléphone et il m'a prouvé par A plus B que le yoga est en effet une pratique qui permet de se sentir mieux.
0: Et du coup?
1: Et du coup que c'est un sport, mais je ne l'ai pas.
0: Ah, vous l'avez pas pris, vous m'avez pas écouté.
1: Je l'ai pas pris.
0: Avis pour tous ceux qui ont envie de jouer dans la suite de ce jeu. Attention, Tamara, n'écoute pas mes conseils. 2 plus 4 plus 4, ça fait 10 points. Eric, vous êtes pour l'instant le meilleur candidat de la journée. Vous dépassez Gilliane. Bravo.
1: Félicitations. Bon, après, c'est pas encore gagné parce qu'on peut encore. On a déjà gagné avec des 11, avec des 12, avec des 13 et ainsi de suite. Donc, accrochez-vous. Mais continuez à nous écouter parce qu'il se peut qu'en fin d'émission, on vous fasse revenir avec le dernier candidat.
0: On est sur une bonne journée, je le sens. Bravo, Eric. On vous dit à tout à l'heure, peut-être, quoi qu'il arrive. Bon, voilà, si ça se passe bien, restez connectés, mais on vous appellera peut-être encore. Ça va?
2: Merci à vous.
0: Allez, bonne
1: Merci
0: journée.
1: Merci beaucoup, Eric. Alors, encore une question de sélection.
0: On va pas s'arrêter là.
1: Troisième candidat.
0: J'aimerais bien jouer aussi, hein, ceci dit.
1: Mais, toi, mais là, maintenant, vous allez jouer. Hein.
0: Oh, mais moi, je suis prêt. Je vous donne les réponses et vous ne m'écoutez
1: jouer.
0: Pas.
1: Oh là là, c'est vrai que le yoga, c'était quand même bête. Quelle mer borde l'Égypte? Est-ce que c'est la mer Rouge ou la mer du Nord?
0: Il y en a une des deux qui borde l'Égypte réellement. Oui, l'autre qui aimerait peut-être bien. Mais ce n'est pas le cas.
1: On aimerait beaucoup. Alors, 6003 par SMS. N'hésitez pas à nous rejoindre. Il y a un superbe cadeau. Un séjour pour deux personnes à l'hôtel Mercure de Namur avec tout ce que ça comprend. Et énormément de plaisir en vue. On se retrouve après Shakira et après
0: oui,
1: Harry Styles.
0: C'est la chanson de la Coupe du Monde.
1: Ouais, que de la
0: bonne musique. On est nostalgique, vous voyez.
1: On va s'ambiancer.
0: Allez, go!
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0: Harry Styles sur Vivacité. Vous chantez très très bien ce titre-là, Tamara.
1: Je l'adore, j'adore vraiment Harry Styles.
0: As it was.
2: Les deux font la paire.
1: Et nous avons une candidate ou un candidat au bout du fil.
0: Et on se réjouit. Coucou, qui est avec nous?
1: Est-ce qu'il y a quelqu'un? Ah!
0: Coucou Irénée, vous allez bien?
3: Oui. Bonjour, oui, bien sûr, il faut, hein.
1: Ah, bah évidemment qu'il faut, bah on est aussi là pour ça.
3: Il faut, oui.
1: Alors, vous nous écoutez souvent, Irénée?
3: Oui, tout le temps, tout le temps.
1: Oh, c'est génial.
0: Vous nous écoutez d'où?
3: C'est une distraction pour moi, parce que je suis seule, alors c'est une distraction, la radio.
0: Ah, ouais. Bah on est content de pouvoir vous accompagner. Vous habitez où?
3: Frisière.
0: D'accord. Et à quel âge avez-vous? Moi, j'aime bien savoir ça aussi. C'est pas indiscret. On dit parfois c'est indiscret, etc.
3: Mais je peux le dire quand même.
0: Oh, allez-y.
3: 80, bientôt 85.
0: 84. Oh, mais c'est super! Ah, bon, on est super contents, en tout cas, de vous avoir avec nous.
1: Et d'accompagner vos journées aussi. C'est important.
3: Oui. Ah, oui, ça, c'est certain.
0: On fera passer le message à tous les animateurs de la RTBF. Ça leur fera plaisir aussi.
1: Vous maîtrisez bien les réseaux sociaux, en tout cas. Bravo. Vous avez envoyé la correcte réponse à la question de sélection. Quelle mer borde l'Égypte?
3: Bien sûr, la rouge.
0: Hein. Bien évidemment.
1: Bah oui.
0: L'Égypte bordée par la mer Rouge, ce qui vous donne la possibilité, Irénée, de jouer avec nous. Ce sera juste après-midi, mais vous allez le faire avec qui? Avec Tamara ou avec moi?
3: Avec vous.
0: Oh, mais ça, c'est super.
1: Ah, avec Jérémy, c'est super. Ça va être la première fois qu'il va jouer aujourd'hui et ce sera avec vous, Irénée.
3: Ah, c'est la première fois, oui.
1: Voilà, mais tout ça, ce sera évidemment après le journal.
0: Ah, oui, mais on va d'abord, on va quand même nous donner les thèmes, comme ça on peut déjà bosser un petit peu là-dessus. Vous voulez ou pas?
1: On donne déjà les thèmes.
0: Est-ce qu'on le fait maintenant? Ce sera pour après. Hein. Mais je suis un petit peu impatient.
1: Mais j'imagine.
0: Je voulais qu'on puisse avec Irénée faire.
3: De quoi écrire, hein, voilà.
1: Eh bien, vous aurez un peu de temps pour vous préparer. C'est pas encore tout de suite qu'on va écrire les thèmes. On vous les donnera après le journal.
3: Ah oui, après le journal, ça va.
0: Très très bien. Donc si vous avez besoin d'appeler votre fils, par exemple, ou que sais-je.
3: Oui, je vais appeler quelqu'un parce que j'ai peur en étant seule que je ne puisse pas. Comment
0: revoir
3: tous les thèmes.
0: Il n'y a pas de souci, ce sera aux alentours de 12h04. Vous avez encore un petit peu moins de 10 minutes pour rameuter tout le monde, voir tout le village, Irénée. Ça va? On se retrouve tout à l'heure. Allez, on vous fait des gros bisous, on vous retrouve dans quelques instants. Tamara, moi je me réjouis.
1: Et moi aussi, à tout de suite, Irénée.
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0: Le son de Louisa sur Viva avec Étincelle. Elle est en featuring avec Carbone. J'adore Carbone.
1: Mais moi, j'adore les deux et on l'aime beaucoup sur Viva.
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1: Et il est midi sur Vivacité. Et on s'informe tout de suite avec Maxime Maillet.
4: Bonjour à toutes et tous. En France, une célèbre destination touristique est peu à peu évacuée à cause du feu. Il s'agit de la presqu'île du Cap Ferret, près du bassin d'Arcachon. 40 000 personnes ont été évacuées ou sont en cours d'évacuation via les routes ou par bateau. Toutes fuient l'incendie en cours en Gironde, le plus gros feu de la saison. Il a déjà parcouru plus de 10 000 hectares et ce n'est pas le seul. Une trentaine de feux sont en cours dans l'Hexagone pour y faire face. Le président français Emmanuel Macron a demandé l'activation du mécanisme de protection civile de l'Union européenne. L'objectif est d'obtenir rapidement des renforts aériens d'autres pays européens. L'Espagne aussi fait appel à l'aide européenne. Des incendies violents font rage dans la région de Madrid, en pleine vague de chaleur. Ils ne sont toujours pas maîtrisés. Pedro Sanchez, le Premier ministre espagnol, parle d'une situation dramatique. Au Moyen-Orient, l'armée iranienne revendique des attaques de drones sur Bahreïn et la Jordanie. Les cibles revendiquées sont des installations utilisées par l'armée américaine, comme des réservoirs de carburant ou des grands entrepôts de matériel. Téhéran affirme aussi avoir détruit à Bahreïn un centre de données du géant Amazon. L'Iran parle d'une riposte aux bombardements américains sur son territoire pour la 13e nuit de suite. Chez nous, près de 1200 faillites ont été prononcées au mois de juin. C'est près de 40% de plus qu'en mai. Les faillites ont augmenté dans toutes les régions du pays. Le secteur le plus touché est celui des bars et des restaurants. Au total, ces faillites ont entraîné la perte de plus de 3100 emplois. C'est parti pour la plus grande foire agricole en plein air d'Europe. La foire de Libramont a ouvert ses portes ce matin. Près de 200 000 visiteurs sont attendus ces 4 prochains jours. Cette année, la foire fête sa 90e édition et le centenaire de sa société organisatrice. Elle a été fondée en 1926 par des éleveurs de chevaux de trait ardennais. En cyclisme, au Tour de France, 500 000 spectateurs sont attendus ces 2 prochains jours le long des routes de montagne. L'Alpe d'Huez est au programme aujourd'hui et demain et l'étape du jour, la 19e, partira de Gap et fera 128 km. Au classement général, Tadej Pogacar porte toujours le maillot jaune. Il a une avance confortable sur le deuxième, le Belge Remco Evenepoel. Voilà pour les infos. Belle journée à notre écoute.
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0: Bon ben allons sur les routes, après s'être informé. Virginie, est-ce que c'est toujours bien vous ?
6: Oui, tout
0: bon,
6: à fait.
0: Déjà là on est rassuré, donc vous êtes au poste. Qu'est-ce qui se passe ? Est-ce qu'il y a toujours des petits soucis ? Là il y avait un incendie tout à l'heure sur le R3 de Charleroi.
6: Exactement, donc justement on a les suites de ce véhicule en feu qui est éteint, présent je vous rassure. Donc sur le ring 3 de Charleroi, à hauteur de Forchy-la-Marche, le passage est encore difficile en direction de Guy, puisque le dépannage est en cours, donc ce sera bientôt fini. Et on a un véhicule en panne signalé sur le ring de Bruxelles à hauteur des 4 bras de Tervuren. Donc dans le tunnel, la bande de droite est neutralisée. Et la circulation ralentit depuis Wezembeek avec 10 minutes perdues en direction de Waterloo.
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0: On essaye, on est avec vous, c'est grâce à vous qu'on y arrive, Tamara.
1: Oui, tout à fait, mais on fait la paire, il n'y a rien à faire, mais il y a quelqu'un qui va faire la paire avec vous et qui nous attend à l'autre bout du téléphone, c'est Irénée.
0: Ça va,
8: oui,
0: Irénée, vous êtes toujours là. Est-ce que vous avez pu aller chercher votre fils
8: non,
0: ou qui est
8: non,
0: avec
8: je
0: vous
8: veux, il ne m'a pas répondu.
1: Oh, bon, on va très bien non. S'en sortir entre
0: oui.
1: Nous, il n'y a pas de problème. Est-ce que vous avez de quoi noter ?
8: Oui, je note, oui.
1: Ah, alors
0: voilà, on va prendre le temps de le faire.
1: Ben oui, on va sans plus attendre vous donner les thèmes. Dites-nous quand vous avez bien tout noté. 5 plats d'été.
8: Oui.
1: Donc 5 plats qu'on mange principalement en été. C'est bon pour vous ?
8: Oui, ça va.
1: 5 émissions contemporaines qui sont diffusées le soir. Ah, est-ce que c'est votre fils qui vous rappelle ?
8: peut-être bien.
0: Allez-y, décrochez. On est sur Vivacité, c'est comme ça. Moi, j'adore ces moments-là.
1: C'est la famille.
0: Prenez le temps de décrocher si vous le pouvez. Il n'y a pas de souci. Vous dites que vous êtes sur Vivacité. On écoute la discussion.
8: Allô? Allô?
0: Allô?
8: Ah, je ne comprends pas.
0: Ah, bon,
8: c'est quoi? Ah oui, c'est parce que Christophe n'est pas là. Excusez-moi, hein, monsieur.
1: Non, il n'y a pas de problème.
0: On va continuer de discuter un tout petit peu. Et quand Irénée est prête, on peut peut-être couper Irénée le temps de sa conversation. Comme ça, on n'entre pas non plus dans les discussions, dans les discussions privées. Mais c'est ça qui est beau.
8: Dans la vivacité, hein.
0: On rappelle, Irénée a 85 ans. Elle joue avec nous et elle essaie d'avoir son fils.
8: Plat d'été.
1: Voilà, ensuite nous avons 5 émissions contemporaines qui sont diffusées le soir.
8: Contemporaines.
1: Voilà, donc là maintenant, qu'est-ce que vous regardez le soir quand vous êtes dans votre canapé? Ensuite, 5 choses que l'on peut faire dans un aéroport.
8: Aéroport.
1: La dernière fois que vous avez été dans un aéroport, c'était il y a combien de temps, Irénée?
8: Oh, moi, je bouge, il y a des années.
1: Ah oui, il y a des années de ça.
0: On va revoyager ensemble, c'est promis. Vous avez bien tout noté. Moi aussi, on tente de mettre nos réponses en commun. Donc l'objectif, je le rappelle quand même, c'est de penser aux choses les plus logiques pour qu'on puisse, vous et moi, avoir les mêmes réponses. On est toujours là et on ne bougera pas, c'est promis, pas avant 14h.
1: Donc ne raccrochez pas, restez bien avec nous.
8: Oui.
1: Pensez donc à 5 plats d'été, 5 émissions contemporaines diffusées le soir. Voilà.
8: Et 5 choses qu'on trouve dans l'aéroport.
0: Qu'on peut faire.
8: Oui, c'est ça.
1: Voilà, donc restez bien avec nous, vous avez le temps d'une petite musique et puis on revient. Irénée, à tout de suite.
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0: elle a demandé toute la chanson.
1: Don't stop the music. D'accord, il reste 6 secondes. On va écouter Rihanna.
0: Ah, Rihanna.
1: C'est bon, Rihanna, on peut y aller?
0: Ouais.
1: Merci.
0: Et nous sommes de retour avec Irénée, qui joue avec Jérémy. Est-ce que tout s'est bien passé pour vous?
2: Oui, oui, oui, bonjour.
0: Rebonjour Irénée, vous avez réussi à tout noter?
2: Pas tout à fait.
0: Pas tout à fait. Bon, est-ce qu'il vous faut encore 2 petites minutes? Ou est-ce que vous préférez répondre sur le fil avec nous?
1: Irénée.
2: Je suis encore là, un instant. Ah oui, 2 minutes, si possible.
1: Oh bah écoutez, on va faire ça, mais c'est vraiment uniquement pour vous, d'accord?
2: Oui,
1: on va vous proposer un petit Mylène Farmer. Mais vous êtes vraiment une exception et on est aussi là pour ça. Nous, on est ravis de vous accompagner depuis de nombreuses années avec Vivacité. Irénée, on rappelle que vous avez 85 ans, que vous jouez avec nous pour la première fois. Mylène Farmer, c'est à qui le tour? C'est ce qu'on prend dans les oreilles, Tamara.
0: Tout
1: et puis
0: fait.
1: On retrouve Irénée. Allez, à tout de suite, concentrez-vous.
2: Merci.

0: C'est à qui le tour, Mylène Farmer? C'est Irénée, évidemment. Et on a eu la même idée.
1: Bon, on fait la paire.
0: On fait la paire, voilà, Irénée.
2: Maintenant, je te laisse, parce que je te laisse. Merci.
0: Voilà, donc ce n'est pas nous que vous laissez, c'est la personne que vous avez au téléphone, on suppose bien. Alors, Irénée, est-ce que vous avez pu noter les 15 réponses?
2: Oui, voilà, on va essayer. Hein.
1: Allez, on va essayer.
0: On va essayer de se connecter ensemble. Vous avez donc écrit 5 plats d'été.
2: Oui, voilà. J'ai pensé à barbecue.
1: Oui. Ben oui.
0: Évidemment.
1: Ouais, oui, évidemment, c'est un classique.
2: Bon, les salades, je ne sais pas. Salade, ça comprend.
1: Moi, j'ai précisé le nom de la salade.
0: Allez, quelle salade, Irénée, si vous devez en choisir une?
2: Salade composée, je ne sais pas. Niçoise?
1: Oui, j'ai niçoise.
0: Ah, voilà, la niçoise salade aussi. Niçoise, super.
1: Ça nous fait 2 points.
2: Oui. Taboulé.
1: Ah, j'ai pas mis le taboulé, zut.
0: Oui, c'est vrai.
2: Plancha.
1: Ah, et j'ai grillade, mais voilà, du coup j'ai aussi grillé ce que j'avais, mais je pense pas que ce soit la même chose.
0: Plancha, une grillade, je crois que c'est un peu plus particulier.
1: Ouais. Allez, encore une proposition.
2: Les plats froids.
1: J'ai pas... Non, j'avais salade niçoise et c'est tout, j'avais pas de plat froid. Donc on marque 2 points. Deux points dans cette première
0: pas
1: manche.
0: Mal. Alors, c'est pas mal. Nous avons maintenant 5 émissions contemporaines qui sont diffusées le soir, Irénée.
2: Ah, le soir, j'ai pas précisé ça. Ah oui.
0: Ah, bon.
1: Dites-nous ce que vous avez, on verra ce qui peut quand même matcher.
2: Donc le Ravel, c'est pas le soir, hein.
0: Pardon?
2: Le vélo de Ravel, non.
0: Ah, le beau vélo de Ravel, c'est pas le soir, c'est les samedis et c'est pas du tout le soir. C'est à quelle heure d'ailleurs, le beau vélo de Ravel?
1: C'est soit avant, soit après le JT.
2: Je n'ai pas, comment, retenu que c'était le soir.
1: C'est pas grave, vous avez quoi d'autre comme émission?
2: Une brique dans le ventre, c'est pas le soir non plus.
1: C'est pas le soir non plus, donc ça ne passe pas.
2: Ah non, d'abord, je n'aurai pas, alors. Le cactus. Ah oui, le cactus, l'émission du cactus.
1: Eh bien, vous savez quoi? Vous êtes fantastique, parce que le grand cactus, ça passe. Le grand cactus, ça passe, on ne pouvait pas faire autrement
0: avec
1: ta main.
0: Est-ce que vous nous regardez au grand cactus, Irénée?
2: Parfois.
0: Vous aimez bien la politique?
2: Entre les deux.
0: C'est bien, parce qu'on se moque de la politique, ça tombe bien.
2: Il y avait deux voix, je vous ai donné les trois.
1: Ah non, mais deux voix, c'est très bien.
0: Deux voix,
1: mais
0: c'est
1: bravo,
0: très bien.
1: Mais évidemment.
0: Super.
2: Star Academy.
1: Et là, et franchement,
0: c'est pas vrai.
1: Ah mais non, mais je vais finir dans le salon d'Irénée. Hein.
0: Vous avez
1: mais
0: noté
1: je suis un
0: la
1: grand fan de la Star aussi,
0: c'est
1: bravo.
0: Vrai. Ça fait 5 points en 2 thèmes. Ah, c'est formidable, ça.
1: Alors là, attention. Les choses qu'on peut faire dans un aéroport, on est à 5...
0: Voilà, les choses qu'on peut faire dans un aéroport.
2: Bon, l'enregistrement.
1: Bah oui, enregistrer ses bagages.
0: Quand même.
2: Embarquer.
1: Oui, ça paraît bête, mais c'est un classique. On est tous les deux sur la même longueur d'onde. C'est incroyable ce qui est en train de se passer. Je préfère le préciser.
2: Passer la douane.
0: Passer la douane.
1: J'aurais dû me taire, parce que moi, visiblement, je la passe pas, la douane.
2: Les cours détaxés.
1: J'ai pas compris le début.
2: Des courses.
1: Ah oui, faire des achats.
0: Faire des achats.
1: J'ai le duty free,
0: évidemment. Sans taxe, c'est ça.
1: Exactement. Ça passe
0: les
1: aussi.
0: Les tax free, voilà.
1: Une dernière proposition.
2: L'enregistrement, je l'ai dit, ça.
1: Oui, ça, vous l'avez dit, oui.
2: Oui. Monter dans l'avion, bien sûr.
1: Ça va dans le même thème qu'embarquer, ça, du coup.
2: Oui, bien sûr.
0: Et donc, nous sommes sur 8 points. Bravo, Irénée.
1: C'est quand même incroyable ce qu'on a réussi à faire. Bravo, Irénée.
2: Bon, voilà.
0: Écoutez, ce ne sera pas suffisant puisqu'il fallait dépasser Eric de Knock, voilà, avec 11 points. Mais vous avez fait un 8 sur 15. Vous pouvez être très fier de vous, Irénée.
2: Bon, ce sera peut-être une autre fois. J'essaierai encore une fois.
1: Hein. Bah, vous avez bien raison, ça a été un plaisir en tout cas de vous avoir. Sachez-le, ça c'était vraiment très très chouette.
2: Et une bonne émission pour vous deux. Et
1: à bientôt.
2: À plus tard.
1: Si c'est gentil. Faites un bisou à celles et ceux qui vous ont aidé, Irénée. Et à bientôt. Salut.
0: Et bien voilà.
1: Ah bah, c'est fini.
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0: Eh oui, nous sommes de retour et nous sommes bien là jusqu'à 14h avec les deux font la paire, Jérémy et Tamara.
1: Et on sera encore là la semaine prochaine aussi.
0: Exactement.
1: J'ai vu que vous avez partagé une chouette petite photo là sur les réseaux sociaux.
0: Mais oui, mais j'apprécie être avec vous, Jérémy.
1: Oh bah c'est réciproque.
0: On fait la paire et j'aime bien mettre des petites photos de nous deux comme
1: ça. Bah c'est très très chouette, allez voir sur les réseaux sociaux, on est là aussi et ça prolonge le plaisir de l'antenne, hein, j'ai envie de dire. On est accessible, on vous répond. Et moi, je reste vraiment sur la rencontre avec Irénée, 85 oui. ans. Moi, je trouve que c'est fabuleux de se dire qu'on peut accompagner du matin au soir à la radio.
0: Des personnes de tout âge.
1: C'est génial.
0: Tout à fait.
1: C'est magnifique.
0: On est vraiment heureux de vous avoir parmi nous. Et maintenant, on attend le candidat numéro 4 avec une nouvelle question de sélection. Quelle sorte d'animal est un haras?
1: Pas un rat.
0: Pas un rat, un haras, évidemment. Est-ce que c'est un serpent ou est-ce que c'est un perroquet? Un serpent ou un perroquet?
1: En tout cas, vous faites mieux le perroquet que le serpent, si je puis me permettre.
0: Un serpent ou un perroquet? Ok, 60-03.
1: Vous devriez faire de l'humour et des sketchs, je trouve que ça vous irait très bien.
0: Je vais y penser.
1: Oui?
0: Je vais y penser, éventuellement, à partir
1: si
0: de septembre, octobre, peut-être. Quelle sorte d'animal est un serpent ou un perroquet? 60-03 par SMS, rejoignez-nous, on a hâte de découvrir qui vous êtes.
1: Ça c'est clair, on se retrouve dans quelques instants. Voici Vita et Julien Doré avec Viens, on essaye. Vous aussi, essayez, à tout de suite.

0: Lynn Marlin, Sitting Down Here.
1: Tour de France 2026, 19e étape. Vendredi 24 juillet, 128 km entre Gap et l'Alpe d'Huez.
2: Ah ben vous voyez, ça me parle évidemment. Un point Tour de France une fois par heure, ben c'est pas de refus, loin de là.
0: Et surtout quand c'est Samuel Grulois qui nous régale.
2: Ah ben je sais que vous l'adorez. Ben moi aussi, ceci dit, on aime bien l'entendre sur Vivacité. Salut Sam, on est évidemment là dans les Alpes. Ce sont les moments de vérité avec une énorme, énorme étape aujourd'hui pour le classement général.
3: Vous venez d'employer un mot, bonjour à tous les deux, mon cher Jérémy. Ça me parle, mais effectivement, l'Alpe d'Huez, ça parle et ça parle à tous les amateurs de cyclisme, mais aussi aux non-amateurs, non-amatrices de cyclisme. Ça fait partie de la légende du Tour de France, le mythe du Tour de France. L'Alpe d'Huez, comme le Tourmalet, comme le Galibier, comme le Mont Ventoux, pour en citer d'autres. Le Tourmalet, ces cols-là font partie de la légende. Et aujourd'hui, on entre donc de plein pied dans la légende du Tour de France. D'autant plus qu'on ne va pas la monter une fois, cette Alpe d'Huez. On va la monter deux fois. Une première fois aujourd'hui, une deuxième fois demain pour fêter les 40 ans.

Et le départ qui sera donné à Gap à 14h précise, le col du Noyer, le col d'Ornon et donc la montée finale vers l'Alpe d'Huez et ses 21 virages. Nous sommes déjà au sommet. On a pris nos dispositions avec Christophe de Thiou, mon consultant, avec Denis Piron, notre technicien ingénieur du son. Et sincèrement, je crois qu'on va battre des records d'affluence dans cette ascension. Ça a été très compliqué pour nous d'arriver au sommet tellement il y avait déjà du monde. Le col a été fermé à toute circulation depuis déjà 48 heures et malgré tout le public rejoint encore l'endroit. Ça va être terrible et j'espère aussi, sans jouer aux oiseaux de mauvaise augure, qu'il n'y aura pas d'incident avec les coureurs, parce que vous avez ces images dans la tête des coureurs qui doivent fendre la foule. Je crois que ce sera très impressionnant et un peu tendu quand même cet après-midi.

0: Bon,
1: nous sommes de retour dans les deux pour la paire avec
0: Jérémy.
1: C'est
0: quand même pas tout ça.
1: Mais non, mais c'est parce que Samuel, on pensait qu'il allait encore venir nous dire bonjour. Non,
0: on peut juste être honnête.
1: On peut juste être honnête, Dominique.
0: Oui, juste l'honnêteté avec celles et ceux qui nous écoutent. Il faut trouver entre 11h et 14h un moment propice pour manger.
1: Ah oui.
0: Autant vous dire qu'entre 11 et 14h...
1: Ah mais c'était pas malhonnête de ma part, hein. Je n'ai pas dit qu'on n'était pas en train de manger, attention.
0: Non, mais en fait, on est en train de manger. tout à fait honnête, voilà.
1: Merci
0: mais...
1: Samuel pour ce petit point sur le Tour de France. Bon. Alors, nous sommes ici avec Julie. Est-ce que Julie est avec nous?
2: Oui, bonjour Tamara, bonjour Jérémy.
0: Coucou Julie, vous allez bien? Vous nous appelez d'où?
2: Oui, je viens de Chapelle-Lerlémont.
0: Ah, tout près de la Louvière, très oui, bien. Et est-ce que vous allez jouer seule? Est-ce que vous êtes accompagnée? On aime bien le savoir ça aussi.
2: Mais j'ai mon mari qui est dans la pièce à côté, parce que moi je me suis isolée pour le bruit.
1: Et il s'appelle comment votre mari?
2: Calane.
1: Pardon?
2: Calane.
0: Et Julie, mais vous n'êtes pas obligé de le mettre dans la pièce à côté, hein. Il peut participer avec vous aussi. Hein.
2: Ah oui, c'est parce que les enfants, ils crient, ils jouent, et donc du coup, en fait, je me suis
1: alors
2: mis
1: il peut,
2: dans
1: oui.
2: l'avion.
1: Ah, alors il peut rester dans la pièce à côté.
0: Sinon, vous enfermez les enfants.
2: Avec les enfants.
0: Très très bien, on demandait justement, je ne sais pas pourquoi j'utilise le mot justement, quelle sorte d'animal est un hara? Vous en avez peut-être un à la maison, qui sait? C'était un serpent ou un perroquet?
2: Perroquet.
0: Exactement, c'est l'un des plus grands perroquets d'Amérique du Sud et centrale.
1: Exactement, mais ça c'était, tout, c'était une question importante pour arriver à l'antenne avec nous, mais maintenant que vous avez répondu correctement à la question, il y a une question encore
0: the
1: plus
0: question.
1: Importante. The question, avec qui souhaitez-vous jouer?
2: Avec Jérémy.
0: Oh oui.
1: Il est motivé comme c'est pas permis. Alors, je vais tout de suite vous donner vos thèmes. Est-ce que vous avez de quoi noter?
2: Oui.
1: Alors, je le rappelle, on joue quand même pour un cadeau extraordinaire. L'hôtel Mercure de Namur pour deux personnes. Une nuit, on est chouchouté, des massages, un spa, vous allez manger la complète. Hein. Donc, avec Calane, je suppose. Cinq.
2: Oui. Non, en fait, moi, je voulais jouer pour offrir ce voyage à... la dame juste avant...
0: Pour
1: Irénée.
2: Oui, c'est ça.
1: Irénée. Mais c'est incroyable ça.
2: Pour donc offrir un pouvoir gagner pour ça m'a touchée et puis son âge et voilà. Donc voilà.
1: Mais quelle solidarité, survivacité, mais c'est incroyable. C'est vous voyez quand tout ça se transmet, c'est vraiment que du bonheur, c'est très très gai.
0: On vient d'avoir le résumé du pourquoi on adore faire ce métier en l'espace d'un quart d'heure.
1: Ouais.
0: Finalement, il y a eu Irénée et il y a vous Julie. Merci beaucoup.
1: Et en plus on a mangé. Donc alors 5 livres dont le titre commence par le.
0: Par le.
1: L-E, ce n'est pas moi qui choisis les thèmes. J'en conviens, c'est compliqué.
0: Mais il y en a des tonnes. Bon, on va aller chercher les... On va aller
1: trouver des best-sellers qui commencent par le.
0: D'accord.
1: Nous avons ensuite 5 chanteurs qui faisaient partie d'un groupe avant de se lancer en solo.
0: D'accord.
2: J'ai un groupe. Mm-hmm.
1: Donc on parle de chanteurs, attention, pas de chanteuses. Ils étaient dans un groupe et à un moment donné, ils ont décidé de se mettre en solo. Un peu comme Beyoncé, mais version masculin.
0: Ok.
1: Et nous avons ensuite 5 animaux réputés pour leur rapidité.
0: Ah bah dites donc, on est sur un...
1: Mais ça va, moi, je trouve.
0: Questionnaire.
1: Si vous réfléchissez aux 5 plus rapides du monde,
0: oui.
1: Ça paraît pas mal.
0: Ok.
1: Ça va?
0: On voit que vous ne devez pas spécialement réfléchir aux propositions. Hein.
1: Non. Mais les animaux, moi, de manière générale, je suis assez bien calé. Donc,
0: Ok, très bien. Bah, moi, je relève le défi avec Julie. Donc, on va se concentrer quelques instants et puis on va.

0: Ce qu'on peut faire pour vous et pour Irénée alors.
1: Oui, bien sûr, j'espère.
2: Bon, et un tout grand merci d'avance et félicitations vraiment de penser comme ça, c'est très bien.
0: Trop beau, trop merci. Mignon.
2: Et à
0: on
2: tout
0: se
2: suite.
0: Retrouve dans un instant.
1: À tout de suite.
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0: et Billie Eilish avec sa voix sensuelle. Lunch.
1: Ah bah oui, il est temps.
0: Bah oui, lunch, c'est exactement ce qu'on vient de faire.
1: Bon appétit si vous passez à table ou si vous mangez dans la camionnette ou il y a évidemment plein d'endroits où nous écouter.
0: Est-ce que vous connaissez Alain qui dit toujours bon appétit si vous passez à table? Ça ne vous dit rien?
1: Alain.
0: Il faut aller voir Alain sur les réseaux sociaux. Il nous montre tous les jours ce qu'il mange. Et j'entends dans mes oreilles qu'on me dit c'est lunaire, tout à fait. Et Alain nous dit bon appétit si vous passez à table. Et qui c'est qui va se régaler? Sarlai. Et tous les jours, on a droit à notre petite vidéo. S'il nous entend, on l'embrasse.
1: Bon, nous, on va se régaler aussi. On va se régaler, mais avec Julie. On rappelle quand même, Julie, qu'on est là pour aller chercher le trophée. Hein. On va pas faire semblant. On va tenter de se connecter comme jamais, d'accord?
2: Oui, c'est...
1: Ça n'a pas été simple. Oui, ça n'a pas été simple, c'est vrai.
0: Et parfois, il existe des miracles. On a l'impression que ce n'est pas simple. Et puis, ça roule tout seul. Alors, Julie, je vais tout de suite vous demander, sans transition, 5 livres dont le titre commence par le.
1: Ah ouais, vous êtes direct, vous.
0: Oui.
2: C'est compliqué. Le Petit Prince.
1: Oui, d'Antoine de Saint-Exupéry.
2: Le Petit Chaperon Rouge.
1: Oh oui, oh, fantastique.
0: Oh, génial.
2: J'ai le Comte du Monte Cristo.
1: Oui, d'Alexandre Dumas.
0: Ah.
2: Le Jour du Monde en 80 jours.
1: Ah.
2: Le Tour du Monde en 80 jours.
0: Bah, vous avez fait une petite ribérie, le Jour du Monde.
1: Mais j'ai ni le Jour ni le Tour. Non, ouais. Celui-là, je ne l'ai pas, malheureusement.
2: Bah, moi, j'ai mis le Tour. Hein. C'est moi qui me trompais. J'ai mis le Tour du Monde. Ah,
1: Je ne l'ai pas non plus.
2: Ah, ok, pas de problème. Et il m'en manque un.
1: Inventez-en un. Imaginez. Toi, tu as vu le livre, le.
2: Le Petit Poster.
1: Bah, ça aurait pu. Franchement, ça aurait pu.
0: Oh, c'est pas vrai, vous aviez quoi?
1: J'ai Le Seigneur des Anneaux et j'avais Le Parfum de Patrick Suskind.
0: Oh, Le Parfum. Mon livre préféré.
1: Mais bon, donc, voilà. Mais ça nous fait quoi? 3 points là déjà?
0: Ça nous fait déjà 3 points sur 5.
1: Ah, allez, c'est bien.
0: Au deuxième thème, 5 chanteurs qui faisaient partie d'un groupe avant de se lancer en solo.
2: Gim.
1: Pardon?
2: Maître Gim.
0: Ah, il faisait partie d'un groupe?
1: Bah, avec Magic System.
0: C'est vrai, mais oui.
1: J'ai pas pensé à notre guise.
0: Ah, juste alors. Ça fait pas de points, là.
1: Ah bah non.
0: Ouais. Alors.
2: J'ai Freddie Mercury.
0: Aïe.
1: Allez, on se ressaisit. Je ne l'ai pas non plus. Vous l'avez compris, Julie, mais les 3 prochains, je le sens bien.
2: Oui. Robbie Williams.
1: Oui, voilà. Voilà. C'est reparti.
2: J'ai Ed Sheeran.
1: Ah mince.
0: Aïe.
1: Il faisait partie de quel groupe? Ah, j'avais complètement oublié l'ami Ed, que j'adore en plus.
2: Et alors j'ai Zayn Malik.
0: Oh là,
1: on n'est pas du tout parti sur
0: bon,
1: les mêmes.
0: Bon, Jérémy, qu'est-ce que vous aviez?
1: Et j'avais Phil Collins.
0: Ah oui,
1: évidemment, avec Genesis. Tonight. J'avais Sting.
0: Oh, mais évidemment.
1: J'avais aussi Michael Jackson.
0: Oh.
2: Ah oui.
0: Oui. Ah bah non.
1: Ah bah non, c'est non. Et j'ai mis Harry Styles aussi.
0: Aïe.
1: Donc bon ben voilà, on est sur un point.
0: Oui, on est sur un point. Bon alors, on le dit, il n'y a pas de mauvaise réponse, c'est juste une connexion qui parfois s'établit un peu plus mal que les autres. Bon, 5 animaux réputés pour leur rapidité. Là, je crois que vous allez vous rejoindre.
1: Terminons en force.
2: Bon. Départ.
1: Oui, ça oui. C'est un point.
2: Léopard.
1: Ah oh bah évidemment, oui. Madame.
2: Lion.
1: Ah, j'ai pas mis le lion.
0: Le lion, il fait que manger, il se déplace pas, c'est les lions qui chassent.
2: Ouais, c'est vrai, mais peut-être pour. Ouais, c'est vrai que c'est les lions qui chassent, mais bon.
1: Ouais. J'ai pas mis le lion, non.
2: Le faucon pèlerin.
1: J'ai pas mis le faucon et en plus c'est vrai, je pense qu'il est pas loin à mon avis des 400 km/h, j'avais lu un jour mais je l'ai pas mis et ça c'est sans doute une erreur de ma part.
0: Quand il
1: désolé.
0: Pique pour aller chercher une proie. Ouais.
2: Et alors le dernier, il met un aigle royal.
0: Pareil.
1: Non,
0: la puissance et les yeux aussi.
1: Mais c'était tellement large, je suis parti sur la gazelle.
0: Ah bah oui.
1: Je suis parti sur une autruche.
0: Et il vaut mieux qu'elle court vite, oui.
1: Et ben c'est tout. Voilà. Donc en fait, la connexion ne s'est pas établie comme
0: ah
1: ça
0: là
1: aurait.
0: Là. Bon, on est à 6 sur 15, Julie. Mais vous n'hésitez mais pas du tout à nous recontacter parce que ce sont des choses qui arrivent, évidemment.
2: Oui, bien sûr, il n'y a pas de souci.
1: Mais merci d'avoir pensé à Irénée. Vraiment, vraiment, vraiment.
0: Oui, c'est adorable.
1: Bon, mais moi je trouve. Sincèrement, Julie, il y a déjà eu des thématiques qui étaient un petit peu plus fermées. ici, c'était assez large. Donc, on s'est débrouillé avec ce qu'on pouvait. Voilà. Mais embrasser Callahan et les enfants de notre part, vous pouvez les libérer de la pièce d'à côté. C'est parti. Retour à la liberté. Ça va?
2: Merci beaucoup.
0: Allez, on vous souhaite une très belle après-midi, Julie. N'hésitez pas à nous revenir pour ce superbe cadeau. On le rappelle, un séjour pour deux personnes, une nuit d'hôtel au Mercure de Namur avec tout pour être chouchouté.
1: Les bulles, le bain, les massages.
0: Oh là là, un truc de dingue.
1: Allez, bisous du côté de Chapelle-Lair-les-Monts. Ma chère Julie, il y a un cinquième ou une cinquième candidate qui va bientôt arriver, mais pour ça, il faut répondre à la question suivante.
0: Quel est le signe caractéristique de Cyrano de Bergerac? Ah, est-ce qu'il n'a qu'une jambe ou il a un grand nez? Bon, quand même.
1: Normalement, voilà. ça devrait fonctionner. Alors, j'espère pour vous que vous n'avez pas le casque, ce qu'on a dans les oreilles, nous, qui arrive à l'antenne.
0: On parle d'une autre caractéristique physique qui n'est pas notée. Bon, 60-03, il n'a qu'une jambe ou il a un grand nez?
1: Voilà.
0: C'est parti, rejoignez-nous, on sera vraiment heureux de vous accueillir.
1: C'est Jordan Renard qui vous accueille dans quelques instants. C'est lui aussi qui nous dit parfois quelques petites saloperies dans les oreilles. C'est comme ça, on a une super équipe, on est ravis de l'avoir avec nous. Et si vous jouez, c'est sur lui que vous tombez. Allez, mes amitiés, à tout
0: ça fait pas mal.
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0: son d'Alex Jermy sur Vivacité avec Rhythm of Life. Et nous, on garde le Rhythm of the Day dans Les Deux Font la Paire, Tamara Payne.
1: Exactement,
0: baby.
1: Nous sommes ensemble avec un cinquième candidat déjà.
0: Ça va vite, hein.
1: Mais c'est passé à une vitesse de dingue.
0: Ah oui, mais aujourd'hui, vous avez eu à manger, vous vous amusez bien.
1: Mais oui, c'est vrai, on a commencé, on était moyennement en forme aujourd'hui.
0: Petit coup de mou du vendredi.
1: Ouais, petit coup de mou du vendredi, c'est normal.
0: Et
1: c'est
0: puis la paf, l'émission part, on vous rencontre, on parle ensemble, et l'énergie est à son maximum.
1: Exactement, et qui est notre cinquième candidat?
0: Bonjour Fiza.
2: Bonjour.
0: Vous allez bien?
2: Oui, bien, merci, et vous?
0: Bon, on va super bien, on le disait justement, on est content de faire ces différentes rencontres. Vous nous appelez d'où et vous faites quoi dans la vie, Fiza?
2: Je suis de Bruxelles et je suis dentiste.
0: Ah, bon, j'espère que vous n'avez pas de dents contre moi et que vous allez me choisir dans quelques heures.
1: Oh là là, ça me fait encore peur, les dentistes, moi.
0: C'est vrai? Oui, oui. Moi, c'est les bruits, vous voyez,
2: Vous n'avez pas trouvé le bon dentiste.
1: Ah, bah écoutez, on viendra chez vous, alors.
0: Vous avez encore de la place ou le prochain rendez-vous, c'est dans 8 mois?
2: Ah, je suis en vacances, là.
0: Ah, okay. Mais vous voyez pourquoi on ne vient pas chez vous?
1: Ah, c'est top, et vous êtes où en vacances?
2: Là, pour l'instant, je suis à Bruxelles.
0: Ah bah c'est bien, elle vit à Bruxelles, vacances à Bruxelles.
1: Bah oui, et alors, voilà, vous êtes en vacances et donc vous avez envie de jouer pour un moment détente à Namur.
2: Oui, ça va être chouette.
1: Ah bah dites donc, alors vous avez vu, il faut faire combien de points donc pour dépasser
0: 11 points.
1: Ah oui, il faut faire 11 points puisqu'on a déjà eu 10 points. Ah oui, oui, donc attention, hein, il faut d'abord correctement répondre à la question de sélection. Quel est le signe caractéristique de Cyrano de Bergerac?
2: Bien évidemment, son grand nez.
0: Et évidemment, il n'y a pas que Pinocchio.
1: Ce n'est pas des grandes dents, heureusement.
0: Non. Donc, ça, c'est une bonne réponse. La suivante, c'est avec qui vous souhaitez jouer? Fiza, sans rancune, quoi qu'il arrive. Tamara ou Jérémy?
2: Tamara.
0: C'est validé, il n'y a pas de souci,
1: oui,
0: les amis.
1: Plus,
0: et je vous souhaite le meilleur. Je vous souhaite le meilleur. Je vais vous donner les thématiques, d'accord? Comme ça, vous notez bien, Fiza, les thèmes que l'on attend de vous. Il y aura 5 titres de musique que l'on entend régulièrement à la radio en ce moment.
1: Ok.
0: Voilà.
1: Ouais,
0: d'accord.
1: D'accord.
0: 5 titres que l'on entend à la radio en ce moment. On aura aussi 5 phénomènes climatiques.
1: D'accord.
0: Ça, c'est le deuxième thème. Et puis, on partira aussi sur le troisième. 5 choses ou événements qui mettent de bonne humeur.
1: Ah, bah oui.
0: Voilà, il y en a un qui est évident.
1: Alors, attention, il faut différencier bonheur et bonne humeur.
0: Bonne humeur.
1: Parce que le bonheur, c'est un truc qui dure.
0: Oui. Et la bonne humeur, c'est plus sur un instant.
1: Voilà, c'est plus sur un instant. Ça m'a vraiment mis de bonne humeur, tiens.
0: Très bien.
1: Ça va, vous?
0: Ok pour la précision.
1: Vous voyez la différence, Fiza?
2: Oui.
0: Eh bien, magnifique. Vous prenez bonne note et on se connecte à vous à nouveau dans quelques instants. D'accord? Juste une toute petite respiration. On joue dans quelques secondes. À tout de suite.
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0: We are back.
1: Oui,
0: de retour.
1: Déjà de retour avec Fisa et on y va. Fisa, Fisa. Est-ce que vous êtes toujours là?
0: Tamara est dans une forme olympique, Fisa. Est-ce que vous avez eu le temps de checker les différentes propositions? Vous avez tout?
2: On va essayer.
0: Allez, bon, on va essayer.
1: On va voir quelle radio vous écoutez en ce moment. Alors,
0: on est parti sur les 5 titres que l'on entend régulièrement à la radio en ce moment. C'est parti.
2: Shakira, Die Die.
0: Mais évidemment. Ça fait un point.
2: Lara Fabian.
1: Aïe, non.
0: Non, Lara Fabian.
1: Je l'ai pas.
0: N'est pas dans la liste de Tamara. Troisième proposition.
2: Là, j'ai pas d'autres chansons là pour.
1: Ah zut.
0: Bon, donc ça va caler.
1: Ben oui.
0: Un petit chanteur, peut-être un nom.
2: Kenji Irak.
1: Ah non.
0: Non, essayez encore deux propositions, peut-être que ça va le faire.
2: Gims.
0: Non, un dernier.
2: David Guetta.
0: Non, ce n'est pas dans la liste.
1: Malheureusement, je n'avais pas. J'avais Les Enfants Difficiles de Mentissa, j'avais Dileux, j'avais Pierre Demar, j'avais ce qu'on passe un peu pour l'instant sur Viva.
0: Et notamment du Angèle. Bon, ouais. Ça fait un point avec Shakira. Oui. On va essayer de faire mieux sur les 5 phénomènes climatiques. Ma chère Fisa, c'est à vous de jouer. Qu'avez-vous à nous proposer?
2: Alors, une inondation.
1: Oui.
0: Un point.
2: La canicule.
1: Oui.
0: Mais bien, deux points.
1: On connaît.
2: Une tempête.
1: Oui.
0: Bien joué.
2: Un tsunami.
1: J'ai pas le tsunami.
2: Ah.
0: Il vous reste une proposition.
2: Une sécheresse. La sécheresse.
1: Oui, j'avais mis ça plutôt dans la canicule. J'avais la tornade et l'orage.
0: Ah oui, non, le tsunami, c'est
1: au-dessus. Comme ça qu'on appelle Adrien de Viveur, et moi aussi d'ailleurs, la tornade.
0: C'est vrai qu'à deux, vous faites la paire aussi. Bon, ça fait 3 points pour cette deuxième thématique, ça nous fait un total de 4 unités. Allons voir ce que ça donne au niveau des 5 événements ou des 5 choses qui vous mettent de bonne humeur, Fisa. Dites-nous.
2: Alors, le beau temps.
1: Préciser. Parce que pour les agriculteurs, le beau temps n'est pas le même que pour nous.
2: Le soleil.
0: C'est bon.
2: Les vacances.
1: Oui.
2: Un cadeau.
0: Ouais, c'est vrai que c'est...
1: Pour quelle occasion particulière?
2: Pour un anniversaire, par exemple.
1: Je sais pas, on va voir si ça passe ou pas. On demandera... Oui.
2: Et alors
0: ça va encore...
2: Un bon repas.
1: Un bon repas, c'est vrai. Et j'avais aussi écouté de la bonne musique et puis recevoir une bonne nouvelle, par exemple.
0: Alors, on est sur 3 points.
2: Je l'avais, mais je me disais que c'était très vague.
1: C'est assez vague. C'est vrai que c'est assez vague. Écoutez, pas de regret, parce que de toute façon, on oscille entre 6 et 7 points, et il en fallait 11.
0: On est à
1: 11.
0: 7, ma chère Fisa.
1: Voilà.
0: Comme ça, vous savez. Ça marche ?
2: Pour une autre fois.
0: Mais oui, merci d'avoir participé avec nous. Les deux font la paire, c'est ça, il n'y a pas de mauvaise réponse. On essaye, on participe, on s'amuse et on se rencontre. Tamara, bien essayé aussi, ça ne passera
1: pas
0: pour cette
1: fois. Merci beaucoup, Fisa. En tout cas, c'était en effet bien essayé pour ce superbe cadeau. Namur, hein, Namur.
2: À bientôt.
0: Très bientôt.
1: Au revoir, Fisa.
0: On va faire un petit récap tout de même, parce qu'on a encore une heure à passer ensemble entre 13 et 14 heures avant de prendre des nouvelles de la météo. Qui est en tête pour l'instant, vous qui notez tout? Pas toujours correctement, mais bon,
1: alors,
0: j'ai envie de vous faire
1: Eric
0: confiance.
1: De Knock avec moi, évidemment.
0: Mais ça ne se pose pas.
1: 10 sur 15.
0: Oui.
1: Voilà, 10 sur 15, c'est pas mal. Ça veut dire qu'il nous reste encore 2 candidats. Il faut faire 11 pour remporter ce superbe cadeau.
0: Vous savez quoi? La dernière heure, c'est souvent celle durant laquelle je suis le meilleur. Voilà,
1: c'est
0: je vous dis ça.
1: Vrai.
0: Si vous avez envie de battre Eric de Knock avec ses 10 points, c'est tout à fait faisable. Vous envoyez des petits messages au 6003. La question de sélection, rapidement, quel objet perd Cendrillon? Une bague ou une pantoufle? Voilà, répondez vite. Là, c'est la météo et puis on se retrouve.
14: Bonne journée à tous. Voici une journée assez lumineuse, des températures agréables, sans excès. Tout au plus, encore quelques champs nuageux qui bourgeonnent de ci de là, mais le temps reste calme et sec. On attend des maxima de 21 à 25 degrés pour aujourd'hui. La suite, eh bien, c'est une journée chaude demain, avec jusqu'à 28 degrés dans le centre du pays et toujours un soleil généreux. Dimanche et lundi, un petit peu plus de nuages, avec quelques averses dimanche, d'ouest en est, quelques petites pluies qui seront les bienvenues, 21 à 23 degrés, et puis des températures qui vont commencer à remonter de manière très sensible pour le milieu de la semaine.
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0: Déjà 13h, bah oui ça file quand on s'amuse. J'espère que vous passez une bonne après-midi. Voici les infos avec Hélène Romy.
17: Un ciel gris et une longue file de voitures. Des habitants et touristes ont dû quitter la presqu'île du Cap Ferret dans le sud-ouest de la France. Mathieu Van Winkel a assisté à ces départs précipités. Il a aussi rencontré des Belges sur place. De son côté, le maire de Bordeaux appelle les futurs vacanciers à rester à l'écoute des consignes. Les premiers visiteurs défilent en province de Luxembourg. C'est parti pour 4 jours de foire agricole à Libramont. 21 lacets pour s'offrir l'Alpe d'Huez. La 19e étape du Tour de France s'annonce compacte, mais particulièrement rude. Bonjour, une cinquantaine de maisons détruites, un camping dévasté, 35 000 personnes évacuées. La préfète de Gironde en France a fait le point ce matin. Le feu qui sévit dans la région de Bordeaux progresse toujours. Les autorités locales parle d'un feu XXL vorace qui fait des sautes d'un kilomètre. Cet incendie a déjà parcouru plus de 10 000 hectares sans faire de victimes à ce stade. La préfecture a ordonné l'évacuation progressive du Cap Ferret dans la région d'Arcachon, proche de Bordeaux. Donc, Mathieu Van Winkel, vous êtes à Arès, le long de la départementale que les habitants et touristes doivent emprunter pour quitter cette presqu'île.
18: Oui, l'évacuation du Cap Ferret est terminée. Plusieurs dizaines de milliers de personnes sont parties, soit par bateau, soit par l'unique route qui longe l'incendie. Les pompiers se sont postés tout le long de cette route pour garantir la sécurité des personnes qui prenaient la fuite. Il faut imaginer la scène, hein, le soleil qui se lève, le ciel rouge et gris à cause des fumées et une longue file de voitures avec des locaux, mais aussi beaucoup de touristes qui passaient leur semaine au Cap. Des Canadairs survolent la route d'évacuation parce que le feu est juste là, à côté de la route. Vers 11h, l'évacuation était terminée et maintenant, la crainte suivante, c'est de voir le feu franchir cette route, cette départementale et avancer vers la ville d'Arès. On annonce ici une probable évacuation de toute la ville d'Arès dans l'après-midi.
17: Et Mathieu Van Winkel le disait, de nombreux touristes sont actuellement en vacances dans cette région. Cette Belge a reçu un message d'alerte ce matin et est montée aussitôt dans sa voiture. Hier déjà, elle observait inquiète les flammes au loin.
19: Ben là, on sent quand même fort la fumée, enfin l'odeur, je trouve que ça sent quand même fort. Beaucoup de fumée, mais en fait, on voyait encore mieux hier quand on était sur la plage. On voyait vraiment la grosse fumée noire. Le soir, sur le bassin, on voyait vraiment les flammes qui nous semblaient très proches, alors qu'en fait, on est quand même à 30 km. Et c'est là où on a commencé à réfléchir plus activement et on a commencé à faire nos sacs pour préparer la voiture. Et on se dit comme ça, si on peut partir par la route, parce qu'on ne savait pas vraiment si la route était ouverte ou pas. Comme ça, on pouvait directement partir ce matin. C'est ce qu'on a fait. Donc, on a reçu un message d'alerte à 6h ce matin.
17: Une Belge évacuée de cette région du Cap Ferret, rencontrée par Mathieu Van Winkel, notre envoyé spécial sur place. Et l'incendie qui dévore le nord du bassin d'Arcachon est le plus grand de cette année, mais malheureusement, il n'est pas le seul. Dans les Landes, à 1h30 de là, dans la région de Biscarrosse, un feu de forêt a parcouru 2600 hectares et fait d'importants dégâts. Une petite centaine d'habitations et bâtiments sont touchés, voire détruits. Plus au sud, dans le Var, l'évolution est un peu plus favorable que les derniers jours. Ce matin, le ministre français de l'Intérieur, Laurent Nunez, a fait le point sur la situation dans tout l'Hexagone.
20: On a 32 feux en cours qui n'ont évidemment pas tous la même importance. On a dépassé le seuil des 50 000 hectares qui ont été brûlés depuis le 1er janvier de cette année. Donc si vous prenez la référence par rapport à l'an passé, c'est quasiment x3 un hectare brûlé à la même période l'an passé, donc en 2025.
17: Et la France n'est pas le seul pays touché en Europe. L'Espagne doit aussi combattre simultanément plusieurs incendies, certains aux portes de la capitale, Madrid. 10 000 personnes ont été évacuées dans cette région de Madrid, en Espagne. L'Espagne, comme la France, qui demande l'aide à ses pays voisins. La France a fait appel au mécanisme d'aide européen pour des moyens aériens. Cela signifie que les pays en capacité d'aider vont se proposer et la France choisira ce qui correspond le plus à ses besoins. L'Union européenne a déjà déployé 4 avions bombardiers d'eau pour lutter contre les feux en Espagne. Un dispositif qui s'ajoute aux 3 avions annoncés dès hier pour la France. Le centre de l'Espagne, le sud ou le sud-ouest de la France, c'est peut-être là que vous comptiez vous rendre en vacances dès ce week-end. Alors faut-il y renoncer? Le ministère belge des Affaires étrangères suit de près l'évolution et sur son site, il n'émet aucune interdiction de voyager. Fabien Magri, malgré les nouveaux incendies et les évacuations des dernières heures, le message est donc toujours le même.
16: Il n'a pas changé, en effet. La Belgique n'interdit pas de se rendre et de se déplacer en France, même dans les régions rongées par les incendies. Mais une fois sur place, évidemment, le ministère demande aux voyageurs de suivre les instructions des autorités locales, donc de respecter les ordres d'évacuation, de ne pas tenter de pénétrer dans des secteurs fermés et de patienter avant de se jeter sur les routes. C'est aussi l'appel du maire de Bordeaux, Thomas Cazenave.
21: C'est un week-end de chasse et croisée. Il est très important que les vacanciers attendent avant de se déplacer, sinon ils seront retenus en amont du côté de Saint-Jean-d'Illac ou alors à devoir rebrousser chemin en direction de Bordeaux. Il vaut mieux attendre, voire décaler un peu son départ, parce qu'à ce stade, c'est tout à fait impossible et probablement encore dans les prochaines heures et les prochains jours.
16: Et si vous comptez malgré tout vous rendre dans le sud de la France, le ministère belge des Affaires étrangères vous conseille d'enregistrer votre voyage via Travelers Online.
17: Fabien Magri avec une interview réalisée par Radio France. Chez nous, la grève des pompiers se poursuit dans les casernes bruxelloises. Seul un pompier sur 5 avait pris son service ce matin en région bruxelloise. Hier, le gouvernement bruxellois a approuvé des mesures comme le recrutement de 132 personnes d'ici un an et demi et une enveloppe de 10 millions d'euros. Les syndicats attendent maintenant des engagements concrets. Près de 1200 faillites ont été prononcées en juin. C'est près de 40% de plus qu'en mai dernier. Le nombre de faillites enregistrées en juin 2026 est toutefois plus faible que celui de juin 2025. Avec 220 faillites le mois dernier, l'Horeca est le secteur le plus durement touché par ces dépôts de bilan. La foire agricole de Libramont a ouvert ses portes ce matin en province de Luxembourg. Le vendredi, c'est souvent le jour choisi par les agriculteurs. Philippe Hermand leur a demandé à quel stand ils allaient s'arrêter et ce qu'ils venaient voir en priorité.
22: Voir les animaux, un peu du matériel, ce qu'on est concerné.
23: Et le vendredi, c'est toujours le jour des agriculteurs, on peut dire ?
22: On peut dire ça, oui, c'est là qu'il n'y a pas trop de monde et on a le droit de visiter et de se renseigner.
24: La moisson est finie, donc c'est la journée de vacances.
25: On vient d'Entremont, c'est tourné.
26: On vient depuis la Suisse.
23: Vous êtes venu exprès ?
26: Oui, on est venu exprès. On est agriculteur, on a une vingtaine. On est venu encore.
23: Vous êtes éleveur aussi ?
26: Oui, on est éleveur, oui. Des races laitières.
27: On traite les marchés, les nouvelles choses qu'on a inventées pour l'élevage, tout ça.
23: Vous êtes dans le secteur ?
27: Un petit peu. On a un peu de moutons, oui.
28: Je viens me promener avec mon petit-fils.
23: Qu'est-ce que tu préfères ?
29: Les moutons.
23: Tu vas aller les voir, alors ?
29: Oui.
23: Bonne visite, alors !
29: Merci.
17: Des visites possibles jusque lundi et les équipes de la RTBF vous attendent aussi à la foire de Libramont, au bivouac du journalisme. Des débats, des ateliers vous sont proposés pour connaître les métiers de l'information. Paris se rapproche, mais il reste 2 étapes solides avant cela. L'Alpe d'Huez aujourd'hui et demain au programme du peloton du Tour de France en cyclisme. Samuel Grulois, avec l'Alpe d'Huez, on entre de plein pied dans la légende du Tour.
30: Ah oui, ce n'est pas le col le plus souvent gravi dans l'histoire du Tour, puisque le Tourmalet l'a été 2 fois plus souvent, mais en revanche, c'est un vrai col populaire de la Grande Boucle. On attend plus de 600 000 personnes sur les 13 800 km de l'ascension cet après-midi. Et parmi ces personnes, un paquet de gens déguisés, donnant à cette montée un côté coloré et carnavalesque, unique en son genre. Un incroyable spectacle dans le spectacle que même Les coureurs attendent, du moins ceux qui ne sont pas concernés par la victoire d'étape ou par le classement général, car pour cela, concentrés, appliqués sur l'enjeu, l'ascension peut devenir très stressante avec une euphorie collective débordante sur le bord de la route, des risques d'accrochage, des risques de chute et même des difficultés pour attaquer. Ce fut le cas en 2022 pour Pogacar, bloqué par des motos, elle-même bloquée par le public. Pogacar, sur qui plane par ailleurs ce vendredi quelques points d'interrogation. Comment vont ses équipiers? Plusieurs sont malades. Comment va-t-il lui, puisqu'il n'est pas imperméable au virus? Et ses adversaires vont-ils profiter de cette incertitude pour l'attaquer sur une étape comme celle d'aujourd'hui? Le Tour 2026, Hélène, n'est peut-être pas encore définitivement joué.
17: Samuel Grulois, que nous retrouverons cet après-midi pour prendre des nouvelles de cette 19e étape du Tour de France. On retrouve aussi Samuel sur le canal Viva Sport en DAB+. C'est la fin de ces informations. Merci de passer votre après-midi avec nous.
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1: Sommes de retour sur les routes avec Jean-Marc Strel. Il y a un petit problème sur le ring.
4: Oui, bonjour Tamara.
1: Mais bon.
4: Commençons par là, c'est très important. Dire bonjour. Nous avons quelques ralentissements effectivement entre Crenay et Zaventem, 10 à 15 minutes perdues en direction de Grand Bigard. Et nous surveillons particulièrement aujourd'hui la foire de Libramont, évidemment, puisque ce matin déjà il y a eu quelques ralentissements. Et nous vous tiendrons informés si nous constatons de nouveaux ralentissements à l'approche de la foire.
0: Merci Jean-Marc et bonjour hein, Jean-Marc.
1: Bonjour Jean-Marc.
4: J'adore, il y a une voix qui me lance et une autre qui me répond.
1: Bonjour Jean-Marc.
4: C'est la magie de la radio.
0: Bonjour, c'est les deux font la paire, mon cher Jean-Marc.
4: Ah, c'est beau.
0: Vous êtes tout seul aujourd'hui. Hier, vous avez fait aussi un binôme là.
4: Oui, mais là, je suis tout seul. Je suis le abandonné.
1: Non, vous êtes avec nous dans notre cœur en permanence.
4: Ah, c'est beau. Ça.
0: Mais on aimerait bien aussi que vous annonciez des bonnes nouvelles. On vient souvent vous voir en disant bon Jean-Marc, salut, il y a un problème sur
4: le
0: ring.
4: Le 411 est dégagé. Ouais. Le 42 est dégagé, le 19 est dégagé, le 429 est dégagé. Tu vois que j'ai des bonnes nouvelles.
1: Bah, bien sûr.
0: Fantastique.
1: Voilà. Et maintenant, vous pouvez...
0: Dégager, c'est dégager. Ça. Oh là là là là, même enfin. Bon.
4: Merci.
0: Allez, générique. Merci Jean-Marc. Alors.
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0: Ah, ce petit son, celui du beau vélo de Ravel, vous le savez, on sera à Aiguezé, évidemment, ce sera demain. D'ailleurs, j'ai repérage cet après-midi, je file directement après.
1: Et vous avez déjà bien musclé vos mollets ?
0: J'ai été roulé hier avec, avec mon voisin que j'embrasse, donc les mollets sont en train à nouveau de revenir dans la condition, donc ça c'est bien. Mais ce que je voulais vous proposer, c'était de retrouver Julien Lapraille, qui sera évidemment là sur l'étape du beau vélo, comme à chaque fois, pour un petit peu nous faire saliver. On va le retrouver, Julien, avec un plat typique de la région parcouru, à savoir Aiguezé. On commence avec quoi, Julien ?
6: Bon alors les amis, aujourd'hui je vais à la rencontre de Mana, les potions de Mana. C'est une histoire un peu particulière, mais c'est celle que j'aime surtout vous la raconter. Bon, déjà bonjour Mana.
8: Bonjour, Julien.
6: Alors j'ai la grande question, parce que moi je connais le côté herboriste, mais comment est-ce qu'on devient herboriste ?
8: Ah ben, y a plein de manières de devenir herboriste. Moi je me définis plutôt comme tisanière qu'herboriste déjà.
6: Mais est-ce que tu étais déjà herboriste dès ton plus jeune âge ? Tu t'es dit tiens, je veux faire ça, ou c'est venu au fur et à mesure ?
8: Non, c'est plutôt venu avec le temps. À la base, moi j'ai fait la communication, donc rien à voir. Puis je me suis rendu compte que j'aimais beaucoup travailler la terre et donc que j'aimais beaucoup produire et donc j'ai commencé avec le maraîchage. Et après du maraîchage, je suis passée à l'amour des plantes, des fleurs.
6: Ah oui, donc tu as déjà eu une transition du maraîchage aux plantes.
8: Oui.
6: Et donc tu me disais, tu n'es pas herboriste, tu es tisanière. C'est quoi la différence ?
8: Bah, moi, je me définis plutôt comme tisanière et productrice d'aromatiques parce que je fais tout le processus déjà. Donc moi, je vais vraiment mettre un accent sur faire la culture, depuis la graine pour la plupart. Et puis surtout, je ne vais pas faire les plantes pour les vertus. Je vais plutôt les faire pour le goût. Donc, je vais créer des tisanes, je vais créer des aromates, des épices, je vais créer des sirops, mais vraiment au point de vue gustatif, au niveau de l'odorat aussi, au niveau de... Voilà.
6: Et justement, ma question, avant de parler justement du goût et des produits, c'est quoi la petite difficulté dans ce système-là, à ciel ouvert ? C'est une culture à ciel ouvert, et donc toute l'année, on n'a pas de plantes.
8: Alors, on n'a pas de plantes toute l'année, donc c'est vraiment jouer avec les saisons. Moi, c'est un métier hyper saisonnier.
6: Okay.
8: Donc, en hiver, je vends les tisanes, mais je ne les produis plus. Et puis, au printemps, je sème les graines. En été, je récolte.
6: Oui.
8: Et voilà. Et après, en automne, c'est la production, principalement.
6: Au-delà de l'aspect incroyable de cette vue superbe au milieu des champs, entouré d'arbres et ce vent qui nous donne un peu de fraîcheur, c'est quoi la difficulté pour justement faire un sirop, un sel aromatisé, une tisane ? C'est quoi toutes les difficultés vraiment des épices et des fleurs de ce mélange ?
8: Alors, il y a la première difficulté, c'est la difficulté des cultures, parce que du coup, on vit dans un pays où on ne sait pas toujours, enfin même dans n'importe quel pays, on ne sait pas vraiment régler la météo. J'ai pas un curseur sur mon tableau de bord pour savoir annoncer de la pluie, le soleil. Donc là, on passe des périodes de sécheresse où il faut gérer l'irrigation, on passe des périodes de grande pluie, voire d'orages violents où il faut gérer aussi tout ça pour pas avoir trop de dommages dans les cultures. Donc ça, c'est au niveau de la culture déjà.
6: Donc ça veut dire que d'une année à l'autre, tu peux changer des goûts d'épices parce que tu n'as plus certaines plantes ou fleurs.
8: Souvent, je vais plutôt avoir des ruptures des stocks sur certains produits, mais je vais toujours essayer de réussir à trouver des stratagèmes pour en avoir. Souvent, il y en aura moins, quoi. Mais okay. Je vais essayer de les maintenir quand même.
6: Je vois ici à côté de nous, tu as du sirop, des épices, du sel et des tisanes. Ouais. Est-ce que tu as envie d'évoluer plus ou tu vas rester vraiment focalisé sur ce style-là de production?
8: Mais ce qu'on voit pas ici, c'est que je fais aussi des fleurs comestibles pour les restaurants, où je livre en fleurs fraîches. Et donc, du coup, ça, plus les ateliers que je donne, ça fait quand même vraiment déjà beaucoup. Donc, j'essaye plutôt de maintenir mes produits, voire d'augmenter la gamme d'épices pour pouvoir vraiment proposer une gamme assez large.
6: Donc, ça veut dire que pour se faire plaisir en cuisine, on tape sur Facebook les potions de Mana ou éventuellement sur Internet et on retrouve toutes les infos qu'il faut.
8: Exactement. Sur mon site, on retrouve tous les tisanes, les sirops, les épices.
6: Bon, les amis, vous l'aurez compris, le soleil, les épices, le goût, la subtilité, c'est ce qu'on aime. Et moi, ce que j'aime, c'est la halte qui arrive. À samedi.
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1: Et on est de retour encore pour trois quarts d'heure avec vous. C'est fou comme ça, passe vite. Et nous sommes ici avec Francine.
7: Bonjour Tamara.
1: Bonjour Francine, comment allez-vous?
7: Ça va bien et vous?
1: Mais très très bien.
0: Coucou Francine.
7: Bonjour.
0: Ça va?
7: Vous nous plus votre prénom.
0: C'est pas grave. Essayez. Vous avez dit quoi?
7: Cyril?
0: Non.
1: Ah, c'est pas Cyril, non.
0: Non.
7: Non.
1: Alors, ça commence par J.
7: Je vous entends depuis le matin.
1: Un prophète.
7: Jérémy.
1: Jérémy.
0: Vous m'entendez depuis le matin, mais je dormais ce matin. Comment ça se fait?
7: Non, depuis 11h.
1: Oui, reste le matin.
7: Et puis les autres jours aussi.
1: Et d'accord. Vous nous venez d'où, Francine?
7: Comment?
1: Vous nous venez d'où?
7: De Bertry.
1: De Bertry, bien.
0: Et que faites-vous dans la vie, très cher?
7: Je ne fais plus rien, je suis pensionnée.
0: Ah ben ça, parce que c'est pas le plus beau métier du monde.
1: Il faut bien un moment donné.
7: On est toujours occupé hein, quand on est pensionné.
1: Vous avez des petits-enfants?
7: Oui, j'en ai 8.
1: Ouh, oh
0: mais c'est une colonie.
1: Et vous nous dites que vous n'avez pas de vous n'avez pas de travail, c'est pas possible ça. Donc vous êtes grand-mère à temps plein.
7: Oui, beaucoup, oui. Mais ça va.
0: Bon, moi j'ai une vraie question pour vous. On pourrait parler de vos petits-enfants, de vos activités, de ce que vous faites. Moi, il y a une chose que je veux savoir, Francine. Vous allez jouer avec qui? Vous avez
7: avec
0: choisi qui?
1: Mais attention, parce que il fallait d'abord, normalement, la question de sélection. On est d'accord que Cendrillon, qu'est-ce qu'elle perd?
7: Ça pantoufle.
1: Vous gagnez le droit de jouer avec moi. Voilà.
7: Ah, mais ça, c'est bien. Je suis contente.
0: C'est vrai. J'avais complètement oublié qu'il y avait une question de sélection.
1: Mais c'est pas grave. C'est pour l'auditeur. Parce que je
7: aussi,
1: me dis, on n'a pas répondu.
7: Aussi, je dois vous avouer.
1: On n'a pas répondu à la question.
0: Mais c'est vrai qu'elle perd sa pantoufle de verre en essayant de fuir le bal.
7: Quelle histoire.
0: Incroyable.
1: Quelle histoire.
0: Bon, alors, vous allez donc jouer avec Tamara. Moi, je vais vous donner les thèmes. Francine, soyez très attentive, puisqu'il faut faire 11 points sur 15 maximum.
7: C'est compliqué, ça.
0: Attendez, je pense sincèrement. Je vois le premier thème, je me dis, y a moyen. 5 villes allemandes.
1: Oh oui.
0: Cinq villes allemandes. Alors, évidemment, il y en a une flopée.
7: Il y en a une flopée, comme vous dites.
0: Il m'en faut cinq. Ça devrait le faire. Cinq films qui racontent une histoire d'amitié.
7: Ouf.
0: Ah oui, c'est un peu plus compliqué. Il y a des choses assez évidentes, normalement.
1: Est-ce que vous avez quelqu'un pour vous aider, Francine?
7: Pas du tout.
0: Mais Tamara non plus, donc voilà.
1: Bon, si jamais vous entendez que mamie Francine a besoin d'un coup de téléphone et que vous nous écoutez, n'hésitez pas.
7: Oui, appelez-moi.
1: Si les petits-enfants veulent appeler mamie Francine pour lui donner un coup de main.
0: Le troisième thème reste abordable, lui aussi, bien que vaste. Je vais vous demander, les filles, de me citer 5 termes liés à la photographie. D'accord? On a donc 5 villes allemandes, 5 films qui racontent une histoire d'amitié et 5 termes liés à la photographie.
1: Allez, ça va bien se passer.
7: Des termes, ça peut être du matériel.
0: Je peux pas être plus précis. Un vocabulaire lié
1: Le matériel, ça rentre dans les termes. Il y a plein de choses, oui.
7: Ok, ça va.
0: Ça va? Allez, on vous retrouve dans quelques instants pour voir de quelle manière vous arrivez à vous connecter avec Tamara Payne.
7: D'accord.
0: On va s'écouter un petit Madonna, tiens. Bring your love.
1: Voilà, ça va nous motiver.
0: Carpenter. À tout à l'heure.
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0: Madonna qui appelle Sabrina.
1: Bring your love. Bring your love.
2: C'est pas mal, non?
0: Putain, vous le tenez super
2: bien. Ça donne super
0: bien. Ah ouais, super bien.
2: Allez, on se retrouve tout de suite après ça.

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12: Si notre Migros s'ouvre, on pourra nous entendre.
13: Il y a un boycott cet après-midi. Non, moi je vous le dis, il y a certaines personnes qui ne veulent pas nous entendre.
12: Oui, je suis désolée. Francine, est-ce que vous nous entendez?
14: Je vous entends très bien.
12: Et c'est bien le principal.
13: Exactement. Oui. Dites, voilà. Francine, j'ai une vraie question avant de jouer ensemble. Quand vous mangez, votre digestion, elle est plutôt positive ou vous avez quand même de l'énergie ou alors vous êtes complètement endormi? Parce qu'ici en studio, on a deux effets. Tamara est presque en train de roupiller depuis qu'elle a grignoté. Et moi, je suis dans une forme olympique. Et vous?
14: Moi, ça va très bien.
13: Ah, ben voilà. Bon, ben Tamara. Hein?
12: Moi, je sais pas. Quand je mange, j'ai quand même la petite demi-heure après où je pique un peu du nez.
14: J'aurais dû être tiré au sort avant midi, alors.
12: Ah, oui, bah, oui, j'étais beaucoup plus en forme. Mais
13: non, c'est pas ça le souci. Vous auriez dû juste mieux choisir. Francine,
14: pas comme il y va. Attends,
13: deux petites claques à Tamara.
12: Ah, ah, ah, nickel, ça va mieux, ça va mieux. Non, évidemment, on ne promotionne pas la violence.
13: Pas du tout. Je viens de taper dans les mains.
12: Il vient de se taper dans les mains. Alors,
13: on vous demandait 5 villes allemandes. Je pense que vous pouvez vraiment marquer de gros points sur cette thématique-là. On vous écoute.
14: J'espère, ça dépend lesquelles. On va voir.
12: Mais oui.
14: Berlin.
12: Oui, évidemment.
14: Francfort.
12: Oui.
14: Trèves.
12: Ça, je ne l'ai pas.
13: C'est pas dans la liste de Tamara.
14: Düsseldorf.
12: Ok, j'ai perdu un pari. Je viens de perdre un pari. Bon, Jérémy m'avait dit, tu vas voir, elle va dire Düsseldorf. Et je lui ai dit non, elle va dire...
14: Cologne.
12: Oui.
13: Ah. On est donc à 3 points sur 5.
14: Qu'est-ce que vous aviez d'autre?
12: Moi, j'avais Hambourg.
14: Oui, je l'ai aussi, mais je ne l'ai pas donné.
12: Aïe. Mais Hambourg, c'est dans la chanson de Brel, hein. T'as voulu voir... On avait voulu voir Hambourg, on avait Hambourg. Ah! Je sais pas, j'ai pensé à ça.
13: Il articule un petit peu mieux quand même à l'époque.
12: Non.
13: Si, vraiment.
12: Il nous a fait une petite busquin.
13: Bon, 3 points sur ces villes allemandes. Si vous m'aviez choisi, vous seriez à ce moment-ci avec 2 points de plus.
14: On peut pas reculer?
13: Non, il faut pouvoir assumer ses choix.
12: Quand vous vous mariez avec quelqu'un, vous mettez la bague au doigt, vous dites pas après je vais changer. Hein, et là, ça va pas, non?
13: Bon, voyons ce que ça donne. Et je pense qu'on va bien se marrer aussi sur les 5 films qui racontent une histoire d'amitié.
14: C'est un peu compliqué. Hein. Bon, ouais. Les Intouchables.
12: Oui, évidemment.
14: Quelle super.
13: Oh, mais Francine, oui. On ne peut pas revenir en arrière. Mais si vous. C'est incroyable. J'ai dit à Tamara, Toy Story, mon dessin animé préféré, alors, tu peux être sûre, Francine va le citer. Elle a dit non.
12: Je nous ai fait un peu de jeunisme, j'avoue, en voyant votre âge, Francine. Je me suis dit, vous n'avez pas le même âge que Jérémy. Toy Story, ça m'étonnerait. Je me suis plantée toutes mes
14: excuses. Oui, mais j'ai des petits-enfants.
12: Mais évidemment, j'aurais dû y penser.
14: Hein, oui.
13: Donc, Intouchable, c'était bon. Toy Story, ça ne l'est pas. Il vous reste 3 propositions.
14: Thelma et Louise.
12: Non.
14: Stand by me.
12: Non plus.
14: Et Bambi.
12: Oh, c'est pas vrai. Moi, j'avais bienvenue chez les ch'tis.
14: Ben voilà.
12: Bienvenue chez les ch'tis.
14: Ah oui, aussi, oui.
12: Ouais.
14: Oui.
12: J'avais Iti.
13: Iti,
12: téléphone maison, évidemment, un extraterrestre, un petit garçon qui devient ami. Et puis le livre de la jungle, une belle histoire d'amitié aussi.
14: Ah aussi, ben voilà. Ben oui.
12: J'aurais pu dire aussi Roxy Rookie. Mais bon, voilà.
13: Ben voilà.
12: Oui, oh là là, oui, c'est ben pas vrai. Oui.
13: Allez, rattrapons-nous, s'il vous plaît, avec 5 termes liés à la photographie. Là aussi, il y en a des dizaines et des dizaines.
14: Ben
13: mais lesquels avez-vous choisi? Allez-y.
14: Un appareil photo.
12: Bah oui, quand même.
13: Allez, un point.
14: Un objectif.
12: Oui.
13: 2 points.
14: Un trépied.
13: Oui, oui. Bien joué.
14: Un capteur.
13: Ah, là, ça n'a pas capté, non.
14: Ça n'a pas capté. Et cadrage.
12: Oh, zut. J'avais une mise au point, vous voyez.
14: Mais c'est presque un cadrage, c'est pas encore la même chose.
13: Non, non, d'abord, vous devez cadrer.
12: Et le
13: plus fois que vous avez cadré, vous devez faire la mise au point.
12: Oh oui, là là, zut, okay, les amis. Okay. Bon, ça nous fait, si je compte bien, 7 points sur 15, exactement comme Fisa venait de le faire juste avant. Ce ne sera malheureusement...
14: Non, pas pour cette fois-ci.
12: Mais non. On peut changer cette musique de stress. Hein. Vraiment, on peut...
14: La semaine prochaine, c'est toujours vous deux.
13: Oui, c'est toujours nous deux. Mais de toute façon, je ne veux pas jouer avec vous, Francine. Donc voilà.
14: Comme vous êtes.
13: Mais pas du tout. Vous savez que ce serait un réel plaisir si vous vous inscrivez, si vous êtes évidemment tiré au sort. Il n'y a pas de souci.
14: Ok.
13: Il n'y a pas de problème. Je vous embrasse très très fort. Mais c'est partagé. On s'amuse bien. Merci d'être venu.
12: Merci beaucoup, Francine. N'hésitez pas à revenir.
13: À vous aussi. C'est génial hein, quand même. Moi je trouve, allez, on ne connaît de base pas ces auditeurs, ces auditrices, et puis on crée des liens comme ça,
12: et on a vraiment
13: s'amuse comme si c'était
12: de
13: des potes, quoi.
12: Oui, tout à fait. Mais faut se dire qu'eux, ils nous entendent tout le temps.
13: Mais je veux dire, c'est comme si
12: on était proches au final.
13: Attention, on est très très proche d'une nouvelle question de sélection, dernière de ce vendredi, la dernière de la semaine pour gagner nuitée. Petit déjeuner, spa, bouteille de bulle à l'hôtel
12: massage.
13: Mercure à Namur. Oh oui.
12: Moi déjà rien qu'un massage, mais je tuerais pour ça. Oh là là.
13: Non, n'allez pas jusque-là.
12: Non, je suis quand même pas allé
13: jusque-là. La question de sélection est la suivante.
12: Quelle émission d'été revient ce dimanche à 20h20 sur la Une? Est-ce que c'est Mon plus beau village? Je me demande si Jérémy est au courant. Ou est-ce que c'est Promenons-nous dans les bois? 6003 par SMS, rejoignez-nous en donnant la bonne réponse à la question de sélection.
13: Oui, je ne peux rien dire. Il y a une saison All-Star. Voilà,
12: allez, vous nous en parlerez tout à l'heure.
13: Petite respiration et puis on se retrouve et on parle de tout ça.
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0: Débuté. On en est à la présentation des coureurs sur le podium protocolaire de Gap. Le départ sera donné à 14h pour un format très raccourci, très dynamique, ultra dynamique d'ailleurs. C'est ce que les organisateurs, c'est de cette manière-là que les organisateurs nous ont présenté cette étape avec seulement 128 km et 4 difficultés, dont cette montée finale donc vers l'Alpe d'Huez. Le départ sera donné à Gap dans les Hautes-Alpes, l'arrivée en Isère à l'Alpe d'Huez. C'est l'inverse d'hier. Hier, on partait des Alpes du Nord vers les Alpes du Sud. Aujourd'hui, on part des Alpes du Sud vers les Alpes du Nord. Bref, on tourne un petit peu, on tournicote dans la région et ce sera encore le cas demain avec une deuxième arrivée au sommet de l'Alpe d'Huez. Le but, évidemment, est de rendre ce final du Tour de France 2026 le plus suspensif possible, suspendable, appelez ça comme vous voulez, avec le plus de suspense. Je cherchais le mot en français, je ne l'ai pas trouvé. En tout cas, le Tour de France avec le plus de suspense possible. Et clairement, sur papier, on se dit bah c'est raté, puisque Tadej Pogacar est en tête avec un gros matelas d'avance sur le deuxième Remco Evenepoel. Mais que nenni, on annonce une équipe UAE dans la difficulté, plusieurs coureurs malades. On ne sait même pas si Tadej Pogacar ne pourrait pas être lui aussi touché par la maladie qui a poussé notamment son équipier McNulty à abandonner. Ce n'est pas ce qu'on souhaite, hein, loin de là. Mais si c'est le cas, les adversaires de Pogacar auraient tort, évidemment, de ne pas profiter de la situation. On pense à Remco Evenepoel, on pense aussi à Paul Sexas, la pépite du cyclisme français qui va sans doute vivre une montée de folie aujourd'hui, parce qu'on a vu, nous, en rejoignant l'arrivée, un paquet de spectateurs totalement fous de Paul Sexas, des panneaux, des banderoles. Bref, il va sans doute, du haut de ses 19 ans, kiffer le moment tout en restant concentré, évidemment, sur sa performance. C'est le plus important pour lui. Il rêve de monter sur le podium. Il a toutes les cartes en main pour le faire. Le podium final à Paris dimanche.
1: Des points en direct toute la journée sur les routes du Tour de France avec Samuel Grulois et toute l'équipe radio déployée sur place. Merci Sam. Bonne suite. Franchement, moi je suis impatient de savoir le dénouement de ce Tour de France. Remco Evenepoel, deuxième, pas deuxième, premier peut-être, on ne sait jamais si
2: Tadej Pogacar tombe ou est malade. Vous me donnez envie de regarder, je ne sais pas.
1: Mais on regardera ensemble ce week-end, vous faites quoi ce week-end?
2: Je regarde le Tour de France avec vous.
1: Oh ouais. Allez, un petit peu de musique si vous le voulez bien, et puis on se retrouve pour les deux fonds la paire. On a un dernier candidat qui va nous rejoindre pour tenter de rafler le cadeau.

0: Et Harry Styles.
1: Et Miles Smith. Et Nia Lohan.
0: Pourquoi je dis Harry Styles?
1: Je sais pas. C'est Drive, c'est de Miles Smith.
0: C'est peut-être parce que j'avais envie d'écouter ça.
1: On vous programme ça dans quelques instants. Elle est fantastique, c'est Tamara Payne et c'est pour ça qu'on l'aime. De temps en temps, il y a une petite déconnexion qui se fait, et heureusement chez moi aussi, mais on arrive comme ça.
0: Je sais pas pourquoi j'entends ça et je me dis « Ah, c'est Harry Styles !» Mais absolument pas, et ça n'a rien à voir. Mais
1: rien du tout. Bon, ce qu'il y a à voir par contre, c'est le fait qu'on va jouer avec notre dernier candidat de la journée, que l'objectif est de faire 11 points. 11 points, ça veut dire nuitée, bain bulle, jacuzzi et tout à Namur.
0: Mais gagner un cadeau extraordinaire au Mercure de Namur, il y a même un massage prévu pour deux personnes. Moi, je sais pas pourquoi, mais quand ton petit massage. J'ai l'impression d'y être déjà. Le mot massage, chez moi, résonne un peu comme le mot sieste.
1: D'accord.
0: C'est une très très bonne résonance.
1: Et vous êtes plutôt massage quoi? Des jambes, de la tête? Moi, c'est du dos.
0: Mais full corps. Mais alors, c'est vrai que si on... c'est le massage californien. Donc, si on s'attarde un petit peu plus sur le dos, c'est encore mieux.
1: Ah oui, oui, oui.
0: Est-ce que je suis en train de passer un massage, là? Vous pensez?
1: Vous pouvez passer un joli massage.
0: Ouais. Je vais passer un massage.
1: Alors, bon, qui est avec nous?
0: Qui est avec nous?
2: Antonio.
1: Salut Antonio. Antonio, vous allez bien?
2: Bonjour, ça va et vous?
1: Ouais, super, super, vous nous appelez d'où?
2: De Charleroi, au travail.
0: Ah, vous la plus belle des villes du monde.
2: Je travaille pour une ASBL sportive.
1: Ah, ça, ça me parle. Ah, d'accord.
0: Oui, évidemment, Jérémy, tout ce qui est sportif. Ah là là.
1: Dès que ça bouge, en plus c'est dans la région, du côté de Charleroi.
2: Il connaît très bien les cheveux, en plus, hein, c'est un joueur de futsal qu'il connaît très bien.
1: Ah, évidemment, vous le connaissez, voilà. Karim Shaibaï, que l'on embrasse, qui a été international de futsal aussi. C'est vrai, je le connais très très bien. Ben, vous lui ferez un bisou de ma part. Ça va, ça fait un petit temps que je ne l'ai pas vu en plus. Bon, il y avait une question de sélection, mon cher Antonio, si vous êtes là. C'est quelle émission d'été revient ce dimanche à 20h20 sur la Une? Mon plus beau village ou Promenons-nous dans les bois? Vous avez répondu.
2: Mon plus beau village.
0: Oui, évidemment. Ceci dit, je sens que je vais sortir une émission qui s'appelle Promenons-nous dans les bois, j'aime bien.
1: Tant que le loup n'y est pas.
0: Tant que le loup n'y est pas, c'est vraiment un très long titre. Alors Antonio, dites-nous, avec qui vous souhaitez jouer?
2: Ne soyez pas déçus, moi j'ai déjà joué avec vous, donc je vais jouer avec Jérémy.
1: Non, ben moi je ne suis pas du tout déçu, ça c'est
0: non,
1: clair.
0: Non, moi ça va aussi, j'ai bien joué, puis surtout qu'il faut faire 11 sur 15.
1: Je vais vous dire un truc.
0: Dites-moi.
1: Là, je suis dans la meilleure période de ma journée.
0: Ben oui, mais Antonio, on ne sait pas ce qui va être connecté à vous.
1: Moi, je suis persuadé que ça va le faire.
2: Okay. Je le sens bien.
1: Ouais.
0: Bon, est-ce que vous avez de quoi prendre note, Antonio?
2: Bien sûr.
1: Je note aussi.
0: Alors, attention les amis, vous devez noter 5 choses que l'on met dans un sac de piscine. C'est super facile, hein?
1: Ok, c'est abordable. Restons...
0: Abordable.
2: Oui, okay. Rester correct.
0: On ne parle pas d'une piscine nudiste, attention. Une piscine normale, une piscine communale par exemple.
1: D'accord.
0: Voilà. 5 choses auxquelles on pense quand on dit barbecue. Bon, donc en fait, c'est 5 termes liés au barbecue. D'accord. Vous aimez les barbecues, d'accord. Antonio?
2: Tout à fait, j'en fais souvent.
0: Ah. Bon, bah alors ça va être facile pour vous deux. 5 situations stressantes en voiture.
2: Mm-hmm. Okay.
0: Ne me dites pas, écoutez, les deux font la paire. C'est pas stressant, ça détend. Ok, Antonio?
2: C'est noté.
0: C'est okay. Super. Alors, on se retrouve après Big Flo et Oli, ben justement, plus tard.
2: Allez, à tout à l'heure.
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0: Mais tu comprendras quoi?
1: Mais tu comprends pas?
0: Ben non.
1: Mais enfin, c'est Big Flo et Oli avec Plus tard.
0: D'accord.
1: Ah, qu'est-ce qu'on les aime.
2: Et nous sommes de retour avec Antonio.
3: Je suis là.
0: Ah. Toujours bien là, c'est bien. Moi aussi, donc les deux vont peut-être faire la paire.
1: Je ne sais pas, il va d'abord falloir vérifier. Mais d'abord, Antonio, petite question. Est-ce que vous avez bien pris note de tout?
3: Tout.
1: Tout.
3: J'en ai même trop.
1: Tout. Est fini entre... Et Eric est avec nous aussi. Eric qui avait commis un 10 sur 15. Est-ce que vous êtes là?
4: Oui, je suis là.
1: Ah, est-ce que
0: j'imagine
1: vous êtes prêt?
0: J'imagine le stress, Eric.
1: Oui.
4: Oui, mais voilà, que le meilleur gagne, je pense qu'il y a moyen.
0: Il faut faire 11 points minimum.
1: Hors antenne, Jérémy me disait qu'il y avait totalement moyen, il a l'air super sûr de lui.
0: Mais non, mais je sais pas ce que j'ai, je suis un peu excité là en fait pour l'instant et je suis hyper motivé. Moi je suis content qu'Antonio m'ait choisi, donc tout ça fait en sorte que oui, j'y crois en tout cas.
1: Bon, allez Eric, on s'accroche et on y va tout de suite pour la vérification. 5 choses que l'on met dans un sac de piscine, Antonio.
3: Ben, sans maillot, ça va être difficile, donc un maillot.
5: Ah oui, le maillot de bain.
1: Oui, ça va être surtout difficile pour les autres.
3: Voilà. Un bonnet.
5: Oui, un bonnet, oui.
1: Bonnet de bain.
3: Des lunettes.
5: Oui.
1: Oui.
3: Un essuie de bain.
5: Oui. Allez.
1: Oh là là.
3: Et alors, le dernier, j'ai un peu hésité, mais je vais dire les bouchons d'oreilles.
0: Ah zut, je suis parti sur le gel douche ou sur le shampoing pour se laver.
1: Ah là là. Ou sur le pince-nez aussi.
0: Ou sur le pince-nez.
1: Ah, bon, écoutez, vous venez de faire un 4 sur 5. Ah, fou là là. Eric, tout se passe toujours bien pour vous?
0: Ça se passe tellement bien qu'on a perdu la liaison. Il se dit 4 sur 5 pour commencer.
1: Bon, Eric, il se dit, je me taille tout de suite. Un peu moins bien.
0: Bon, on continue.
1: Alors, 5 choses auxquelles on pense quand on nous dit barbecue.
3: Alors, la viande.
5: Oui.
3: Le charbon.
0: Oui, le charbon de bois.
1: Oh là là.
3: La grille.
0: Ah non, j'ai pas la grille. Et pourtant, Dieu sait si c'est important, mais c'est pas la première chose à laquelle je pense. Quoique, mince, est-ce qu'on a nettoyé la grille?
1: Oui.
0: J'ai encore eu ça hier soir, c'est vrai que...
1: Parce que c'est vrai qu'on termine souvent le barbecue, la grille, elle reste là, et puis facile pour la revoir.
0: Ah, la fois d'après, c'est galère. Ouais. Bon, on est à 2 sur 3.
3: Moi, j'ai pensé au barbecue lui-même, l'appareil.
0: Mais oui, mais heureusement que vous y avez pensé. Mais moi, je pensais que vous n'y allez pas. Il paraît que c'est magnifique, évidemment.
1: Mais c'est ça la connexion. Vous voyez, il y a des choses qui sont tellement logiques qu'on les note pas. On se dit, on va quand même pas donner une réponse. Il y a déjà dans la question.
0: Alors, si vous avez celui-là, moi, j'ai tenté un pari sur le dernier. Je vous avoue, on verra.
3: Ah, écoute, moi, j'ai pareil. J'essaye un des trucs qu'on peut manger avec. J'ai essayé les pommes de terre.
0: Ah non. Aïe. Je suis parti sur le charbon de moi, mon bon Antonio.
1: Mais le charbon, on l'a dit.
3: Ben oui.
0: C'était dit?
1: Oui, on a dit le charbon.
0: Ah non, après, le dernier que j'avais, c'était la famille. Voilà, c'est famille,
1: ça
0: ne colle pas non plus. Mais j'avais pas du tout.
1: Zut. Oui, la grille colle plus que la famille.
0: Oui, pas les pommes de terre et pas la grille. Bon, ça nous fait 3 points.
1: Bon, okay. On est déjà à 7 points, les amis. Ça veut dire que c'est totalement possible.
0: On doit faire 4 sur 5, alors.
1: Oui. Est-ce que vous êtes prêts tous les deux?
0: Oh bon sang.
1: Allez, 5 situations stressantes, non pas en studio, même si c'est le cas, mais en voiture.
3: Un accident.
5: Oui.
1: Ben
5: merci.
1: Oui.
3: L'embouteillage.
5: Oui.
1: Oh là là là là.
3: Les chauffards. Les gens qui roulent mal, quoi.
0: Ah non, j'ai pas celui-là. Donc là, on n'a plus le droit à l'erreur.
1: L'erreur, oui.
3: Alors, j'ai pensé à la pluie.
0: Oui, conduire sous une forte pluie.
1: Attendez, ne donnez pas le dernier parce que là je suis en train de transpirer. Je pense qu'Eric transpire aussi. Ok, nous avons ici un Jérémy qui s'est mis debout, qui est en train de faire des squats. Je vous assure, si vous nous regardez sur Ovio, qu'il est stressé au maximum. Détendez-vous.
0: Mais on ne joue pas pour nous, c'est ça qui est encore plus accrocheur.
1: Je sais, c'est compliqué. Bon, alors Antonio, vous allez... Après mon décompte, nous donner la dernière situation stressante en voiture. 3.
3: Alors, j'hésite entre deux choses.
1: 2.
3: Je vais devoir trancher.
1: 1.
3: Et je pense à la panne.
1: Non.
3: Si.
1: C'est pas vrai.
0: Mais si.
1: Vous venez de remporter un séjour pour 2 personnes à l'hôtel Mercure de Namur.
0: Je l'ai encadré en plus. Moi, j'ai été dans la panne d'essence,
1: oui.
0: Pour être tout à fait précis.
1: Oui.
0: Là, on est resté sur panne, mais j'avais panne d'essence.
1: Oh là là, wow. Et donc vous avez un week-end pour deux personnes, un restaurant, la carte du roi qui est juste exceptionnelle, un petit déjeuner le lendemain matin, un massage, un moment de spa, une réelle bulle à deux. Est-ce que vous savez déjà avec qui vous allez partir, Antonio ?
3: Avec ma compagne, évidemment.
1: Mais évidemment, comment s'appelle-t-elle ?
3: Mélissa.
1: Mélissa Métis dit bisous. On est vraiment content pour vous. Vraiment, vraiment.
0: Ah,
1: bon,
0: je suis content pour vous.
1: Eric, on est vraiment désolé.
4: Non, mais c'est pas souci. Bravo, Antonio, en tout cas. Et merci à vous. C'était super, super sympa.
1: Bah, écoutez, n'hésitez pas à nous revenir. N'hésitez pas à rejouer avec nous.
0: Quand vous voulez, hein. Même dès lundi, par exemple.
4: C'est gentil.
0: On sera là. Ça va ?
1: Et c'est toujours avec des cadeaux qui en valent la peine. Merci beaucoup, Eric. Encore félicitations, Antonio. Alors, vous aviez peur ? Qu'est-ce que vous aviez fait comme pronostic, plus ou moins ?
3: Moi, pour être honnête avec vous, les trois dernières fois où j'ai joué, ces dernières années, j'ai raté pour un à chaque fois, un point, ou égalité. Donc je m'étais dit, ça y est, je suis reparti pour ça. Ben voilà, c'est pas le cas.
0: Vous avez fait un bon choix de base.
3: Oui,
1: Antonio, c'est sûr, vous avez choisi Jérémy qui était en pleine forme. Il faut savoir que Jérémy, je ne sais pas pourquoi, début d'émission est moins en forme, moi plus, et puis moi c'est au fur et à mesure que
0: je
1: décrépis.
0: Je ne suis pas du tout du matin.
1: Ah, c'est ça, il vous faut le temps, vous êtes un diesel.
0: Non, mais le matin, vous me verrez le matin.
1: C'est vrai.
0: Mais je déteste le matin.
1: Vous buvez du café ?
0: J'essaye, mais c'est café, douche, ça c'est un minimum. Et puis si ça va pas, bah, c'est qu'il n'y a pas assez d'heures de sommeil.
1: Oh là là.
0: Ouais, non. La soirée, pas de problème.
1: En tout cas, Antonio, ce qui est sûr, c'est que vous allez passer une nuit excellente à l'hôtel Mercure de Namur.
0: Avec Mélissa, je suis content pour vous, vraiment.
3: Oui. Eh bien, merci beaucoup.
0: Mais vous nous envoyez une petite photo quand vous prenez le déjeuner, par exemple, ou que vous buvez votre petit verre de bulle, ça va sur le WhatsApp de l'émission.
3: Je vous taguerai sur Instagram, il n'y a pas de souci.
0: Ah, sur Instagram.
1: Ben voilà, c'est encore mieux.
0: Impeccable, on fait comme ça. Super, Antonio. Merci beaucoup, en tout cas, pour la confiance et d'avoir joué.
3: Bon après-midi, merci.
1: Merci.
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0: fin du début et non pas le début de la fin.
1: Joe, End of Beginning pour ce titre. On a vécu une belle après-midi, une belle fin de semaine.
0: C'était incroyable. Et alors, figurez-vous qu'on a donné un cadeau extraordinaire, mais la semaine prochaine,
1: c'est
0: les
1: incroyable.
0: Amis,
1: je viens d'apprendre ce qu'on faisait gagner la semaine prochaine, toute
0: prêt.
1: La semaine prochaine. Une semaine de vacances avec les clubs Bellambra.
0: Dans un des 40 plus beaux endroits de France,
1: c'est
0: avec
1: incroyable.
0: Bellambra Club. Allez voir sur le site. La semaine prochaine, soyez au taquet, ça va être extraordinaire.
1: On se retrouve lundi. Gros bisous, bon week-end
0: bisous
1: tout le monde.
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1: Très bel après-midi, vous écoutez RTBF Vivacité. Il est 14h, on s'informe avec Sarah Pousset. 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
7: Bonjour à toutes et à tous, c'est l'inquiétude à Madrid en Espagne. La région subit plusieurs feux dans un contexte de vagues de chaleur. Mais ce vendredi, le préfet de la région alerte. Deux des trois incendies sont sur le point de fusionner pour ne former qu'un seul brasier. Ces feux sont hors de contrôle et ont déjà provoqué l'évacuation ou le confinement de 19 000 personnes. Les conditions météo et notamment le vent à plus de 50 km par heure compliquent la tâche des pompiers. L'inquiétude est tout aussi vive en France. Là-bas, c'est la région du sud-ouest du bassin d'Arcachon à Biscarrosse qui est touchée par un feu que les autorités qualifient de vorace, de feu XXL. Il a déjà parcouru plus de 10 000 hectares et détruit une cinquantaine de maisons ainsi qu'un camping. La France, comme l'Espagne, a fait appel à ses voisins européens pour venir à bout des flammes. Chez nous, on parle aussi des hommes du feu, mais pour la grève qu'ils poursuivent à Bruxelles. Seul un pompier sur cinq a pris son service aujourd'hui, c'est un peu moins qu'hier. Et ce, malgré des méthodes de réquisition dénoncées par les syndicats. Par exemple, des sirènes de police hurlantes pendant la nuit devant le domicile de pompiers et l'intimidation de proches. Même si le gouvernement bruxellois s'est déjà engagé à de nouveaux recrutements et des investissements, ces promesses ne suffisent pas aux syndicats. On ne sait pas encore quand les discussions reprendront, mais le ministre président Boris Dilliès s'est dit prêt à négocier de manière constructive 24 heures sur 24. Et puis c'est une première depuis le début de la guerre en Ukraine. La Roumanie a abattu ce matin un drone dans son espace aérien. On ne connaît pas encore le contexte de cette intervention, mais le survol de drones, notamment en mer Noire et à la frontière avec l'Ukraine, est fréquent dans le pays. Des drones qui continuent aussi de s'abattre sur la capitale ukrainienne. Les alertes aux missiles retentissent habituellement la nuit. Mais ce vendredi, plusieurs explosions importantes sont survenues à Kiev. De son côté, la Russie a annoncé 6 décès et 25 blessés lors de frappes ukrainiennes sur plusieurs entrepôts russes hier. Enfin, la 19e étape du Tour de France débute à l'instant. Une épreuve plus courte que d'habitude, mais plus difficile aussi, puisque les coureurs devront affronter les lacets de l'Alpe d'Huez, arrivée prévue au sommet de ce col mythique vers 17h30. Merci d'être avec nous. Bel après-midi à notre écoute.
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1: 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Bonjour Jean-Marc.
8: Bonjour. Et c'est plutôt calme.
9: Oui, c'est très calme sur les routes, pas grand chose à dire. On surveille tout cela, bien sûr, parce qu'il y a des départs en vacances. En France, ça risque d'être compliqué, par exemple. Vers la France aussi, on vous tient informé. Côté Foire de Libarmont, pas de soucis non plus, en tout cas pour l'instant. Juste une petite info concernant la SNCB, avec une perturbation au niveau des trains entre Attu et Rondange, donc là, c'est au Luxembourg, ça part de Belgique, mais il y a quelques soucis là-bas.
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1: Eh bien, bonjour tout le monde. Nous sommes très très heureux de vous retrouver en direct de la foire de Libramont. Bonjour Carole.
2: Bonjour Jean-Marc. Bonjour tout le monde. Et comme vient de vous le dire Jean-Marc, on est vraiment ravis. Il fait beau, il fait chaud. Les gens sont heureux. Nous aussi, on a le plaisir de vous accueillir pendant 3 heures aujourd'hui pour cette belle émission qu'est Escapade en Wallonie, en direct ici du coup de la foire de Libramont, qui est une édition d'ailleurs exceptionnelle.
1: Un anniversaire, un double anniversaire.
2: C'est beau.
1: 90e édition et le 100e anniversaire de la foire, parce qu'il y a des années, il n'y avait pas la foire, comme bon, pendant la guerre. Et puis voilà. Ah, vous chantez
2: Happy
1: bien. Ah, vous chantez bien. Ah, plein d'invités, donc ils vont se succéder. C'est dur à dire, tiens, ça.
2: C'est un mot un peu compliqué.
1: Se succéder. Il y a deux S qui suivent, c'est compliqué.
2: Oui, ça fait beaucoup de.
1: Ouais, voilà. Ça monte dans les aigus. Donc, les invités, on les attend avec impatience ici, dans notre beau studio situé en plein cœur de la foire de Libramont. Si vous venez nous dire bonjour, on est juste derrière le lac avec le village RTBF et
2: le bivouac du journalisme. Venez d'ailleurs si ça vous tente, si vous êtes curieux d'être journaliste peut-être un jour, ou que vous vous posez des questions de comment faire la météo, et bien ce sont des choses que vous allez pouvoir réaliser ici à la foire de Libramont, juste à côté de notre studio. Et puis à côté de notre studio aussi, et bien il y a des petits goodies si vous aimez vivacité.
1: Oui.
2: Voilà, aux couleurs orange.
1: Des petits moulins à vent, bien sympathiques.
2: Oui,
1: et puis il y a un jeu concours qui vous emmènera du côté de la ferme de Rochaud.
2: Ben oui, aussi.
1: Ça, c'est sympa aussi.
2: Pas mal, hein. Il y a quand même de belles choses finalement. Ben, pourquoi ne pas être heureux ?
1: Il n'y a que ça ici cet après-midi et tout au long de ce week-end. Et lundi, puis mardi et mercredi, ce sera du côté de la forêt à Bertry. On aura l'occasion d'en parler. D'ailleurs, le président de la foire, Jean-François Pierrard, va venir nous rejoindre dans la suite de l'émission. Un beau cadeau également à gagner cet après-midi. On vous dit tout dans quelques instants. On va s'écouter un peu de musique avec Mickey, qui sera aux Solidarités du 4 au 6 septembre prochain à Namur avec Vivacité. Et ça pique un peu quand même.

0: pique un peu quand même. Dans quelques instants, la musique de Calogero et de David Guetta avec Gino, avec Jennifer Lopez. Mais avant tout cela, dans quelques secondes, on vous détaille le cadeau qu'il y a à gagner cet après-midi. À tout de suite.
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0: Les escapades en Wallonie en direct de la foire de Libramont, 100e anniversaire, 90e édition. Et un beau cadeau à vous offrir cet après-midi, Carole.
1: Un merveilleux cadeau parce que vous êtes peut-être de la région, donc vous venez peut-être.
0: Ou pas.
1: Voilà, ou pas. Mais attendez, si vous êtes de la région, vous venez, voilà, c'est quelque chose que vous aimez. Et vous avez dit à votre cousin, votre cousine qui habite plus haut que Bruxelles ou dans la Wallonie ou à Liège, peu importe, de dire mais viens un jour à la foire de Libramont. Eh bien, aujourd'hui, c'est l'occasion de jouer avec nous puisqu'on vous fait remporter 4 entrées pour venir découvrir peut-être cette foire ou la redécouvrir. Moi, ça faisait, je vous avoue, un petit temps que j'étais plus venue. Et c'est vraiment une foire qui est agréable. Vous découvrez bien les animaux, vous avez des machines agricoles qui sont de beaux gabarits, de machines, des grosses machines.
0: C'est impressionnant. Hein.
1: C'est impressionnant.
0: Et certaines sont en démonstration, donc c'est encore plus impressionnant.
1: Et on vous explique un petit peu, par exemple, toute l'histoire du tracteur, des chevaux de trait, à quoi ils servent, à quoi ils servaient. Et pour remporter bien ces 4 entrées, pour venir, je le rappelle, découvrir cette foire de Libramont, eh bien, vous envoyez.
0: Soit demain, pas aujourd'hui. Hein.
1: Vous
0: ça
1: êtes pas obligé.
0: Pour profiter de votre journée.
1: Vous pouvez venir ce week-end, donc demain, dimanche ou lundi, si vous le souhaitez. Ce sera peut-être même un petit peu plus calme si vous souhaitez le faire à votre aise. Et bien vous envoyez foire au 60-03, 1€ par SMS envoyé. Et je vous souhaite bien une bonne chance pour pouvoir remporter ces 4 places.
0: Et rendez-vous avant 17h pour le tirage au sort.
1: Oui.
0: Allez-y, on vous attend. Avant tout cela et avant d'accueillir le président de la foire, Jean-François Pierrard, qui va nous parler de cette 100e édition, des petits souvenirs avec lui, on s'écoute comme promis Calogero et puis David Guetta et Jennifer Lopez.

0: je sais pas si j'ose la refaire, je le fais régulièrement, donc c'est un peu un running gag.
1: Que voulez-vous faire?
0: Un jour, Dieu demanda à David de guetter, et David...
1: Guetta.
0: Voilà,
1: bien
0: avec,
1: sûr.
0: Avec Jennifer Lopez, sur Vivacité.
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1: Moi, je l'ai trouvée très bonne.
0: Oui, parce que c'est la première fois que vous l'entendez.
1: Oui, probablement.
0: Ceux qui l'entendent pour la 53e fois, je pense qu'ils vont commencer à...
1: Écoutez, les meilleures blagues, on ne s'en lasse jamais.
0: C'est bien possible, c'est bien possible. Nous sommes toujours en direct de la 90e foire de Libramont qui fête son centenaire.
1: 100e anniversaire.
0: 100e.
1: Oui.
0: Est-ce qu'il y a un gâteau quelque part?
1: Non, mais ça peut se trouver finalement,
0: mais oui.
1: Vous savez. On met 2-3 bougies sur un steak.
0: 200-300 bougies.
1: Oui, parce que 100 bougies sur un steak, ça va être beaucoup.
0: Il sera vite cuit. Il sera vite cuit.
3: Un gros steak.
0: Jean-François Pierrat nous a rejoint, le président de la foire. Ça va, pas trop fatigué?
3: Non, c'est bien. Premier jour magnifique.
0: Oui.
3: Très, très belle inauguration générale. Et puis alors déjà... plein de monde aux entrées, des gros bouchons. Le vendredi, c'est toujours un peu compliqué d'accès.
0: Oui.
3: Tout le monde veut arriver en même temps. Donc, gros bouchons, mais je pense que tout ça va se régulariser au fil des jours.
0: Fallait faire comme moi, arriver à 5h du matin.
3: Voilà.
0: Là, il n'y avait pas de problème.
1: Là, il n'y a pas de bouchons.
0: On ne m'a rien demandé, vous parquez là, mais installez-vous. Je suis à 2 mètres de l'entrée de la foire. Mais bon, voilà. Mais effectivement, mais ça va aller les prochains jours.
1: Mais oui, hein. Et puis vous l'avez dit, Jean-Marc, c'est la 90e édition, 100 ans, voilà, de cette foire. Jean-François, qu'est-ce que ça représente pour vous cet anniversaire et comment vous expliquez cette longévité exceptionnelle de cette foire?
3: Ben pour nous, c'est un événement majeur, évidemment. On est très heureux de pouvoir regarder déjà 100 ans en arrière tout le travail que nos prédécesseurs ont fait pour lancer cette manifestation qui était au début une toute petite foire. C'est essentiellement des éleveurs de chevaux ardennais qui organisaient leur concours annuel ici à Libramont, qui ont décidé de s'entourer de fournisseurs, parce que de ce temps-là, les chevaux, ils tiraient des charrues.
1: Ils étaient dans les bois,
3: donc ça demandait du matériel. Et les premiers fournisseurs de matériel sont venus les rejoindre ici. Ça se passait près de l'église de Recogne, qui a été démolie à la guerre, mais c'est la foire qui a commencé avec, je pense... 4-5 exposants.
1: Et aujourd'hui, on est à
3: 732.
1: Magnifique, belle évolution en 100 ans.
3: Il y a un petit gap, évidemment, mais tout ça s'est fait au cours des 100 années, évidemment. Ce n'est pas venu d'un coup. Alors, vous avez dit 90e foire et 100 ans. Les gens se posent parfois des questions. Il faut savoir que notre société a été fondée en 1926, mais la première foire n'a eu lieu que l'an d'après, 1927. Donc, déjà un numéro de perdu.
0: Oui.
3: La guerre a interrompu la foire pendant 5 ans. On a annulé une foire parce qu'il y avait eu d'énormes manifestations agricoles à Bruxelles. Les anciens s'en souviennent avec effroi, tant ça avait été violent. Et puis alors, on a eu les 2 années de Covid.
1: Oui, tout à fait.
0: Donc le compte est bon.
3: Donc, on est à 90.
0: J'étais en train de compter.
3: Alors, moi j'arrête mes fonctions de président du conseil d'administration à la fin de cette année. J'avais dit, je fais la 100e et puis je m'en vais. Mais par contre, les voies sont encore parfaitement libres pour encore augmenter, pour encore faire plus beau, pour faire plus professionnel, pour que la foire soit toujours... au service des agriculteurs. C'est essentiellement ça notre vocation.
1: Mais c'est ce qu'on ressent quand on vient à la foire, que ce soit pour la première fois ou la deuxième ou même la dixième fois. On sent vraiment que c'est important et qu'ils sont vraiment au cœur de cette foire et qu'ils sont représentés par tous les secteurs qu'ils représentent.
3: Oui, exactement. Donc c'est dans l'idée de la toute première foire que nos ancêtres ont imaginé. Et puis on a gardé toujours le même idéal, c'est que la foire, elle est au service de la ruralité d'une façon générale, mais principalement du monde agricole et du monde forestier. Et donc, c'est le grand rendez-vous des agriculteurs. Il y a beaucoup qui me disent, moi c'est mes vacances ici, je prends une semaine pour venir à la foire parce que c'est trop gai. On apprend beaucoup, on réfléchit pas mal, on rencontre beaucoup de gens. Et la grande force de la foire, c'est qu'il n'y a pas que des professionnels, mais il y a aussi un nombre incalculable de gens comme vous et moi, qui sont là simplement parce qu'ils aiment ou qu'ils ont envie de découvrir. Donc c'est vraiment le lieu de rencontre du public professionnel et des consommateurs. Donc ça, c'est irremplaçable.
0: Et en 100 ans, une évolution de dingue également dans le secteur de l'agriculture.
3: Ah ben évidemment, forcément. Mmh. Vous savez, l'agriculture, elle a 11 000 ans. Hein, les premiers néolithiques qui sont installés ont créé leur agriculture puisqu'ils étaient sédentaires. En 11 000 ans, l'agriculture, elle n'a jamais arrêté de changer. Tout le temps, il y avait des innovations, des contraintes nouvelles. L'agriculture, elle change encore et elle changera encore. Ce qui nous intéresse dans le centième, c'est évidemment de célébrer les 100 ans, mais de connaître les 100 ans précédents pour se lancer vers l'avenir et vers les 100 ans qui viennent. Parce que c'est en connaissant bien son passé qu'on développe bien son avenir. Et donc, c'est ça la force du centenaire. Ce n'est pas tant de regarder avec nostalgie vers le passé, c'est de regarder résolument vers l'avenir en se servant des leçons du passé. Et ça, c'est, je crois, une des qualités majeures de la foire, c'est d'être tout le temps dans la réflexion, de se dire qu'est-ce qu'on doit innover, qu'est-ce qu'il faut mettre en avant. Et c'est ça qui est intéressant. Vous allez voir, le machinisme agricole, il évolue, mais de façon spectaculaire. Alors, quand vous voyez un tracteur d'aujourd'hui et un tracteur d'il y a 10 ans, on ne voit pas grand-chose, mais si on voit à l'intérieur du tracteur, tout a changé.
0: Ouais, exactement.
3: Maintenant, on voit intervenir de l'intelligence artificielle massivement. Ouais. L'électronique, elle est hyper présente. Là, ça veut dire que le tracteur, il ne fait jamais deux fois la même erreur. Hein. Mm-hmm. Le meneur du tracteur, le conducteur, va corriger. La machine va retenir, ce n'est pas ça que je devais faire, je devais faire autrement. Et quand le même problème se retrouve, elle le fera autrement. Génial. Hein.
0: Oui, tout à fait. On va vous retrouver tout au long de ce week-end régulièrement au micro de Vivacité. Et on vous souhaite un bon centenaire.
1: Oui, un bel anniversaire.
0: Vous ne les faites pas, Jean-François.
3: Non, merci.
0: Et à très vite.
3: À très vite.
0: Dans quelques instants, les passengers avec Let Her Go. Et puis, on ira faire un petit tour du côté du Tour de France avec l'arrivée à l'Alpe d'Huez aujourd'hui. À ne pas rater, bien évidemment, Samuel Grégoire qui nous rejoint.
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0: Red Passenger dans les escapades en Wallonie en direct de la foire de Libramont, direction le Tour de France dans quelques instants. Et puis on va bien sûr parler encore tourisme également dans l'émission. On va aller du côté de Saint-Hubert dans quelques instants également. À tout de suite, on y va.
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0: Avec Samuel Grulois que l'on retrouve en direct de l'Alpe d'Huez. Bonjour Samuel. Est-ce que Samuel nous entend? Ah, nous n'avons pas apparemment Samuel du côté de l'Alpe d'Huez. Samuel une fois, Samuel deux fois, Samuel trois fois, à juger. Ce sera pour plus tard, bien évidemment. On vous tient au courant. Un peu de musique avec Amy McDonald. Voilà, mais j'annonçais Amy McDonald's. Est-ce qu'on t'écoute avec D6 de Life? Et puis, on va parler tourisme avec Visite Wallonienne dans quelques instants.

0: De Gordo et Rainier Zandvel, c'était Loco Loco. On vous donne des bons plans d'escapade chez nous en Wallonie dans quelques secondes.
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0: Et c'est Sophie Boutefeu de visitewallonia.be qui nous a rejoint cet après-midi. Bonjour Sophie.
3: Bonjour.
0: En plein cœur de la foire de Libramont. Petite visite déjà des installations de la foire depuis votre

0: arrivé.
1: Un petit peu, mais surtout après mon entretien.
2: Est-ce que vous êtes aussi au niveau de l'entrée, vous avez été enivré par cette odeur de saucisse au barbecue?
1: Ah oui, c'est terrible.
2: C'est délicieux, n'est-ce pas?
0: Carole, vous ne pouvez pas.
2: Je ne peux pas.
0: Vous
2: pourtant, je vous assure, les amis, une fois que vous rentrez dans cette fois, votre ventre crie famine. Vraiment, c'est incroyable, tellement que ça a l'air, tout a l'air bon. Donc avec vous, Sophie, on vient parler évidemment. Et bien de
0: gastronomie, avec
2: presque
0: la recette.
2: On en parlera, oui, on en parlera, mais on va parler surtout que chaque année, eh bien, Visite Wallonia édite de nombreuses brochures. Cette année, il y en a une nouvelle, hein, les incontournables, c'est les séjours et excursions. Alors de quoi parle cette brochure qui nous invite à 275 excursions / séjours? C'est pas mal, c'est un beau chiffre.
1: Tout à fait, donc c'est vraiment la brochure incontournable. Tout le monde doit l'avoir, toutes les familles, parce que c'est vraiment facile à feuilleter et c'est plein d'inspiration pour les sorties proches finalement. Et c'est un peu ce qu'on vend ici aussi à Libramont, que ce soit les agriculteurs qui n'ont pas le temps de partir en vacances bien loin. Nous, c'est ce qu'on vend chez Visite Wallonia, c'est que la Wallonie est vraiment une terre de vacances, une terre de découvertes ultra diversifiée. Et donc cette brochure, elle présente effectivement plus de 200 offres d'activités et de logements en Wallonie, répertoriées par maison de tourisme, par territoire. Mm-hmm. Il y a 26 maisons de tourisme en Wallonie.
0: Ah oui, quand même.
1: Ouais. Oui, et donc c'est assez facile justement de s'y retrouver parce qu'on a envie d'aller dans les Ardennes, plutôt dans une ville, en Gaume, dans la forêt de Saint-Hubert, évidemment, on y est. Et bien voilà, en fait, cette brochure regroupe vraiment les incontournables.
0: Avec des nouveautés dans cette brochure à épingler.
1: Oui, tout à fait. Au-delà des attractions, effectivement, et des hébergements, on a épinglé des coups de cœur. Alors, chaque fois, un lieu, une balade, un point de vue, une belle passerelle, un élément gastronomique, hyper important aussi, qui montre que les produits terroirs, c'est le cœur de la Wallonie.
0: Ah, on y revient.
2: On y revient, je vous dis, tout tourne autour du ventre, je vous le dis, moi.
1: Exactement. Et alors, un événement. Donc, des coups de cœur qui permettent aussi d'inspirer sur la région. Je reviens à Saint-Hubert.
2: Vous avez bien raison, prenons cet exemple.
1: Alors, l'exemple de Saint-Hubert, au niveau de la gastronomie, c'est le borquin, le saucisson incontournable.
2: Est-ce que vous avez déjà goûté, Jean-Marc?
0: Non, je suis en train de réfléchir. Non, ça ne me dit rien.
2: Eh bien, moi, je me demande peut-être qu'à la foire, il y en a.
0: Il y en a peut-être.
1: On va
0: se renseigner. Oui, parce que Laurent Vanex, le directeur de la maison du tourisme de la forêt de Saint-Hubert, va nous rejoindre dans quelques instants. Donc, Laurent, vous avez 10 minutes pour nous trouver un borquin sur la foire. Ça va, ça? Je ne sais pas.
2: Vous parlez aussi du village de Redu.
1: Oui, le village de Redu qui est épinglé, le Brame du Cerf qui est incontournable, mais là on est un petit peu trop tôt, c'est à partir de septembre.
0: Je peux vous le faire, le Brame du Cerf?
2: Oui, j'en ai pas très très bon. Et bien voilà. Vous avez envie de voir et d'écouter un vrai brame. Oui. Non, mais en plus, ça va très bien avec votre nom de famille, évidemment.
0: Oui, en plus, oui.
2: Comme quoi, il n'y a rien sans rien. Moi, je vous le dis.
0: Non,
2: Jean-Marc de Cerf fait excessivement bien le cerf. Et puis, on parle aussi d'une web app. Alors, pour ceux et celles qui ne savent pas ce que c'est une web app, Sophie, vous allez nous l'expliquer, mais cette web app, elle vous permet d'avoir gratuitement eh bien, des pourcentages et des avantages sur diverses attractions, séjours même ou excursions.
1: Exactement. Donc, c'est une web app gratuite. Donc, il faut télécharger depuis son smartphone. Vous allez sur visitewallonia.be/pass et on vous indique comment télécharger cette web app. C'est très facile. Et une fois qu'elle est installée sur votre smartphone, il suffit de montrer le QR code à tous les endroits où vous allez en Wallonie et vous bénéficiez des avantages. Cette web app, elle liste les avantages qui vont de 10 à 50% des nuitées gratuites. Oui, ça vaut vraiment, vraiment la peine. Donc, c'est vraiment le bon plan à retenir aussi cet été.
2: Et si vous vous procurez la brochure, eh bien, sachez qu'il y a un petit logo pass bleu qui vous permet de savoir quelle attraction, quel séjour, quelle excursion vous permet d'avoir ces différents pourcentages.
0: Ouais, c'est génial ça.
2: Bah oui,
0: c'est génial.
2: En plus c'est gratuit.
0: Ne partez plus en vacances au bout du monde, restez chez nous, il y a tellement de choses à faire.
1: Exactement, et cette brochure est disponible sur le stand de la maison de tourisme de Saint-Hubert.
0: Ici sur la foire.
1: Ici sur la foire et partout
0: là où ils
1: dans toutes
0: le
1: les maisons de tourisme.
2: On va devoir goûter ce borquin, il me semble, avant la fin de l'émission.
0: On va insister, je pense qu'on va y arriver.
2: Sachez que cette brochure, elle fait 125 pages. Ouais. 125 pages, donc on l'a dit, de bons plans, de savoir où aller en famille. Si on a un plan de dernière minute, eh bien, allez vous procurer du coup cette superbe brochure visitewallonia.be. Séjour et excursion, on l'a dit, plus de 200 escapades. C'est est énorme.
0: Merci Sophie de Visite Wallonia d'être passée dans notre magnifique studio ici en plein cœur du village RTBF, derrière le Lake de Libramont pour la foire.
2: On se retrouve tout à l'heure.
1: On se retrouve tout à l'heure. Et pour parler encore gastronomie.
2: Voilà, ah ben, je le savais.
0: Non, enfin, enfin gastronomie. Dites Carole, vous qui êtes multilingue.
2: Dites-moi.
0: Mais gustas tu, ça veut dire quoi?
2: Tu me plais toi.
0: Ah ok, je pensais gusta, goûter, donc.
2: Mais non, mais oui, mais ça pourrait, pourquoi pas.
0: Ça pourrait, ouais, parce que je me dis, tiens, c'est Manu Chao qui arrive tout de suite.
2: Mais
0: sur,
2: on s'en doutait.
0: Vivacité. Bah oui, ça vaut mieux ainsi dans les escapades en Wallonie. Bel après-midi avec nous depuis la foire de Libramont, 100e anniversaire.

0: mondaine.
1: Oria avec Soirée mondaine sur Vivacité.
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1: Et c'est Laurent Van Aix, le directeur de la Maison du Tourisme de la Forêt de Saint-Hubert, qui nous a rejoint en studio avec ou pas un bourquin. Le suspense est total. Bonjour Laurent.
3: Bonjour Laurent.
4: Bonjour à vous. Malheureusement, le délai était
1: un peu court. C'est un petit peu un peu compliqué. On est d'accord.
3: La foire n'est pas petite.
1: Alors, le bourquin, on le rappelle, c'est un saucisson de Saint-Hubert,
3: oui.
1: En hommage aux bourquins, les habitants de Saint-Hubert.
4: Exactement.
1: Voilà.
3: Si on arrive à en trouver tout à l'heure, ou
1: oui.
3: Si vous passez dans le coin et que vous en avez trouvé, n'hésitez pas à nous le dire. Et au-delà de la foire, eh bien, Libramont, c'est la porte d'entrée de la forêt de Saint-Hubert. C'est un territoire qui est idéal pour les amoureux de la nature, de randonnée, de vélo, de patrimoine, et on en revient, de gastronomie. Entre grands espaces, activités en famille, découvertes insolites, eh bien, cette région, elle regorge d'idées. Et la première chose, on en a parlé, c'est cette forêt de Saint-Hubert. Pourquoi cette forêt, elle séduit autant, Laurent ?
4: Parce qu'elle est vaste, parce qu'elle est vraiment représentative de ce qu'on imagine quand on parle de forêt, parce qu'elle est accessible au niveau géographique. Hein. On est au centre de la province de Luxembourg, mais très proche de toute la Wallonie, des frontières françaises, luxembourgeoises, allemandes. Donc c'est vraiment ce bain de nature et de ressourcement à proximité de tout en Belgique. Donc voilà. Et qui en plus est complète, ce n'est pas juste la forêt, c'est tout ce que vous avez cité avant, culture, attraction, patrimoine,
3: événements. Mais justement, revenons-en, on parle de patrimoine, de culture, de musée, quelles sont justement ces attractions qu'on peut découvrir dans cette magnifique région ?
4: Alors, ici à Libramont, on a déjà le musée des Celtes, donc c'est assez unique hein, en Wallonie comme thématique, qui est vraiment à découvrir, mais on a aussi des musées comme le musée Redouté à Saint-Hubert, on a le Mudia, à Redu, qui est un musée d'art qui est vraiment hyper accessible aux plus jeunes. C'est vraiment une belle découverte d'un musée pour des enfants. Puis au niveau attraction, nous avons des parcs animaliers, nous avons l'Eurospace Center, de nouveau quelque chose d'unique. Nous avons une basilique à Saint-Hubert.
1: Oui, qui est magnifique. Voilà. Hein.
4: Et puis il y a tous les événements qui vont autour de ça. Nous sommes dans un des plus grands
3: événements de
4: monde.
1: Oui. Et j'imagine que ça a un impact incroyable également sur le tourisme et le logement à Saint-Hubert.
4: Évidemment. Déjà, ne fût-ce que parce qu'il y a beaucoup d'exposants. Donc, voilà. Et puis, les gens viennent visiter la foire, mais ils ne s'arrêtent pas là. Ils viennent faire un séjour et ils découvrent tout ce qu'il y a autour pendant quelques jours. Oui.
3: Et justement, cette foire, elle est familiale. Vous avez parlé de plusieurs activités précédemment que l'on peut faire en famille. Et vous avez aussi proposé les aventures de Gaspard le Renard. Alors, il a un très chouette nom, Gaspard, mais qu'est-ce qu'il propose aux familles, du coup ?
4: Alors, Gaspard, il propose sur une sélection de parcours courts, pédestres, justement pour que ce soit accessible à un maximum de personnes, notamment les poussettes, de découvrir ce qu'il y a justement dans les 6 communes de la Maison du Tourisme, et de manière déconnectée. On voulait aller un peu à contresens.
3: Retrouver
4: et avoir
3: sur la
4: chose,
3: brochure voilà. Papier. Voilà.
4: C'est du papier et bic. Point.
3: C'est très chouette. On voit évidemment des jeux, des mots codés, des informations, des photos qui permettent aux enfants de se rendre compte de ce qu'ils vont pouvoir voir. C'est pas si facile que ça en anglais. Et par rapport à des cartes, justement, on a ces cartes pour enfants avec Gaspard le Renard que l'on peut faire en famille. Et puis, si vous êtes féru de balade à pied ou à vélo, eh bien, on a aussi des cartes avec plusieurs idées, avec 12 boucles de 9 à 35 km pour le vélo et de 1 km à 10 km pour la marche. Et puis, vous avez évidemment votre guide touristique avec plus de 60 activités. Autant dire qu'il y a de quoi faire dans la région, quoi.
4: Hein, on ne s'ennuie jamais en forêt de Saint-Hubert.
1: Pourquoi, à votre avis, elle séduit autant, cette forêt de Saint-Hubert ? Elle est un peu mythique, hein ?
3: Il y a
1: des légendes
3: à chaque saison,
1: autour.
4: Oui. Ne fût-ce que la légende de Saint-Hubert,
1: ouais, hein,
4: cette image du cerf majestueux qu'on peut espérer croiser en forêt, en tout cas qu'on peut venir en septembre et octobre écouter le brame. Donc ce sont vraiment des choses assez majestueuses. Et puis dans cette période relativement chaude cet été, en forêt on va gagner 10 degrés par rapport
1: c'est
4: à un centre-ville.
3: C'est énorme.
1: Ouais.
4: Donc je pense que les gens viennent rechercher de la fraîcheur chez nous. pour le moment.
3: Et justement, si on veut un petit week-end insolite dans la région, ce serait quoi pas votre coup de cœur, mais quelque chose que vous conseillez pour quelqu'un qui vient pour la première fois découvrir cette région?
4: Choisir, c'est renoncer.
3: Je sais. Vous pouvez faire un top 3 si vous préférez, mais voilà où ce que vous aimeriez vraiment mettre en avant. On ne va pas parler de top 3, mais plutôt de 3 activités qui sont vraiment... On ne peut pas passer à côté.
4: Je pense qu'une randonnée en forêt... C'est
3: obligatoire.
4: C'est obligatoire. Mmh. Et puis après, effectivement, un côté muséal ou l'autre.
1: Le Fourneau Saint-Michel, par exemple.
4: Le Fourneau Saint-Michel, on n'en a pas parlé, mais c'est effectivement assez unique aussi comme site. Je pense qu'il y en a pour tous les goûts.
1: Avec des maisons ardennaises reconstituées, qui ont été démontées, remontées dans le Fourneau Saint-Michel avec des vieilles écoles, vieilles églises, boulangeries, enfin tout ça, c'est vraiment à découvrir absolument.
4: C'est relativement impressionnant, effectivement.
1: Un écomusée, quoi.
4: Voilà. Mmh. Mais pour une journée, effectivement, une petite randonnée dans la fraîcheur de la matinée, un petit restaurant typique
3: évidemment.
4: Du coin, et puis une petite visite quand il fait plus chaud. Voilà, ça, c'est une belle journée ici en été, je pense.
3: Vous me croirez ou pas, je viens d'ouvrir le guide touristique, je suis tombée sur les étapes gourmandes. Voilà, bah écoutez, voilà ce
1: qu'il en tourne en boucle, là. On tourne en boucle.
3: Mais vous avez encore un circuit saveur en terre celte. C'est pas mal, hein. Ça vous permet vraiment de découvrir que ce soit au niveau des familles, mais aussi au niveau culinaire.
1: Merci, Laurent. De nous
3: Merci
1: avoir
3: beaucoup,
1: donné
3: Laurent.
1: L'envie de visiter le pays saint de Saint-Hubert et sa magnifique forêt, puis tout ce qui l'entoure, bien évidemment.
4: Avec plaisir.
1: À Merci bientôt à pour nous conduire jusqu'à l'info de 15h. Voici un petit Maria Carré, toujours bien sympathique avec Fantaisie.

Carré Fantasy dans les escapades en Wallonie en direct de la centième année, le centenaire de la foire de Libramont qui se tient jusqu'à ce lundi. On va se ressourcer à nouveau en forêt dans la suite de l'émission. On vous offre également en super cadeau cet après-midi. Mais avant tout cela, on va s'informer d'ici quelques

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4: Très bel après-midi, vous écoutez RTBF et Vivacité. Et il est 15h, on s'informe avec Maxime Maillet. 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
5: Bonjour à toutes et tous, on connaît le successeur de Rudy Garcia. Marc Van Bommel est le nouveau sélectionneur des Diables Rouges. Le Néerlandais a signé un contrat de 2 ans jusqu'à l'Euro 2028. Footballeur international, il a évolué dans plusieurs grands clubs comme le Bayern Munich, le FC Barcelone ou l'AC Milan. Comme coach, il a entraîné notamment l'Antwerp. Sous sa direction, le club anversois a réalisé le doublé et remporté le championnat et la Coupe de Belgique il y a 3 ans. La France, confrontée à son plus gros feu de la saison, un incendie XXL, imprévisible et vorace en Gironde. Cet incendie a parcouru plus de 10 000 hectares et menace le Cap Ferret. La presqu'île très touristique doit être totalement évacuée. 35 000 résidents et touristes sont déjà partis par la route ou par bateau. Il n'y a pas de victimes, mais une cinquantaine de maisons sont détruites. Des milliers de personnes ont aussi été évacuées un peu plus au sud, dans les Landes. Un autre incendie sévit près de Biscarrosse. Au total, la France s'est confronté à une trentaine de feux de forêt. Les États-Unis lancent une nouvelle série de droits de douane. Une soixantaine de partenaires commerciaux, dont l'Union européenne, sont concernés. Ces pays voient une surtaxe de 10 ou 12,5% s'appliquer à certains de leurs produits entrant aux États-Unis. Motif évoqué, ces pays ne luttent pas assez contre le travail forcé. Ces droits de douane américains prennent le relais de ceux imposés au mois de février. L'Union européenne a accueilli cette nouvelle avec soulagement. Elle s'attendait à pire après une amende infligée au géant américain Google et vu les relations compliquées avec Donald Trump. Pour l'Union, le taux de taxation est de 10%. C'est conforme à l'accord commercial conclu l'an dernier entre Bruxelles et Washington. En cyclisme, le Tour de France renoue avec l'Alpe d'Huez. La station emblématique est l'arrivée de la 19e étape, mais on n'y est pas encore. On rejoint tout de suite Samuel Grulois. Samuel, une énorme échappée s'est formée à l'avant dans le premier des 4 cols du jour.
6: Avec 43 coureurs, ils ne sont plus que 42. 42 coureurs, 4 équipes seulement ne sont pas représentées. Alpecin, Lotto Intermarché, Total Energy et Picnic. Cette échappée s'est donc formée dans le col Bayard, col de deuxième catégorie que les coureurs ont abordé dès la

0: sortie de Gap dans la foulée, le col du Noyer dans lequel nous sommes pour le moment, col de première catégorie dans ce groupe de 42 coureurs. On retrouve Martinez, le 7e du classement général, qui vise évidemment les points de la montagne. Carapace, le vainqueur d'hier, 10e du classement général, qui vise aussi le maillot à poids. Et puis il y a là le 11e également du général, Yanis Voisard. Le peloton est annoncé à 2 grosses minutes, 2 minutes 30 avec les principaux favoris. La grande bagarre entre les favoris n'a pas encore débuté, mais la formation à l'avant de cette échappée est plutôt intéressante. Alors qu'à proximité du sommet, eh bien Carapace et Paré Peintre sprint pour les points du sommet.
1: Merci Samuel Grulois en direct du Tour de France. Et 500 000 personnes sont attendues aujourd'hui et demain pour ces deux étapes de montagne. Voilà pour les infos, bel après-midi à notre écoute.
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3: 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Rebonjour Jean-Marc.
4: Rebonjour.
3: On a un accident sur le 42, c'est ça, disons.
4: Exactement. Un Verviers Prume autour de Dizon. C'est en direction de l'Allemagne. Vous perdez actuellement une bonne vingtaine de minutes, donc patience. Et puis, de l'autre côté, sur le 40, Liège-Bruxelles, autour de Cranem, un accident s'est produit impliquant 4 véhicules en direction de Bruxelles, avec quelques conséquences, notamment sur le ring entre Cranem et Vilvoorde. Vous devez patienter pour le moment 15 minutes.
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3: Et nous sommes toujours en plein cœur de la foire de Libramont, la 100e année, un énorme gâteau avec 100 bougies dessus, Carole.
6: Oh oui, attendez, je vais prendre mon souffle pour aider à souffler avec eux. Et voilà, 100 bougies de souffler.
3: On ne parle que de bouffe, hein.
6: Encore une année
3: gâteau.
6: Passée.
3: Écoutez, voilà. Ça me rappelle une chanson, tiens.
6: Bah oui, ah bon ? Eh bien écoutez, on est comme l'a dit Jean-Marc, toujours en direct de cette foire de Libramont, et elle s'offre aujourd'hui une belle bouffée d'air pur, direction Tenneville d'ailleurs pour respirer, pour découvrir les bienfaits des bains de forêt, cette tendance nature qui invite, eh bien, à ralentir et à se ressourcer. On va aussi parler, et ben c'est normal, du tourisme rural, ça rime en plus, avec les intrigues à la ferme, des parcours ludiques à vivre en famille, au cœur de nos campagnes, avant de prendre aussi la direction des Gueuzés pour la prochaine étape du beau vélo de Ravel.
3: Oui, ce sera demain avec Jérémy Bèze qui va nous rejoindre à distance sur le petit tour d'essai, enfin le tour de chauffe.
6: De chauffe, oui, il doit bien s'échauffer.
3: Je pense. Ils sont en train de faire la reconnaissance du côté des Gueuzés pour la balade de demain qui sera à vivre bien sûr en direct sur Viva à partir de midi avec Marie-Pierre Moulignot et moi-même.
6: Vous êtes partout, c'est quand même
3: j'ai
6: merveilleux.
3: J'ai un don d'ubiquité incroyable pour le moment. Ce sont les vacances.
6: Hein. C'est extraordinaire. Et puis, vous nous entendez depuis la foire de Libramont. Vous n'avez peut-être jamais eu l'occasion de venir découvrir cette foire. 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
3: J'allais oublier le foire. C'est un peu la foire pour nous ici.
6: Pour nous
3: on en profite. On est en vacances. On prend du plaisir. Et on va s'écouter Christophe Willem avec Système sur Vivacité.

0: qu'est-ce qu'elle est belle cette chanson, Lady Gaga et Bruno Mars, Die With A Smile, dans les escapades en Wallonie. Dites Carole. Carole, vous êtes déconcentrée ma chérie.
1: Mais écoutez, c'est parce que il faut savoir qu'on doit faire plusieurs choses en même temps, vous le savez.
0: Mais donc vous êtes une femme, vous pouvez faire deux choses en même temps.
1: Oh non, ce cliché Jean-Marc, je suis persuadée. Regardez, vous savez regarder un chrono et parler en même temps, c'est
0: merveilleux.
1: Ouais,
0: bon, à un moment donné...
1: Donc voilà, vous allez nous retrouver sur les réseaux sociaux de Vivacité, mais aussi des ambassadeurs sur la page Facebook. Donc voilà, n'hésitez pas à venir nous retrouver à cette foire. Mais donc vous souhaitiez me dire...
0: Qu'on allait prendre un bain.
1: C'est vrai?
0: Oui, on va prendre
1: ensemble
0: un bain. Si vous voulez.
1: Bah écoute, c'est un bon bain de forêt.
0: On sera plus que nous deux même d'ailleurs.
1: Ah oui, on sera trois.
0: D'accord. Allez, on se retrouve dans combien de secondes? Dans 60 plus 25, 85 secondes.
1: Vous voyez, vous savez faire deux choses
0: je
1: à la fois.
0: Compter.
1: C'est beau Jean-Marc.
0: Je sais nouer mes lacets aussi.
1: Oui, compter deux par deux, ça me fait aussi penser à un générique d'un dessin animé des années 2000.
0: À tout de suite.
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0: Toujours en direct de la foire de Libramont qui fête son centenaire cette année et on prend la direction de Tenneville cet après-midi.
1: De Tenneville parce que c'est aussi l'été, l'occasion de ralentir et pas que l'été d'ailleurs, on va le voir, plusieurs saisons, toutes les saisons, les quatre saisons, l'occasion de ralentir, de prendre soin de soi et la sylvothérapie ou le bain de forêt.
0: Il y a des gâteaux qui passent devant le studio là.
1: Ah oui, attendez,
0: c'est pour nous.
1: C'est pour nous.
0: C'est pas pour nous.
1: Ah regardez.
0: Il y a du gâteau, je sais pas.
1: On souffle à l'oreille de monsieur comme quoi il peut passer. Oh, attendez, les gâteaux viennent chez nous. Non, c'est incroyable.
0: Ça se vit en direct.
1: Mais waouh.
0: C'est ça la foire de Libramont.
1: Bonjour, bonjour, merci. Mais alors, bonjour monsieur, comment vous appelez-vous?
11: Jean-François.
1: Bonjour Jean-François, qu'est-ce que vous nous proposez là?
11: Je n'en sais rien, j'ai trouvé ça dans un coin avec un grand monsieur, une barbe blanche qui me disait tiens, prends, c'est tout ce qu'Elio Di Rupo ne volera pas aux gens.
1: Eh bien écoute, et donc ça a l'air d'être de jolies petites tartes au gâteau. Il y a un petit gâteau avec des amandes et
11: un
1: ici.
11: Un clafoutis cerise.
1: Ouh, un clafoutis cerise. Et vous, c'est pour vous? Alors on peut prendre. On peut en prendre un? Ah ben merci, moi je vais prendre un gâteau.
0: On va se le partager. Hein.
1: Voilà, on va
0: se le
1: partager. On va faire ça, merci beaucoup. Mais on va repartir dans nos bars. Merci beaucoup en tout cas. Merci, merci, ça démarre très très bien.
0: L'occasion fait de larron. Hein.
1: Ah oui, bah, on parlait de gastronomie. Voilà, le gâteau vient à nous. Mais il n'y a pas que le gâteau, il y a aussi ces bains de forêt. Et pour en parler, on est avec Ludovic Collard qui est. Eh bien, secrétaire du syndicat d'initiative de Tenneville. Alors, la première question, Ludovic, c'est quoi un bain de forêt ou cette sylvothérapie?
12: Ah bien, bonjour à tous. La sylvothérapie, en fait, est quelque chose qui nous vient de loin, du Japon. C'est le Shirinyoku là-bas et qu'on a un peu importé ici. Simplement, c'est inviter les gens à se déconnecter, à prendre le temps, à se poser et au travers d'une pratique d'un bain de forêt, on y reviendra en tous les cas, eh bien de se reconnecter à soi-même et d'améliorer son bien-être en tous les cas.
1: Justement, on parle de bien-être.
12: Oui.
1: Ça signifie que ça nous fait quoi en tant qu'humain d'être dans ce bain de forêt et qu'est-ce qu'on y fait justement dans ce bain de forêt?
12: Eh bien, en fait, au niveau des bienfaits, c'est au niveau d'une chute, au niveau de la tension, le stress, etc. On se vide l'esprit, enfin, c'est vraiment un reboost et qui ont des bienfaits sur plusieurs jours une fois qu'on ne l'a pas pratiqué. Et donc, ça peut être addictif pour certains, tellement le côté bénéfique de l'exercice est vraiment porteur. Alors, un bain de forêt, c'est quoi? Tout simplement, c'est une balade, une marche marche lente, en tous les cas, une boucle de 2, 3, 4 km maximum, avec différentes étapes, un peu à l'instar d'un parcours Vita, mais sauf qu'ici, on va travailler les sens, sens après sens, et inviter les gens vraiment à prendre la mesure, le contrôle d'eux-mêmes, et en connexion avec la nature.
1: Est-ce que c'est facile à réaliser la première fois qu'on fait un bain de forêt, de se dire, on arrive tout de suite à plonger dedans ?
12: Oui, tout à fait, oui. C'est vrai qu'il y a le cliché, on voit les personnes qui enlacent les arbres, etc. On le propose, mais ce n'est pas du tout l'essentiel même d'un bain de forêt, mais c'est tout à fait accessible. D'ailleurs, on propose des bains de forêt de manière organisée pour des groupes, etc., maximum 12 personnes, mais que ce soit même parfois thématisé, des duos parents-enfants, pour les seniors, même pour des personnes déficientes. Donc c'est pour dire à quel point ça peut être... C'est accessible à toutes et tous.
0: Et des bains de forêt qui sont différents en fonction des saisons.
12: Donc, et même au fil des saisons, chaque bain de forêt, peut avoir sa thématique. C'est vrai qu'on a
0: en fonction de la météo.
12: Le seul Ola, c'est en période de grand vent ou en période orageuse. Ben là, malheureusement, on fait demi-tour.
0: Oui.
12: On ne joue pas avec le feu. Donc c'est vraiment, quelles que soient les saisons et au fil des saisons, toute une panoplie de thématiques avec des bains de forêt. Plus porté sur l'initiation, à ceux qui veulent s'y découvrir ou approfondir l'exercice.
1: Et justement, pourriez-vous nous donner un exemple d'exercice que l'on peut réaliser lors de ces parcours ?
12: Là, en studio, comme ça, ça va être...
0: Que l'on pourrait faire soi-même, peut-être.
12: Déjà, la première chose qu'on demande de faire, en tous les cas, pour arriver au parcours bain de forêt, on demande aux personnes d'accélérer le rythme, et puis une fois qu'on passe, le cap de la pratique, à ce moment-là, on ralentit. Le premier exercice qu'on demande de faire, c'est de marcher vraiment à du 1-2 km/h. C'est réel défi, déjà.
1: Oui, parce que faire ça. Je pense qu'on demander... est plus rapide,
12: oui,
1: de manière générale.
12: Oui,
0: c'est 3-4 km/h en moyenne, je pense.
12: Et surtout, de rester chacun pour soi dans sa bulle. Et donc là aussi, c'est un réel exercice. Tout à fait.
0: Et ces choses-là que j'ai en main, les GSM, les smartphones, on l'oublie dans la voiture.
12: Pas de photos, les souvenirs, c'est dans la tête. En effet, là, l'idée, c'est de pratiquer la forêt qui ne se consomme pas, là, mais qui se vit. Et donc, c'est vraiment important.
0: Et la forêt de Tenneville se prête bien à l'exercice, plus qu'ailleurs, peut-être.
12: On est au cœur du massif forestier de Saint-Hubert. Laurent vous en a parlé il y a quelques instants, mais c'est vrai que Tenneville, 60% de son territoire est forestier, et donc avec les chasses de la couronne, on a quelques petits coins secrets, et on a la chance aussi, en pleine concertation avec la division nature et forêt, d'avoir des tracés, en tous les cas, pour les groupes, les balades guidées, les bains de forêt organisés, qui nous permettent de sortir des sentiers battus. Et donc ça, ce n'est pas donné à tout le monde non plus. C'est vraiment une invitation à venir vivre l'expérience en dehors des sentiers battus. Ça vaut vraiment le détour.
1: Et de se ressourcer, parce que c'est aussi ça, la forêt. On l'oublie souvent, mais quand on se promène en forêt, on se sent bien.
0: On oublie tout,
1: et c'est évidemment l'objectif. Mais merci beaucoup,
0: Ludovic. Je voudrais quand même aborder quelque chose avec vous, Ludovic. Il fait très sec et on peut peut-être rappeler des consignes de sécurité quand on se balade en forêt, qu'on fasse un bain ou simplement se balader.
12: Oui, tout à fait, que ce soit les balades en forêt ou même en bord de pâture, à l'heure actuelle tout est tellement sec, c'est pas un secret, les barbecues, etc. sont interdits. La cigarette, mieux vaut arrêter de fumer maintenant. Celui qui ne sait pas y résister, en tous les cas, on garde le made-go bien avec soi. C'est pareil avec tous les déchets. Et les déchets, un simple tesson de bouteille, l'effet loop fait son boulot. Donc le risque est vraiment prégnant. Un autre exemple aussi, c'est quand on part se promener et qu'on veut stationner sa voiture, mais on se stationne sur les places de parking prévues, pas dans les autres herbes, parce que le moteur chaud...
0: Ou le moteur chaud...
1: Oui, on n'y pense pas souvent à ça. Tout à fait.
12: Pour
1: démarrer un feu, oui.
12: Oui, tout à fait. Donc vraiment, point d'attention à ce niveau-là.
0: Plus
12: que jamais, respecter la nature, je pense que ça, c'est quelles que soient les saisons, mais tout à fait.
0: Merci Ludovic d'être passé dans notre studio ici à Livramont, au cœur de la foire.
12: Merci à vous.
0: Voici les Puggy avec For a Minute et puis George Michael, Careless Whisper, un petit slow bien sympathique.
1: Oh,
0: oui, c'est magnifique. Avant de retrouver Samuel Grulois en direct du Tour de France.

0: Puggy avec For a Minute sur Vivacité dans les escapades en Wallonie en direct de la foire de Libramont. On va également parler tourisme rural dans la suite de l'émission. On va aller faire un petit tour du côté du Tour de France également avec Samuel Gaulois. Et puis avant cela, comme promis, George Michael qui arrive dans quelques secondes.
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0: Merci pour ce slow. Pour ce slow, Louis, au cours.
1: C'était agréable.
0: Dites, on va aller faire un tour du côté du Tour de France.
1: Oui, ça va pédaler.
0: Oh, oui, ça va. Un peu plus d'effort. Et puis, on va faire du tourisme rural également dans la suite de l'émission. Restez bien avec nous en direct de la Foire de Libremont.
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3: Et on retrouve Samuel Grulois. Bonjour Samuel.
4: Bonjour Jean-Marc, mes excuses pour le faux bond de 14h30, mais nous sommes
5: c'est
4: bel et bien
5: grave.
4: Là.
5: C'est pas
4: 15h30, c'est la fin du tour, mais justement cette fin de tour est plutôt passionnante, avec du suspense à tous les étages, si ce n'est sans doute le maillot jaune, même s'il y a des rumeurs courent sur l'état de santé de Pogacar et en tout cas de ses équipiers. Mais pour le reste, pour le podium, pour le top 10, pour les différents maillots distinctifs, il y a de l'enjeu aussi évidemment pour la victoire d'étape de prestige aujourd'hui. On est dans cette étape de l'Alpe d'Huez que l'on va de nouveau grimper demain, les 21 virages enlacés, l'ascension sans doute la plus iconique sur le Tour de France, même si on a beaucoup de respect pour le Galibier, pour le Tourmalet, pour le Ventoux, qui sont des géants du Tour de France. Mais ici, ces images-ci, et vous les verrez tout à l'heure lorsque le peloton sera au pied de l'ascension avec, nous annonce-t-on, 600 000 spectateurs, ces images-ci sont vraiment particulières dans l'histoire du Tour de France, même si l'Alpe d'Huez n'est apparue sur le parcours du Tour qu'en 1952. Ce n'est donc pas très ancien, et c'est un peintre en bâtiment de Bourdoisan qui s'appelait Jean Barbaglia qui a lancé cette idée avec l'aide de deux hôteliers. Ils ont contacté les organisateurs du Tour, et en 1952, donc en 51 on a l'idée, en 52, alors que la station de ski était en plein développement, ils ont obtenu l'accord d'ASO pour recevoir une première arrivée au sommet de l'Alpe d'Huez, qui était d'ailleurs, pour l'anecdote, la première arrivée au sommet de l'histoire du Tour. On avait déjà franchi des cols dès 1910, mais on n'était jamais arrivé au sommet. 1952, première arrivée au sommet de l'histoire du Tour, l'Alpe d'Huez, et c'est un certain Fausto Coppi qui s'était imposé. 42 coureurs sont en tête dans cette étape, 42 coureurs, quelques équipes surreprésentées. Parmi les équipes surreprésentées,

0: équipes surreprésentées. Parmi les équipes surreprésentées, eh bien, il y a l'équipe Movistar avec 4 coureurs. Et on a assisté là une chute à l'arrière hein, dans le groupe, et c'est du direct dans le groupe des poursuivants, avec au sol notamment le costaud Marco Haller qui est au sol avec Plancart d'Alpecin. Et alors il a tapé un poteau, ouais, l'arrière d'un poteau. Il se relève, mais il s'est sérieusement écorché, le coureur de l'équipe Tudor. Je reviens donc à mon explication. Il y a cette étape, 42 coureurs en tête, parmi lesquels 4 coureurs de la Movistar, 4 coureurs de l'équipe Lidl Trek. Et dans cette équipe Lidl Trek, on a mis à l'avant évidemment Mats Pedersen, dont l'objectif est d'aller chercher les points du maillot vert à Le Perrier, à 38 km de l'arrivée. Il y a là aussi Martinez pour les poids, Carapaz pour les poids, Voisard pour le classement général. Bref, du beau monde. Le peloton est annoncé à 3:20, peloton emmené par les Red Bull Bora d'un certain Remco Evenepoel.
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2: Et on va parler, après le Tour de France, de tourisme, mais de tourisme rural, Carole.
3: De tourisme rural qui se développe en Wallonie, notamment grâce à Accueil Champêtre en Wallonie, qui accompagne les agriculteurs dans leur projet de diversification touristique.
2: Il y a des mots comme ça qu'on devrait éviter, vous savez.
3: Oui, tout à fait. Mais on accompagne les agriculteurs et les ruraux. C'est l'occasion aussi de parler d'intrigues à la ferme, et c'est Alexandra Carrara d'Accueil Champêtre en Wallonie qui va pouvoir nous parler, eh bien, de Accueil Champêtre en Wallonie. Bonjour.
2: C'est le but de l'opération.
3: Ah oui, attendez.
4: Bonjour Carole, bonjour, merci bonjour pour l'accueil.
3: Eh bien, écoutez, avec grand grand plaisir. Et la première question que j'ai envie de vous poser, Alexandra, c'est quoi Accueil Champêtre en Wallonie?
4: Donc Accueil Champêtre en Wallonie, c'est une association professionnelle qui accompagne tous les projets de diversification par l'accueil à la ferme et à la campagne. Donc que ce soit notamment au niveau tourisme avec des gîtes, des chambres d'hôtes, du camping à la ferme, mais aussi tout ce qui est accueil pédagogique pour les enfants avec les fermes d'accueil d'enfants, les fermes pédagogiques pour faire des stages, des anniversaires, des classes vertes. On a aussi tout le volet circuit court avec les magasins, les restaurants à la ferme. Et puis le loisir avec des sentiers pieds nus, du golf champêtre, location de salle aussi pour organiser des fêtes familiales par exemple, ou même pour des réunions professionnelles. Donc c'est très varié.
3: Donc tout le monde peut venir vers vous.
4: Tout le monde peut venir vers nous, oui. Et donc nous les aidons dans leur projet dès la réflexion de celui-ci.
3: Merveilleux. Et alors, on fête un anniversaire aujourd'hui, vous le savez, c'est la 90e édition, décidément. Oui. 90e édition de la Foire de Libramont, ce sont 70 ans, mais vous, c'est vos 25 ans aussi, justement.
4: Voilà, les 25 ans d'Accueil Champêtre en Wallonie et les 50 ans du tourisme à la ferme.
3: Donc, autant dire qu'il y a beaucoup, d'anniversaires. Vous voyez, on parlait de gâteaux tout à l'heure.
2: Exactement.
3: Il en faut plus.
2: Exactement. Et j'imagine qu'en 25 ans, les choses ont évolué d'une manière incroyable.
4: Oui, bien sûr. Il y a une évolution énorme parce que, bien entendu, les produits d'accueil évoluent avec les besoins des personnes qui les consomment. Et donc, nos besoins de consommateurs évoluent au fil du temps. Donc, tout simplement, on s'adapte, voire on innove aussi.
2: Et le tourisme rural plaît de plus en plus?
4: Alors oui, le tourisme rural, ça plaît énormément parce que c'est une manière de déconnecter, de ralentir aussi, parce qu'on est dans un monde où tout va vite.
2: Trop vite.
3: Trop vite. Oui, on peut le dire.
4: Voilà. Et donc, c'est une manière d'essayer de retourner aux sources, de reprendre contact avec la nature, de rencontrer parfois des agriculteurs aussi pour parler de leur métier, puisque dans les hébergements à la ferme notamment, vous avez la promesse de pouvoir rencontrer le propriétaire et d'avoir une visite de l'exploitation. Donc ça, c'est très intéressant. Et donc, oui, le retour aux sources, à la nature, c'est quelque chose qui est vraiment très prisé, d'autant qu'aujourd'hui, on fait beaucoup plus attention à la consommation énergétique, à la pollution. Donc, consommer local, durable, que ce soit au niveau alimentaire ou même au niveau touristique, c'est quelque chose d'important et je pense que les gens en prennent conscience.
2: Alors, autre chose que vous proposez également, c'est l'intrigue à la ferme.
4: Voilà. Oui, tout à fait. C'est les intrigues à la ferme. Ce sont 8 jeux, 8 intrigues. On va dire que ce sont des petites chasses au trésor qui sont

0: téléchargeable gratuitement sur les stores, que ce soit via l'iOS ou via Android. Et donc, une fois qu'on a téléchargé l'application, il y a 8 parcours différents, un petit peu sur toute la Wallonie. Et donc, ce sont des petits parcours qui font 2-3 km, où on utilise la réalité augmentée. On utilise beaucoup donc, le smartphone pour résoudre les petites énigmes. Et donc, lors de chaque résolution d'énigme, on a une petite information sur la destination où on se trouve, sur l'agriculture, sur éventuellement des petites infos locales, des légendes. Donc voilà, tout ça pour s'intéresser, découvrir une région d'une manière très ludique.
1: Ben oui, ça a l'air en tout cas avec la famille où vous savez, vous êtes la tata qui a envie de faire découvrir un week-end à son neveu ou sa nièce. C'est bien pourquoi ne pas lui faire découvrir de cette manière-là. Je retourne un petit peu en arrière dans notre conversation par rapport au gîte, au logement, etc. Est-ce que ce sont, il y a aussi indiqué éventuellement sur votre site si c'est accessible aux personnes à mobilité réduite ?
0: Oui, tout à fait. Nous avons différents types d'hébergement et il y a toujours, bien entendu, des propriétaires qui font un point d'honneur à permettre l'accessibilité au PMR. Et au-delà de ça, il y a un tout nouveau projet qui est en train de voir le jour, enfin qui a vu le jour il y a quelques semaines en partenariat avec la coopérative Serra, qui sont les fermes chaleureuses. Donc ces fermes chaleureuses, ce sont des fermes qui vont accueillir des familles et des personnes atteintes d'Alzheimer. Mmh. Parce que aussi bien les malades que les accompagnants, que les familles ont besoin aussi de déconnecter, parce qu'au quotidien, c'est assez éprouvant. Et donc, il y a ce projet qui vient de voir le jour et qui a vraiment à cœur de permettre à ces personnes de prendre un peu de bon temps en famille.
1: Et de se retrouver.
0: Voilà. Oui.
2: C'est magnifique. Merci,
1: oui,
2: en tous les cas.
1: C'est un beau projet.
2: Pour tous ces projets, exactement.
0: Oui.
2: Exactement. Merci, Alexandra.
0: Avec plaisir.
2: Toutes les infos sur votre site, hein, j'imagine.
0: Bien sûr. Toujours le même, acquelchampêtre.be.
2: Voilà. Merci beaucoup. On va s'écouter un peu de musique avant d'aller faire un petit tour du côté dégueusé.
1: Et que va-t-on écouter, mon cher ?
2: On va écouter Bad Bunny.
1: Oh, bah oui, il est passé il n'y a pas si longtemps du côté de Bruxelles.
2: Exactement.
1: C'était la fête. Hein.
2: Ah, je pense. Et puis Zazie également avec Rue de la Paix. Bel après-midi avec nous.

0: Le fameux jeu du Monopoly à la façon de Zazie, c'était rue de la Paix sur Vivacité.
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0: Et là, je calcule, quatrième étape déjà demain depuis Aiguezet pour le beau vélo de Ravel. Et sur son vélo, en reconnaissance, on retrouve Jérémy Bèze. Bonjour Jérémy.
2: Salut Jean-Marc, salut tout le monde. Ben oui, moi je pensais que le beau vélo c'était uniquement le samedi, puis j'apprends à découvrir le parcours la veille avec toutes les équipes. C'est super sympa. Bon, il y en a la plupart sont dans la Jeep, hein, donc ils sont en train de faire leur petite reconnaissance. Et moi je dois bien vous avouer que Aiguezet c'est super sympa parce qu'en plus il fait déjà relativement beau aujourd'hui. Et puis je teste le tandem. Ah, le fameux tandem avec l'invité, demain ce sera Daniela Prepeliuk. Jean-Marc, mon petit stress, c'est pas spécialement de faire 30 km. C'est pas évidemment d'être à la télé ou être à la radio, c'est de ne pas tomber avec ce tandem. C'est une première. Pour moi, j'ai Marie-Pierre Moulignot derrière moi qui me sert de cobaye pour l'instant. Après 5 km, Marie-Pierre,
3: Écoutez, oui, tout va bien. Et vous m'avez dit, top secret hors antenne, Jérémy, que Remco vous avait donné quelques indications, quelques conseils.
2: Oui, ça a donc, duré 30 secondes et
3: ça
2: puis
3: devrait
2: m'a lâché.
3: Aller. On voilà. sent quand même le coup de pédale. Hein. Comment ça, il vous a lâché?
2: Je l'ai laissé filer pour la confiance avant le Tour de France. Et ça paye, il est deuxième pour l'instant, Remco. Mais c'est vrai que le plus dur, parce que c'est un vrai exercice en duo, ce tandem, il faut changer les vitesses ensemble. Si je m'arrête de pédaler, ben vous êtes dans la mouise aussi, ma chère Marie-Pierre. Donc, c'est un travail d'équipe.
3: Et puis alors, demain, vous aurez une jolie fille derrière vous, donc ça devrait vous motiver. Vous aurez Daniela Prepeliuk, présentatrice météo, qui fait la matinale sur TF1, qui a eu beaucoup de boulot avec les incendies en France cette semaine, et puis qui vous raconter son parcours de Miss Météo à la télé. Elle est passée chez nous aussi, en Belgique, et elle a un sacré coup de pédale, paraît-il, donc il faudra assurer. Et vous aurez plein de choses à raconter sur la région. Là, on est en train de traverser la région de Leuze, Jérémy. Et puis, est-ce que vous savez qui on aura sur la scène du beau vélo de Ravel à l'arrivée?
2: Évidemment, en plus, j'en suis fan. Voilà, il a fait la Star Academy il n'y a pas si longtemps. C'est Charles Doré qui sera avec nous à l'arrivée. Ça, c'est quand même la récompense de se dire, allez, on fait 30 km et puis on profite entre amis avec tous ceux qui seront venus. Et on profite, évidemment, de ce set de Charles Doré.
3: Oui, alors on aura 36 km très précisément. Il paraît que c'est l'étape la plus longue de la saison. Mais c'est quasi tout le temps plat et en plus paraît-il, et c'est la Miss Météo que vous aurez avec vous demain qui vous le confirmera, on aura le vent dans le dos.
2: Oui.
3: C'est pour ça que vous l'avez invité, en fait, pour avoir du soleil et pour avoir le vent dans le dos.
2: Exactement,
3: hein.
2: Mais vous êtes pas mal non plus, hein, Marie-Pierre. Franchement, le coup de pédale est assez intéressant.
3: Aussi, hein.
2: Par contre, dire que tout est plat ou presque en tandem, je vous assure, c'est pas du tout le cas. Ça, Jean-Marc, vous pouvez tester. On sue déjà. On a même
3: alors
2: pas
3: qu'on croise quelques vaches, c'est le beau vélo de Ravel, des vaches. On est vraiment dans une région agricole avec de très très...
2: Des beaux châteaux, Marie-Pierre, aussi, on croisera sur notre parcours.
3: Des éoliennes aussi, ouais. Non, c'est une chouette région, on va passer par Échangrevaille et peut-être, qui sait, qu'on aura droit à un petit repas chez San Desgimbres, le célèbre restaurateur qui habite dans le coin, à Échangrevaille.
2: Il nous écoute pour cette reconnaissance. Sam, demain, peut-être, on passe chez toi, attention, on sera là aussi avec Julien Lapraille,
3: avec tout le monde,
2: l'équipe. Voilà, nous, on va terminer la reconnaissance, on va essayer de performer aussi, Marie-Pierre.
3: Mais
2: il va falloir que vous pédaliez un petit peu plus quand même, s'il vous plaît.
3: Mais oui.
2: Voilà,
3: demain,
2: ça va,
3: Jean-Marc.
2: Allez, Jean-Marc, venez nous aider. Allez. À demain, à Aiguezet.
0: À demain. On s'y retrouve là-bas sur place, ouverture du village à 9h30. Et puis l'émission, déjà, c'est déjà le beau vélo de Ravel à midi avec Marie-Pierre. Et puis le début de la balade à 13h10, juste après le journal. Vous y serez, vous, demain, à Aiguezet?
4: Alors, à Aiguezet, non, mais je serai toujours à la foire de Libramont, puisque 10 à midi, figurez-vous qu'il y a une émission spéciale foire de Libramont sur Vivacité. On y sera avec Stéphane Piebeuf. On aura encore l'opportunité de vous faire vivre cette foire ici en direct.
0: Dites, ce sont les Miss et les Mister Météo qui seront à l'honneur demain sur Vivacité.
4: Incroyable, hein, ce sera magnifique.
0: Stéphane
4: Piebeuf,
0: le plus beau des Mister Météo de la RTBF.
4: Tout à fait, il porte le costume bleu vraiment très bien.
0: Avec les baskets qui lui vont.
4: Évidemment.
0: C'est magnifique.
4: Et Marie-Pierre sera aussi là. Et puis Daniela Prepeliuk, donc évidemment, voilà.
0: Et moi, je serai dans le village en train de me promener.
4: Et donc voilà, la star des stars dans le village. Voilà, évidemment.
0: Et puis entre midi et 13h, pour vous faire vivre également l'ambiance au sein de ce village. Et puis à 16h10, le showcase de Charles Doré, on en parlait.
4: De Charles Doré, c'est aussi une très belle voix qu'on a découvert sur Vivacité. Et puis n'oubliez pas, dimanche de midi à 14h, Pierre Joie et Mélanie Pousseur seront aussi en direct de cette foire de Livramont. Vraiment, on y tient un cœur à cette foire et ils vous feront remporter un magnifique séjour.
0: Oh, que du bonheur,
4: que du bonheur.
0: Et nous, c'est pas terminé, bien évidemment. La suite du programme, on vous la donne dans quelques instants. On va avant cela s'écouter un peu de musique avec Tiff Barreau. Voici On My Shoulders sur Vivacité dans les Escapades en Wallonie en direct de la foire de Libramont.

0: c'est sur Vivacité, Texas Hold'em, les escapades en Wallonie, toujours en direct de la foire de Libramont. Dans la suite, on va vous parler de tourisme et de gastronomie. Enfin, on va pouvoir manger. Enfin non, on va continuer à manger. Mais avant ça, tout de suite, voici la météo.
1: Excellent vendredi. De plus en plus d'éclaircies au fil des heures cet après-midi. Un ciel souvent peu nuageux avec quelques voiles d'altitude. Des températures maximales qui varient de 21 à 26 degrés. Ce soir et cette nuit, un ciel un petit peu voilé, mais nuit globalement bien étoilée. Des températures nocturnes qui s'établiront de 11 à 16 degrés. Pour demain, samedi, beaucoup de soleil en matinée. L'après-midi, des nuages se développeront sur une bonne partie du pays, ne laissant à l'écart que le littoral et la Gaume. Mais globalement, de belles éclaircies, une ambiance lumineuse sous une chaleur en nette hausse, mais encore supportable, de 25 à 29 degrés pour vous accompagner demain après-midi. Les précipitations tant attendues de dimanche sont hélas revues à la baisse. Le ciel se chargera dès le matin. On devra s'attendre à quelques petites pluies qui traverseront le pays d'ouest en est avec des températures en baisse de 21 à 23 degrés dimanche après-midi.
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0: 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Il est 16h, on s'informe avec Maxime Maillet.
7: Bonjour à toutes et tous. Une nouvelle réunion commence dès maintenant entre les pompiers bruxellois et le ministre président de la région bruxelloise, Boris Dilliès. Les pompiers sont en grève depuis 3 jours. Ils dénoncent le manque de personnel. Aujourd'hui, seul un pompier sur 5 a pris son service. Pour assurer les interventions dans la capitale, des pompiers sont réquisitionnés. Il y a aussi le renfort de la Croix-Rouge et d'autres zones de secours. La France, confrontée à son plus gros feu de la saison en Gironde, l'incendie a parcouru plus de 10 000 hectares et menace le Cap Ferret. La presqu'île très touristique doit être totalement évacuée. 35 000 résidents et touristes sont déjà partis par la route ou par bateau. Une cinquantaine de maisons et un camping sont détruits. Des milliers de personnes ont été aussi évacuées plus au sud, dans les Landes. C'est là où un autre incendie sévit. Pour lutter contre ces feux, le président Emmanuel Macron a appelé à des renforts d'autres pays européens. L'Espagne aussi a demandé l'aide de l'Union européenne et a déclaré l'état d'urgence nationale. De violents incendies se sont déclarés en même temps, plusieurs aux portes de Madrid. 2 ont même fusionné à l'ouest de la capitale. Ils ne forment plus qu'un seul brasier. Les services de secours craignaient ce scénario. En Ukraine, une attaque de missiles russes a fait 10 morts et près d'une centaine de blessés dans la région de Kiev, la capitale. Cette attaque semble avoir visé un événement avec des professionnels du secteur de la défense. Côté ukrainien, une enquête est ouverte pour déterminer d'éventuels manquements dans l'organisation de cet événement militaire. En cyclisme, 19e étape du Tour de France avec une arrivée prévue tout à l'heure à l'Alpe d'Huez. On file tout de suite sur les routes montagneuses du Tour avec vous, Samuel Grulois.
8: À 52 km de l'arrivée, 4 minutes 20 d'avance pour un groupe de 42 coureurs. C'est énorme évidemment, 42 coureurs dans lesquels on retrouve quelques candidats à la victoire d'étape. Martinez, Carapaz, Voisard, Kuss, Piganzoli, des coureurs qui sapent grimper évidemment. Baudin, Carapaz, le vainqueur d'hier. Ben O'Connor se trouve là aussi. Michael Storer, les frères Johannessen, George Bennett, Raul Garcia, Pierna. Bref, il y a du beau monde. Arensman aussi, le coureur de l'équipe Net Company. Et il y a du beau monde aussi pour le classement à points, puisque Martinez et Carapaz aujourd'hui veulent déloger Tadej Pogacar de la première place du classement à points. C'est désormais officiel puisque Paris-Peintre a pris assez de points pour devancer le Slovène au classement officiel et porter officiellement donc ce maillot à points qu'il porte par procuration.
7: Samuel Grulois en direct du Tour de France. La Belgique dispose d'un potentiel énorme. Les premiers mots de Marc Van Bommel, le Néerlandais, le nouveau sélectionneur des Diables Rouges. Il succède à Rudy Garcia comme coach. Il a notamment entraîné l'Antwerp. Voilà pour les infos. Bel après-midi à nos côtés.
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0: 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Re-re-bonjour Jean-Marc.
9: Re-re-bonjour. Toujours la suite d'un accident sur le 40 Liège-Bruxelles à hauteur de Kreinem en direction de Bruxelles, même si apparemment les choses s'améliorent grandement depuis quelques instants. Je pense que cet accident est bel et bien terminé. Vous perdez encore une dizaine de minutes en conséquence et en relation directe sur le ring de Bruxelles au-delà de Kreinem en direction de Zaventem. Pour le reste, c'est calme, même du côté de Libramont. En tout cas, voilà, c'est un peu chargé évidemment dans le centre, mais sur l'autoroute pour le moment, par exemple, il n'y a pas de souci.
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1: Je suis triste, Carole, je suis
2: mais
1: triste.
2: Mais pourquoi, Jean-Marc?
1: C'est déjà la dernière heure.
2: Ah, mais quand on s'amuse, vous savez bien, le temps
1: passe beaucoup trop vite.
2: Mais oui, bien sûr.
1: Beaucoup trop vite en direct de la foire de Libramont, 90e édition et le centenaire de la foire.
2: Oui.
1: Hein, pour ceux qui se disent, mais ils comptent mal. Maintenant, il y a eu des éditions, il n'y avait pas de foire.
2: Comme la guerre, le Covid, la première année où ils ont lancé cette foire.
1: Voilà, exactement. Et là, on est situé en plein cœur de la foire.
2: Oui.
1: Derrière l'un des grands halls où se trouvent les animaux. Il y a
2: Il y a une effervescence incroyable.
1: Des moutons, des chevaux.
2: Des poules.
1: Des Carole Teruzzi, des Jean-Marc Dosserre,
2: oui.
1: Qui sont bien sympathiques.
2: Qui sont bien sympathiques,
1: qui vous attendent.
2: Vous pouvez venir dire bonjour, on vous répond.
1: Vous pouvez caresser la tête, il n'y a pas de souci. On ne va pas mordre.
2: C'est ça. On aime bien l'avoine aussi, il n'y a pas de problème.
1: Oui, nous. Et le houblon.
2: Oui.
1: Pardon.
2: C'est vrai, c'est important, sachant qu'en plus,
1: oui.
2: Il y a une bière du centenaire. Alors, on le rappelle évidemment.
1: Avec modération.
2: Mm-hmm. Mais pour célébrer ses 100 ans, il y a une nouvelle pils baptisée la 28 brassée avec 100% d'orge.
1: La 26, d'orge. Non
2: J'ai dit 28, c'est.
1: Oui, mais c'est pas grave.
2: Petite dyscalculie.
1: C'est la TVA. C'est.
2: Mais donc, elle est brassée avec 100% d'orge belge et c'est bien la 26. Et donc, aujourd'hui, on va parler de saveurs, du savoir-faire de chez nous et on part à la rencontre des producteurs locaux. On découvre comment la gastronomie wallonne se déguste au plus près du terroir. On parlera aussi du label Table de Terroir qui met à l'honneur eh bien, les produits régionaux de nos restaurants, de pousser les portes de fermes pédagogiques pour une immersion au cœur du monde agricole. Voilà notre sommaire, mais ça n'est pas tout.
1: Non, il y a un cadeau.
2: Mais oui, il y a un magnifique cadeau, on vous l'a dit avec Jean-Marc, on vous le répète, on est au cœur de cette foire de Libramont et on profite d'un excellent moment avec vous. 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Et avec vos coordonnées complètes, c'est important les amis, et vous pouvez tenter eh bien, d'obtenir 4 places pour venir
1: rien
2: découvrir.
1: Pour vous, c'est cadeau.
2: C'est vraiment cadeau, c'est vivacité qui régale.
1: Et vous aurez l'occasion de rencontrer nos amis les journalistes également qui ont un petit bivouac ici et qui partent à la rencontre du public. Vous pourrez tester la météo par exemple sur un fond vert.
2: J'ai été voir, alors c'est très très drôle de voir parce qu'il y a un fond vert, alors les personnes ne savent pas trop.
1: On est à l'envers,
2: voilà, l'effet miroir n'est pas si facile. Et puis vous allez pouvoir aussi découvrir, est-ce que c'est de l'IA, est-ce que ça n'est pas de l'IA. Ça devient de plus en plus compliqué. Si le métier de journaliste vous intéresse, eh bien venez encore à ce petit village RTB qui est ici au centre de la foire de Libramont pour découvrir ce magnifique métier qu'est le nôtre aussi en partie.
1: Tout à fait.
2: Et donc, voilà, n'hésitez pas. On est là, on dit bonjour, on est heureux
1: bonjour,
2: de partager bonjour, des moments
1: bonjour.
2: Avec vous.
1: Je dis bonjour.
2: C'est vrai, et il lève sa main pour dire bonjour à travers notre petit cube. Donc voilà, vraiment encore une heure à passer avec vous dans Escapade en Wallonie et on va encore passer un excellent moment ensemble.
1: Et avec la musique d'Indochine dans quelques instants, tes yeux. Montrez-vous un peu vos yeux. Non,
2: oui.
1: Ils sont pas noirs.
2: Ils ne sont pas noirs.
1: Ils sont
2: plutôt verts. Il y a trois couleurs, figurez-vous.
1: Trois couleurs.
2: Oui, du vert, du gris et du bleu.
1: Eh ben voilà.
2: C'est un bon mix.
1: C'est un bon mix. Un bon mix également. C'est Chappelle Roan qui s'invite tout de suite avec
2: Oh,
1: Subway.
2: Oh, super,
1: on
2: j'adore
1: adore.
2: Chappelle Roan.
1: Bel après-midi avec nous.

0: ne nous rajeunit pas, ma bonne dame.
1: Non, 40, c'est vrai.
0: 40 ans pour ce titre d'un.
1: Et moi, je le connais grâce à une émission de chansons, figurez-vous, parce que bon, si ça a déjà 40 ans, je ne les ai pas encore, donc je n'étais pas née quand c'est sorti, si vous voyez ce que je veux dire.
0: Je vois bien.
1: Mais
0: ce
1: je
0: que
1: la
0: vous
1: connais
0: dire.
1: Parce que voilà, il y a plusieurs émissions de chansons qui vous permettent, quand vous êtes plus jeune, de découvrir des chansons un peu plus vieilles.
0: Oui.
1: Voilà, et c'est une chanson que j'apprécie beaucoup.
0: Et le groupe tourne toujours à l'heure actuelle.
1: Tout à fait, et ça fonctionne. Hein. C'est Indochine. Hein.
0: Ouais,
1: ça fonctionne très très bien.
0: Avec Tes yeux noirs, on va parler tourisme et gastronomie.
1: Ça y est, Jean-Marc.
0: J'ai le sourire, j'ai la banane.
1: C'est le cas de le dire, la banane, puisqu'on va pouvoir parler de produits du terroir, de circuits courts, de producteurs passionnés et de restaurants labellisés, tables et terroirs. On va pouvoir découvrir ça.
0: On va pouvoir bouffer. Soyons clairs.
1: C'est un
0: peu cru, hein, mais.
1: Oui, mais bon.
0: Enfin, cru.
1: Ça fait partie du duo que nous sommes. Hein, donc,
0: il y a des choses qui se mangent crues aussi.
1: Oui,
0: voilà.
1: Aussi, tout à fait. Mais donc voilà, on va enfin aborder ce sujet-là avec Sophie, qui revient pour donc discuter de ces artisans de chez nous et des produits locaux.
0: Dans quelques secondes, dans 64 pour être précis.
1: C'est précis.
0: Que j'aime la précision.
1: Oui, il me semble. Hein.
0: J'ai des origines suisses à mon avis.
1: Ah oui, c'est ça.
0: À tout de suite.
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0: Toujours en direct dans les escapades en Wallonie, toujours en direct de la foire de Libramont, le centenaire de la foire. Nous sommes au cœur de la foire, derrière le lec, pour ceux qui connaissent, ceux qui voudraient venir nous dire bonjour.
1: Dans c'est pas le lac, hein, c'est bien le
0: c'est
1: lec.
0: C'est le lec, L-E-C. Et Libramont Exhibition and Congress.
1: D'accord.
0: C'est ça.
1: Ah,
0: c'est,
1: oui,
0: c'est,
1: d'accord. Ah, ben voilà.
0: J'ai un accent anglais incroyable.
1: Non, mais on a tous compris.
0: Ça va, c'est le principal. c'est le but de l'opération. Et on va parler, on vous l'avait promis, tourisme et gastronomie.
1: Mais oui, parce que la Wallonie, se découvre par des excursions, par des séjours, par des activités, mais elle se découvre aussi par l'assiette. Et on vous l'a promis, on va pouvoir parler de tables, de terroirs qui mettent en avant le savoir-faire local, la richesse gastronomique de nos régions. C'est donc une belle manière de voyager. Avec nous, on a Sophie Boulefeu, du côté de Visite Wallonia. Rebonjour Sophie. Alors, le label table et de terroir, qu'est-ce que c'est comme label? Qu'est-ce que ça indique?
2: Alors, c'est donc un label qui est mis en place par la PACOE, au niveau des produits wallons. Et c'est vraiment le label des restaurateurs qui subliment les produits locaux. Donc, c'est un label qui est donné à tout type de restaurant. Ça peut être de la haute gastronomie, ça peut être des brasseries, vraiment tout type de restauration. Mais ça montre vraiment, ça récompense les restaurateurs qui mettent en avant les produits locaux et qui soutiennent les producteurs régionaux. Donc, ça, c'est vraiment une récompense. Ça veut dire qu'à la carte, il y a non seulement des mets, mais aussi des boissons qui sont proposées de la région.
1: Et on en est bien conscient, ça a vraiment toute sa place ici à la foire de Libramont, puisque vous l'aurez compris, c'est aussi une foire qui met en avant les artisans et les produits de région et de terroir.
0: Et le public est poussé de plus en plus vers les produits locaux, Sophie.
2: Exactement, c'est pour ça qu'il y a vraiment un effort aussi des restaurateurs pour obtenir ce label, parce que c'est très recherché effectivement par le public. Il y a plus de 100 restaurants qui sont pour l'instant labellisés, on les retrouve tous sur le site tabledeterroir.be. Vous verrez, l'offre est ultra diversifiée, donc c'est vraiment intéressant et ça permet de soutenir notre belle économie locale.
1: Eh bien, Visite Wallonia, ils souhaitent se rapprocher et rapprocher le monde des producteurs et les visiteurs des régions, et à l'occasion de séjours en Wallonie ou juste par des journées d'escapade, ce qui vous permettent en fait de rapprocher quoi, un séjour, une escapade avec une table, une gastronomie.
2: Oui, et avec des producteurs. Nous, c'est vraiment ce qu'on met en avant, c'est les producteurs locaux qui proposent des visites. Donc, ça peut être des brasseries, des vignobles, des chocolateries, tout type de producteurs, finalement, qu'on peut visiter et qui sont des compléments à des visites de musées, d'attractions dont on parlait tout à l'heure. Vraiment, ça vient ponctuer un séjour et c'est toujours agréable. C'est une vraie rencontre humaine. Donc, c'est hyper intéressant. Et pour le producteur aussi, ça soutient son économie, parce que qui dit visite dit dégustation et dit achat à la fin à la boutique.
1: Tout à fait.
2: Donc ça soutient leur production, et en même temps c'est ce sentiment de fierté aussi, parce que quand on revient à la maison avec ses produits et qu'on les partage après entre amis, etc., on est fier de finalement partager ces produits locaux.
1: Et donc on peut clairement dire que c'est du win-win, et que ce soit pour le producteur qui peut mettre en avant ses produits, ce qu'il crée, ce qu'il produit, ce qu'il fait découvrir aux visiteurs, et aux visiteurs de ramener, comme vous l'avez dit, un produit qui vient d'une région en particulier, d'un artisan en particulier, de le remonter peut-être un peu plus dans le nord ou dans le sud du pays en fonction de là où on va, et de faire découvrir à son entourage. C'est du win-win complet.
2: Tout à fait, tout à fait. Et maintenant, vous voyez des viticulteurs, je pense au Chandéol, qui a créé vraiment un produit complet autour de la vigne, avec des brasseries, deux restaurants différents, avec de l'hébergement, avec un centre d'interprétation, une visite vraiment de qualité. Donc, il y a vraiment ce sentiment de fierté et cette diversification qui est aussi importante pour les producteurs.
0: C'est vrai que le public se tourne vers la slow food quelque part.
1: Oui,
0: on sort un peu du fast food et puis on veut aller
1: vers.
0: On veut prendre le temps de déguster et des produits de chez nous labellisés de chez nous.
2: Tout à fait, tout à fait. Il y a vraiment des pépites partout en Wallonie. Quand on pense aux brasseries, oui. Ben évidemment, il y a des petites pépites partout. On peut visiter des brasseries. C'est ultra agréable de découvrir tous ces produits.
0: Des distilleries aussi, de plus en plus. Hein,
2: des
0: on produit de plus en plus du gin. Je pense au gin, parce que j'aime beaucoup
2: exactement.
0: Ça.
2: Oui,
0: avec modération, mais bien sûr, de plus en plus.
2: Et exactement.
0: Et ça reflète bien avec des saveurs qui sont identiques. Et on n'a rien à envier à d'autres produits qui viennent de l'étranger.
2: Exactement. Et là, par exemple, Visite Wallonia a monté des séjours vignobles et châteaux qui montrent justement toute la diversité et qui permet d'avoir un séjour complet où on visite des vignobles et on découvre aussi le patrimoine. Donc, c'est vraiment très diversifié. Ça fait partie d'un ensemble.
1: Et donc, via Visite Wallonia, mais aussi ce label Table de Terroir, vous pourrez trouver ces différents produits, cette qualité. Que ce soit sur votre site ou justement sur le site, probablement. Si on tape sur un moteur de recherche label Table de Terroir, on trouvera probablement toutes les informations.
2: Le site tabledeterroir.be. Et chez nous, il y a vraiment une section liée à la gastronomie où on retrouve toute l'offre visitable, tous les producteurs visitables en Wallonie.
1: Merveilleux. Et n'oubliez pas cette web app. J'en reviens parce que c'est une web app gratuite qui est proposée par Visite Wallonia. Vous allez sur le site de Visite Wallonia, vous trouverez donc ce pass qui est donc gratuit et qui vous permet, je vous le rappelle, d'avoir des pourcentages justement sur tous les séjours et excursions qui sont proposés dans la fameuse brochure séjours et excursions avec plus de 200 escapades. C'est merveilleux. Voilà. Mais c'est vrai, suis convaincue mais qu'on l'a entendu.
2: Mais bravo, bravo.
1: Écoutez, merci.
2: Une belle ambassadrice.
0: Oui. Merci Sophie. Louis, il était présent il y a 100 ans déjà à la foire. Il est l'incontournable. Julien Lapraille va nous rejoindre également dans la suite de l'émission. J'en parle parce qu'il est déjà avec nous cet après-midi.
3: Vous voulez que je parle déjà?
1: Parce que
3: j'étais stressé, timide, je suis en train de me concentrer.
0: Concentrez-vous, Julien.
3: Mais c'est vrai que je suis un habitué, ça fait 12 ans que je viens à la Foire de Libramont.
1: Merveilleux.
3: 12 ans que j'expose, 12 ans que je fais des démonstrations de dégustation au niveau du LEC, et 12 ans que j'aime mettre en lumière tout ce que je mets en lumière depuis 12 ans, et bien au-delà, bien entendu.
0: On vous retrouve dans la suite de l'émission, on va encore parler hébergement, tourisme également du côté de la ferme. Et dans quelques instants, il y a Lynn, B.G. Scott, il est remarquable. Moi, c'est bien aussi ça.
1: Ah oui, demain, figurez-vous. Francophonie de Spa à 15h au village francophone sur la scène Proximus. Si ça, c'est pas des informations précises,
0: c'est important.
1: N'hésitez pas à aller les écouter, ils sont merveilleux et même, je dirais, remarquables.
0: Et oui, et puis rendez-vous sur le Tour de France également dans la suite avec Samuel Grulois. À tout de suite.
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0: Autrement, dans la suite, Carole, on va parler
1: de fermes d'accueil pour enfants. Oui, ce sont des endroits, ce sont des fermes qui offrent aux plus jeunes l'occasion de découvrir la vie à la ferme dans un cadre convivial pour découvrir les animaux. On va en parler avec Émilie Joris, qui est la propriétaire d'une de ces fermes. Vous allez voir, ça va être fun.
0: Et avant cela, en direction le Tour de France, avec une étape assez compliquée pour l'Alpe d'Huez.
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4: Tour de France 2026, 19e étape. 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
0: Et direction justement l'Alpe d'Huez pour retrouver Samuel Grulois. Aujourd'hui, Samuel, c'est la plus courte, enfin l'une des plus courtes en tous les cas, mais peut-être l'une des plus dures.
5: Oui, avec 4 cols ramassés en 128 km. Le col Bayard, deuxième catégorie. Le col du Noyer, première catégorie. Ces deux-là sont franchis. Ils l'ont été en début d'étape. Le col d'Ornon, deuxième catégorie. Nous y sommes. On est au pied de ce col avec le groupe de tête. Et puis il y aura la terrible montée, mythique montée, iconique montée de l'Alpe d'Huez. C'est 13 km 800 à 8% de déclivité moyenne avec ces 21 terribles virages. Nous sommes donc dans l'avant-dernière difficulté avec le groupe de 42 coureurs qui explosent. Il y a des coureurs partout. C'est Adam Yates là qui lâche prise l'équipier de Tadej Pogacar. On n'est pas surpris qu'il ne puisse suivre après les difficultés pour lui des derniers jours, mais il n'est pas le seul à avoir lâché prise puisque Jorgensen a lâché Pedersen, Vacek, Bodin, Illy, Engelhardt, Matthews, Starling, Storer, Berwick, Johannessen, Anders, puisque Tobias est toujours là. Ces coureurs-là ne font plus partie de ce groupe de tête. On nous annonce encore 25 coureurs dans ce groupe, 25 coureurs parmi lesquels toujours de très bons grimpeurs comme Kus, Piganzoli, Carapaz, Ricciatello, Martinez qui est un des membres du top 10 qui se trouve là à l'avant. Il est à 12,50 de Tadej Pogacar au classement général. Il pourra en plus effectuer un beau rapproché aujourd'hui. Aronsman également, Tobias Johannessen dans ce groupe de très bons grimpeurs qui peuvent viser la victoire d'étape prestigieuse au sommet de l'Alpe d'Huez. Le peloton est annoncé à 4 minutes 20 avec les principaux favoris. Peloton emmené par l'équipe Red Bull Bora de Remco Evenepoel et l'équipe Pinarello de Tom Pidcock, le tenant du titre à l'Alpe d'Huez, qui espère peut-être le doubler, qui veut aussi sauver sa place au classement général, puisqu'à l'avant il y a des gars dangereux comme Voisard et comme donc le français Martinez. Vous signalez aussi que celui qui a pris les points du grimpeur le maximum au sommet du col Bayard et au sommet du col du Noyer, Valentin Paré-Peintre, a lâché prise. C'est en

0: Du côté librement, on surveille évidemment notamment le 411, mais pour l'instant, pas de gros soucis. Un peu de monde sur la N89, bien sûr, mais pour le reste, ça se passe bien.
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0: La nouvelle chanson de Hoshi, c'était Pleurer en dansant sur Vivacité.
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0: Toujours en direct de la foire de Libramont, en plein cœur de celle-ci, hein, Carole.
2: Mais oui, en plein cœur de cette foire et en plein cœur d'une région profondément liée à l'agriculture. Les fermes d'accueil pour enfants ou les fermes pédagogiques, eh bien, elles offrent aux plus jeunes l'occasion de découvrir la vie à la ferme dans un cadre évidemment qui est convivial et sécurisé, contact avec les animaux, les activités en plein air, la sensibilisation à la nature et au monde agricole. Ces structures proposent une expérience enrichissante qui favorise l'éveil, l'autonomie et la découverte du monde rural. Et pour parler eh bien, de sa ferme pédagogique Elac, là-bas, du côté de Neuchâteau, j'accueille Émilie. Bonjour Émilie.
3: Bonjour.
2: Alors Émilie, la première question qui me vient en tête, c'est pourquoi Elac là-bas ? Pourquoi ce nom de ferme ?
3: La ferme Elac là-bas, en fait, c'est le prénom de nos quatre enfants, Éléonore, Arthur, Clarisse et Basile.
2: Et donc ça a donné le nom d'une ferme.
3: Le nom de la ferme est Elac là-bas. Oui, on cherchait un peu. Et...
2: Alors pour vous, c'est quoi le nom ? Enfin, qu'est-ce qu'une ferme d'accueil pour enfants ? Qu'est-ce qu'une ferme pédagogique ?
3: Bah, pour moi, une ferme pédagogique, c'est accueillir des enfants, leur montrer un petit peu notre métier d'agriculteur. Leur montrer le beau côté, mais peut-être des fois aussi le mauvais côté. Leur apprendre aussi pas mal de choses parce que même si

0: Si on est encore en province du Luxembourg, il y a encore des enfants qui ne savent pas différencier un petit veau d'un petit mouton, par exemple.
1: D'accord. Et justement, quelles sont les activités qui sont proposées dans votre ferme et qui permettent peut-être justement d'apprendre facilement aux enfants ?
0: Donc, chez nous, on fait principalement les stages et les anniversaires. On ne voulait pas accueillir des écoles parce qu'on voulait que la ferme reste une vraie ferme. Enfin, qu'on soit dans le... qu'on vive au rythme de la ferme et pas que ce soit le contraire, en fait. Et donc, on accueille, oui, les enfants en stage. On a parfois aussi des familles, mais... C'est plus compliqué puisqu'on a, eux savent venir pendant les vacances et pendant les vacances, ben, nous on est en stage.
1: Donc, d'accord, voilà. Ok.
2: À partir de quel âge les enfants ? C'est conseillé à partir de quel âge ?
0: Chez moi, ils viennent, pour les stages, en tout cas stage anniversaire, ils viennent à partir de 2 ans et demi.
1: Wow.
0: Quand c'est en famille, j'ai parfois des enfants de 1 an, de 9-10 mois.
2: Et ouais. Qui apprécie l'endroit, comme
0: oui,
2: les...
0: Oui, oui. Ben, pouvoir caresser les animaux, c'est hyper important.
1: Et qu'est-ce qu'ils retiennent, ces enfants ? Il y a un message qu'on vous... En tout cas, qu'ils vous transmettent, une émotion qu'ils vous disent à chaque fin, soit de stage, soit de visite, etc.
0: Et chez nous, déjà, le fait de pouvoir donner à manger aux animaux, c'est vraiment génial. Aussi, quand il pleut, pouvoir sauter dans les flaques, ça, c'est trop cool. Et chez nous, ben... Le côté familial. Donc nous, en fait, on est une petite ferme, une petite structure et on privilégie le côté familial. Et donc ça, chez nous, les parents sont vraiment contents et les enfants aussi parce que on est un peu cocooning, quoi.
2: C'est facile de gérer le côté ferme d'un côté et puis le côté pédagogique de l'autre.
0: C'est
2: plein de boulot, c'est pas mal de boulot.
0: C'est pas toujours évident et c'est pas toujours évident aussi de goupiller parce que s'il faut bouger des bêtes, il faut réfléchir on peut pas les faire de tel moment à tel moment parce qu'il y a les enfants.
2: Oui.
0: Ou quand on nettoie les stabulations, tout ça, pareil, il faut pas que ce soit le jour où il y a les enfants, le moment où il y a les enfants. Quand on fait les silos, tu sais qu'il va y avoir des tracteurs toute la journée, il faut vraiment essayer de faire quand il n'y a pas d'enfant.
1: Et donc, on est ici avec Émilie de la ferme Elac là-bas du côté de Neuchâteau, mais on est aussi avec Alexandra Carrara, du coup de Accueil Champêtre en Wallonie. Alors Alexandra, on parlait d'une différence entre les fermes pédagogiques et une ferme d'accueil pour enfants dans le réseau Accueil Champêtre en Wallonie. C'est quoi cette différence ? Quelle est-elle ?
3: Alors, dans le cadre du réseau Accueil Champêtre en Wallonie, c'est uniquement une différence administrative. Donc les fermes pédagogiques sont des fermes avec une reconnaissance de la région wallonne. Donc, il y a tout un suivi administratif à effectuer derrière pour avoir cette reconnaissance. Tandis que les fermes d'enfants, elles présentent la même sécurité, la même qualité d'accueil, le même type d'activité, sauf que elles n'ont pas décidé de se faire reconnaître par la région wallonne, parce que parfois ça peut être effectivement des lourdeurs, parce que comme Émilie le disait déjà, il y a déjà beaucoup de travail dans une ferme, il y a déjà multi-casquettes pour les agriculteurs, donc c'était une charge en plus, donc certains ont estimé que la qualité de leur accueil était déjà présente et qu'elles n'avaient pas besoin de cette reconnaissance supplémentaire.
1: Merci beaucoup, vous l'aurez compris, donc ce sera chouette d'aller découvrir des fermes pédagogiques et des fermes d'accueil pour enfants.
2: Pour toute
1: N'hésitez pas, pour toute la famille. Allez-y, découvrez donc sur le site Accueil Champêtre en Wallonie, allez découvrir ces fermes et allez découvrir ça avec vos enfants parce que la magie qu'ils ont dans leurs yeux quand ils découvrent l'animal ou comme le disait Émilie, ils peuvent les toucher, c'est vraiment magique.
2: Et lui, il est resté un grand enfant, c'est Julien Lapraille qui nous rejoint.
1: Oui.
2: Dans la suite de l'émission, on va parler gastronomie avec lui et sa présence depuis de nombreuses années à la foire de Libramont. Ce sera dans quelques instants, à tout de suite.
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0: Charlotte Cardin sur Vivacité dans les escapades en Wallonie, c'était The Way We Touch.
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0: Et nous sommes toujours en direct de la foire de Libramont qui fête son centenaire. Elle ne les fait absolument pas, hein,
2: non,
0: Carole.
2: Non, quelle jeunesse. Je ne sais pas quelle crème ils utilisent pour garder voilà, leur visage lisse sans rides. Quoi que...
0: C'est une crème à base de concombre.
2: Moi, je sais, ce sont des bons produits. Des produits du terroir.
0: Exactement,
2: voilà.
0: Des produits de chez nous. Que défend Julien Lapraille qui nous rejoint.
3: Bonjour les amis, vous allez bien?
2: Bonjour Julien.
3: On est toujours en forme depuis ce matin?
2: Oui.
0: Oui.
3: Allez, alors
0: tant mieux. Le chef cuisinier de Vivacité.
3: Oui, bon ben... t'es chef cuisinier, mais surtout un amoureux des produits locaux.
2: Un ambassadeur des terroirs. Et
3: tout à fait, oui. Un lien avec les ambassadeurs télé et radio,
2: évidemment,
3: Carole.
2: Évidemment.
3: Mais écoutez, la foire du Bramont, c'est un peu notre petite fête, mon cher Jean-Marc. On va pas le cacher à nos auditeurs, on est quand même de la province. Oui. C'est vrai que c'est le moment qu'on aime partager avec tout le monde. C'est le moment le plus dur pour moi de l'année, je vais pas vous le cacher.
2: Parce qu'il y a beaucoup.
3: Dans tous les sens du terme.
2: Oh oui.
3: Oui, voilà. J'aime profiter de la vie, vous savez.
2: Oui.
3: Et c'est le seul petit excès que je m'autorise, c'est la foire du Bramont, parce que c'est notre fête, c'est notre moment qu'on se rassemble. Et puis, c'est les gens qu'on revoit, les artistes, les producteurs, qu'on met aussi en lumière, que ça soit dans les démonstrations ici dans le Lec que je fais avec la PACW, que ça soit l'Ardenne Joyeuse avec des super petits hamburgers.
0: L'Ardenne Joyeuse, c'est l'endroit où on consomme beaucoup de nourriture et de boissons.
3: Tout à fait, on fait ça avec modération, bien
2: entendu.
3: C'est pour
2: ça qu'elle est joyeuse.
3: Voilà. Elle est joyeuse. On s'amuse, on profite, et puis surtout, on aime faire découvrir aux gens, parce que tous les ans, il y a des petites nouveautés.
0: Oui.
3: Cette année, le Lec a un petit peu changé. La ferme enchantée. Je ne sais pas si vous avez été voir.
2: J'y
3: suis allé ce matin. Je conseille à tous les auditeurs qui nous écoutent, qui vont venir se rendre à Libramont ce week-end, de se rendre à cette ferme enchantée. C'est incroyable. On peut avoir son petit permis de tracteur pour les enfants.
2: Ah ouais.
3: On peut découvrir l'évolution des animaux, la tonte. On peut découvrir plein de choses. Et puis, la thématique, on l'a dit, vous l'avez déjà dit, c'est justement cette flow. C'est ça, ce flow, cette nouveauté, cette modernité.
2: Oui, c'est le thème de cette année. Hein. Cultive ton flow
3: pour
2: attirer les jeunes et leur faire découvrir ce monde agricole. Et forestier.
3: Tout à fait. Et puis surtout, leur donner envie de se prêter au jeu et de créer une vocation. Donc voilà, cette année, c'est vrai que je m'amuse beaucoup, comme chaque année, entre les démonstrations, les hamburgers.
2: Y a-t-il un moment où vous ne vous amusez pas?
3: C'est rare, très rare. Voilà. Mais quand je ne m'amuse pas, ça se voit et on ne m'entend plus. Généralement, c'est que c'est mauvais signe. Et donc voilà, c'est vraiment profiter de plein de choses, de découvrir de plein de choses. Et puis, dans chaque endroit de cette foire de Libramont, on a différents secteurs. On a autant, j'ai entendu avec justement notre amie Sophie Boutefeu de Visite Wallonia, on a le secteur hébergement, on a justement aussi le côté nourriture, brasserie, j'ai entendu table de terroir aussi, ce fameux label qui, en fait, ça confirme et ça aide les consommateurs à franchir cette porte, à se dire, ok, je vais manger en toute sécurité avec des produits locaux. Voilà, on a plein de choses comme ça.
2: Est-ce que vous avez un coup de cœur gourmand cette année?
3: Alors, je n'ai jamais aucun coup de cœur, je n'ai que des découvertes, des nouveautés. Actuellement, je n'ai pas encore spécialement vu de nouveautés. J'ai beaucoup les sœurs qui font les pâtes Verotti. Elles sont du côté de Chimay, tout ça. Pourquoi est-ce que j'aime beaucoup? Parce qu'elles font des pâtes à base de blé dur.
2: Okay.
3: Le blé dur, c'est très compliqué à cultiver parce que dès qu'il pleut, boum, la culture, elle est morte. Et donc, c'est pas toujours facile à faire. Et puis, elles transforment ça de A à Z. Donc, elles créent leur sol. Elles créent justement la semence. Et puis ensuite, elles s'amusent à développer, à transformer avec des pâtes. Et elles sont remplies d'énergie. Bon, vous savez bien que j'aime beaucoup ça.
2: Oui.
3: Donc, du coup, j'aime beaucoup ça.
2: Attention à ce qu'on mange, évidemment.
3: Tout à fait. Et puis après, il y a plein de découvertes. On a aussi de nouvelles brasseries qui sont là cette année. Il y a un peu de changement, un peu de mouvement. On a toujours, bien sûr, les incontournables, la brasserie de la Rulle, avec cette bière à l'épeautre. Donc voilà, on peut découvrir plein de choses. Ce qui est chouette, c'est que, on va dire, de 1 an à 99 ans, et même au-delà, on peut se faire plaisir, s'amuser. Il y a des gros tracteurs, il y a des petits tracteurs. On a mangé, on n'a pas mangé. Il y a des démonstrations, il y a les chevaux. Ce matin, à côté de jumping, on a justement le côté où on peut faire justement on peut faire de la ferronnerie, entre guillemets, avec les chevaux.
0: Vous avez testé dans le 8-9 continu?
3: Je me suis amusé à faire justement mon petit fer à cheval.
0: Vous avez eu chaud, hein?
3: Alors, il fait mourant de chaud dans ce truc-là.
2: Ah, oui,
3: et
2: oui.
3: Il y a une école justement pour devenir justement.
2: Maréchal Ferrand.
3: Elle existe ici depuis quelques années. C'est 3 ans d'études. Ils ont doublé, entre guillemets, le nombre d'étudiants pour ça. C'est 3 ans d'études pour devenir maréchal Ferrand. On ne croirait pas, mais c'est en train de se développer positivement. Pourquoi? Parce qu'il y a de plus en plus de chevaux de trait et autres. Et puis surtout, c'est très complexe parce qu'il faut faire justement le fer pour compétition, pas compétition, traîner dans les bois, pas dans les bois, sur un sol dur intermac. Donc voilà, on peut découvrir plein de choses. Bref, de la nourriture, du liquide, du solide et surtout de la traction, de la de la découverte, et c'est ça qui est intéressant, enfin, de Libramont.
0: Ah, que du bonheur en tous les cas de se retrouver ici. On vous retrouve demain dans le beau vélo de Ravel, donc une petite parenthèse dans cette fois.
3: Une petite parenthèse, il faut savoir que, alors déjà, la première chose à savoir, le brunch, il est complet, on arrête, parce que depuis cette année, on a créé ce brunch de Julien au beau de Ravel, de 9h30 à 11h, où on peut déguster des produits terroirs, des artisans locaux, que ce soit, ça va du yaourt, à une petite tarte, à une crêpe, à des œufs sur le plat, des œufs brouillés, à du lard et de la charcuterie, bref. Et puis ensuite, il y a le fameux hamburger que je m'amuse à faire depuis maintenant quelques années.
0: La Al Ravito également.
3: Et puis on enchaîne sur la Al Ravito, où demain, vu qu'il va faire un petit peu chaud, j'ai prévu un petit consommé. À base de d'arêtes de poisson, je vous dis, et d'épices.
2: Oh là là, Julien.
3: Je ne vous en dis pas plus.
0: On ne risque pas de se planter des arêtes dans la gorge.
3: Oh, rassurez-nous. Tout était filtré. C'est limpide, c'est pur, un peu comme vous et moi, mon cher Jean-Marc.
2: Moi, je ne suis pas pur, donc.
3: Je n'aurais pas osé. Et puis surtout, ma chère Carole, chers auditeurs, on reviendra à Libramont.
2: Évidemment.
3: Vers 16h, je serai de retour ici à Libramont pour retourner à Veynes Joyeuse et puis travailler jusqu'à 20h30, 21h sans problème.
2: Merveilleux. Un beau week-end pour vous, rempli de bonnes choses.
3: De
2: rencontres, d'énergie.
3: Énormément de rencontres et puis d'auditeurs de Vivacité, enfin RTB Vivacité.
2: Ils sont ravis de vous voir, évidemment.
3: Ils aiment bien me voir, ils aiment bien mes défis, ils attendent de plus en plus que j'en loupe un, mais j'arrête pas de le dire.
0: Jusqu'à présent, c'est réussi. Et lundi, vous ne savez pas où vous allez encore.
3: Je vais du côté des lacs de l'Oder.
0: D'accord.
3: Mais je ne sais pas exactement ce que je vais faire. Je sais qu'il y aura de l'eau, qu'on m'a dit de prendre mon maillot.
0: D'accord.
3: Mais à part ça, je ne sais pas
2: voile,
3: tous
2: peut-être.
3: Les petits détails.
2: Une petite voile.
0: Quelle température lundi? Est-ce qu'il ne fait pas un peu friscouné lundi?
3: Écoutez, vous savez, j'ai bien été faire un cours d'aquagym à Spa, au terme. Il faisait 12 degrés dehors.
0: Ça va, alors, vous êtes du solide.
2: Mais il vient du sud du pays, justement.
0: Oui.
2: Voilà,
0: entre Gaume et Ardennes.
2: Voilà. C'est
0: ça, notre Julien.
3: Alors, j'aime bien le rappeler, parce qu'il faut savoir que ma maman est gaumaise et mon papa ardennais. Donc, les gens qui me demandent tout le temps, t'es gaumais ou ardennais? Un peu 50-50.
2: Oui.
3: Ma maman est gaumaise, mon papa est ardennais.
0: Et vous vivez dans la magnifique Nuts City qui nous accueille tous les deux.
2: J'ai été découvrir le musée d'ailleurs qui était très intéressant.
3: Magnifique.
2: Oui, magnifique.
3: Qui depuis maintenant 2-3 ans a été remodifié un petit peu.
2: Je suis allée l'année dernière. Ouais. Vraiment, allez-y, on découvre pourquoi Nuts. Vraiment intéressant.
0: Et alors, une
3: chose très intéressante aussi, il y a le côté de la pêche. La pêche à l'intérieur du lac, on peut s'amuser à pêcher comme ça avec des écrans.
2: On peut
3: faire semblant. Donc il y a plein d'activités. Alors on pourrait ne pas s'arrêter. Il y a tellement de choses à faire à Fort du Libramont.
2: Il faut essayer de faire plein de choses.
3: Que justement, il faut se faire plaisir. Un jour c'est bien, mais deux jours c'est mieux quand même de faire.
2: Ah oui, ouais. Et simuler la pêche c'est bien, mais vous pouvez aussi venir dans notre petit village RTBF et bien jouer à tracteur simulateur.
3: Oui,
2: vous avez envie de conduire un tracteur, et bien n'hésitez pas. Venez découvrir ce rôle de journaliste aussi, ce métier qui est le nôtre. Le bivouac du journalisme.
0: Ouais.
2: Et puis nous sommes dans un magnifique studio.
0: Exactement.
2: Aux couleurs orangées. Qui représente Vivacité.
0: Vous savez quoi, Carole?
3: Dites, ma chère Carole, moi, je vous coupe. Faites-moi un peu une petite dédicace, Carole, parce qu'on est une auditrice. C'est comment votre prénom, dites-moi?
4: Martine.
2: Ah ben bonjour,
3: j'ai
2: Martine.
3: Même Martine vient nous rejoindre ici à ce studio Vivacité. Elle est contente. Vous voyez, c'est ça, en fait, la Foire du Libramont. C'est comme Martine et tous nos auditeurs, ils viennent nous rencontrer, on passe un bon moment, on discute. N'oubliez pas l'Ardenne Joyeuse. Hein. Petit hamburger très sympa, Martine. Ça va? Merci beaucoup. Et dans le lac, avec toutes les dégustations.
2: Je fais signer aussi à Jean-Marc,
0: voilà. Merci, Carole. On va faire ça et on va s'écouter parce que je voulais. Alors, je n'arrive pas à faire mes enchaînements avec vous.
2: Excusez-moi.
0: Oui, je voulais vous dire, Carole et Julien, que vous êtes mes murs porteurs.
2: C'est vrai?
3: C'est-à-dire?
2: C'est important dans une maison.
0: Mais c'est que Florent Pagny arrive.
3: J'allais dire.
2: Voilà.

0: Magnifique chanson de Florent Pagny, c'était les murs porteurs sur Vivacité. Voilà.
1: Ça y est.
0: C'est fini.
1: Oui.
0: Je
1: suis triste. C'est une autre chanson, ça.
0: C'est une autre chanson d'aujourd'hui, Aubert, effectivement. Ah, quelle belle émission cet après-midi.
1: 3 heures magnifiques, c'est vrai. On a passé une merveilleuse après-midi en votre compagnie. On a pu vous rencontrer, découvrir les talents. Une partie, en tout cas, parce qu'on est clairement avec tous ces exposants qui sont plus de 720, je pense, de mémoire.
0: Oui.
1: Voilà, on aimerait tous vous rencontrer.
0: 2800 animaux aussi sur le site.
1: Voilà, c'est magnifique. C'était une superbe émission, Jean-Marc et moi. Avons fortement apprécié.
0: Et c'est pas fini. Demain, on vous retrouve avec Stéphane Piedboeuf.
1: On me retrouve avec Stéphane Piedboeuf entre 10h et midi pour une émission spéciale Foire de Livramont. Venez nous rencontrer, venez parler de votre expérience.
0: Tout de suite, c'est le Tour de France avec David Oudret, avec Samuel Grulois. Et avant cela, le journal de 17h. À très vite.
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5: Bonjour tout le monde, vous écoutez RTBF Vivacité, il est 17h, le journal avec Hélène Rebic. 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
6: Un drone équipé d'un haut-parleur survole le nord du bassin d'Arcachon pour demander aux riverains et vacanciers de partir loin des flammes. Les évacuations se sont étendues dans le sud-ouest de la France et en Espagne, les feux aux portes de Madrid ont fusionné. C'est fait, Marc Van Bommel est le nouveau coach des Diables Rouges en football. L'annonce officielle est tombée. Des lacets qui s'enchaînent, le Tour de France grimpe vers l'Alpe d'Huez. Gims et Joker, les deux noms qui reviennent le plus dans la bouche des festivaliers pour les concerts de ce soir au Francofolie de Spa. Bonjour, un feu XXL vorace qui fait des sautes d'un kilomètre, des évacuations par la route ou par bateau. Le feu progresse encore en Gironde et dans les Landes, dans le sud-ouest de la France. La préfecture parle de deux ogres de l'été. Près de 60 000 vacanciers et résidents quittent ou ont quitté leur domicile dans ces départements. Les pompiers évoquent une situation pire que lors des méga-feux de 2022. Mathieu Van Winkel, vous êtes en Gironde et la zone d'évacuation s'est étendue de plus en plus.
7: Oui, après le Cap Ferret ce matin, ce sont les villes d'Arès et d'Andernos qui ont dû être évacuées. Toutes les personnes présentes dans la zone ont reçu une alerte sur leur téléphone. Un drone avec un haut-parleur survole aussi la région. Il répète un message en boucle et la voix d'un policier devient insistante quand il trouve un retardataire. Les hôtels et les campings ferment les uns après les autres et tout le monde se lance sur la route en même temps, ce qui crée quelques embouteillages. On a vu une dame âgée aussi, un peu perdue, qui se demandait comment elle allait évacuer. Elle attendait la gendarmerie. Beaucoup de gens qui paniquent également parce qu'on leur dit d'évacuer ou parce qu'ils lisent des choses sur les réseaux sociaux. Mais si le feu est incontrôlable, l'évacuation par contre est très bien organisée. Plus personne n'est en danger à l'heure actuelle.
6: Mathieu Van Winkel, notre envoyé spécial en Gironde, dans le sud-ouest de la France. Aucune victime n'est à déplorer, mais une cinquantaine de maisons ont été détruites, ainsi qu'un camping. Environ 50 voyageurs belges se trouvent actuellement dans la région du Cap Ferret en Gironde. C'est ce qu'indiquent les affaires étrangères. Quelques 324 Belges sont également inscrits dans la zone au sein des registres consulaires. Les affaires étrangères qui conseillent aux Belges présents sur place de suivre les instructions des autorités locales. Dans la région de Madrid, en Espagne, les affaires étrangères comptent là environ 100 voyageurs et 3760 Belges enregistrés dans les registres consulaires. Oui, puisque les flammes dévorent aussi l'Espagne et la région de Madrid, la capitale. Le feu a déjà ravagé 6000 hectares. Deux des trois incendies ont fusionné en début d'après-midi. Les autorités de Madrid évoquent le pire incendie de l'histoire de la région. Plusieurs villages sont menacés et quatre routes vers la capitale espagnole sont coupées. Au moins 19 000 personnes ont été évacuées ou confinées. Des habitants qui ont dû quitter leur maison dans l'urgence, parfois avec seulement quelques affaires.
8: Nous ne rentrons pas chez nous aujourd'hui. Nous attendons de voir si nous pourrons y retourner demain, parce qu'avec les rafales de vent qui se renforcent, je ne sais pas.
9: Nous avons dû dormir par terre, ce qui au final veut dire qu'on ne dort pas vraiment. Mais heureusement, grâce à nos voisins, nous avons pu manger et boire.
8: Le quartier s'est rempli de fumée, on nous a demandé d'évacuer. Alors nous sommes sortis en courant et nous n'avons rien pris avec nous.
6: Et les incendies ont déjà détruit une quarantaine d'habitations près de Madrid, en Espagne. Près de 2000 pompiers militaires poursuivent leur combat contre les flammes. Et face à ces incendies, l'Union européenne a envoyé des avions bombardiers d'eau en France et en Espagne. Plusieurs pays européens proposent aussi leur aide. Les Croates, les Portugais ou encore les Tchèques et les Slovaques vont envoyer des Canadairs, des petits avions et des hélicoptères. Cette solidarité européenne, c'est un mécanisme bien spécifique, le mécanisme de protection civile de l'Union. Benjamin Verporten, comment ça fonctionne ?
10: Eh bien, c'est simple. Un pays qui ne sait plus s'en sortir seul
2: peut demander de l'aide. Il s'adresse aux 27 pays membres de l'Union européenne, plus 10 autres pays, dont la Norvège, l'Islande ou l'Albanie, par exemple. Alors, ils regardent un peu tous ceux qu'ils ont sous la main, ils proposent des moyens, et puis le pays qui a besoin d'aide choisit la ou les solutions qui correspondent le mieux à ses besoins. Ça peut être des hommes seuls, du matériel roulant, des moyens aériens, ou alors la totale des hommes et du matériel. Ici, la France demandait une aide aérienne. Voilà aussi pourquoi la Belgique n'a pas répondu.
6: Et ce mécanisme d'aide n'est valable que pour les feux de forêt ?
2: Alors non, ça fonctionne aussi en cas d'épidémie, par exemple le Covid, ou d'inondation. La Belgique a d'ailleurs fait appel à ce mécanisme en 2021 lors des inondations. Et rappelez-vous, à l'époque, la France, l'Italie, le Luxembourg, l'Autriche étaient venus nous aider. Et à l'inverse, les Belges sont déjà intervenus à l'étranger, en Italie par exemple, là aussi pour des inondations. Ce mécanisme est donc souvent utilisé, à diverses occasions, plus de 830 fois depuis sa création en 2001, dont 64 fois rien que l'an dernier.
6: Merci Benjamin. Et si les pays européens ne peuvent pas aider, il existe des moyens d'urgence mobilisables 7 jours sur 7 payés par l'Europe. Pour les feux de forêt, cette réserve comprend 27 canadaires, avions et hélicoptères. L'armée israélienne se prépare à, je cite, une vaste opération dans le nord de la Cisjordanie occupée. Après des violences qui ont coûté la vie à 2 Israéliens et 4 Palestiniens, le Premier ministre israélien Benjamin Netanyahou a juré d'agir, je cite, avec fermeté, après ce qu'il a qualifié d'attentat meurtrier. Les affrontements sont survenus à Tel, près de Naplouse, dans le nord du territoire palestinien occupé. L'armée israélienne a aussi reporté les permissions des soldats dans l'ensemble de la Cisjordanie et renforcé ses forces dans la région. Son nom circulait depuis quelques jours. Marc Van Bommel est bien le nouveau coach des Diables Rouges en football. Le Néerlandais a signé un contrat jusqu'à l'Euro 2028. Qui est-il, Christophe Reculé ?
10: Marc Van Bommel, avant l'entraîneur, c'était surtout un joueur. PSV Eindhoven, Barcelone, Bayern Munich, Milan AC. Le Néerlandais, réputé pour son jeu rugueux au milieu de terrain, a connu certains des plus grands clubs européens, avec des titres nationaux partout où il est passé, sans compter ses 12 années en équipe nationale avec une finale de Coupe du Monde en 2010. Une carrière qui va s'arrêter en 2013 comme joueur, avant de débuter comme entraîneur. Entraîneur des jeunes d'abord, comme adjoint également de l'Australie à la Coupe du Monde 2018, et puis comme entraîneur principal avec des fortunes diverses au PSV, aux Pays-Bas, à Wolfsburg, en Allemagne, mais avec une grande réussite à l'Antwerp chez nous, où Van Bommel réalise le doublé Coupe Championnat en 2023 et rafle également le titre d'entraîneur de l'année. Une belle aventure anversoise qui se terminera la saison suivante par manque de résultats. Depuis lors, le Néerlandais est resté sans poste jusqu'à ce que la Fédération belge fasse donc appel à lui, avec une mission accompagner cette nouvelle génération de Diables Rouges qui a réussi tout de même à atteindre les quarts de finale du dernier mondial.
6: Et la Belgique dispose de joueurs exceptionnels et d'un potentiel énorme. Voilà ce qu'estime Marc Van Bommel dans le communiqué de l'Union belge. Il succède donc à Rudy Garcia comme coach des Diables Rouges. L'Alpe d'Huez, l'objectif du peloton du Tour de France aujourd'hui et demain en cyclisme. Samuel Grulois, les coureurs sont dans la montée finale et le maillot jaune vient d'attaquer.
11: Tadej Pogacar à 12 km de l'arrivée, il reprend les derniers rescapés de l'échappée de 42 coureurs formés dès la sortie de Gap tout à l'heure. De cette échappée de 42, il n'en reste plus que 3 devant Sepp Kuss, déjà vainqueur d'étape dans sa carrière sur le Tour de France, l'américain de la Visma, Richard Carapaz, l'équatorien d'IF, déjà vainqueur, c'était hier sur les routes du Tour de France dans sa carrière, et puis le jeune français de l'équipe Bahreïn, Lenny Martinez, qui lui n'a jamais remporté d'étape sur les grands tours et qui est un formidable grimpeur. Ces trois gars tombent compte 2 minutes 13 d'avance sur Tadej Pogacar, qui a été un moment aidé par Adam Yates, qui était dans l'échappée et qu'il a pu récupérer, mais il est désormais seul avec 40 secondes d'avance sur un groupe où l'on retrouve Del Toro, Remco Evenepoel, mais aussi Paul Sexas. Juan Ayuso a lui craqué.
6: Merci Samuel Grulois. Après 4 soirées de concerts en intérieur, les Franco ressortent du côté de Spa en province de Liège. Les portes donnant accès aux grandes scènes des Francofolies sont ouvertes depuis une heure maintenant. Beaucoup de jeunes festivaliers étaient là tôt pour assister à quel concert. Deux noms reviennent sans cesse.
12: Là, on fait la file pour aller voir Joker.
13: Mais c'est important d'être déjà dans la file, pourquoi ?
14: On essaie d'être tout devant. C'est la première fois qu'on vient seul.
13: Alors, motivé, pour qui, pourquoi ?
14: Joker, pour ma part.
15: C'est vraiment un bon rappeur, on se retrouve souvent dans ses musiques.
13: Évidemment, il n'y a pas que Joker ce soir.
14: Non, il y a Gims, il y a beaucoup d'autres chanteurs aussi, ouais.
15: Ça va être sympa.
16: On est prête à tout. Je serais prête à pousser des gens carrément s'il le faut pour me mettre devant. Fan de Joker, fan de Gims.
17: C'est long, mais on est là, on est à fond.
13: Quand on est fan,
17: on compte pas les heures. On est prêt à tout. À sauter, à danser, à s'amuser, à crier, à transpirer. Ça se passe super bien et on a la patience.
6: Des festivaliers patients rencontrés par Bénédicte Allier. Les Franco, c'est en cours tout ce week-end du côté de Spa. C'est la fin de ces informations. Bon début de week-end.
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5: Dans un instant, la suite de la 19e étape du Tour de France 2026, la suite de l'ascension de l'Alpe d'Huez. Tout d'abord, un point sur vos conditions de circulation. RTBF Mobile Info, Jean-Marc Strain. Salut Jean-Marc.
18: Salut, ça sera très rapide.
5: C'est assez calme.
18: Oui, c'est très calme, il n'y a rien à dire. On surveille particulièrement du côté de Libramont et de la Foire avec le 411. Mais pour l'instant, tout se passe bien là-bas comme partout ailleurs.
5: Aussi rapide que Pogacar. Merci Jean-Marc.
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5: Bonjour, rebonjour, le Tour de France 2026 en direct sur RTBF Vivacité, 8 km avant le sommet. Samuel Grulois et notre consultant Christophe de Tillou. Bonjour, rebonjour messieurs.
11: Bonjour, bonjour, nous sommes au cœur de l'ascension mythique, iconique de l'Alpe d'Huez avec un Tadej Pogacar. On a bien compris quand il a demandé à ses équipiers de rouler dans la vallée qu'il avait une idée derrière la tête et il reprend en un les rescapés de la grosse échappée de 42 coureurs, Quinn Simmons à l'instant notamment. Il a repris tout à l'heure Tiberi qui a été tellement surpris de le voir débouler qu'il a affiché un large sourire, le coureur de l'équipe Bahreïn, et Pogacar se rapproche des hommes de tête et les hommes de tête ne sont plus que deux ou trois par moment puisqu'il y a de nombreuses accélérations et changements de physionomie. Kus, Carapaz, Martinez sont les trois hommes de tête à 1,45 donc Tadej Pogacar, à 2,54 donc plus d'une minute déjà, plus d'une minute derrière le maillot jaune Tadej Pogacar, Del Toro, Evenepoel, Skelmos, Sexas et Cataneo, l'équipier de Remco Evenepoel qu'on vient de récupérer mais qui sera plus un poids mort dans les prochains kilomètres qu'autre chose, sauf s'il a encore un peu d'énergie peut-être pour aider son leader. Il a donc déjà mis une 10, une 15, Tadej Pogacar sur ses poursuivants directs au classement général.
20: Oui, impressionnant, on doutait un peu de son état de santé, ben là il met les pendules à l'heure, il a mis une attaque. Il est impressionnant et devant, on joue un petit peu un jeu tactique par moment. On s'attaque beaucoup entre Martinez et Carapaz. Kus monte lui plus souvent à son rythme, mais il doit faire attention car le maillot jaune n'est plus qu'à 1 minute 40. Il reste encore 7 km 500 et il peut très bien boucher le trou et venir chercher la victoire d'étape.
11: Et devenir le premier Slovène vainqueur au sommet de l'Alpe d'Huez. Le dernier, c'était Tom Pidcock en 2022. Tom Pidcock qui a lâché assez vite dès les premières rampes de l'Alpe d'Huez où on annonce, on ne les a pas comptés, hein, mais on est monté en voiture. On a vu énormément de monde. On nous annonce 600 000 spectateurs dans l'ascension de 13 km 800 qui mène de Bourdoisan au sommet de l'Alpe d'Huez à 1850 mètres d'altitude. C'est aujourd'hui l'arrivée d'étape la plus haute de cette édition 2026. Kus, Carapaz, Martinez. Carapaz qui a attaqué plusieurs fois lors de sa dernière accélération. Il a mis dans le dur Sepp Kus qui finalement a bouché le trou. Sepp Kus avec un tout bon vraiment gamin. C'est Lenny Martinez qui est là et pris en étau entre deux coureurs plus expérimentés. Carapaz et Sepp Kus, Martinez à domicile en France. Et là on doit fendre la foule. Ce sont des images évidemment que l'on connaît sur le Tour de France. Un véritable tunnel de spectateurs. Tant que tout se passe bien et tant que les spectateurs ne mettent pas des drapeaux, des bras, des jambes en direction des coureurs, eh bien ça reste un spectacle impressionnant et que l'on apprécie. Évidemment, quand on empêche les coureurs de faire le spectacle, de faire leur métier, ça devient plus embêtant. Pour l'instant, tout cela est correct et c'est tant mieux, avec quelques feux de Bengale également. également à gauche, à droite de la route pour encourager Martinez, Carapaz et Kuss, alors que Tadej Pogacar va revenir sur Aronsman, qui n'est quand même pas un manchot quand la route s'élève. Il est vraiment au-dessus de la mêlée aujourd'hui, Tadej Pogacar, au-dessus de la mêlée aussi par rapport à ses adversaires directs pour le classement général. Richard Carapaz qui en remet une, c'est au moins la cinquième accélération de Carapaz. Pour la cinquième fois, Martinez peut prendre sa roue, et pour la deuxième fois, Kuss ne peut pas, mais il peut revenir au train comme il l'a déjà fait.
20: Oui, oui, Kuss qui est vraiment beaucoup moins explosif, moins grimpeur pur que les deux autres, et il va revenir à son train, mais je trouve qu'ils doivent arrêter de faire ça, vu que Pogacar est derrière. Il n'est plus qu'à 1 minute 14 et à ce jeu-là, il sera sur eux dans moins de 2 km et ils n'auront rien, ils n'auront pas de victoire d'étape, ils auront tout perdu.
11: Parce que j'apprécie le comportement d'un Martinez qui finalement reprend directement le relais de Carapaz. Kuss revient. C'est vrai que ça n'a pas beaucoup d'intérêt. On a dit beaucoup de bien de Carapaz hier, mais on a aussi mis en avant sa manière de rouler, parfois difficile à lire. Et là, ce qu'il fait ne sert à rien.
20: Non, ça ne sert à rien. Ouais, si j'étais à la place de Kuss, je pense que je me mettrais quand même en tête de ce groupe. Je montrais vraiment mon rythme tout le long. Là, il attend, il se met dans le rouge par moment et je pense qu'il ne doit pas attendre. Voilà, et d'ailleurs, il
11: l'accélération,
20: le fait,
11: c'est même pas à se mettre devant. Hein, c'est l'attaque.
20: Voilà.
11: L'attaque de l'Américain Sepp Kuss, qui, à l'instar du coureur de l'équipe IF, a déjà gagné sur les trois grands tours. Hein. Très beau palmarès pour cet ancien vainqueur de la Vuelta. L'accélération de Kuss qui a aussi voulu montrer, à mon avis, à Carapaz. Attends, Gaillard. Hein. Ok, bravo pour ta victoire d'hier. Mais là, moi, je m'appelle Sepp Kuss. J'ai aussi du potentiel. Tu vas arrêter de jouer avec mes pieds.
20: Oui, oui. Il a montré qu'il était là. Mais s'il veut vraiment les lâcher et continuer et espérer la victoire d'étape, il doit continuer tout le long sur un gros rythme, et c'est la seule manière qu'il aura de faire exploser les deux grimpeurs.
11: Et pour celles et ceux qui se demandaient, et on faisait partie du lot hein, ce matin encore, dans quel état de santé était Tadej Pogacar, on a une réponse. Si ses équipiers sont malades, et on a encore un Tim Wellens sans difficulté aujourd'hui, lui ne donne pas l'impression du tout d'être malade.
20: Hein. Non, il n'est pas du tout malade, il fait vraiment une démonstration en cours aujourd'hui. Moi, je pense qu'il va aller chercher, l'étape. Derrière, il y a le groupe Evenepoel. Le Français Sexas vient de récupérer un équipier qui va pouvoir.
11: Michitello.
20: Ouais, exactement, qui va pouvoir travailler pour essayer de minimiser l'écart, mais ça va être difficile pour eux d'arriver près du maillot jaune.
11: Sepp Kuss avec Carapaz et Martinez sont encore intercalés. Johan Eriksen et Rubio. Et puis Tadej Pogacar qui va les avaler dans quelques instants. Et puis derrière, à 2:23 du trio de tête et à boum boum 1 minute 20 de Pogacar, Del Toro, Evenepoel, Skelmose, Sexas et son équipier Richitello, Ayuso et Pidcock sont annoncés déjà à 2 minutes de ce groupe-là. Ayuso va être dépassé par Skelmose au classement général ce soir.
20: Ouais, Ayuso qui risque de faire la mauvaise opération du jour, surtout que Martinez est devant aussi. Et devant, aller regarder devant, c'était quasi du surplace, on dirait une épreuve sur la piste de gants. Donc, c'est dommage d'arriver à ce point-là et de faire des erreurs tactiques comme ça.
11: Oui, parce qu'il va falloir à un moment accepter, dans ce cas-là, le retour de Tadej Pogacar. Et à ce petit jeu-là, aucun de ces trois coureurs ne pourra rivaliser. Voilà Pogacar qui a dans le viseur les deux coureurs que je vous citais, Johan Eriksen et Rubio. Il va aller chercher, comme il a été cherché, plein d'autres coureurs depuis son accélération à 12 km de la ligne, alors qu'il se trouvait avec la plupart de ses adversaires directs pour le classement général. Mais je reviens sur ce sourire de Tibéri, c'était vraiment étonnant. Il a souri en regardant Pogacar revenir, en se disant, ben voilà, on savait que Pogacar allait décider du scénario, et une fois de plus, c'est lui qui décide du scénario.
20: Oui, exactement, on a fait plein de suppositions, et c'est vrai que son équipe n'était pas au mieux, mais lui, il a mis les choses au point. Lui, il est à 100%, il est le plus fort en cours aujourd'hui. Et, c'est quand même dangereux, les spectateurs, ça me fait peur à tous les
11: vous
20: tous les 10 mètres, je me dis que ça va tomber.
11: Non, il faut vraiment se méfier, mais ce qui est bien, c'est que dans les 5 derniers kilomètres, on a des barrières nadar à droite, à gauche de la route. Ça fait quand même un paquet de barrières nadar, mais il faut bien ça pour canaliser la foule, parce qu'effectivement le risque, il est partout pour les coureurs, et dans cette ascension difficile d'être à 100% lucide, avec en plus des efforts costauds qui ont été effectués depuis le début de cette journée. Le col Bayard, le col du Noyer, le col d'Ornon, 3500 mètres de dénivelé positif ramassé en seulement 128 km. Aujourd'hui, nous sommes partis du sud vers le nord, des Alpes du sud vers les Alpes du nord. C'était l'inverse hier, mais on tournicote vraiment dans ce département de l'Isère, et ce sera donc encore le cas demain avec une nouvelle ascension de l'Alpe d'Huez via le très joli col très nature de Sarenne, où le public sera partiellement voire totalement interdit pour justement conserver ce cadre idyllique. La nouvelle, on ne les compte plus. Accélération du Jaguar équatorien rose fuchsia. Et il est parti peut-être cette fois-ci, Richard Carapaz. Carapaz à 5 km fin du sommet. De nouveau, l'effort il est effectué par ce diable de Lenny Martinez. Il m'impressionne, Martinez.
20: Oui, Martinez est vraiment très fort, mais c'est le genre d'effort qu'il apprécie en tant que pur grimpeur comme Carapaz. Ils adorent les moments de répit, les moments un peu plus calmes et puis explosés. Et faire 500-600 mètres à bloc et puis de nouveau se calmer. Et Kuss n'apprécie pas du tout, lui, par contre, lui qui revient chaque fois à son trait. Et de nouveau Carapaz, regardez.
11: Ouais, c'est difficilement lisible, on le répète.
20: Et Paul Jacquard qui est à moins de 40 secondes maintenant. Donc
11: 40 secondes, Tadej Pogacar. Il y avait 3:40 tout à l'heure. On a même eu dans la vallée plus de 4 minutes sur le groupe maillot jaune. Et les hommes de tête, et pour celles et ceux qui arrivent maintenant et qui se disent qui est en tête, ah bon, Carapaz et Martinez, waouh, c'est pas des grands noms quand même, c'est pas Pogacar, c'est pas Evenepoel, mais non, mais on a là le 7e et le 10e du général. Hein.
20: Exactement.
11: On a le 7e avec Martinez et le 10e du général avec Carapaz, et on a un ancien vainqueur du Tour d'Espagne avec Sepp Kuss, qui est un Américain qui vit évidemment en Europe pendant la saison cycliste du côté d'Andorre, et on se souvient de sa victoire d'étape à Andorre, donc à domicile, qui lui avait fait énormément plaisir il y a quelques années. Il est revenu, Kuss, au train, comme il l'a déjà fait à quelques reprises. Carapaz, Martinez, Kuss qui s'alimente. Il n'a pas quand même un visage très frais, mais à sa place, évidemment, notre visage ne serait pas frais du tout. Sepp Kuss qui a dû à chaque fois faire des efforts pour rentrer sur le duo plus explosif. Martinez, Carapaz, et toujours cette foule incroyable dans cette ascension de l'Alpe d'Huez. Que c'est beau, parce que c'est très coloré, c'est très bigarré. On a juste un peu peur, évidemment, pour les coureurs, mais le cyclisme vécu comme ça, que c'est beau. Si ce sport-ci n'est pas le sport le plus populaire, moi je comprends plus rien.
20: Ben oui, c'est un sport, c'est l'événement de l'année, le plus grand événement du monde qui a lieu chaque année. C'est, vous disiez tout à l'heure, je pense, 600 000 spectateurs, vous disiez, ouais, aujourd'hui. Donc c'est énorme, évidemment, on ne voit ça que sur le vélo, le cyclisme.
11: Et Sepp Kuss, désormais, qui prend le relais et qui accélère à 4 500 km de l'arrivée. Attention, hein, les trois derniers kilomètres sont moins raides.
20: Exactement.
11: Et donc à l'avantage de Kuss.
20: Oui, exactement, les 3 km sont moins raides. Mais si Kuss a envie de la victoire d'étape et de lâcher les deux autres, ils doivent vraiment absolument mettre très super élevé et les suffoquer, les empêcher de récupérer tous les 500-600 mètres comme ils font, et alors que le maillot jaune est à moins de 30 secondes maintenant.
11: Un Américain s'est déjà imposé ici au sommet, évidemment, Lance Armstrong. On lui a retiré ses succès, mais il fait partie de la liste des vainqueurs. Il a en tout cas franchi la ligne en vainqueur, Lance Armstrong, en 2001 et en 2004. Côté français, on attend depuis un moment aussi une victoire, et c'était le dernier en date, Riblon, je crois l'avoir dit tout à l'heure, en 2013. Et on a eu Pierre Roland, je crois, qui s'est imposé aussi ici, et Thibaut Pinot, hein. Voilà, Pierre Roland en 2011, pour les mettre dans le bon ordre, Riblon en 2013, Pinot en 2015, et puis évidemment il y a 40 ans la victoire de Bernard Hinault, qui a franchi la ligne en tenant la main de son équipier, mais aussi rival en interne, Greg LeMond. C'était il y a tout juste 40 ans, et les coureurs qui sont en tête aujourd'hui n'étaient pas nés, évidemment. Comme quoi, cette ascension de l'Alpe d'Huez a marqué l'histoire avec un grand H du cyclisme. Les Belges n'ont jamais gagné ici. Ils ne gagneront pas aujourd'hui, c'est une certitude, avec un Tadej Pogacar qui a failli là prendre un drapeau dans la figure. Tadej Pogacar qui revient à moins de 30 secondes des trois hommes de tête. Ça va être quasi mission impossible pour eux. Hein.
20: Oui, c'est mission impossible. Ils ont beaucoup trop joué tactiquement pour moi. Ils ont joué avec le feu, et c'est dommage, parce qu'ils ont fait une super étape. Quand on voit le travail d'Armirail, toute la course pour que Kuss aille chercher la victoire.
11: Et le geste, je vous interromps, hein, le geste de Pogacar qui demande au public de s'éloigner. Ouais, là, c'est un peu trop. Hein, c'est ce qu'on vous disait, c'est un peu trop. Il a connu cette frustration-là en 2022, bloqué lors d'une accélération alors qu'il luttait contre Jonas Vingegaard. Il ne veut pas revivre la même chose, d'autant plus qu'ici c'est la victoire d'étape qu'il veut aller chercher. Tadej Pogacar, il va arriver dans la zone totalement barriérée, zone où se trouve déjà Kuss avec Carapaz et Martinez. J'ai l'impression que Kuss a dit quelque chose à Martinez,
20: je ne sais pas
11: où est-ce qu'il a, à Carapaz.
20: Je ne sais pas ce qu'il a pu lui dire, mais le maillot jaune arrive comme une balle, il les a en point de mire maintenant et dans moins de 500 mètres, il est sur eux.
11: Tadej Pogacar va faire le bon, effectivement, il est là. Il est là, Pogacar, il les a en point de mire. Kuss, Carapaz et Martinez, le Français qui aimerait offrir évidemment à son pays la première victoire d'étape de ce Tour de France. La France qui se dirige vers un Tour de France sans victoire d'étape. Ce n'est arrivé que deux fois dans l'histoire. En 1926, imaginez, il y a pile poil 100 ans. Et en 1999, il y a encore évidemment des possibilités demain et dimanche, mais les possibilités se réduisent. Et c'est l'espoir qui va peut-être s'envoler pour la nation qui accueille cette plus grande course du monde depuis 1903. Tadej Pogacar, les ados en point de mire, on nous annonce 13 secondes de retard pour le maillot jaune sur Kuss, Carapaz et Martinez. Le groupe Evenepoel avec Sexas, avec Del Toro est à 2.40, ça veut donc dire que Pogacar a mis 2.30 à ses adversaires directs.
20: Oui, oui, il était vraiment impressionnant sur cette montée. Je serais curieux de voir le chrono qu'il aura fait. Est-ce qu'il va s'approcher du record de Marco Pantani qui tient depuis autant d'années? Ça, c'est difficile à dire, mais il faudra voir à la fin de l'étape.
11: Record qui date de 1995, 36 minutes 50, mais nous assistions alors à un moins beau cyclisme, façon de parler évidemment qu'aujourd'hui. L'accélération de Remco Evenepoel. L'accélération de Remco Evenepoel à 4 km pour lui du sommet. Il y a beaucoup, il va être bloqué par la moto, c'est pas vrai. Et voilà le scénario que l'on craignait. Et ça klaxonne évidemment à toute berzingue pour créer le passage dans les fumigènes. Je ne vois pas ce que Remco Evenepoel peut voir. Hein. C'est impossible pour Remco Evenepoel qui est bloqué alors que Sepp Kuss qui sent le souffle de Tadej Pogacar dans son dos. Sepp Kuss en remet une avec Martinez et avec Richard Carapaz. On ne veut pas avoir fait tout cela pour rien évidemment. Avoir attaqué dès le pied de la première difficulté le col Bayard pour se retrouver piégé à 3 km du sommet de l'Alpe d'Huez. On essaye de reprendre nos esprits ici et de surveiller où se trouve, de retrouver Remco Evenepoel dans cette foule. En tout cas, Del Toro, Sexas, Skelmos et Richitello n'ont pas pu suivre l'accélération du Belge.
20: Non, il a quand même su partir, même s'il a été vraiment gêné par une moto qui ne pouvait plus avancer à cause du public. Il va falloir vraiment que ASO, que la police prenne des dispositions parce que un jour on aura une catastrophe. Ce n'est pas normal d'être gêné à ce point-là.
11: C'est la logique sportive, voilà, c'est exactement ce que j'allais dire. La logique sportive qui est faussée avec ce type de scène regrettable, même si on le répète, le spectacle ici est grandiose et le spectacle offert par Richard Carapaz est grandiose aussi. 2 900 km, c'est fini pour Kuss. Kuss est repris par Tadej Pogacar. Ne reste plus que deux hommes en tête, il est repris par Pogacar, je dis bien, Carapaz et Martinez. Et Martinez ne peut pas suivre Richard Carapaz. Martinez va être revu lui aussi par Tadej Pogacar. Les Français n'iront pas chercher aujourd'hui la victoire d'étape qu'ils attendent donc avec impatience. Il se retourne et il va tenter peut-être de prendre la roue de Pogacar, Lenny Martinez. Allez Lenny, dans la roue de Tadej Pogacar, c'est ce qu'il fait. Il a raison, Lenny Martinez. Il aura vraiment grandi pendant ce Tour de France. Mais en carrure, il peut s'imposer désormais. Regardez ses adversaires les yeux dans les yeux.
20: Exactement, mais je ris un peu parce que quand Martinez a vu passer le maillot jaune, on a l'impression qu'il allait lui dire: allez, attends-moi, s'il te plaît, attends-moi.
11: Le supplier.
20: Donc voilà, il est calé dans la roue. Il va essayer de revenir sur Carapaz avec le maillot jaune et essayer d'aller chercher cette victoire française. Ou combien importante pour le peuple français.
11: Et tout n'est pas fini donc pour Carapaz. Et sur la ligne évidemment, ici on a plein de spectateurs qui suivent la course sur l'écran géant et qui vibrent devant l'effort magnifique de Lenny Martinez dans la roue du quadruple, bientôt quintuple vainqueur du Tour de France. Évidemment, Tadej Pogacar est toujours à 7-8 secondes de Richard Carapaz derrière. On retrouve donc en 4e position de cette étape, en 5e position parce qu'il y a encore Kuss, et même en 6e, en 7e position puisqu'il y a encore Johan Essen et Rubio qui sont intercalés. On retrouve Remco Evenepoel, hein. Mais le plus important n'est pas la place de Remco Evenepoel dans la course, n'est pas la place de Remco Evenepoel sur la ligne d'arrivée. Le plus important, c'est l'écart que Remco Evenepoel peut faire aujourd'hui sur ses adversaires directs avant l'étape dantesque de demain. Et là on nous annonce une dizaine de secondes d'avance pour Remco Evenepoel sur Sexas, Del Toro, Skelmos et Richitello. Et franchement, voir Evenepoel attaquer sur une difficulté que l'on disait moins correspondre à ses qualités, c'est beau.
20: Oui, c'est beau et c'est surtout très bien pour Remco. Ça veut dire qu'il va consolider sa deuxième place et que la condition est toujours bien présente, qu'il est plus fort que le troisième, que le quatrième, et qu'il est vraiment... Il est vraiment le meilleur, juste derrière l'intouchable maillot jaune.
11: Allez, bravo, bravo Remco. Continuez, 15 secondes d'avance désormais pour Remco Evenepoel, alors que Del Toro sort de ce groupe. Del Toro sort du groupe Sexas et Sexas ne peut pas suivre. Sexas ne peut pas suivre Del Toro. C'est le maillot blanc qui se joue ici.
20: Ouais.
11: Et le podium et le maillot blanc. Ouais, évidemment, c'est plus que cela. Le podium et le maillot blanc. Del Toro qui tente de reprendre quelques secondes sur Paul Sexas. Et Pogacar n'est pas encore rentré. Pogacar avec Martinez dans la roue n'est pas encore rentré sur Richard Carapaz qui veut tenir tête. Et hier, ils sont tombés dans les bras l'un de l'autre derrière le podium protocolaire. Aujourd'hui, c'est une autre scène, évidemment. Deux artistes du vélo, deux très grands cyclistes. Un mano-mano incroyable, mais il va revenir, Tadej Pogacar. C'est une certitude dans la roue d'un incroyable Carapaz sur cette dernière semaine de Tour de France. 1800 mètres de l'arrivée. Voici la jonction. Jonction officielle. Carapaz qui se met sur la droite, le petit regard sur la gauche, il ne regarde même pas, il sait que Tadej Pogacar est là, il le sait, et il en met une pour se repositionner devant le maillot jaune. On a vraiment là deux coqs sur le tas de fumier qui veulent aller chercher la victoire, avec un petit poussin qui s'appelle Martinez et qu'il faudra surveiller.
20: Ouais, Martinez magnifique, qui s'est accroché, qui a eu du caractère de fou, qui a vraiment suivi le maillot jaune, qui s'est arraché et qui a envie de venir chercher cette victoire d'étape aujourd'hui.
11: 1500 mètres pour ces trois hommes. Pogacar, Carapaz, Martinez, et voici l'accélération peut-être ultime et fatale du Slovène Tadej Pogacar. Mais il est toujours là, la sangsue, ce n'est pas le Jaguar, c'est une sangsue. L'équatorien Richard Carapaz dans la roue donc de Pogacar, et Martinez peut peut-être aujourd'hui tirer les marrons du feu, ce serait exceptionnel. Il serre les dents, Lenny Martinez, il est en train de vivre le sommet, un moment en tout cas, summum dans sa jeune carrière. Évidemment, il a déjà gagné des courses, Lenny Martinez, il sait ce que c'est que d'être sur un podium protocolaire, mais se retrouver dans la roue de Carapaz et du quadruple vainqueur du Tour de France, Tadej Pogacar, dans une étape ô combien spectaculaire et mythique qu'est l'étape de l'Alpe d'Huez, c'est quand même un moment pour un jeune coureur qui doit être terrible.
20: Ouais, ça doit être terrible, mais alors qu'on arrive maintenant dans le dernier kilomètre qui est bon, quand même beaucoup plus facile que le reste de l'ascension, donc pour moi ça va être un sprint à 3. Samuel, quel est votre favori?
11: Eh bien, je mets une piécette sur Martinez, mais oui, le favori, ça reste intrinsèquement, je pense, Tadej Pogacar.
20: Ben, il est plus frais.
11: Mais j'ai envie, parce que Pogacar a déjà gagné sur ce tour, parce que Carapaz a déjà gagné sur ce tour, de voir le jeune Français s'imposer par rapport à son talent, évidemment, de pur grimpeur. Et ça manque de pur grimpeur comme lui, l'accélération. Il veut peut-être pas aller au sprint, Pogacar. Il a peut-être la même réflexion que moi sur les capacités de Lenny Martinez, et s'il peut les lâcher, les deux autres, et il est en train de les lâcher au train. Il est en train de les lâcher au train, c'est le cas de le dire. À 800 mètres de l'arrivée, Pogacar s'envole vers la victoire d'étape à l'Alpe d'Huez, où il ne s'est jamais imposé, où il était resté sur une frustration. Il y a 4 ans, il se retourne, Pogacar, il a compris, et il voulait mettre les points sur les i aujourd'hui en allant chercher une 5e victoire d'étape individuelle sur ce Tour de France. L'ogre slovène va donc s'imposer, conforter son maillot jaune, on n'avait pas vraiment de doute, et pour celles et ceux qui le croyaient malade, il va très bien. Dites 33 docteur, mais il peut dire non pas 33 mais 27 désormais, puisqu'il va aller chercher la 27e victoire d'étape sur le Tour de France de sa carrière, et il va revenir à une longueur d'un certain Bernard Hinault qui s'était imposé ici il y a 40 ans. Le voici sous nos yeux, Tadej Pogacar. On se penche dans la tribune commentateur, on fait du live de chez live aujourd'hui, devant nous à l'instant même, Tadej Pogacar qui va pouvoir lever les bras. Il s'impose en solitaire au sommet de l'Alpe d'Huez. Tadej Pogacar égal à lui-même dans cette dernière ascension. Lenny Martinez, impressionnant pour aller chercher la deuxième place. Lenny Martinez, bravo Lenny, bravo aussi à Carapaz, même si on ne comprend pas toujours sa manière de courir, qui va chercher la troisième place aujourd'hui. Richard Carapaz, l'équatorien, qui va aussi s'étonner.

0: Encore un coureur qui arrive, c'est Sepkus et les spectateurs. Il y a quelques Belges là hein, devant nous que l'on a reconnus et qui nous ont salués. Les spectateurs qui tapent sur les rambardes publicitaires pour faire le plus de bruit possible. Bravo Sepkus, un peu trop juste aujourd'hui. Pas de victoire d'étape, pas encore en tout cas pour l'équipe Visma, mais on aime le baroud d'honneur de l'équipe Visma qui veut absolument offrir un succès d'étape avant dimanche au leader déchu, au leader blessé, Jonas Vingegaard, alors que Deltero est bien sorti aussi hein, oui. Pour tenter de reprendre du temps sur un Paul Sexas un peu dans le dur aujourd'hui. Les kilomètres et les journées de compétition commencent à peser pour le gamin Sexas.
1: Ouais, 19 ans, c'est normal aussi. Il a fait un magnifique Tour de France. Je pense qu'il va être plus trop juste pour le podium cette année, mais néanmoins, il reviendra plus tard et avec encore d'autres ambitions, évidemment.
0: Et voici Remco Evenepoel qui a donc passé. Hein, Johannessen et Rubio dans le final. Le prochain coureur à se présenter, c'est lui. Ah non, voici Johannessen. Il y avait du bruit devant nous, je me demandais qui arrivait. C'est bel et bien Johannessen. Remco Evenepoel ne va plus tarder. Il était sous la flamme rouge il y a quelques instants. Et ça fera du bruit, évidemment, quand Remco Evenepoel se présentera devant nous. Voilà, le voici, effectivement, quelques secondes après Johannessen. Remco Evenepoel qui va marquer les esprits et qui s'en va. Remco consolider sa deuxième place au classement général du Tour de France. Un Belge n'a pu terminer deuxième du Tour depuis 1981 avec Lucien Van Nys. Ce n'est pas encore fait, mais ce qu'il a montré aujourd'hui est très costaud. Remco Evenepoel, voici Deltero qui a réalisé un beau finish. Deltero et qui limite l'écart avec Remco Evenepoel, mais qui surtout va reprendre du temps à Skelmose et à Paul Sexas. Et écoutez le bruit également du public ici pour Paul Sexas qui va franchir la ligne dans quelques instants. Voilà qui est fait avec Skelmose qui lui réalise la bonne opération face à son leader, celui qui était le leader au départ dans l'équipe Lidl Trek, Juan Ayuso. C'est ça une étape mythique du Tour de France.
1: Quelle étape du début à la fin. On a eu cette magnifique échappée, gros groupe qui croyait aller au bout, mais on a eu le retour du maillot jaune qui était impressionnant, qui a fait une montée il faudrait voir les records, mais je pense que c'était on n'est pas loin des records de Pantani. Vraiment, il a été chercher cette victoire et on est un peu triste par contre pour Martinez, pour Carapaz, pour Kuss qui ont beaucoup donné toute la journée et qui n'ont pas de victoire d'étape aujourd'hui.
0: La cinquième victoire d'étape de Tadej Pogacar qui met un peu les points sur les i concernant en tout cas son état de santé et la manière avec laquelle l'équipe UAE a géré les soucis de santé de ses équipiers ces derniers jours. Tadej Pogacar qui s'impose donc 6 secondes devant Lenny Martinez, 9 secondes devant Richard Carapaz, c'est le classement officiel. 1-14 devant Kuss, 2-07 devant Johannessen, 2-29 devant Remco Evenepoel, 2-41 devant Deltero. Evenepoel reprend donc 12 secondes à Deltero et 2-45 devant Skelmose et Sexas. Remco Evenepoel reprend donc 16 secondes au duo franco-danois Sexas Skelmose. Voilà pour les premiers chiffres, les premières données. Le maillot jaune évidemment va rester sur les épaules de Pogacar, le maillot vert va rester sur les épaules de Pedersen qui a fait lui aussi une grosse étape, le maillot blanc va rester sur les épaules de Deltero qui a repris du temps à Paul Sexas et surtout c'est le changement du jour, le maillot à poids va changer d'épaule, mais ça ne va pas fendre le cœur, croyez-moi, de Pogacar. Pogacar va l'abandonner et le donner au troisième du jour, Richard Carapaz.
2: Samuel Goulois et notre consultant Christophe De Tillou. Voilà donc pour cette 19e étape de ce Tour de France 2026 et cette arrivée mythique au sommet de l'Alpe d'Huez. On va revenir dans un instant, vous connaissez le principe, évidemment la suite de ce Viva Sport Tour de France 2026 spécial, les premières réactions, interviews et puis on enchaînera tout à l'heure avec Complètement Tour, le débriefing complet de cette journée. À tout de suite.
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7: On vous rappelle aujourd'hui donc au sommet de l'Alpe d'Huez, la victoire de Tadej Pogacar, Samuel Grouloin et notre consultant Christophe de Thiou.
8: Un Tadej Pogacar impressionnant, un Tadej Pogacar qui a survolé la concurrence comme il le fait depuis quelques années, mais qui a survolé la concurrence aujourd'hui dans une attitude qui sera peut-être, sans doute critiquée par certains, puisqu'il ne laisse rien aux autres et qu'on avait une échappée de 42 coureurs susceptibles d'offrir une victoire à 42 coureurs qui ont moins l'habitude de gagner. Ce n'est pas le cas puisqu'il a été chercher les trois derniers rescapés, Kuss, Martinez et Carapaz dans les derniers kilomètres. Voilà, on ne peut pas lui reprocher de faire le spectacle, de faire la course et on s'est enflammé évidemment en le voyant faire un tel spectacle. Mais en effet, le côté écrasant de Pogacar nous laisse un peu perplexe par la force des choses, mais la victoire lui revient et c'est la cinquième sur ce Tour de France pour le Slovène Tadej Pogacar, alors que le vainqueur de l'an dernier, Tom Pidcock, passe devant nous à l'instant même, le vainqueur de la dernière fois ici, hein, pas l'an dernier, en 2022, Ben O'Connor aussi, rescapé de l'échappée qui franchit la ligne, l'Australien qui, dans ses meilleures années, aurait été capable de s'imposer dans l'étape de l'Alpe d'Huez. C'était loin du compte aujourd'hui. Il y a quand même un perdant, on va attendre les classements précis, mais il y a quand même un perdant au classement général, c'est Ayuso qui a franchi la ligne 6 minutes 26 après Pogacar. Il a franchi la ligne quasi 4 minutes après Skelmose, son équipier qui est désormais devant lui.
9: Oui, donc Skelmose qui devient le leader de la Lidl Trek. Et par rapport à la victoire du maillot jaune, j'ai envie de dire, on est évidemment très triste pour Martinez qui vient faire deuxième, pour Carapaz qui était de nouveau à l'attaque, pour Kuss. Mais ils ont un peu trop joué avec le feu, je pense que c'est échappé quand on les a vus tous les trois jouer limite en surplace à 5 km de l'arrivée pour ne pas devoir rouler en tête, pour ne pas en faire trop et pour la jouer un peu tactiquement. Bah, ils se sont exposés évidemment au retour de l'homme fort du peloton et malheureusement ils se font shipper la victoire à moins de 500 mètres parce qu'il est très malin le Slovène, il mêlait vraiment à la dernière partette, au dernier endroit où ça peut encore faire mal et il va chercher cette victoire et donc je suis triste pour eux mais je suis aussi un peu fâché de leur gestion tactique.
8: Et je lis déjà ça et là des commentaires concernant l'attitude de Martinez qui dans le final n'a pas beaucoup relayé. Je ne sais pas s'il était capable de le faire. Les multiples accélérations de Carapaz l'ont mis dans ce rôle de suceur de roue. Il a cette réputation.
9: Oui, il a cette réputation, mais c'est le cas de beaucoup de coureurs qui peuvent monter très vite, mais à partir du moment où ils ont une roue devant eux, on va dire, ils savent s'accrocher, mais dès qu'ils ont le vent, c'est plus difficile pour eux. Martinez, vous l'avez vu, avec quand le maillot jaune l'a dépassé, il a su s'accrocher alors qu'il venait de péter juste avant. Donc c'est bien la preuve que c'est un mec qui sait s'accrocher et se faire très très très très mal. Mais voilà, c'est dommage pour lui. Il rate la victoire, une victoire mythique de peu. Il aurait peut-être dû rouler un peu plus avec ses adversaires, avec Kuss et avec Carapaz. Je pense qu'il va s'en mordre un peu les doigts, même s'il peut être content de lui, il va s'en mordre peut-être un peu les doigts ce soir.
8: Van Wilder a franchi la ligne en 23e position à 9,07. Il limite la casse. Évidemment, on va attendre que tous les principaux coureurs du top 20 aient franchi la ligne, ce n'est pas encore le cas, pour pouvoir recalculer un nouveau classement général. On a en tout cas les 7 premières places. Hein. Derrière, ça peut encore bouger. Pogacar, leader, ce n'est pas une surprise. Remco Evenepoel désormais à 7 minutes 11 devant Del Toro à 9,42. Ça veut donc dire que Remco Evenepoel compte désormais 2 minutes 31 d'avance sur Del Toro avant la dernière étape de montagne de demain. C'est un beau matelas. Paul Sexas est 4e à 10,06. Lui, il compte désormais 24 secondes de retard sur Del Toro et donc 24 secondes de retard sur le podium final sur ce Tour de France. Lenny Martinez gagne 2 places au classement, 5e. On a donc 2 Français dans le top 5 à 13 minutes Touron. Skelmose saute Ayuso, 6e à 13,09, et Ayuso perd 2 places, c'est donc Martinez qui prend la place d'Ayuso, désormais 7e à 15,58 et donc à quasi 3 minutes de son équipier Mathias Skelmose, qui effectivement est désormais le leader de l'équipe Lidl Trek, qui va donc placer sans doute 2 coureurs dans le top 10 et même dans le top 8 de ce Tour de France, mais sans jamais avoir pu penser, rêver, espérer monter sur le podium. Et Skelmose qui a eu une petite discussion d'ailleurs avec Del Toro en franchissant la ligne, et puis il y a eu discussion, il y a eu rabibobage entre les deux garçons, ouais. On sait trop évidemment de quoi on a parlé, mais il a fallu mettre les points sur les i entre les deux coureurs, semble-t-il, mais ça va, tout va bien, il y a eu un câlin après.
9: Ben oui, apparemment il y en a un qui met de l'huile piquante sur ses tacos et pas l'autre. Non, aucune idée de ce qu'ils ont pu se dire, on n'a pas vu toute l'ascension, ouais. Mais en tout cas ils étaient de nouveau copains directement après l'arrivée, alors qu'on l'a plus sa tente demain
8: c'est le compte. Mais vous mettez de l'huile piquante vous?
9: Non, je déteste.
8: Ah, c'est vrai, mais moi aussi on a un point commun.
9: On peut s'attendre demain à une belle bataille pour le maillot du meilleur français, hein. 4e et 5e, Martinez qui revient fort sur le jeune Sexas.
8: 2,54 encore.
9: Ouais, hein. Mais demain, vous avez vu l'étape, ouais. Samuel, donc on peut s'attendre demain à une sérieuse bataille pour le meilleur français.
8: Allez, j'ai la suite du top 10 à vous donner. Le 7e, c'était donc Ayuso. Le 8e, désormais, Carapaz à 21,15. Le 9e, Pitcock à 21,30. Et le 10e, Jegat à 23-21. Jegat perd une place, Pitcock perd une place, Carapaz en 2 jours il aura quand même fait un fameux bond, Carapaz, puisqu'il est désormais 8e, il a encore gagné 2 places aujourd'hui. Van Wilder doit être 11e ou 12e, on attend confirmation. Carapaz qui réalise quand même la bonne opération en allant chercher ce maillot à poids,
9: hein. Oui, exactement, la bonne opération du jour. Il rate la victoire d'étape, mais bon, il gagne 2 places au général, il vient chercher ce maillot à poids et je pense qu'il peut le consolider demain, vu qu'il est vraiment très très très très fort, hein. Donc voilà, un grand Richard Carapaz aujourd'hui sur cette étape.
8: Et notre Remco, qu'est-ce qu'on en dit?
9: Bon, on en dit que chapeau, hein, il termine ce Tour de France vraiment sur une très bonne condition. Il est vraiment le plus fort derrière le maillot jaune. Il a su quand même faire un écart avec ses adversaires, même s'il a été quand même bien gêné par la moto lors de son attaque. C'était chaud, on a eu peur pour lui là, à ce moment-là. Donc chapeau à Remco. Je me réjouis de le voir les prochaines années avec une préparation qui peut être similaire, mais encore avec plus de confiance, avec plus de confiance en son entourage et une progression qui va continuer vu qu'il a trouvé une nouvelle méthode de travail.
8: Alors pour ne rien vous cacher, on a évidemment Jérôme Elguers qui est aux interviews. C'est un peu compliqué aujourd'hui vu le monde qu'il y a sur place, vu aussi le fait que les hôtels des équipes se trouvent en partie ici à l'Alpe d'Huez, majoritairement d'ailleurs, et que les coureurs ne rejoignent pas spécifiquement le bus de leur équipe mais leur hôtel, et donc vous pouvez très, très vite perdre des coureurs dans la pampa. On va donc être patient concernant les interviews. On n'a aucun doute évidemment que Jérôme ira en pêcher quelques-unes, et puis on a l'interview du vainqueur d'étape et maillot jaune qui devrait bientôt nous être proposé par le Signal International, l'interview en mondiovisio réalisée chaque jour par France Télévisions, mais qui est retransmise donc sur la planète entière. On va être patient pour l'interview de Tadej Pogacar qui vient donc chercher une nouvelle victoire d'étape et qui se rapproche à une longueur d'un certain Bernard Hinault. S'il a ça dans le viseur, notre ami Pogacar, le nombre de victoires d'étape et notamment rejoindre Bernard Hinault, ben on pourrait le voir attaquer demain évidemment pour égaliser le blaireau. On va l'écouter, David.
10: Vous devez être tellement content après une telle victoire.
11: I think I celebrated same like always.
12: Je crois que j'ai célébré comme d'habitude.
10: But still, it's l'Alpe d'Huez and it's
12: Mais
10: your first
12: quand
10: victory
12: même, c'est
10: at
12: l'Alpe d'Huez.
11: It's very cool to win up here. And yeah, it was crazy atmosphere all climb.
12: C'est complètement fou l'atmosphère tout au long de la montée.
11: thanks to all the team that
13: I
11: could pull it off in the end.
13: I was riding
11: for the teammates today, and
13: I'm super happy to take the win.
14: It was a pretty ambitious plan. It was a Pogacar plan to take off early on the bike.
11: Yeah, when I heard some of the guys drop when Felix was pulling super good pace in the beginning of the climb,
13: I knew that
11: already the climb before we were going full gas because the breakaway was so strong. We were going full gas all day, and then at the beginning, first kilometer of half race, I knew that it's a good. I have good legs, and there's not many guys left that
13: that maybe
11: can follow or try to go with me. So I tried, then I committed to the top. I have Adam in the middle. Give me a big moral boost. I was super happy that he is finally back, and after
13: that day of TT,
11: he was so bad,
13: I was super happy
11: to ride behind him for a couple of kilometers on the climb, and in the end I had to fight off against super good riders, but they were playing a bit with each other in the end, so this helped me to catch up and win the stage.
14: It's a sign to the world that the UAE boys are in great shape and that Tadej Pogacar is in even better shape.
13: Et on se dit que good shape. Les boys de UAE sont just, en bonne forme et que Tadej Pogacar est encore en meilleure forme.
11: Tomorrow is the final.
13: Et demain c'est
11: tomorrow is the queen stage of the tour,
13: c'est
11: and then
13: l'étape reine demain.
11: Hope, that Paris will be nice day and super shiny, but tomorrow is the hardest day of the tour.
14: Because you've already entered the legend of the sport, now you want to maybe do even more and win 2 days consecutively on Alpe d'Huez.
13: L'objectif c'est de gagner deux fois l'Alpe d'Huez après l'avoir gagné.
11: Now we won and tomorrow we see.
13: Le classement général. On a gagné aujourd'hui, on verra demain.
11: Our own rhythm, our own plan tomorrow,
13: and
11: we don't care about anything else. We just do like we do every day, stick as a team together, and do our best as a team, and then we see what happens.
14: You are very comfortable in the lead, and Isaac Del Toro is third and increases his advantage on the fourth place. That's good news.
11: Good news, good news, and today was.
13: Aujourd'hui.
11: Maybe aujourd'hui, my day to take opportunity to win, and tomorrow
13: we
11: make sure that Isaac fights for the for this beautiful white jersey and podium.
13: See you tomorrow. Se battre pour le podium. À demain donc. À demain. En même temps, si on lui pose trois fois la même question, il est bien obligé de répondre un tout petit peu la même chose, mais différemment. Samuel Goulois, donc, et Christophe de Thillou pour le débriefing de l'interview du vainqueur du jour et du futur vainqueur de ce Tour de France 2026, sans doute.
15: J'ai bien aimé votre traduction. À demain, à demain, à demain, à demain. On risque de le revoir demain, mais dans tous les cas, on le reverra demain, au moins pour la cérémonie protocolaire du maillot jaune qu'il conservera, sauf énormissime surprise. Tadej Pogacar, qui, je trouve, malgré tout, même s'il n'a pas l'air malade, a les yeux explosés d'un gars très fatigué.
9: Oui, évidemment, encore bien, sinon ce serait vraiment, ça serait vraiment dommage et suspect. Donc, moi, j'ai bien aimé son analyse, qu'il reconnaît évidemment l'énorme boulot de la première partie de Polite, de Vermeersch. Et aussi, je pense que la clé de la victoire, c'était Groschartner qui a fait un énorme boulot dans l'avant-dernier col et qui a fait exploser toute une partie de ce peloton. Et là, ils ont vraiment pris conscience qu'il y a une possibilité d'aller chercher l'échappée. Et là, il a attaqué dans le truc et dans l'Alpe d'Huez. Et en allant rechercher Yates, il a eu un bon coup de main aussi. Donc ça lui a donné beaucoup de morale. Mais je pense que la clé, c'était Groschartner.
15: Et petite correction, ce n'est pas la 27e, mais la 26e victoire d'étape de Pogacar. J'ai mis la charrue avant les bœufs.
10: Vous pouvez compter celle de demain.
15: Et même en la comptant, j'avais compté que s'il gagnait demain, il revenait à hauteur de Bernard Hinault. Mais non, s'il gagne demain, il revient à une longueur de Bernard Hinault. Il faudrait donc gagner à Paris pour rejoindre Bernard Hinault. Mais même ce scénario-là est possible.
9: Oui, tout est possible, évidemment, même si la victoire de Paris, on va la garder pour les Belges.
15: Voilà une belle conclusion de Toto de Thillou, la Belgique qui ne s'est pas imposée depuis 2 jours. Ça commence à faire beaucoup. Hein,
13: mais ça fait long.
15: On a effectivement encore une possibilité. Et demain et dimanche, Pogacar qui a salué un peu
8: à la Jules César malgré tout, hein, en franchissant la ligne. C'est une attitude d'un gars soulagé, mais c'est une attitude qui peut déranger aussi. Il y a quelque chose qui m'ennuie parce que c'est pas le style de la maison. Il salue le public, il est euphorique quand il franchit la ligne, mais dans l'attitude, il y avait un tout petit peu de condescendance dans le chef de Tadej Pogacar. Attention évidemment à cela, mais pour le reste évidemment, il était le plus costaud et c'est comme ça. Carapaz prend donc le maillot à poids avec un point d'avance sur Tadej Pogacar et 7 sur Valentin Paré-Peintre qui n'a sans doute pas dit son dernier mot. Hein.
9: Non, Valentin Paré-Peintre qui va en course battre demain, mais est-ce que le plus gros concurrent de Carapaz, ça ne serait pas évidemment
8: Pogacar lui-même.
9: Je pense que ça va se jouer entre ces deux coureurs pour le maillot à poids.
8: On a la place de Van Wilder, 12e au classement général à 35-47. Il peut quand même oublier aujourd'hui le top 10 puisqu'il compte 12 minutes 26 de retard sur Jegat. Il faudrait vraiment un gros problème pour Jegat et pour Voisard qui devance Van Wilder pour intégrer le top 10 aujourd'hui. Mais un top 15 sur un Tour de France, ça reste évidemment une très belle performance. Le 13e, c'est Johannessen. Le 14e, c'est Piganzoli. Les 14 premiers se tiennent en 1h. 55 minutes 57. Le 15e, Kuss, est à 1h02 et 1 seconde de Tadej Pogacar. Le vainqueur donc déjà, même si ce n'est pas officiel qu'il faut attendre Paris, le vainqueur déjà de ce Tour de France 2026 et il va rejoindre les Anctil, Merckx, Hino, Indurain dans l'histoire du Tour de France avec 5 succès sur les routes du Tour, 5 succès sur des épreuves qu'il aura à chaque fois dominées de la tête et des épaules, 7-11 d'avance sur Remco Evenepoel, même si Vingegaard avait été là, eh bien, il aurait des écarts sans doute autour des 5 minutes au moins entre le Slovène et le Danois. Les écarts sont donc impressionnants et la remise en cause de ce maillot jaune évidemment ne peut pas exister sur base des chiffres et les chiffres sont là et puis après on peut épiloguer évidemment sur la manière de faire, sur les soupçons qu'ont certaines personnes sur les performances du garçon, mais si on s'arrête aux chiffres ils sont là et Tadej Pogacar va remporter haut la main ce Tour de France, le 113e du nom avec cette victoire de prestige au sommet de l'Alpe d'Huez et on l'avait senti venir parce que gagner ici à l'Alpe d'Huez, ça reste vraiment quelque chose de particulier dans une carrière et des gars comme Coppi le premier, comme Bernard Hinault, comme Bougnot deux fois à l'époque, comme Marco Pantani, comme Lance Armstrong, même si on leur tirait ses victoires, tous ces gars-là qui ont marqué l'histoire du Tour ont voulu marquer l'histoire aussi de l'Alpe d'Huez en s'imposant au sommet de cette station de ski un peu huppée. Hein, si vous voulez venir ici en vacances, ce n'est pas pour rien et croyez bien que les chambres ce week-end se louent à prix d'or du côté de l'Alpe d'Huez. C'est pour ça que toute l'équipe de la RTBF va redescendre d'ailleurs puisqu'on a des chambres
13: pour rassurer le contribuable. Merci Sam.
8: On a et quelques personnalités politiques. Les chambres ici sont à plus de 1000 euros certaines. Hein, donc faut pas chercher. Et j'ai discuté avec un voisin que j'ai croisé ici, un de mes voisins, Christophe, qui me disait ben, je viens assister au spectacle pendant 2 jours, et je lui ai dit mais enfin Christophe, t'as fait comment, t'as trouvé une chambre d'hôtel ou alors t'as gagné au loto? Non, j'ai mis un matelas dans le... Vous étiez là Christophe?
9: Exactement.
8: J'ai mis un matelas, j'ai baissé les sièges de la voiture, j'ai mis un matelas à l'arrière et on dort à l'arrière de la voiture. Ça aussi c'est le vélo, l'amour du vélo, la passion du vélo, et des gars comme Christophe, il y en a un paquet aujourd'hui sur les rampes de l'Alpe d'Huez.
10: Samuel Grulois et Christophe De Tillou, on va vous retrouver dans un instant. Donc on va faire un point sur l'actualité à 18h. Et puis bien sûr, après le journal, ce sera complètement Tour, le débriefing. Comme chaque jour sur ce Tour de France 2026, on va revenir longuement sur cette victoire de Tadej Pogacar. Et donc évidemment, le fait que Remco Evenepoel, aujourd'hui 6e de l'étape, conforte sa 2e place sur ce podium du Tour de France 2026. On croise les doigts évidemment pour la journée de demain, on l'a compris. Hein, évidemment, même le maillot jaune l'a annoncé. Demain, c'est l'étape reine. Et on vous en reparlera tout à l'heure, évidemment, avec, comme d'habitude, dans Complètement Tour, les réactions, les interviews, la suite des analyses, entre autres de Christophe De Tillou, notre consultant. Et puis, on se plongera, en effet, dans cette avant-dernière étape de demain, le Bourdoisan Alpe d'Huez, et on se projettera évidemment aussi dans la dernière journée, certes défilé, mais vous le savez un tout petit peu maintenant depuis l'an passé avec une pointe de piment
7: donc donné à Montmartre. On aura l'occasion de vous en reparler encore évidemment ce soir. Et puis ce sera émission spéciale d'ailleurs sur Vivacité dimanche en direct de Paris de 17h à 20h puisque ce sera une nouvelle fois une arrivée en nocturne, entre guillemets, pour profiter du coucher de soleil, en tout cas sur l'Arc de Triomphe et sur la plus belle avenue du monde. Donc voilà pour la suite du programme sur Vivacité. 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La suite et la fin en radio de ce Tour de France 2026. 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Dans un instant, donc, le journal de 18h, et puis ce sera complètement tour, le débriefing complet de cette 19e étape. À tout de suite.
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7: Bonsoir tout le monde, vous écoutez Vivacité, il est 18h, le journal avec Maxime Maillet. 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
18: Des milliers de personnes évacuées en France et en Espagne. Les feux de forêt ravagent le sud-ouest de l'Hexagone et la région de Madrid. Tadej Pogačar dompte l'Alpe d'Huez. Le maillot jaune a remporté la 19e étape du Tour de France. Et puis en football, Marc Van Bommel est le nouveau sélectionneur des Diables Rouges. Il succède à Rudy Garcia. Le Néerlandais a été le coach de l'Antwerp. Bonsoir à toutes et tous. La France est confrontée à son plus gros feu de la saison, un incendie XXL, imprévisible et vorace en Gironde. Cet incendie a détruit plus de 12 000 hectares de forêt, 44 000 personnes ont été évacuées en deux jours. C'est le cas des résidents et des touristes de la presqu'île du Cap Ferret. Mathieu Van Winkel, vous êtes notre envoyé spécial en Gironde. Ces évacuations n'ont pas été faciles pour tout le monde.
19: Oui, il y a d'abord eu un moment d'incertitude. Faut-il se mettre en route ou non? La plupart des habitants et des vacanciers ont attendu l'ordre d'évacuation des autorités en préparant des valises à l'avance au cas où. Il faut ensuite savoir où aller, dans la famille, plus loin, ou dans un autre hôtel, un autre camping pour continuer les vacances éventuellement. Le problème, c'est que toutes les locations ici sont maintenant saturées et quand ils trouvent un hôtel disponible, eh bien, il est évacué deux heures plus tard parce que la zone de protection avance. Les autorités ont mis en place des centres d'accueil pour ceux qui n'ont nulle part où aller. Et pour ceux qui prennent la route, il y a quelques embouteillages parce que tout le monde part évidemment en même temps. Une heure de file aussi devant les stations-service. Voilà pas mal de questions, d'embûches, mais des évacuations qui se passent assez bien dans l'ensemble.
18: Merci Mathieu Van Winkel en direct de Gironde. Mathieu, vous avez d'ailleurs recueilli les témoignages de ces deux résidentes de la commune de Lège-Cap-Ferret. Elles sont dans l'incertitude la plus totale quant à leur évacuation.
20: On a été évacué à 23h minuit car les flammes menaçaient, c'était à 300 mètres de notre lieu d'habitation. On est logé donc sur Arès, mais ils disent maintenant que Arès va être évacué d'ici l'après-midi, fin de journée. Donc on ne sait pas où on va aller après, ce qu'on va devenir. Donc on vit au jour le jour.
21: Un peu stressante quand même. Bon, on a les informations comme ils peuvent en fonction de la préfecture, etc. Mais on est un peu dans le flou. Ces dernières heures, depuis hier, on nous a demandé de préparer les bagages. Donc on a préparé nos bagages. Et puis toute la nuit, on a guetté avec les alertes du gouvernement pour savoir quel secteur était évacué. Donc là, on nous a demandé d'évacuer. Donc on attend notre horaire pour évacuer.
18: Côté belge, près de 400 résidents et touristes belges se trouvent dans la région du Cap Ferret, d'après les affaires étrangères. Des milliers de personnes ont aussi été évacuées plus au sud, dans les Landes. C'est là où sévit un autre incendie. Au total, la France est confrontée à une trentaine de feux de forêt sur son territoire. Pour lutter contre ces feux, le président français Emmanuel Macron a demandé des renforts aériens à d'autres pays européens. L'Espagne aussi a demandé l'aide de l'Union européenne et a déclaré l'état d'urgence nationale. Des violences incendies se sont déclarés dans le pays. Plusieurs se trouvent aux portes de Madrid. Dans cette région, 26 000 personnes ont été évacuées ou sont en cours d'évacuation. D'après la présidente régionale, les pompiers sont confrontés au pire incendie de l'histoire de la région. En Ukraine, une attaque de missiles russes a fait 10 morts et près d'une centaine de blessés dans la région de Kiev, la capitale. La Russie a frappé un site où se déroulait une démonstration de drones ukrainiens et étrangers en présence de représentants du secteur de la défense. Côté ukrainien, une enquête est ouverte pour déterminer d'éventuels manquements dans l'organisation de cet événement militaire. Le président ukrainien, lui, a rendez-vous à la Maison-Blanche. Mardi prochain, Volodymyr Zelensky sera reçu par Donald Trump. Même jour, même lieu, le président américain doit aussi recevoir le Premier ministre israélien Benjamin Netanyahou. Et au Proche-Orient, l'armée israélienne se prépare à mener une vaste opération antiterroriste en Cisjordanie occupée. Cette annonce intervient à la suite de violences. 2 Israéliens et 4 Palestiniens sont morts. Les faits se sont déroulés ce matin dans le village de Tel, près de Naplouse. Rislane Kounda, que s'est-il passé ?
0: Alors, 2 versions s'opposent. Hein. Selon l'armée israélienne, des colons en randonnée près d'une colonie auraient été attaqués par des Palestiniens. Une fois l'armée arrivée sur place, un assaillant se serait emparé de l'arme d'un membre des forces de sécurité et aurait tiré sur les randonneurs. L'armée aurait répliqué. Selon les responsables palestiniens, une 30aine de colons israéliens auraient d'abord attaqué la partie est du village de Tel. Les Palestiniens seraient sortis pour leur faire face avant d'être pris pour cible. Une demi-heure plus tard, les colons seraient revenus côté ouest, blessant un jeune Palestinien. Attiré par le chaos, l'armée israélienne serait venue et aurait ouvert le feu aux côtés des colons. Bilan des échanges de tirs, 2 Israéliens et 4 Palestiniens tués, 4 autres villageois blessés, dont 3 grièvement. Le Premier ministre Benjamin Netanyahou a convoqué une réunion d'urgence. Il a promis une réponse ferme et ordonné la légalisation d'avant-postes de colonies en Cisjordanie occupée. Les avant-postes sont des implantations installées par des colons sans accord officiel du gouvernement. Comme les colonies, ces avant-postes sont illégaux au regard du droit international.
18: Et près de 500 000 Israéliens vivent dans des colonies en Cisjordanie occupée aux côtés d'environ 3 millions de Palestiniens. En cyclisme, un col mythique pour l'arrivée de la 19e étape du Tour de France, l'Alpe d'Huez, une étape remportée par le maillot jaune. Samuel Grulois, Tadej Pogačar, nous a offert une nouvelle démonstration de force.
8: Ah oui, il s'est présenté au pied de l'Alpe d'Huez avec plus de 3 minutes de retard sur le groupe de tête. Et au sommet, c'est lui en solitaire qui a franchi la ligne malgré la résistance de 2 fameux grimpeurs, Carapaz et Martinez. Martinez, le jeune Français, termine deuxième à 6 secondes. Carapaz, le vainqueur d'hier, troisième à 9 secondes. Suivent Kuss, Johannessen et Remco Evenepoel qui a attaqué dans le final pour reprendre du temps à ses adversaires directs. Au classement général, il termine donc 6e à 2,29. Il a un moment été bloqué par une moto qui ne savait pas se frayer un passage. Vu la foule présente dans l'ascension, on nous parle de 600 000 spectateurs. Il a peut-être perdu là encore une ou deux secondes, mais qu'importe, il devance Del Toro de 12 secondes, Skelmos et Sexas de 13 secondes et donc Evenepoel est bel et bien parti pour aller chercher une deuxième place à Paris dimanche. Il est 2e à 7,11 de Pogačar, mais il compte désormais 2 minutes 31, je calcule en direct, 2 minutes 31 d'avance sur Isaac Del Toro. Belle opération pour Pogačar évidemment qui s'impose dans une étape mythique et belle opération pour Remco Evenepoel qui consolide sa deuxième place.
18: Merci Samuel. Samuel Grulois qui nous fait vivre tous les jours le Tour de France. Et demain, la 20e et avant-dernière étape reste en haute montagne avec une nouvelle arrivée en haut de l'Alpe d'Huez, mais aussi un passage dans le mythique col du Galibier. En football, Marc Van Bommel est le nouveau sélectionneur des Diables Rouges. Le Néerlandais succède à Rudy Garcia. Il a signé un contrat de 2 ans jusqu'à l'Euro 2028. Marc Van Bommel est un ancien footballeur pour des grands clubs comme le Barça ou le Bayern Munich. Comme coach, il a entraîné l'Antwerp sous sa direction. Le club anversois a réalisé le doublé et remporté le championnat et la Coupe de Belgique il y a 3 ans. Un joli CV donc, mais ça ne garantit rien pour notre consultant Philippe Albert. Être entraîneur d'un club et sélectionneur, ce n'est pas le même job.
1: Van Bommel n'a pas cette expérience et au niveau de l'équipe nationale. Il a réalisé avec l'Antwerp, c'est absolument incroyable, mais c'est un travail au jour le jour ici avec l'équipe nationale. C'est plus un travail sur le long terme. On reste parfois des semaines sans travailler avec ses joueurs et le job est complètement différent.
18: Des propos recueillis par Thibaut de Planck. La semaine est terminée, le week-end est à nos portes. Et si on partait pour une petite escapade à Mons à la découverte du street art, une fresque géante est en cours de réalisation. Un artiste portugais décore un tunnel situé sur le boulevard de Ville à Ville. Denis Vanderbrück est allé à sa rencontre.
2: Du haut de son échelle, l'artiste Godmès toise les voitures qui défilent dans le tunnel. Bombe de peinture à la main, il transforme le béton terne en gigantesque dessin coloré.
3: Nous essayons de représenter le grand Mons, donc tous les villages qui sont autour de Mons. Sur chaque partie de ce mur, il y a donc un symbole de ces villages.
2: Sur le mur, on voit apparaître le dragon du doudou de Mons, le visage de Van Gogh, le peintre qui a séjourné dans le village de Coem, et plus loin, c'est l'hippodrome de Glun qui émerge en couleurs vives. La fresque fait au total 2500 mètres carrés, alors pour s'y retrouver, l'artiste portugais travaille avec des lunettes de réalité augmentée sur les yeux.
3: Donc nous avons le dessin, et avec les lunettes de réalité augmentée, nous pouvons voir l'esquisse sur le mur, et de cette façon, nous pouvons travailler sur différentes parties. Et tout assemblé.
2: Miser sur le street art, cela fait partie de la stratégie touristique de la ville. Christophe Maza est le directeur de l'Office du tourisme de Mons.
22: L'objectif était avant tout de pouvoir donner accès à de la culture, à de l'art, à des fresques, à tout le monde, sans devoir rentrer dans un musée, sans devoir payer un droit d'entrée, donc simplement en se baladant dans la ville de Mons.
2: Une centaine d'œuvres sont déjà visibles sur les murs de la ville et Mons ne compte pas s'arrêter là.
18: Un reportage de Denis Vanderbrug avec Laurie Gayoub et Valentin Lecoq. C'est la fin de ces infos. Belle soirée à notre écoute.
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7: Dans un instant, complètement tour, le débriefing de cette 19e étape du Tour de France 2026. Tout d'abord, Jean-Marc Strel, un point RTBF Mobile Info. Bonsoir, bonsoir Jean-Marc. Un accident sur le ring à Grimbergen.
24: Exactement, en direction de Waterloo. Pas beaucoup de conséquences parce que vous êtes déjà ralenti avant puisque vous perdez 15 à 16 minutes depuis Grand Bégard jusqu'à Jette. Et à Jette, il y a un véhicule en panne qui vous ralentit. Donc voilà, quelques ralentissements dans l'ensemble à prendre en compte. Et puis dans l'autre sens, quelques timides ralentissements en hauteur de Strombeek en direction de Hall. Vous perdez une dizaine de minutes. Pour le reste, c'est bien calme, y compris du côté des transports en commun, mais également sur le 411 au niveau de la foire de Libramont. Il n'y a pas trop de soucis pour le moment.
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7: Un petit coup d'œil sur la météo de ces prochaines heures, ces prochains jours et de ce week-end donc avec Olivia Rox.
26: Excellent vendredi à toutes et à tous. Pour ce soir et pour cette nuit, un ciel parfois un petit peu voilé. La nuit sera globalement étoilée, des températures nocturnes qui s'établiront de 11 à 16 degrés. Pour demain samedi, beaucoup de soleil en matinée. Et puis l'après-midi, quelques nuages de beau temps se développeront sur une bonne partie du pays, ne laissant à l'écart que le littoral et la Gaume, mais globalement de belles éclaircies, une ambiance lumineuse, sous une chaleur en nette hausse, mais encore tout de même supportable, de 25 à 29 degrés pour vous accompagner samedi après-midi. Les précipitations tant attendues de dimanche sont hélas revues à la baisse. Le ciel se chargera en matinée. On devra s'attendre à quelques petites pluies qui traverseront le pays d'ouest en est. Des températures en baisse de 21 à 23 degrés.
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7: Bonsoir ou rebonsoir, bienvenue sur RTB Vivacité, bienvenue dans Complètement Tour, votre débriefing quotidien de tout ce qui se passe sur ce Tour de France 2026 avec les réactions, les interviews, les analyses après cette journée, une nouvelle fois mythique, cette ascension de l'Alpe d'Huez et tout en haut au sommet, une nouvelle fois, mais c'était la première fois. Tadej Pogacar, le débrief avec Samuel Grulois et notre consultant Christophe De Tillou. Bonsoir messieurs.
30: Bonsoir David, bonsoir à toutes et à tous. On fera un petit débat tout à l'heure sur ces étapes qui deviennent un peu ingérables pour l'organisation et les forces de l'ordre. Je voulais commencer par là. On vient d'apprendre l'abandon d'Einer Rubio qui a passé une bonne partie de la journée à l'avant, qui dans le final se fait dépasser par Tadej Pogacar, et puis Pogacar le dépasse. La voiture de l'équipe UAE suit Pogacar, dépasse Ener Rubio, mais la voiture du UAE est contrainte de freiner, de piler à cause de la présence trop massive du public. Ener Rubio est parti taper l'arrière de la voiture du UAE et n'a pas pu, alors qu'il n'était qu'à quelques kilomètres du sommet, n'a pas pu terminer cette étape. C'est donc l'abandon pour Ener Rubio. Je voulais débuter par là parce que on sait et on l'a dit pendant le direct, ça risque de déraper un moment. Et bien voilà, là on parle d'une victime, mais c'est du concret, hein. Un coureur, c'est pas qu'il a perdu du temps, il est contraint à 48 heures des Champs-Élysées d'abandonner à cause de ce public qui était trop présent sur la roue, qu'on n'a pas su canaliser sur le bas-côté avec des barrières ou des cordes. Et c'est un grand débat, et on fera plus loin le débat tout à l'heure, David, si vous voulez bien. Mais voilà donc l'info qui vient de nous parvenir. Et la deuxième info, puisqu'on est vraiment merveilleusement bien passé ici sur la ligne d'arrivée, merveilleusement bien placé, je commence à manger mes mots en fin de Tour de France, c'est que Tim Wellens est bien rentré dans les délais, que tous les coureurs d'ailleurs sont rentrés dans les délais à 3 minutes près, mais la voiture balai est passée devant nous, et donc tous ceux qui étaient en difficulté très tôt dans cette étape pourront reprendre la route demain. La victoire de Tadej Pogacar, donc la 26e victoire d'étape de sa carrière, la 5e étape sur ce Tour de France. Si il pourra prendre un bon petit Genepi ce soir, Pogacar, pour fêter ça, il s'impose 6 secondes devant Martinez, 9 secondes devant Carapaz, 1,14 devant Kuss. Martinez, Carapaz, Kuss ont un peu trop joué au jeu du chat et de la souris dans le final et se sont fait avoir par Tadej Pogacar. Johannessen 5e à 2,07. Et puis la bonne nouvelle pour nous les Belges, Remco Evenepoel qui n'a pas essayé de suivre Pogacar lors de son accélération. Evenepoel 6e à 2,29. Evenepoel qui a perdu du temps, alors il n'est pas tombé, il n'a pas été bloqué, mais il a perdu du temps à cause d'une moto qui était bloquée par la foule. Là aussi, hein, une autre conséquence du succès populaire de cette étape. Del Toro 7e à 2,41. Evenepoel reprend donc 12 secondes sur Del Toro. 8e et 9e, Skelmos et Sexas à 2,45. Remco Evenepoel reprend donc 16 secondes à Skelmos et à Sexas. Le 10e de l'étape, c'est Terada à 3,22. La déception du jour, sans doute, c'est Ayuso, 17e à 6,26. Il perd deux places au classement général, l'Espagnol. Pidcock, le vainqueur d'il y a 4 ans, termine 9e, relativement loin, à 8,22. Van Wilder, 23e à 9,07, pour parler du deuxième Belge du jour. Voilà pour le classement de cette étape ô combien mythique. Et pour la première fois, un Slovène s'impose donc au sommet de la montagne des Hollandais. Pour retrouver d'ailleurs victoire d'un Hollandais, d'un Néerlandais, il faut remonter très loin. C'était en 1989 avec Gert-Jan Tennis. Le classement général qui a donc subi quelques changements. Pogacar, leader, après 67 heures et 53 minutes tout rond de bicyclette. Il compte 7-11 d'avance sur Remco Evenepoel. D'abord un mot sur cet écart Toto de Tillou. 7-11 d'avance. Voici les écarts de Tadej Pogacar sur ses rivaux à Paris. À Paris, après la 21e étape en 2020, écart réduit puisqu'il avait chippé le maillot à Roglic la veille, 59 secondes sur Roglic. 2021, 5 minutes 20. 2024, 6-17. 2025, 4-24. On est donc à 48 heures des Champs-Élysées. Et Remco Evenepoel, avec 7-11, a déjà un écart plus grand sur Pogacar que l'ensemble des deuxièmes, des dauphins de Pogacar sur ses 4 victoires précédentes.
4: Que dire, que ce sont des chiffres impressionnants, évidemment, qu'il est dans une grande année. On l'a cru un peu affaibli, et son équipe aussi, ici dernièrement. Mais que, ben oui, qu'aujourd'hui, il a encore montré un grand numéro, que je ne sais pas quoi dire, en fait. Oui, que j'espère que Remco sera encore mieux préparé l'année prochaine pour réduire l'écart et pour essayer de le titiller encore plus. Mais ça va être difficile tant qu'il est au sommet de sa forme, il est imbattable.
30: Le troisième au classement général, c'est Del Toro, 9,42, 2,31 d'avance pour Evenepoel sur Del Toro. Là, ça commence à sentir bon, non ?
4: Ben oui, moi je pense que c'est ce qu'il faut retenir avant tout, c'est que Remco consolide sa deuxième place, qu'il est vraiment en condition, qu'il est le plus fort derrière le Slovène. Donc voilà, je pense que Remco n'a pas toujours eu facile sur le Tour de France, donc ça fait plaisir de le voir dans cette condition.
30: Le quatrième, c'est Sexas. 2,55 d'avance, Evenepoel sur Sexas. Et donc, à défaut d'être deuxième, il y a aussi la troisième place, hein, s'il avait une moins bonne journée demain. Bref, c'est le podium dans l'absolu qui sent bon pour le Belge. Alors que pour la troisième place et pour le maillot blanc, ça va être très chaud. Hein, 24 secondes entre Del Toro et Sexas avant l'étape de demain. Et sans savoir comment elle se déroulera, Del Toro a eu raison dans le final, s'il se sentait bien, d'en mettre une.
4: Oui, il a eu raison. C'est toujours tout ce qui est pris n'est plus à prendre.
30: Et il a pris 4 secondes, hein, mais c'est ça.
4: Mais oui, mais c'est 4 secondes, mais c'est surtout un avantage moral où il a su lâcher le français aujourd'hui. Donc il sera beaucoup plus confiant demain. Il va se rassurer. Quand s'il a mal aux jambes à un moment donné, il se dira ben oui, mais l'autre, il a mal aux jambes aussi. Et donc voilà, vraiment un avantage en temps, mais aussi très mauvais, un avantage moral pour le Mexicain.
30: Cinquième au classement, Martinez qui continue sa remontée. Il a encore gagné 2 places, cinquième à 13 minutes. On a donc 2 Français dans le top 5. Esquelmoz, 6e. 7e, Ayuso qui perd 2 places. Hein. Ayuso qui est 2 passé désormais par Esquelmoz, son équipier chez Lidl Trek. 8e, Carapaz. 9e, Pidcock. 10e, Jegat. Et je vais un tout petit peu plus loin, évidemment, pour vous donner la place de Van Wilder. 11e, Voisard à 30 minutes. 12e, Van Wilder à 35-47. Je pense que Van Wilder va devoir se contenter de cette 12e place qui est déjà très belle. Johannessen, le 13e, est à 50 minutes. Donc, il a un quart d'heure d'avance sur le 13e, mais il a plus de 5 minutes de retard sur le 11e.
4: Oui, je pense qu'il va consolider son top 12, ce qui n'est quand même vraiment pas mal pour Van Wilder. Il peut être fier de son Tour de France, même si demain, ça va encore être dur.
30: Allez, on a quelques interviews réalisées évidemment par Jérôme Gers au bout de la ligne d'arrivée. Et la première qu'on vous propose, c'est celle du Belge Tige Benoot, qui a été très actif pour Paul Sexas. Très actif d'abord dans l'échappée. Hein. Benoot, une grosse échappée de 42 coureurs, dont les derniers résistants ont pour nom Martinez, Carapaz, Kuss et Johannessen. Ce sont les 4 qui ont terminé derrière Pogacar et devant Remco Evenepoel. Tous les autres ont terminé très loin, dont Benoot, donc l'équipier de Paul Sexas, qui donne ses impressions au micro de Jérôme.
5: Tige Benoot, comment vous analysez la journée dans cette étape très difficile?
6: Je pense qu'on a bien géré avec le départ, avec deux coureurs de nous dans l'échappée, moi et Mathieu. Et puis, oui, il y avait que 12 coureurs, je pense, dans le peloton. Au sommet du Col d'Ornon, nous étions encore 3, alors on a fait le tempo pour Paul à l'EPUS pour essayer de lâcher Del Toro. Ça n'a pas marché, mais il y a pas de regret.
5: Expliquez-nous un peu comment vous avez vécu cette montée de l'Alpe d'Huez, parce qu'on a l'impression que tout s'est bien passé, mais c'était un peu limite avec le public. Ben, Remco Evenepoel a notamment essayé d'attaquer, mais il a été gêné, il n'a pas pu développer son attaque. Comment ça s'est passé pour vous dans cette foule?
6: Ouais, c'était fou, ça c'était sûr. Moi, pas seulement, j'ai pas eu des problèmes aussi quand je roulais. Pour Paul, il y avait pas de problème. Mais c'est sûr que c'est limite. On doit peut-être penser de mettre encore plus de barrières, je sais pas. Mais ouais, je pense, j'espère qu'il n'y avait pas des vrais accidents.
30: Eh bien si, il y a un vrai accident puisque Rubio était contraint à l'abandon. On y reviendra au moment de poser les questions. Évidemment, Jérôme Elguers n'était pas au courant de l'accident et de l'abandon d'Einer Rubio. Deuxième interview à vous proposer, c'est l'équipier de Paré-Peintre, parce qu'aujourd'hui, Valentin Paré-Peintre a beaucoup donné au début de l'étape pour aller chercher les points du grimpeur. Il a très bien fonctionné jusqu'à l'avant-dernière difficulté, le col deuxième catégorie d'Ornon, où là, il a lâché prise et il a laissé s'envoler Richard Carapaz, qui finalement, et on ne pensait pas que ce serait le cas au sommet du col du Noyer, la deuxième difficulté du jour, finalement c'est lui qui réalise la bonne opération du jour, puisqu'il endosse officiellement, il ne va pas porter demain le maillot à pois rouge par procuration, il va le porter parce qu'il est le leader du classement, il endosse officiellement le maillot à pois rouge, Richard Carapaz, avec juste un petit point d'avance sur Pogacar. Il n'y a rien de gagné donc, mais il a été le chercher ce maillot en terminant troisième de l'étape, Richard Carapaz. Voici donc Louis Vervaeke, un équipier de Valentin Paré-Peintre qui peut encore évidemment demain, il y aura un paquet de points à aller chercher, 70, rêver au maillot.
5: Louis, on voudrait en fait que vous nous racontiez cette montée de l'Alpe d'Huez parce qu'il y avait un public de dingue ici. Comment ça s'est passé pour vous?
6: Ouais, c'est la folie, je pense. Je ne sais pas combien de milliers de personnes il y en a, mais c'est...
5: Apparemment 500 000, 600 000 personnes.
6: C'est dingue, ouais. C'est plus grand qu'un stade de foot, n'importe quel stade de foot, mais c'était magique, oui. J'ai profité, je suis dans le groupe Pato. Donc oui, c'était une ambiance dingue. Ouais.
5: On a mal aux oreilles?
6: Ouais, ça va encore quand même. Ouais.
5: On a vu que Remco Evenepoel a essayé d'attaquer, mais il a été gêné par les motos et par le public. On s'est dit, là, c'est peut-être un peu exagéré. Il y avait vraiment, vraiment beaucoup de gens.
6: Ouais, ce que je me disais, on était dans le gros pâteau, mais même là, je pensais à ça. Les leaders, s'ils veulent attaquer, ils ne peuvent pas attaquer où ils veulent parce qu'ils doivent avoir la place. Donc pour ça, ouais. Je pense que l'Alpe d'Huez, plus que la DOC, peut-être ça doit être payant. Je pense qu'alors ils savent peut-être mieux contrôler avec les barrières parce que le public, j'adore, c'est magique, mais ça ne peut pas influencer le sport, je crois, et les résultats, donc ça serait dommage quand même.
5: Il reste une grosse pièce, une grosse étape, et puis c'est Paris, Louis.
6: Ouais, demain, je pense que ça va être le plus de dénivelé que j'ai déjà fait avec le vélo. C'est peut-être un peu trop pour étape 20, mais voilà, on va le faire.
9: On va le faire, ben oui, pas le choix. Hein. Il va le faire, Louis Vervac, qui nous a donné encore quelques éléments pour le débat que l'on fera tout à l'heure, très vite d'ailleurs, concernant la foule dans cette montée de l'Alpe d'Huez. Mais comme Kevin Vauquelin a également accepté de répondre aux questions de Jérôme, on va l'écouter. Kevin Vauquelin, un équipier de Tarling et Arensman qui était présent à l'avant, l'équipe Net Company qui n'a toujours pas gagné, ce n'est pas la seule, hein. 13 équipes n'ont toujours pas gagné, mais quand on voit le budget de l'équipe Net Company Ineos, ce doit être la soupe à la grimace. Voici donc Kevin Vauquelin.
10: Est-ce que tu peux nous raconter la montée là, à l'Alpe d'Huez?
11: Ouais, c'est un truc de fou. Dès le pied, on était déjà dans un tunnel et ça a été ça toute la montée. Et j'avoue qu'une nouvelle fois, je vais avoir des traces dans le dos, à mon avis. Mais non, c'était vraiment bien. Franchement, c'est une montée très longue quand même. Mais pourtant, elle est passée super vite avec tout ce public et toute cette ferveur. Non, c'est juste génial.
12: T'as pu profiter un peu ou c'est juste de la souffrance?
11: Non, j'ai profité. J'ai essayé de profiter. Voilà. J'ai maintenu le peloton au maximum pour pouvoir faire vraiment la dernière remontée à mon rythme et vraiment aux sensations. C'était le but aujourd'hui et voilà, ça s'est bien passé.
5: Est-ce qu'il y a une part de stress aussi avec ce public? Parce qu'on a vu que pour les premiers, évidemment, c'était compliqué parfois de passer.
11: Un petit peu, hein, à des moments, on a un peu peur, comme j'ai dit. Il y a des personnes qui nous poussent, enfin en tout cas pour moi. Mais des fois, je pense qu'ils ont... C'est un moment qu'ils sont là, on n'est pas que avec de l'eau et ils poussent un peu sur le côté. Donc ouais, ça peut faire peur. Après, je trouve quand même que c'est bien géré. Voilà, ils sont très, beaucoup de ferveur, très proches, mais pour autant, j'ai pas senti de vrai réel danger.
9: Voilà, boire et à manger donc dans les différentes interviews concernant cette ascension de l'Alpe d'Huez avec au final la victoire d'un Slovène qui s'appelle Tadej Pogacar et qui en fausse encore un peu plus et même d'un fameux coup aujourd'hui la tête de ses rivaux sous l'eau puisque Remco Evenepoel le deuxième est désormais à 7-11, Del Toro le troisième, son équipier d'ailleurs à 9-42 et les malades chez UAE semblent aller mieux, à commencer Christophe de Tillou par Adam Yates qui a pu aider dans le final Tadej Pogacar et on ne pensait pas voir Adam Yates dans l'échappée et on ne pensait pas voir Adam Yates pouvoir aider Pogacar dans le final.
4: Ah non, là on peut dire que lui c'est vraiment bien retapé là en deux jours, c'était un peu miraculeux. Quand on est malade généralement sur une course à étapes comme ça, ça ne pardonne pas et ben voilà, je suis un peu comment on dit, dubitatif.
9: Oui, c'est un beau mot, j'allais vous le
4: que, parce que sur taper comme ça, chapeau. Ben voilà, tant mieux pour l'équipe UAE. J'espère que Wellens ira mieux comme ça aussi demain. Mais donc voilà, oui, c'est vrai que Yates était impressionnant aujourd'hui et était une bonne aide pour le maillot jaune.
9: Les maillots du jour, les maillots du Tour, David, l'étape et le jaune pour Tadej Pogacar. Les poids désormais, il y a un changement. Hein, on sentait que ça se rapprochait pour Richard Carapaz. Un point d'avance sur Pogacar avant l'étape de demain, il y aura 70 points distribués demain dans l'étape reine de Queen Stage, comme l'a signalé Tadej Pogacar à l'interview tout à l'heure. Le maillot vert pour Pedersen qui a encore été énormissime aujourd'hui, le blanc pour Del Toro et la combativité Et il y a un record qui est établi aujourd'hui. Ça va sans doute passer inaperçu, mais à l'RTBF, on sait qu'il y a un record sur vivacité. Richard Carapace a été chercher le prix de la combativité. C'est la première fois depuis la création de ce prix qu'un coureur va le chercher 4 fois sur une même édition du Tour de France. Il devance désormais Baptiste Wachtroffer avec 3 prix de la combativité. Voilà donc pour Carapace qui va chercher la combativité. Ouais, sur ce comportement, sur le final, je ne suis pas sûr que j'aurais donné un Carapace. Et perso, l'attitude d'un Mats Pedersen m'a beaucoup plu. Mais voilà, le jury a décidé. Donc Carapace entre dans l'histoire comme le premier coureur à aller chercher 4 prix de la combativité sur un même Tour de France.
7: Samuel Goulois et notre consultant Christophe De Tillot. On va se retrouver dans un instant, évidemment, pour la suite de ce débriefing complètement tour de cette 19e étape sur ce Tour de France 2026. On vous le rappelle. Victoire de Tadej Pogacar et finalement. Et finalement, mais on a beaucoup, beaucoup, trop parlé sans doute de la foule et du monde au bord de la route. On en fera le débat complètement tour dans un instant. Donc restez là sur RTB Vivacité. À tout de suite.
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7: On poursuit donc le débriefing complet de cette 19e journée. On a parlé du sportif, parlons de l'extra-sportif souvent. Samuel, puisque évidemment vous préparez de votre côté la thématique du débat. Samuel Rulois, notre consultant Christophe De Tillot, il y a une question, il y a un point d'exclamation et quelque chose. Ici, non, ça tient en 2 mots, la foule. La foule, la foule.
9: Le petit
7: foule.
9: Message que je la vous foule. Ai envoyé il y a quelques minutes. Débat du jour, 2 points.
7: La foule.
9: La foule. Ben oui, la foule. La foule, le monde, les spectateurs, le public. Voilà ce qui fait vivre le cyclisme. Si le cyclisme est populaire, c'est grâce à la foule, c'est grâce au public, c'est grâce aux spectateurs, c'est grâce aux fanatiques de vélo. Alors merci, merci à eux, à elles, d'être présents, présentes sur les courses cyclistes, de la petite course de village à la plus grande course du monde, le Tour de France. Mais aujourd'hui, sincèrement, on était sans doute sur base de record. Alors, on n'a pas les chiffres officiels, mais on nous a annoncé 600 000 personnes dans la montée de l'Alpe d'Huez, étalée sur à peu près 14 km. Donc, vous mettez 300 000 personnes côté droit, 300 000 personnes côté gauche. Vu comme ça, c'est démentiel. Et on se dit, c'est totalement ingérable. Comme l'a dit dans l'interview, je crois, Tige Benoît, il a dit bah oui, mais ça a été quand même globalement... C'est Vauclin, voilà, Kevin Vauclin qui a dit c'était globalement bien géré. Alors oui, c'était globalement bien géré. Il ne peut pas savoir tout ce qui s'est passé dans la course, mais on a quand même appris. Et là, c'est peut-être la gourde qui doit... Le bidon qui fait déborder le vase. Non, la goutte qui doit faire déborder le vase aujourd'hui. L'abandon d'Ener Rubio, le coureur de l'équipe Movistar, qui était dans l'échappée aujourd'hui, qui allait peut-être réaliser un beau top 10 au sommet de l'Alpe d'Huez. Rubio est dépassé par la fusée Pogacar, jusque-là, rien d'anormal. Dépassé aussi par la voiture de l'équipe UAE, jusque-là, rien d'anormal. Ça fait partie de la course, sauf que la voiture du UAE a dû freiner à cause de la foule, justement, et Ener Rubio n'a lui pas pu anticiper ce mouvement et il s'est retrouvé fracassé sur le coffre de la voiture de l'équipe UAE. Abandon pour Ener Rubio à cause de ce fait de course. Alors ça peut arriver par ailleurs dans une étape de plaine, on a déjà vu à l'arrière du peloton des accidents de ce type là mais ici clairement cet accident est lié à la foule, à cette foule qui était beaucoup trop nombreuse sans doute. À partir de là, que faut-il faire? Différentes pistes ont été proposées par les coureurs qu'on a entendus. Peut-être faire payer, et ça évidemment c'est quelque chose qui revient régulièrement, sauf que le cyclisme est le dernier grand sport à être 100% gratuit et que ce serait quand même une étape de dingue, hein, si on commençait à faire payer, ou alors de dire les premiers arrivés, les premiers servis, et à partir d'un certain nombre de spectateurs présents dans la montée, eh bien on ferme
30: Avec évidemment le risque d'avoir des gens fâchés qui réagissent mal, mais on ferme. Le succès de l'épreuve, il est aussi lié à cela, à ce que ça se déroule en toute sécurité. J'ai pas de réponse et je vais écouter évidemment Christophe attentivement avec son expérience de coureur, parce qu'à côté de ça, c'était magnifique, c'était merveilleux, les couleurs, on s'est enflammé comme jamais en commentant cette étape. Les coureurs qui n'ont pas eu de soucis ont kiffé évidemment cet instant, mais sur le plan sportif, on a aussi vu un Remco Evenepoel bloqué par une moto qui termine avec 12 secondes d'avance sur Del Toro et qui peut-être aurait repris 20 secondes sur Del Toro s'il n'y avait pas eu la moto. Imaginez que sur les Champs-Élysées, il y a 8-9 secondes d'écart entre les deux garçons. On reviendra sur cette scène-ci à quelques kilomètres de l'arrivée de l'Alpe d'Huez. Votre opinion, Christophe de Tillou, vous étiez avec nous en voiture ce matin lorsqu'on est arrivé ici à l'Alpe d'Huez. En ce qui me concerne, je n'ai pas compté, mais ça fait au moins 5-6 fois que je viens commenter des étapes du Tour de France à l'Alpe d'Huez. J'étais relativement serein en disant, tu verras Toto, il y a du monde mais ça va aller. Mais on était bloqué dès le pied par des milliers, des dizaines de milliers, il y en avait 600 000 de spectateurs, mais des dizaines de milliers de cyclistes aussi qui veulent absolument monter l'Alpe d'Huez aujourd'hui, qui n'ont que ça comme moyen de locomotion, et leurs pieds évidemment, pour rejoindre le sommet ou se positionner dans un virage spécifique. C'était impressionnant et c'était déjà à ce moment-là dangereux. Parce que nous, notre risque, c'est de choper un enfant sur le bord de la route à bicyclette. Il y a aussi l'inconscience, et je me permets le coup de gueule, et si certains m'entendent et ne sont pas d'accord, eh bien tant pis. Des parents inconscients qui amènent leur gamin de 6 ans qui sait à peine rouler sur son vélo à deux roues dans la montée de l'Alpe d'Huez le jour de l'arrivée de l'étape du Tour de France. Ça, c'est totalement fou et on en a vu et plus d'un. Votre avis, Toto, j'ai assez parlé.
4: Par rapport au public, oui, le danger de monter, de pratiquer un sport.

0: En plus, je pense que ça va être difficile pour...
1: Il y a déjà 5 km, donc 10 hein, de part et d'autre.
0: Exactement, donc je pense que là, ça va vraiment être difficile. Donc oui, limiter comment ? Je ne sais pas, avec des préinscriptions peut-être, si on veut laisser gratuit, peut-être avec des préinscriptions, des bracelets. T'as un bracelet, tu passes, si tu n'as pas de bracelet, tu ne passes pas au pied. Et tu peux toujours aller voir un peu plus loin, à 15 km, ouais, à 20 km de l'arrivée. Donc ça, ils peuvent faire demi-tour en vélo. Mais je pense qu'il faut absolument limiter d'une façon ou d'une autre. Il y a plusieurs façons de le faire. Parce que là, on va droit vers un plus gros accident, on fausse la course et ça c'est pas admissible. Aujourd'hui le coureur espagnol qui doit abandonner là-dessus c'est inadmissible. Donc voilà, je pense qu'il faut prendre des solutions, il faut prendre des décisions et il y en a beaucoup. Et c'est à l'organisateur, à la police de réfléchir à ce qu'il faut faire.
1: Oui, on a aussi vu en montant ce matin un monsieur d'un certain âge. Ouais. Par terre, soit chopé par une voiture ou un accident, un contact avec un autre cycliste, mais on attendait l'ambulance pour l'embarquer. Donc des accidents comme celui-là, vu le nombre de spectateurs présents, il y a dû en avoir quelques-uns. Et alors évidemment, il y a une minorité de fous furieux dans l'histoire, ces imbéciles qui courent à côté des coureurs déguisés en panda. Voilà, ça fait rire la planète entière, mais c'est totalement inconscient et très dangereux. Mais c'est une minorité, et clairement, les gens qu'on a vus là, qui nous font signe, les Belges qui repèrent la voiture de la RTBF, mais c'est que du bonheur, que du bonheur. On dit juste ici qu'il y a trop de monde, et qu'il faut donc trouver une solution pour limiter le monde dans certains cols du Tour de France, et notamment l'Alpe d'Huez aujourd'hui, on l'a vu, et je pense qu'on ne pourra pas nous contredire sur le fait qu'il y avait trop de monde. Et moi, je suis toujours embêté par les réactions chez ASO, l'organisateur, dans le chef du patron Christian Prudhomme, qui va nous dire c'est merveilleux, vous avez le public, c'est ça le succès populaire du Tour de France, le plus beau sport du monde, blablabla bla, bla, bla, bla. Mais là, il y a quand même des dangers et il y a une responsabilité qu'il faut pouvoir assumer. Oh, je suis en forme.
2: Je confirme.
1: Vous êtes encore là?
2: Oui, on est ça encore va, là. Je vous rassure, Samuel Grulois et notre consultant Christophe de Tillou. Le débat du jour, qui est un débat sans fin et qu'on pourra peut-être reposer demain. Hein. Vous me remettez les deux mêmes mots pour demain,
0: oui.
2: Donc.
0: Oui.
2: Évidemment.
1: Oui, parce qu'il y a pas mal de spectateurs qui vont dormir dans le coin et revenir demain, évidemment.
2: Hein. Oui, ou mettre le matelas dans la voiture et loger sur place. Donc, voilà, dans le mobil-home ou dans la tente.
1: L'autre Christophe.
2: Ouais. Notre directeur sportif complètement tour, Christophe de Tillou, qui est notre consultant, justement, cette avant-dernière étape, l'étape reine annoncée par Tadej Pogacar. D'accord avec ça, déjà, d'abord? Je suppose que oui, et qu'attendre donc de cette journée de demain.
0: Ouais, oui.
2: Que c'est l'étape reine.
0: Oui, oui, que c'est l'étape reine, évidemment. 5 450 mètres de dénivelé pour les gens qui font un peu de vélo ou même de course à pied. Enfin, c'est énorme. C'est peut-être, comme l'a dit, je pense, Tige Benoît à l'interview, que c'est peut-être un peu trop. Ou bien, enfin voilà, donc c'est peut-être un peu trop dur. Mais oui, une étape de fou, une étape où dès le début on aura 8 km de plat, donc un petit peu d'échauffement quand même. Et puis on va aller chercher la croix de fer, 24 km à plus de 5%. Ensuite on va redescendre, on va aller chercher le sprint du jour. Puis on va aller chercher le télégraphe. Le télégraphe c'est 12 km à plus de 7%. Ensuite directement le Galibier, 17 km à 7%. Et en face, dans le final, on va monter le col de la Sarenne, qui est l'autre versant en fait, de l'Alpe d'Huez. Là, on aura un petit plateau et après, donc, on aura les 3 derniers kilomètres de l'étape d'aujourd'hui pour arriver à la même arrivée qu'aujourd'hui à l'Alpe d'Huez. Donc une étape très, très, très dure et qui va couronner certainement, et c'est sûr et certain, un homme fort. Et on va sûrement retrouver les mêmes coureurs qu'aujourd'hui dans le final demain.
1: Et pour terminer sur une note positive, David, notre site Instagram et notre site Facebook à la RTBF vient de publier une vidéo d'un supporter, fan de vélo, qui a donc demandé en mariage sur les pentes de l'Alpe d'Huez. C'est tellement romantique, devant 600 000 personnes. Sa compagne, qui a priori a dit oui, vu les images que j'ai pu voir. J'avais pas le son, j'avais l'image. Juste avant le passage des coureurs. Voilà! C'est romantique, hein.
2: C'est
0: David,
2: romantique.
0: Encore un petit truc, oui.
2: Ouais. Oui. Voulez-vous ajouter quelque chose, Christophe? Mais bien sûr. Une demande
1: un
2: mariage à faire.
1: Par rapport au mariage, mais par rapport à l'étape.
0: Non, pas par rapport à l'étape. Par rapport à aujourd'hui, apparemment. Donc, on aurait été chercher le vieux record de Pantani qui tenait depuis des années.
1: 95, 36-50.
0: Et on aurait battu, oui, le. Donc, Tadej aurait été chercher le record aujourd'hui en 35 minutes 27. Et ouais. Alors que l'ancien record était de 36-40, donc
2: un autre débat, on le fait tout de suite ou pas?
1: Ouais. Non.

0: Non, mais on peut l'imaginer pour demain. Mais c'est vrai que c'est interpellant, en sachant, attention, hein, qu'il y a des éléments très importants. Le vent, c'est une chose. Le monde, c'est une deuxième chose. Et avant de parler, parce que je sais où vous voulez m'emmener, hein, de dopage. Et la troisième chose, évidemment, c'est ce qui a précédé. Si vous montez l'Alpe d'Huez demain, avec la Croix de Fer, avec le Galibier, avec le Lautaret, voilà, ça, vous arrivez beaucoup plus émoussé. Aujourd'hui, l'étape était très courte et les coureurs sont arrivés beaucoup plus frais au pied. Je vous donne juste des éléments sur papier importants. Après, on peut faire un débat, évidemment, sur cette surdomination de Tadej Pogacar et ce record, parce qu'il ne bat pas le record de Toto de Tillou. Hein. Il bat le record de Marco Pantani en 95 au cœur des années EPO. Donc voilà, c'est là que vous voulez m'emmener. Je m'emmène moi-même là. Voilà ce qu'il a battu aujourd'hui, Tadej Pogacar.
1: Toto, un dernier petit truc ou pas? On est bon cette fois-ci.
0: Il veut lancer le débat aujourd'hui.
1: Non, pas du tout.
2: Je pense que le record, oui, franchement, il pouvait être battu aujourd'hui parce que tout s'est bien mis. Le pied de l'ascension a été... c'est Pedersen, je pense, qui a fait le pied à bloc. Après, il met son attaque. Donc, il n'y a pas eu de temps mort, il n'y a pas eu de tactique pour lui. Donc, il a vraiment fait du pied jusqu'au-dessus à bloc. Et puis le matériel aujourd'hui, c'est autre chose que le matériel du temps de Pantani.
0: On a vu le vélo tout à l'heure, on a vu la photo, vous avez été...
2: Les vélos roulent quasi tout seuls, on va dire. Donc voilà, moi je suis pas étonné que... Je suis plutôt étonné que le record tenait encore depuis aussi longtemps.
1: C'est vrai.
2: Ouais, exactement. Donc voilà.
0: Et en même temps, on ne vient pas si souvent que ça, l'Alpe d'Huez, dans le cadre du Tour. Hein.
2: Voilà.
0: On est venu en 2022, on est venu en 2018, donc on a quand même étalé les records, évidemment. Peuvent paraître parfois intouchables, mais si on n'est venu que 3 ou 4 fois depuis lors, difficile de les battre.
1: Merci Samuel, merci Toto. Samuel Roulois, notre consultant Christophe De Tillou. Voilà pour évidemment la partie débriefing de cette 19e étape sur ce Tour de France 2026. On s'est projeté dans demain aussi. On va se projeter comme chaque jour pratiquement tout au long de cette grande boucle. Dans le passé, dans les archives, puisqu'il y a 50 ans, Tour de France 1976, c'était Lucien Van Impe, le dernier vainqueur belge de la grande boucle qui s'était imposé puis qui évidemment était fêté à son retour au pays. On l'évoque dans le Tour de Lulu avec Manu Debièvre dans un instant. A tout de suite.
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1: En 2026, donc 19e étape gagnée aujourd'hui par Tadej Pogacar. Et puis chaque jour, et grâce aux archives épluchées par Manu Debièvre, c'est le Tour de Lulu. Il y a 50 ans, donc le Tour de France 1976 était gagné par Lucien Van Impe, le dernier Belge, vainqueur belge de la Grande Boucle. Et puis après la victoire, on vous l'a proposé hier, l'arrivée sur les champs, il y a eu aussi le retour au pays.
11: Le petit Lucien, mais aujourd'hui c'est le grand Lucien, croyez-moi. Attention, préparez le chrono.
12: Lucien Van Impe, le Tour de France.
13: Les chansons à sa gloire fleurissent dans tous les jukebox du nord du pays et la fête bat son plein pendant une semaine à Herpemer, son village natal. La Belgique, et particulièrement ce coin de Flandre orientale, à deux pas d'Alost, célèbre la victoire de Lucien Van Impe, vainqueur du Tour 1976. Tout est coloré en jaune dans la bourgade, à commencer par le café tenu par ses parents qui ne désemplit pas. Mer est devenu un lieu de pèlerinage, le tout dans une ambiance éminemment folklorique. Et quand, enfin rentré de Paris, Lucien débarque en pleine nuit parmi les siens, c'est du délire.
14: Des dizaines de milliers de personnes ont attendu le vainqueur durant une grande partie de la nuit. À 3h30 du matin, pour rentrer chez lui, le vainqueur doit être protégé par la gendarmerie. la fête ne cesse de recommencer.
13: Après le tour, la cour. Le lendemain, c'est au palais qu'est attendu le vainqueur de la Grande Boucle 1976, à la fois radieux et très ému, aux côtés de son épouse Rita pour remettre un maillot jaune au roi Baudouin. Un demi-siècle et deux règnes plus tard, la Belgique attend toujours un successeur au petit Lucien qui, quelques jours plus tôt, avait tenu des propos prémonitoires à nos collègues français.
5: C'est quand même formidable gagner la Tour de France. Et encore, Eddy Merckx, il a gagné 5 fois et c'est moi qui ai gagné la première. Et derrière Eddy Merckx, ça va être... je ne sais pas qui c'est qui va gagner encore derrière moi maintenant.
13: 50 ans après, on n'a toujours pas de réponse à cette question. Alors, à qui le tour ?
1: Oui, et Remco Evenepoel, deuxième évidemment sur ce podium de ce Tour de France 2026. Et on vous avait proposé cet épisode il y a quelques jours. Samuel Goulois me rappelait que, ben oui, Lulu avait pris ce maillot jaune hein, en 76 à l'Alpe d'Huez. C'était Zoutemel qui avait gagné l'étape, mais évidemment cette ascension mythique avait été là une nouvelle fois déterminante dans l'histoire du Tour de France. Et vous l'avez vécu en direct aujourd'hui sur RTB Vivacité, donc l'histoire de cette ascension mythique marquée aujourd'hui de l'empreinte de Tadej Pogacar.
10: Tour de France 2026, 19e étape, vendredi 24 juillet, 128 km entre Gap et l'Alpe d'Huez.
0: Le favori, ça reste intrinsèquement, je pense, Tadej Pogacar.
2: Non, il est plus frais, il est plus frais.
0: Mais j'ai envie, parce que Pogacar a déjà gagné sur ce tour, parce que Carapaz a déjà gagné sur ce tour, de voir le jeune Français s'imposer par rapport à son talent, évidemment, de pur grimpeur. Et ça manque de pur grimpeur comme lui. L'accélération, il ne veut peut-être pas aller au sprint, hein, Pogacar. Il a peut-être la même réflexion que moi sur les capacités de Lenny Martinez et s'il peut les lâcher. Les deux autres, il est en train de les lâcher au train. Il est en train de les lâcher au train, c'est le cas de le dire. À 800 mètres de l'arrivée, Pogacar s'envole vers la victoire d'étape à l'Alpe d'Huez où il ne s'est jamais imposé, où il était resté sur une frustration. Il y a 4 ans, il se retourne, Pogacar, il a compris et il voulait mettre les points sur les i aujourd'hui en allant chercher une 5e victoire d'étape individuelle sur ce Tour de France. L'ogre slovène va donc s'imposer, conforter son maillot jaune, on n'avait pas vraiment de doute. Et pour celles et ceux qui le croyaient malade, il va très bien. Dites 33, docteur, bien il peut dire non pas 33, mais 27 désormais, puisqu'il va aller chercher la 27e victoire d'étape sur le Tour de France de sa carrière et il va revenir à une longueur d'un certain Bernard Hinault qui s'était imposé ici il y a 40 ans. Le voici sous nos yeux, Tadej Pogacar. On se penche dans la tribune commentateur. On fait du live de chez live aujourd'hui devant nous à l'instant même. Tadej Pogacar qui va pouvoir lever les bras. Il s'impose en solitaire au sommet de l'Alpe d'Huez. Tadej Pogacar égal à lui-même dans cette dernière ascension. Lenny Martinez, impressionnant pour aller chercher la deuxième place. Lenny Martinez, bravo Lenny. Bravo aussi à Carapaz, même si on ne comprend pas toujours sa manière de courir, qui va chercher la troisième place aujourd'hui. Richard Carapaz, l'équatorien, qui va aussi, c'est important, endosser le maillot à poids de meilleur grimpeur. Waouh.
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0: Il est 19h. Bon début de soirée à tous, Julie Buron pour ce journal. Des flammes dévorent littéralement la région de Madrid en Espagne. Déjà 6000 hectares partis en fumée. Les autorités de Madrid évoquent le pire incendie de l'histoire de la région. Sur place, on rejoint notre correspondant Henri de Laguéry qui se trouve dans la zone des incendies à l'ouest de Madrid. Henri, comment évolue la situation en cette fin de journée ?
1: Eh bien écoutez, ce soir les choses n'évoluent pas favorablement puisque il y a une immense inquiétude, celle de voir fusionner les incendies de la communauté de Madrid avec les incendies de la province d'Avila, la province voisine. Cela serait absolument dramatique. Il y avait ce matin 3 incendies à Madrid, 4 incendies côté Avila, et s'ils fusionneraient, eh bien ça ferait un méga feu. Près de 15 000 hectares sont partis en fumée à l'ouest de Madrid depuis hier. Près de 20 000 personnes ont été évacuées, mais heureusement il n'y a pour le moment aucune victime à déplorer. Près de 300 maisons ont été parcourues par les flammes. Le travail des pompiers a été rendu extrêmement difficile aujourd'hui par des rafales de vent qui ont atteint jusqu'à 60 km par heure. Et d'ici 2 heures, quand la nuit tombera, eh bien les moyens aériens ne pourront plus travailler sur place. Tout le monde espère ici et attend avec impatience une légère baisse des températures qui est prévue ce samedi dans la communauté de Madrid. En tout cas, ce soir, en Espagne, près de 130 000 hectares ont brûlé depuis le début de l'année. Cela en fait le pays le plus touché par les incendies en Europe.
0: Les précisions d'Henri de Laguéry, notre correspondant en Espagne. Incendie en France aussi avec un feu XXL, vorace et qui fait des sauts d'un kilomètre. Le feu progresse en Gironde et dans les Landes, dans le sud-ouest de l'Hexagone. Près de 60 000 vacanciers résidents quittent ou ont quitté leur domicile dans ces départements. Les pompiers évoque une situation pire que lors des méga-feux de 2022. Aucune victime à déplorer, mais une cinquantaine de maisons ont été détruites ainsi qu'un camping. Chez nous, la grève des pompiers se poursuit à Bruxelles. Aujourd'hui, seuls 2 pompiers sur 10 ont pris leur service, un taux légèrement inférieur à celui d'hier. Pour assurer les interventions médicales, le SIAMU bénéficie du renfort de la Croix-Rouge et d'autres zones. Les syndicats demandent des moyens supplémentaires. À ce stade, le gouvernement bruxellois a approuvé des mesures comprenant 132 recrutements d'ici fin 2027 et 10 millions d'euros d'investissement pour le SIAMU. Les syndicats attendent désormais des engagements concrets suite à ces propositions. À la foire de Libramont, il y a toutes sortes d'animaux de la ferme et il y a l'emblème de Libramont, le cheval de trait ardennais. Mais il y a aussi les chevaux du sport et le concours du jumping qui se déroule tout au long de la foire. Le reportage de Philippe Herman.
2: C'est un endroit un peu à part sur la foire, le village du cheval et son concours hippique. Lisa Morette nous le présente.
3: Les cavaliers inscrits participent aux épreuves du vendredi, du samedi et du dimanche. Il y a des cavaliers de la région qui sont les habituels de chaque année, mais autant cette année-ci, on a quand même pas mal de cavaliers qui viennent des Pays-Bas ou alors de Flandre.
2: Mais aussi de France.
4: C'est la première fois qu'on vient. Tout le monde nous en parle, comme quoi c'est une très grande foire. C'était important pour nous de venir découvrir. L'organisation est plutôt très bien faite.
5: Au départ, Léa Le Bon et Nalifar de l'Escaille.
6: C'est une tradition, tous les ans on le fait et c'est vraiment bien.
2: C'est différent des autres concours ?
6: Oui, il y a une meilleure ambiance.
2: Ce que confirme son papa.
7: Ça a plus de prestige qu'un simple concours, quoi. C'est déjà beaucoup plus de gens qui participent, beaucoup plus de spectateurs. Ça met le jumping en valeur, je pense. Et tout est bien organisé aussi. Donc Libramont est quelque chose de très très, très bien pour les cavaliers.
2: Ça vous plaît ?
8: Oui, oui.
9: On vient tous les ans, je fais de l'équitation. C'est toujours intéressant de voir un jumping. Il y a du bon temps en plus, donc c'est génial. Hein.
2: Et le clou du jumping, le Grand Prix, ce sera pour dimanche, avec des obstacles d'une hauteur de 1,40 m.
0: Et pour ça, rendez-vous à la foire de Libramont qui se prolonge donc jusque lundi soir. Autour de France, nouvelle démonstration du maillot jaune. Tadej Pogacar, le Slovène, s'est imposé en solitaire en haut de l'Alpe d'Huez à l'occasion de la 19e étape au classement. Il conforte sa première place avec désormais 7 minutes 11 d'avance sur Remco Evenepoel, le Belge qui a lui aussi creusé l'écart sur le 3e, Isaac Del Toro, avec 2 minutes 31 d'avance désormais sur le Mexique. Mexicain. Enfin, Marc Van Bommel est le nouveau sélectionneur des Diables Rouges. Le Néerlandais succède à Rudy Garcia, un ancien international bien connu chez nous. En 2023, il avait réalisé le doublé Coupe-Championnat avec l'Antwerp. Et pour notre consultant Philippe Albert, il a une mission prioritaire, convaincre Thibaut Courtois d'être présent en septembre pour les matchs de Ligue des Nations au Mondial. Le gardien belge avait annoncé son souhait de faire une pause d'un an avec les Diables.
8: On a besoin de Courtois pour le mois de septembre, donc il va directement être dans le vif du sujet. Il va falloir absolument faire changer d'avis Courtois, le faire revenir pour le mois de septembre, parce que on a vu ce qui s'est passé avec la Mainz. On ne sait pas ce qui va se passer avec Penders, il est beaucoup trop jeune, on a besoin de Courtois. Et le premier boulot du nouvel entraîneur, ce sera de récupérer Thibaut pour les matchs du mois de septembre.
0: Philippe Albert interrogé par Thibaut de Planck. C'est ici que se referme ce journal. Merci de nous écouter.
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11: RTBF Mobile Info avec Jean-Marc Strehl en ce début de week-end. Bonsoir Jean-Marc, ça a l'air d'être calme.
12: Oui, ça l'est effectivement, pas grand-chose à dire. Quelques ralentissements sur la ligne de Bruxelles, mais c'est toujours en dessous de 10 minutes. Par exemple, à Grand-Bigard jusqu'à Jette, de Sombeek à Hal, moins de 10 minutes perdues. Mais voilà, ce sont quand même quelques ralentissements. Pour le reste, pas de souci, que ce soit sur la route ou même du côté des transports en commun.
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11: Bonsoir à tous, bon vendredi soir, début de week-end depuis les Francofolies de Spa. Et c'est vrai qu'on sent que là, le festival a démarré en extérieur, puisqu'on vous a expliqué hier qu'il y avait eu des concerts au casino depuis lundi. Mais là, ce soir, on sent que la foule arrive, que la ville de Spa bruisse d'une effervescence, avec un concert que beaucoup de monde attend ici ce soir. Aux alentours de 23h, il y aura Gims sur la scène principale. On va vous proposer différentes rencontres au fil de cette émission, notamment avec Alison de Roof et avec Lynn. On fera connaissance avec des talents belges comme Nicolas B, Zoé Joséphine, Jellam et quelques autres. On va passer un excellent moment ici depuis la cité spadoise et démarrer cette spéciale jusqu'à 21h avec Olivia Dean. So easy to fall in love. Bonne soirée, merci d'être avec nous, bon début de week-end.

0: Folie de Spa ont toujours beaucoup mis à l'honneur les talents belges et nous allons rencontrer l'une d'entre elles, une amie de vivacité, une artiste qui nous fait à la fois rire et qui nous émeut. Nous sommes en train de nous diriger vers les coulisses de la scène de Alice on the Roof qui chante ici à Spa ce soir. Elle monte sur scène dans 50 minutes à peu près. On va aller la débusquer dans sa loge. À tout de suite.
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0: Salut Alice Underhoof.
1: Salut Bruno.
0: À quelques minutes là de l'entrée scène, puisque ce sera 20h30 la scène du parc dans les Francofolies de Spa, j'imagine que vous avez des tas de souvenirs ici.
1: Oui.
0: Il y a eu des rendez-vous marquants, de single en single, d'album en album.
1: Oui, j'ai eu le temps de me refaire la rétrospective dans la voiture parce que c'est loin de chez moi, c'est 2 heures, j'ai mis 2 heures.
0: Oui, et puis vous vous dites, ah là là, il y a des journalistes qui vont me poser des questions sur les éditions précédentes.
1: Alors, donc j'ai compté, comme ça j'ai fait mon travail. C'est ma 4e fois aujourd'hui. Et c'est vrai que, honnêtement, on me demande parfois quel est mon meilleur souvenir de scène, et c'était ici, voilà. Comment ne pas, honnêtement.
0: Et pourquoi, qu'est-ce qui s'était passé ce soir-là, ce jour-là?
1: Eh bien, c'était donc en 2015, et je crois que c'est la première fois que je me suis retrouvée devant un bloc d'humains aussi gros, aussi nombreux. J'avais jamais eu ça de ma vie, et c'était une grosse, grosse surprise. Et comme toutes les premières fois, ça s'oublie pas, quoi.
0: Ouais, ouais.
1: C'était vraiment magique. Et honnêtement, on va voir. Peut-être que les choses ont évolué et tout, mais de l'impression que j'en ai eu les 3 fois que je l'ai fait, s'il y a un truc particulier ici, les gens sont vraiment très heureux d'être là, en fait. Il y a quelque chose de très festif, très jovial. Et donc, si moi je suis heureuse d'être là et les gens sont heureux d'être là, mais forcément, on passe un très bon moment.
0: Vous parlez d'une masse d'individus et d'humains devant votre scène. J'ai vu quelques images de l'un de vos concerts précédents qui était à Enghien, à la CEMO. Ouais. Et on a sur vos réseaux sociaux une vue qui est prise de la scène. Il y a une foule aussi, mais presque à perte de vue.
1: Oui, c'est impressionnant. Et alors, ce qui est toujours étrange, c'est que moi, ça fait longtemps que j'avais plus fait de concerts dans ce cadre-là. J'ai fait beaucoup de concerts toute seule dans des théâtres, et donc ça me faisait un peu drôle au début, quoi. Et surtout, quand on fait le petit soundcheck que moi je m'apprête à faire là, bah il y a personne, et donc on se dit, ah bah ça va sûrement être à peu près comme ça. Et puis on revient une demi-heure plus tard, et waouh, waouh, waouh.
0: Et qu'est-ce que vous faites alors dans les premières chansons? Vous fixez quelqu'un en particulier?
1: Ah, bonne question.
0: Ou bien vous essayez justement d'aller chercher tout le monde et avec le regard, avec l'énergie, avec le langage du corps aussi.
1: Et ben ça c'est pas mal. Moi dans ma tête, le premier morceau il sert vraiment de dire bonjour. Donc c'est je chante, hein, bien sûr, je suis dans ce que je raconte, je pense à ce
0: c'est
1: que
0: la
1: je
0: présentation un peu d'Alice Underhoof.
1: Et peut-être j'ai même prévu dans ma tête qu'au deuxième couplet je vais même faire un petit signe. On verra sur qui je tombe. Mais donc en fait c'est à double tranchant, parce que justement on peut aussi être un peu isolé et se dire moi versus tout le monde, et je trouve que c'est très important
0: et rester dans sa bulle. Et en fait il faut la percer, cette bulle là
1: moi j'ai perdu l'habitude de ça, mais là on est obligé, techniquement on a des oreillettes, donc on est un peu, on peut être effectivement un peu isolé dans ce moment
0: qui vous coupe un peu du public, hein.
1: Oui, alors moi je demande pour avoir quand même du retour du public dedans, mais du coup ça, honnêtement mon expérience dans des petits lieu m'a beaucoup aidé à faire ça. J'essaye à la CEMO, il me semble que je l'ai ressenti comme ça, que ça s'est bien passé. J'essaye de casser ce mur et de parler aux gens comme nous deux là sur ce fauteuil, d'être détendu et d'être la plus naturelle possible.
0: Oui, finalement c'est une conversation pas d'homme à homme, mais de musicienne à public.
1: En fait avant, quand j'étais sur scène, j'avais l'impression qu'il fallait être un peu formaté et un peu passer par tous les codes. Bonsoir, vous allez bien, vous êtes chaud. Alors il y a toujours une question qui me fait rire, c'est est-ce que vous êtes là, est-ce que vous êtes toujours là, alors qu'on voit très bien que les gens sont toujours là. Ça, j'adore cette question, mais aujourd'hui j'essaye justement de moi je suis quelqu'un dans la vraie vie, je suis quelqu'un d'assez maladroit par exemple, et j'accepte cette maladresse sur scène et des fois j'en joue.
0: Mais oui, c'est ce qui fait votre charme.
1: Bah, Alice, c'est ce que je
0: il
1: me
0: faut
1: dis
0: pas la, il faut pas la gommer,
1: c'est ce que je me dis, mais de toute façon je saurais pas, donc voilà, ça se fait comme ça.
0: Vous revenez d'Avignon aussi.
1: Oui.
0: Vous avez été un peu française durant quelques jours, c'était le festival.
1: Ouais.
0: Où vous avez joué dans un petit lieu. Qu'est-ce que cette expérience vous a appris?
1: C'était génial parce que c'est vraiment un grand écart, hein, c'est l'inverse, c'est l'exercice inverse. Déjà, je dois dire que ce festival, moi je ne le connaissais pas, c'est extra. D'ailleurs, il y a plein de Belges qui y vont. Ça dure 3 semaines et on passe sa journée.
0: C'est le festival de théâtre, hein.
1: Oui. Oui. Mais alors c'est génial, moi je ne vais pas voir énormément de théâtre, mais nous qui sont ouverts à la musique, hein, c'est pour ça que j'y étais. Mais je dois dire que ça m'a. En fait, on va voir, je sais pas, si on a le temps, on va voir 3-4 pièces par jour. Les gens refont leur programme, rentabilisent leur journée à fond pour voir plein de choses. Et ça permet aussi de se dire, ah ça, ce genre de théâtre, j'aime bien, ça me touche, ça j'aime moins. Enfin, moi, j'ai appris à me connaître d'un point de vue spectateur, parce que j'ai eu un peu de temps la journée. Et le soir, moi, 21h30 jusqu'à 22h30, c'était mon concert. Et j'ai adoré ce jeu de. C'est la tradition à Avignon, on passe dans la journée, on doit essayer d'aller appeler les gens, parce qu'il y a 1900 spectacles par jour, donc il faut essayer de se démarquer. Et c'était très drôle à faire. J'ai rencontré quelques Belges qui disaient, mais qu'est-ce que vous faites là? Je dis, oui, parce que en fait, la Belgique, c'est merveilleux, mais en même temps, il y a je suis très heureuse de pouvoir faire des festivals comme ceci, mais ça reste le territoire est petit. Donc par exemple là j'ai fait mon concert solo en Belgique, je l'ai déjà fait ce concert, j'ai fait une quinzaine de dates et j'adorerais en faire 250 en France. Ça serait mon rêve vraiment, et voilà une manière d'aller se faire connaître un petit peu là-bas.
0: Vous venez présenter ici Alice Aspa les chansons de votre troisième album qui est sorti il y a quelques mois, mais chansons que vous aviez déjà testées sur scène avant d'enregistrer l'album. Ça, on en avait parlé au moment de la sortie de ce disque.
1: Mais tout à fait, justement à l'occasion de ce concert solo. Et donc c'était souvent les chansons, je les faisais de manière très brute, je vais dire ça comme ça, très dépouillée, comme elles ont été écrites. Et là, pour moi, c'est une heure le concert, ça passe trop vite et j'essaye de profiter vraiment de chaque minute parce que forcément c'est l'aboutissement de beaucoup d'années de recherche et j'aime pas dire travail.
0: Vous avez mis 5 ans pour faire l'album.
1: Oui, j'ai mis beaucoup de temps, c'est vrai.
0: Donc, syndrome Laurent Voulzy.
1: Exactement, oui, que j'aime beaucoup d'ailleurs. Tiens.
0: J'étais ici au début de la semaine.
1: Oui, je l'ai raté, je râle parce que j'aimerais bien le voir en concert, je ne l'ai encore jamais vu. Mais donc, je profite vraiment de chaque instant parce que c'est important et c'est l'occasion effectivement de. En fait, quand on fait. Moi, quand j'ai écrit cet album, on se projette aussi un peu sur scène. Moi, je pense à une chanson qui s'appelle Maman debout. Quand on l'avait faite, il y a toute une ouverture un peu orchestrale et je me dis, si je fais ça sur scène, ça va être trop bien. Et là, on commence le concert avec ça. Et voilà, c'est un bonheur fou de pouvoir le défendre sur scène. Et pour l'instant, je crois que c'est ma 4e date de l'été et ça c'est à chaque fois ça s'est vraiment super bien passé, c'était un bonheur de le faire. Donc là à Spa je pense que ça va être pour moi dans mon cœur c'est clairement c'est la crème de la crème quoi, ça va être du bonheur en barre je pense.
0: C'est un album dont les textes sont très intimes aussi. D'ailleurs, oui. Vous partagez ça avec votre copine Mentissa.
1: Oui, complètement.
0: Parce que c'est un peu le même processus sur son deuxième album Enfant difficile. Les premières fois que vous avez présenté ces nouvelles créations à un public, il a fallu mettre la pudeur un peu de côté.
1: Oui, vraiment. En fait, il faut. Mais le cadre aide. Les lumières, le costume, ça fait qu'on met une toute petite distance.
0: Oui,
1: c'est une petite armure, effectivement. Parce que c'est vrai que j'ai adoré à refaire. Je le referai exactement comme ça. Dans cet album-ci et le fait d'écrire en français, je coécris beaucoup, hein, je dois bien le dire, mais les chansons démarrent toujours d'une envie personnelle. Et ben, y a beaucoup de sujets que j'ai abordés dont je ne parle vraiment jamais dans ma vie de tous les jours parce que la vie est belle et je vois souvent les choses du bon côté, et je vois l'avenir, j'avance, mais ça n'empêche que ça a été l'occasion, l'écriture de cet album, d'aller rechercher les endroits, les petits bobos, les choses qui, quand on fait pause 2 secondes, on se dit ah, il y a quand même ça qui me pèse, j'ai vécu ça, que j'ai sur le cœur. Et en fait, moi, j'ai mis tout ce que j'avais, tous les bobos que j'avais, je les ai mis en chanson. Et effectivement, le fait de. Par exemple, il y a une chanson qui s'appelle 15 ans qui parle de boulimie. Et je termine mon concert avec de cette chanson de manière festive. Franchement, il y a 15 ans, quand je traversais cette période-là.
0: C'était pas festif du tout.
1: Non, c'était pas du tout festif, et quand j'y pense, ça me touche de me dire waouh, pour moi personnellement c'est un grand moment de vivre ça quoi.
0: La tournée s'appelle le Tralalaire Tour,
1: oui.
0: Mais R-H-A-U-R comme les cheveux,
1: oui.
0: D'ailleurs on est dans votre loge ici, je vois qu'il y a un peu du costume en quoi est-ce fait Alice?
1: Alors, attention, j'ai pris mes sous parce que de temps en temps ça pousse entre
0: on
1: deux
0: on peut décrire un peu, qu'est-ce que c'est, qu'est-ce qu'on voit là accroché et sur le pendillon?
1: Ça c'est ma tenue de scène de la première moitié, parce que nous avons fait des concert dans des conditions caniculaires et j'étais heureuse de tomber la veste.
0: Et c'est-à-dire que c'est un peu moumoute.
1: Oui, alors c'est extrêmement chaud à l'intérieur, mais il y a quand même quelques petits systèmes d'aération sous les bras. Donc quand
0: donc
1: je bouge.
0: C'est une robe en cheveux ?
1: C'est une veste en cheveux. Voilà, tout à fait, que j'ai réalisée avec Chandra, une costumière que j'ai rencontrée via le théâtre et qui adore les idées farfelues et qui était très heureuse de participer à ce projet avec moi. Et puis derrière, il y a une perruque que j'utilise uniquement pour une chanson. Et heureusement aussi pour une seule chanson, parce que
0: c'est pour faire votre chanteuse.
1: Bah oui, quand même, c'est normal, c'est mes petits effets spéciaux à moi. Voilà.
0: Alice, il y aura le concert à Spa ici ce soir, et puis on vous retrouvera au Cirque Royal à la rentrée, le 3 octobre. Ça, j'imagine que c'est une date que vous attendez avec impatience.
1: Bah évidemment, parce que c'est une salle que j'aime énormément. J'ai passé à chaque fois des très très bons moments dedans. Et
0: même en tant que spectatrice, probablement.
1: Oui, j'y vais souvent. Alors, ce que j'aime dans cette salle, c'est que où qu'on se mette, on voit bien. Pour les petits comme moi, c'est important. Et puis, donc c'est l'occasion d'emmener le Tral aller-retour dans une salle. Ça sera la première fois que ça arrivera. Et on fera une version du concert qu'on fait ici à Spa, mais bien plus longue. Et avec, on se permettra des moments plus intimistes. Chose qu'en festival, moi, j'essaye de. Les gens ont envie de s'amuser.
0: Oui,
1: quoi, donc,
0: voilà. Ils veulent un peu faire la fête avec vous.
1: Et on va faire la fête.
0: On va écouter Today. Alice, c'est votre nouveau single. Vous nous dites un mot sur cette chanson?
1: Eh ben justement, ça c'est la chanson. C'est étrangement la chanson qui a été la plus, qui m'a pris le plus de temps à être terminée, parce que elle, c'est pas une chanson sur un bobo. C'est au contraire une chanson. Où je trouvais que c'était important d'en avoir au moins une dans l'album. Je vous disais, moi qui suis franchement, j'ai plutôt tendance à voir le verre à moitié plein. Je voulais une chanson qui dise ça, qui défende ça et qui défende le fait que une journée, elle peut être vécue de 1000 façons. Alors il y a un film que j'adore qui s'appelle Il était temps, je sais pas si vous avez vu ce film About Time, où les gens ont un pouvoir magique et ils peuvent revivre la même journée plusieurs fois. Et quand ils revivent la même journée une deuxième fois, ils s'énervent plus dans les embouteillages, ils remarquent qu'un geste gentil d'une personne, un sourire dans la rue, etc. Et tout le but...
0: C'est la meilleure version d'eux-mêmes.
1: De la même journée. Ouais. Ouais. Et le but du film, c'est de se dire, essayez de faire ça du premier coup, la première fois qu'on vit la journée. Et voilà, cette chanson, en gros, raconte un peu ça, faire du positif de chaque chose.
0: C'est une belle chose. C'est une belle conclusion d'interview aussi.
1: On essaye.
0: Merci, à bientôt, bon
1: été. Merci Bruno, salut.
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0: Bon début de week-end sur Vivacité. Dans quelques instants, dans le studio, ici au cœur de la cité spadoise, nous faisons connaissance avec un artiste belge qui s'appelle Djellam, mais que vous connaissez quand même un peu sous un autre nom. Suspense.
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0: Avec le monde qui est en train de défiler dans la rue principale de Spa et qui voit les différents artistes qui s'installent dans notre studio, ce qui est le cas de Djellam. Salut Djellam.
4: Salut, comment tu vas?
0: Mais ça va très très bien, on est ravis de vous retrouver dans le studio de Vivacité. Je dis ravis parce que y a le public vous connaît déjà sous le nom de Jérémy Machiese. Il y avait eu The Voice, l'aventure Eurovision, on va en reparler dans quelques instants. Mais là vous arrivez avec votre nouveau projet, vous nous décrivez un peu l'univers musical de Djellam.
4: L'univers de Djellam, c'est un univers très très libre, mais très fédérateur aussi. En tant qu'humain, je viens du foot et j'ai toujours comme je suis gardien, j'ai toujours eu cet esprit de vouloir rassembler les gens. Et c'est un peu ma mission dans le projet Djellam. Et qui dit fédérateur, c'est tout de suite aussi à plusieurs genres. Musical ou musicaux. Merci. Et du coup, en gros, mon but, c'est de vraiment rassembler, on va dire, la musique qu'on catégorise.
0: Oui, mais ça, c'est très caractéristique de votre génération. Avec les plateformes, vous avez une ouverture vers la musique du monde entier, la musique du passé, la musique actuelle, et vous pouvez aller piocher dans le R&B, dans le hip-hop, dans le jazz, parfois dans le classique avec du sample. C'est un peu ça que vous faites ?
4: Complètement. Moi, je pars du principe que la musique, c'est comme un cycle. C'est un cercle infini.
0: C'est une boucle qui revient. D'ailleurs, ouais, on entend clairement beaucoup des sonorités des années 80 pour le moment.
4: Et comme on le dit souvent entre nous, par exemple, 2026, c'est le The New 2016. Un peu, c'est à chaque fois tous les 10 ans comme ça où on repart un peu en arrière et on prend des hits ou des titres qui sont juste sortis et on retravaille le truc et ça donne quelque chose de plus frais, plus moderne, et c'est un peu aussi ça que je ramène dans le projet Djellam.
0: Alors, on va découvrir votre univers en direct avec un morceau en acoustique. Vous êtes venu avec votre musicien, vous nous le présentez ?
4: Exactement, il s'appelle Ido Dax. La première fois que j'ai osé me montrer sur les réseaux, c'était avec lui. Oui. Donc on a vraiment une relation très fidèle, il y a de la loyauté.
0: D'amitié,
4: et ça se ressent aussi dans...
0: De fraternité.
4: Voilà, exactement, et ça se ressent beaucoup dans ce qu'on va faire maintenant.
0: Et le morceau que vous allez nous interpréter s'intitule comment ?
4: Gangsta Cinderella.
0: Et il est sorti aujourd'hui.
4: Aujourd'hui.
0: Donc c'est peut-être la première fois que vous le chantez en live pour nous dans le studio.
4: Ah mais c'est la première fois. Ah oui, clairement, c'est la première fois. Donc j'ai hâte et voilà.
0: Bah nous on a hâte de vous découvrir. Let's c'est go. À vous, Djellam. Super. Sur
4: Merci
0: RTBF
4: beaucoup.
0: Vivacité.
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0: Merci beaucoup, merci. C'était Djellam sur Vivacité.
1: Merci beaucoup pour ce titre presque inédit là qui sort des cartons.
0: Merci beaucoup. Merci.
1: Ça doit faire quelque chose pour vous de le présenter pour la première fois, de le chanter pour la première fois devant un peu la foule ici de Spa. Mais c'était déjà le cas sur scène puisque vous avez joué cet après-midi là, pas très loin. Hein.
2: Exactement. Je suis vraiment. C'est une journée très spéciale pour moi. Hein. Beaucoup d'émotions parce que clairement ça fait 2 ans. Que voilà, il n'y avait plus de scène, j'avais fait un peu une pause personnelle, j'en avais besoin. Et voilà, de me retrouver devant toutes ces personnes qui acceptent de me revoir et qui partagent aussi l'énergie, en fait, voilà, ça me touche. Ouais. Et ça me booste pour
1: de
2: la suite.
1: Vous revoir, parce que je dois rappeler donc que Djellam, c'est le nouveau projet ou le nouveau nom de Jérémy Machiesé. Comment est-ce qu'on dit, un projet ou un nom? C'est quoi?
2: C'est les deux. T'as tout réuni en un.
1: Jérémy, il y avait eu The Voice en 2021. D'ailleurs, vous aviez gagné face à Essila.
2: Exactement. Que j'embrasse 100 fois.
1: Voilà. 100 fois et nous un peu plus parce qu'on est évidemment très très fiers, tout comme on était très très fiers de nous, parce que après The Voice vous aviez participé à l'Eurovision, hein, vous aviez représenté notre pays.
2: Exactement, j'ai eu l'honneur de représenter la Belgique à l'Eurovision. Jusqu'en finale on est parti et voilà, on n'a pas gagné, mais en tout cas quand je suis revenu, j'ai jamais reçu autant d'amour de tout un pays. En tout cas je pense que c'est vraiment pour être des émotions que je pourrais pas oublier comme ça facilement. Salut, je pourrais pas oublier. Et donc voilà, donc ouais, on a fait un parcours et le but c'est de retomber sur Djellam et de continuer un peu aussi sa route.
1: Et on avait pas mal entendu Miss You sur Vivacité à l'époque.

Il y avait eu bien d'autres singles ensuite. Vous avez exploré différents styles musicaux. Et puis là, récemment, vous avez encore publié un titre qui s'intitule Mi Amor, sous le nom encore de Jérémy Machiese. Mi Amor, c'est ça.

0: Avec cette base reggaeton qui est la musique qui a envahi la planète entière, hein, et que le public adore parce que ça lui permet de danser. Il y a des artistes ici sur la grande scène qui se produisent comme Soul King ou Gims. J'imagine que ce sont des parcours qui vous inspirent aussi.
1: Ah, mais clairement, c'est des très grandes références pour moi. Je m'inspire beaucoup de ces grands artistes-là. Je pense qu'ils nous ont vraiment montré la voie un peu. Et donc voilà, c'est à respecter. Et franchement, ouais, Gims, Soul King, c'est tous les jours, quoi. C'est dans ma playlist, en tout cas.
0: Oui, bah, Gims, c'est une succession de tubes, hein, devant un public extrêmement familial.
1: J'ai envie de vous dire que c'est aberrant.
0: Oui, oui. Clairement.

0: spécial depuis les Francofolies de Spa pour débuter votre week-end, spécial jusqu'à 21h. Et dans quelques instants, nous allons retrouver Lynn en interview. Lynn qui sera par téléphone, et c'était il y a quelques jours. On vous explique pourquoi, juste après ceci.
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0: Elle aussi, elle est à l'affiche au Francofolie de Spa ce soir. C'est Lynn qu'on a beaucoup de plaisir à accueillir sur Vivacité. Bonsoir Lynn.
1: Bonjour.
0: Alors on va pas se mentir, on enregistre cette interview à l'avance puisqu'il vous est arrivé une petite mésaventure lors d'un concert, un petit problème de voix. Donc en fait, les jours de concert, vous ne pouvez plus parler, vous ne rencontrez pas les journalistes et vous gardez votre voix pour qu'elle soit impeccable pour la scène.
1: Exactement. En fait, c'est vrai que j'ai eu cet incident et depuis, je suis vraiment suivie. Et c'est pas que j'essaye, c'est que vraiment, je suis à la lettre ce qu'on me dit de faire. Et les jours de concert, vu que c'est vrai que c'est quand même assez intense, on va dire, pour la voix, je ne peux pas faire d'interview, je ne peux pas en fait parler.
0: Ah oui, c'est un peu la méthode Céline Dion, en fait, qu'on lui conseillait quand elle enchaînait les concerts à Vegas. Elle se taisait avant la représentation. C'est un peu le même principe pour vous.
1: C'est complètement ça. C'est complètement ça. En fait, c'est vrai que un repos vocal pour la voix, il y a rien de mieux en fait pour la régénérer et pour la reposer.
0: Et qu'est-ce qui s'est passé lors de ce fameux concert où vous avez un peu perdu votre voix? Est-ce que vous avez eu l'explication? Vous aviez trop forcé?
1: En fait, je pense que ça a été le résultat de chants en fait tous les jours. Et en fait, c'est vrai que mes chansons, elles sont un peu puissante, on va dire.
0: Ah bah, il faut envoyer, hein. Franchement, nous, on ne pourrait pas le faire. Hein.
1: C'est vrai qu'il faut envoyer, c'est beaucoup d'énergie, ça demande beaucoup d'énergie, de puissance, on doit se donner, quoi. Donc, c'est vrai que j'ai beaucoup insisté, et je pense qu'il y a des moments où j'aurais dû me taire un peu. Mmh. Bon, aujourd'hui, je vais mieux.
0: Tout va bien, vous nous rassurez, oui.
1: Oui, tout va bien. C'est simplement que j'ai quelques consignes à suivre. Voilà, parce que, comme mon médecin m'a dit, c'est comme du sport à haut niveau, en fait.
0: Mais d'autant que ça a vraiment été votre année, cette saison, la 2025-2026, avec tous vos singles qui sont rentrés en radio. Vous avez empilé les dates de concert. Comment est-ce que vous vivez cet engouement? Parce que c'est un tourbillon pour vous, tout à coup.
1: C'est vrai, mais c'est quelque chose... je pense que, déjà, j'ai eu du mal à réaliser ça. Parce que je reçois tellement d'amour, en fait, de la part du public. Donc, c'est quelque chose de juste magnifique, en fait. Je me rends pas trop compte, en fait, du tourbillon. Je me rends compte juste de tout l'amour, en fait.
0: Les Belges vont être très heureux de vous applaudir en festival cet été, Lynn, parce que la Belgique est essentielle pour vous. Vous avez vécu, non, un temps à Bruxelles?
1: C'est très, très important pour moi, la Belgique. Comment dire, c'est un peu mes deux pays, la France et la Belgique. Donc oui, j'ai toujours eu un lien avec la Belgique de par mes origines déjà familiales. Et en plus, j'ai toujours travaillé, je ne sais pas pourquoi, je me suis toujours retrouvée à travailler avec des Belges. Peut-être parce qu'ils sont très forts.
0: Oui, d'ailleurs, je salue votre batteur qui est Louis Jassogne, qu'on connaît très très bien, qui travaille avec Loïc Notet aussi,
1: et
0: qui vous accompagne sur la tournée. Hein.
1: Ah oui, très très talentueux aussi. Et du coup, oui, j'ai un lien spécial avec la Belgique et j'ai pu le découvrir un petit peu aussi lors de mes concerts cette année. C'était fou. Donc j'ai vraiment hâte de les retrouver pour les festivals.
0: Et vous parlez de la famille qui est très très importante pour vous parce que votre frère fait aussi partie de cette aventure, Lynn.
1: Oui, ben, mon frère, en fait, j'ai beaucoup chanté avec lui quand j'étais plus jeune. Et là, aujourd'hui, il est vraiment dans la vidéo. Donc, il fait toutes mes vidéos, en fait. Tout ce qui est clip, tout ce qui est vidéo sur les réseaux sociaux. Donc, on travaille ensemble et c'est une chance. Hein. Je me sens vraiment chanceuse de pouvoir travailler avec les personnes que j'aime, en fait.
0: Auxquelles vous déclarez aussi une jolie déclaration d'amour en chanson. C'est « Je pense à vous ». 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

0: Comment l'ont-ils reçu cette chanson-là, Lynn ? Parce que la première fois que vous la faites entendre à votre entourage, ça a dû être un peu particulier pour vous.
1: Ah oui, c'était quelque chose de très, beaucoup d'émotions en fait. Et d'ailleurs, j'avais immortalisé ce moment parce que j'avais mis une caméra dans la voiture de mes parents quand je leur avais fait écouter cette chanson. Ils étaient très très émus. Et mais encore aujourd'hui, hein, ils sont touchés. Et des fois, ils me disent mais tu te rends compte, notre fille nous a écrit une chanson, c'est énorme quoi. Donc non, ils sont reconnaissants, vraiment reconnaissants, et encore aujourd'hui, et hyper fiers. Donc c'est et encore ému. Donc c'est beaucoup, c'est très touchant.

0: Il y aura les festivals Lean cet été et puis le Cirque Royal le 10 décembre, un rendez-vous important aussi, j'imagine que vous vous y préparez à ça.
1: Ah bah c'est un rendez-vous important, d'autant plus que je suis passée au Cirque Royal il y a quelques mois et c'était assez exceptionnel. Hein, c'était... Il y avait tellement, tellement de monde et tellement de personnes qui voulaient venir, qui n'ont pas pu, que je me suis dit, allez, on part pour un deuxième Cirque Royal.
0: C'est ça, on fait une deuxième date.
1: C'était un moment inoubliable et je pense que ça va... De toute façon, en Belgique, hein, c'est toujours inoubliable.
0: Quel est le public qui vient vous applaudir en salle? Il est assez familial? Ce sont les enfants, les parents, les grands-parents?
1: Oui, c'est très familial. En plus, j'ai eu la chance de les voir de près parce que je suis descendue
0: dans le parterre.
1: Dans la salle. Oui, dans le parterre. Et j'adore voir toutes ces personnes qui sont là. Et il y a vraiment de... Oui, enfants, ados, maman, papa, grands-parents. C'est très beau à voir, vraiment.
0: Vous êtes ce soir, Lynn, au Francofolie de Spa. Et est-ce que c'est un festival que vous connaissez? On le disait, bah, vous avez un peu vécu chez nous à Bruxelles. Est-ce qu'au moment où vous viviez ici en Belgique, vous vous êtes rendu au Francofolie pour applaudir peut-être certains artistes?
1: J'ai pas eu la chance de m'y rendre, mais j'en ai beaucoup, beaucoup, beaucoup entendu parler. Et voilà, c'est quelque chose d'assez mythique. Je pense que j'aurais même pas cru pouvoir faire ça un jour, pouvoir participer. Donc c'est énorme. Et j'ai juste une hâte, c'est d'être sur scène et de partager ce moment avec le public. Je pense que je m'en souviendrai, quoi.
0: Vous en avez parlé avec vos collègues. C'est vos collègues qui vous ont dit, mais tu vas voir, Lynn, les Francofolies de Spa, c'est absolument incroyable.
1: Alors oui, premièrement avec mes collègues, on en a parlé, mais aussi avec... en fait, nous, même en France, quand on est en France, on entend quand même, on connaît ce nom. C'est quelque chose de... c'est un festival très connu.
0: Ben oui,
1: très
0: c'est vrai présent. Que tout a démarré aux Francofolies de La Rochelle, sont les Francofolies historiques, et puis Spa est une déclinaison de ce festival.
1: Exactement.
0: Historique en France. Ouais.
1: Complètement. Donc voilà, même Francofolies de La Rochelle, oui, mais de Spa, on entend aussi en parler. Donc oui, et bien sûr, mes collègues, tout le monde... Voilà, on a tous hâte, hein.
0: D'autant qu'à la même affiche ce soir, Lynn, au Francofolie, il y a Gims, dont vous avez fait les premières parties. Vous êtes assez proche de tout l'entourage de Gims. Est-ce que vous allez chanter dans son concert? Est-ce qu'on peut dévoiler ça aujourd'hui?
1: Alors, ce qui s'est passé, c'est que je l'ai fait. Il m'a vraiment... j'ai fait ses premières parties, mais à un moment donné, il m'a invité aussi sur scène à chanter une chanson avec lui pour plusieurs concerts quand même.
0: Ah bah, donc c'est super, vous avez déjà bien répété alors pour Spa ce soir.
1: Bon, on verra, ouais. On verra. Je verrai, je vous en dis pas plus. Vous serez là d'ailleurs?
0: Absolument, absolument.
1: Ah,
0: on sera là pour vous applaudir. Bon, on sent que ça va se faire. Hein. En tout cas, on prie pour que ça se fasse et on est certain que le public spadois répondra présent. Merci Lynn, en tout cas, pour ce petit passage sur Vivacité. On vous souhaite un excellent été et on rappelle ce rendez-vous, hein, le Cirque Royal, 10 décembre. Si vous n'avez pas l'occasion d'applaudir Lynn en festival cet été, il y a la salle bruxelloise qui vous attend. À bientôt.
1: À bientôt, merci beaucoup.
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0: Plusieurs équipes de la RTBF se sont installées à Spa et je vous encourage aussi sur la une après les infos de 20h, après le journal, à retrouver François de Brigode pour Culture en prime. François qui recevra le groupe Overphony qui sera ici à Spa demain. 20h, les infos arrivent aussi sur Vivacité, mais tout de suite voici la météo. Elle est signée par Olivia Rox.
1: Madame, Monsieur, bonsoir. Une soirée très agréable. La nuit le sera également. Une nuit étoilée. Des températures nocturnes douces de 11 à 16 degrés. Pour demain samedi, beaucoup de soleil en matinée. L'après-midi, des nuages de beau temps se développeront sur une bonne partie du pays, ne laissant à l'écart que le littoral et la Gaume. Mais globalement, de belles éclaircies, une ambiance lumineuse sous une chaleur en hausse, mais encore supportable, de 25 à 29 degrés pour vous accompagner samedi après-midi. Les précipitations tant attendues de ce dimanche sont hélas revues à la baisse. Le ciel se chargera dès le matin. On devra s'attendre à quelques petites pluies qui traverseront le pays d'ouest en est, avec des températures en baisse de 21 à 23 degrés.
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1: Il est 20h. Bonsoir à tous, Julie Buron pour ces informations. La grève des pompiers se poursuit à Bruxelles. Aujourd'hui, seuls 2 pompiers sur 10 ont pris leur service, un taux légèrement inférieur à celui d'hier. Pour assurer les interventions médicales, le SIAMU bénéficie du renfort de la Croix-Rouge et d'autres zones. Les syndicats, vous le savez, demandent des moyens supplémentaires. À ce stade, le gouvernement bruxellois a approuvé des mesures comprenant 132 recrutements d'ici fin 2027 et 10 millions d'euros d'investissement pour le SIAMU, service d'incendie et d'aide médicale urgente. Les syndicats attendent désormais des engagements concrets suite à ces propositions. Environ 50 voyageurs belges se trouvent en ce moment dans la région du Cap Ferret, en Gironde, en France, actuellement en proie à d'importants feux de forêt. Les affaires étrangères conseillent aux Belges présents sur place de consulter le site de la météo des forêts et de suivre les instructions des autorités locales. L'incendie qui menace la presqu'île touristique du Cap Ferret a déjà parcouru plus de 12 000 hectares. Environ 44 000 personnes ont à ce stade été évacuées. Dans la région de Madrid, elle aussi en proie à de gros incendies. Là, le SPF Affaires extérieures, compte actuellement environ 100 voyageurs. Les affaires étrangères rappellent que les autorités espagnoles ont activé le niveau 3 de leur plan de protection civile. Le ministère rappelle également aux voyageurs qu'ils peuvent consulter les foyers d'incendie actifs via la plateforme d'information européenne. Autour de France, nouvelle démonstration du maillot jaune Tadej Pogacar. Le Slovène s'est imposé en solitaire en haut de l'Alpe d'Huez à l'occasion de la 19e étape au classement. Il conforte sa première place avec désormais 7 minutes 11 d'avance sur Remco Evenepoel, le Belge qui a lui aussi creusé l'écart sur le 3e, Isaac Del Toro, avec 2 minutes 31 d'avance désormais sur le Mexicain. Enfin, c'était dans l'air, c'est désormais officiel. Marc Van Bommel est le nouveau sélectionneur des Diables Rouges. Le Néerlandais succède donc à Rudy Garcia, dont le contrat n'a pas été renouvelé par la Fédération après la Coupe du Monde. Ancien international, le coach est loin d'être inconnu chez nous. En 2023, il avait réalisé le doublé Coupe et Championnat avec l'Antwerp et il avait été élu entraîneur de l'année. Une belle référence, mais qui ne garantit rien. Selon notre consultant Philippe Albert, le job d'entraîneur de club et de sélectionneur sont très différents. C'est tout pour ces informations. Bonne soirée à notre écoute.
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3: On file sur les routes, retrouver Jean-Marc Strel pour le Mobile Info. J'imagine que c'est toujours assez calme, Jean-Marc.
4: Exactement, c'est très calme, pas de soucis. Pourtant, nous sommes à l'aube de certains départs en vacances, mais il n'y a pas de problème sur les grands axes que nous avons surveillés tout au long de la journée, que ce soit le 19, que ce soit le 411, y compris en ce qui concerne la foire de Libramont, tout va bien.
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3: Toujours en direct, en effet, depuis le cœur de la province de Liège. Bonsoir à toutes et tous, les Francofolies 2026 qui accueillent Gims, M. Pokora, Elena, Moziman, Kyo, Sting et beaucoup, beaucoup d'autres. Et la bonne nouvelle pour les festivaliers, c'est que le week-end s'annonce plutôt pas mal côté météo. Elle aussi sera ici dimanche et sera d'ailleurs dans notre studio entre 15 et 16 heures. Vous l'avez découverte dans la Starac et depuis, elle accumule les concerts. Marine sur Vivacité. La voici avec Escroc.

0: Vendredi soir, nous accueillons monsieur le directeur des Francofolies de Spa, Johan Frédéric. Bonsoir Johan.
1: Bonjour monsieur l'animateur.
0: Oui, c'est un peu notre rendez-vous annuel. Vous visitez le studio à peu près toutes les années.
1: Rien n'a changé.
0: Alors dans le studio, il a un peu changé parce qu'auparavant il était dans ce qu'on nommait le parc. Il est maintenant au cœur de la ville, ce qui nous permet de voir passer les nombreux festivaliers. Et c'est vrai qu'il n'y a pas que le studio qui a bougé. Tout le site a été réaménagé pour cette édition 2026 avec des lieux pensés vraiment pour le confort du public.
1: Oui, on a tout mis dans un shaker et puis on a reversé un nouveau site qui maintenant s'empare du cœur de la ville de Spa, le parc de 7 heures et la place Royale. C'est vrai qu'on avait fait le constat que le site manquait petit à petit de confort. Et il y a une exigence aujourd'hui du public d'avoir de plus en plus de confort, de capacité de circuler aussi sur le site. Et donc on a décidé d'un peu ouvrir les fenêtres, modifier des scènes historiques, la Proximus qui a trouvé un nouvel emplacement assez spectaculaire, et permettre donc au public d'avoir une expérience plus positive, plus confortable.
0: La Proximus, c'est la deuxième scène la plus importante du festival. Parlons d'abord de la première, qui est la scène principale, la scène Pierre Rapsat, qui se trouve vraiment au cœur de la ville, juste en face de l'hôtel Van der Valk. La scène n'a pas bougé, mais par contre, le parterre qui se trouve devant la scène a vraiment été agrandi pour le confort du public aussi, là encore.
1: Oui, petit à petit, au fil des années, avec les équipes, on a grignoté ce qui était le carré d'or VIP à l'époque au bénéfice du public, et cette année on a décidé de franchir le pas et symboliquement de restituer vraiment toute la largeur de la scène au public, tout en évidemment prévoyant des espaces assez spectaculaires aussi pour les VIP un peu plus en hauteur avec des vues un peu en observatoire comme ça. Mais effectivement la jauge est beaucoup plus confortable désormais.
0: Oui, et alors en se baladant un peu dans le site extérieur qui ouvrait aujourd'hui, on a découvert qu'entre la scène principale, la scène Pierre Rapsat, et la deuxième scène la plus importante qui est la scène Proximus, il y avait une allée avec différents food trucks, avec des animations, des stands d'information aussi.
1: C'était un espace qui était à l'époque occupé par la technique, par les backstage de cette scène Proximus qui faisait bouchon finalement.
0: Oui, et par le studio de la RTBF.
1: Et
0: aussi,
1: par le studio de la RTBF qui prenait pas mal de place, presque autant qu'une scène. Hein. On est toujours heureux d'avoir un studio au cœur du...
0: Même si on chante beaucoup moins bien que la majorité des artistes qui se produisent ici.
1: Ça dépend desquels.
0: Ça dépend desquels.
1: mais oui, on a retrouvé une grande allée centrale, presque un boulevard, je dirais pas les Champs-Élysées, mais enfin on a désormais un boulevard qui permet au public d'avoir accès à des services, à de la nourriture, à des boissons, parce que ça fait aussi partie de la qualité de l'expérience. On est heureux d'être devant une belle scène, mais on est aussi heureux de ne pas faire 3 heures de file quand on va aux toilettes ou d'avoir faim et d'avoir soif en permanence.
0: Il y avait la volonté aussi, Johan, en tant que directeur de spa, d'avoir durant les 3 jours de festival une ligne musicale claire par jour. Aujourd'hui on peut dire que c'est plutôt urbain, demain samedi c'est plutôt pop rock avec le concert de Sting en apogée, et dimanche c'est plutôt la variété, la chanson française, le public très familial qui sera accueilli ici.
1: C'est vrai qu'historiquement le ticket qu'on vendait le plus c'était le pass, un pass 4 jours voire 5 jours à une époque, et aujourd'hui mobiliser un public sur un temps aussi long c'est plus tout à fait possible, et les publics évoluent, et donc on a voulu donner plutôt une approche d'une lecture par journée avec des couleurs musicales dominantes, même si on reste un festival généraliste et qui s'adresse au plus grand nombre. On n'est pas un club fermé ou un ghetto autour d'une musique générationnelle,
0: mais il y a de la cohérence entre les différents concerts de la même journée.
1: De fait, il y a une forme de cohérence entre les concerts sur une journée identique, oui.
0: Et alors on a la chance, Johan, de se croiser depuis le début de la semaine, parce que les Francofolies ne démarrent pas aujourd'hui, elles ont démarré lundi dans le casino de Spa avec des concerts en salle, avec de grands noms de la chanson française qui se sont succédés devant un public assis dans des conditions peut-être encore plus confortables que les conditions en extérieur. Il y avait une volonté aussi de remettre ce lieu, le casino, au cœur de l'événement.
1: C'était un grand bonheur pour nous de reprendre possession de cet espace, cette grande salle des fêtes du centre culturel, parce que depuis quelques années c'était essentiellement une cantine VIP et une discothèque tout à fait sympathique. Certains dans vos équipes y ont peut-être passé quelques heures jusque tard dans la nuit,
0: et on est rentré aux petites heures du matin à cause de vous. Mais c'est vrai que par le passé, et j'ai la chance de couvrir le festival depuis une vingtaine d'années, on a vu différents concerts dans ce casino. Il y a eu Pascal Obispo, moi je me souviens d'Indochine, Morane, Indochine. L'attaché de presse du festival me rappelait que David Guetta avait joué dans le casino.
1: Tout jeune David Guetta, oui, effectivement. Oui. On n'a pas fait David Guetta cette cette année, une capacité quand même limitée dans la salle de 1000 personnes, mais c'était un lieu en tout cas qui nous paraissait particulièrement pertinent pour y programmer des artistes d'une certaine génération, des artistes de patrimoine comme on le dit aujourd'hui.
0: Oui, parce que je rappelle qu'on y a vu Alain Chamfort, Michel Jonas, on y a vu également Laurent Voulzy. Hier, c'était le concert très remarqué et remarquable de Julien Clerc.
1: Oui, et donc c'est des artistes qui avaient besoin de ce confort pour pouvoir se produire. C'est parfois compliqué pour un artiste de cette génération de se dire vous allez avoir une heure pour jouer sur scène, des changements de plateau qui sont assez rapides, vous êtes dans un environnement où vous n'êtes pas le plus attendu.
0: Pas de balance aussi, ce qui s'était passé par exemple avec Véronique Sanson ici l'an dernier.
1: Ça a été une expérience, on va dire, si pas malheureuse, en tout cas un peu plus compliquée pour Véronique Sanson l'année passée, que j'avais vue en salle dans des très bonnes conditions au Forum de Liège, qui était absolument extraordinaire. Et ici, effectivement, on peut dire qu'elle n'a pas livré sa meilleure performance. La meilleure performance de sa carrière. Et donc, il nous fallait un lieu pour pouvoir continuer à proposer ce type d'artistes qui font partie aussi de la chanson française et qu'on a à cœur d'accueillir.
0: Oui,
1: à cœur d'accueillir pour le public qui est aussi en demande.
0: Qui ont tant donné pour le festival par les années passées. Et donc, c'est un peu légitime de le rendre aussi. Voilà, c'est une boucle.
1: On ne veut pas oublier ces artistes et on ne veut certainement pas non plus oublier le public qui aime ces artistes. C'est important pour ce pas.
0: Qu'est-ce qu'on peut vous souhaiter pour le week-end? Ça m'a l'air de bien démarrer, là, vu le monde qui se trouve devant le studio de la RTBF.
1: D'abord une météo qui effectivement reste sur cette approche très très estivale, et puis un public qui continue d'être heureux de découvrir un nouveau site et une nouvelle approche pour ce joli festival qui anime ce centre-ville depuis plus de 30 ans.
0: Oui, et avec ce plaisir de renouvellement aussi d'édition en édition pour que le festival continue à être un événement au cœur de l'été et un rendez-vous pour les fidèles. Et on sait que les festivaliers de Spass le sont, hein, très très fidèles.
1: Particulièrement, oui.
0: Particulièrement. Merci Johan.
1: Merci
0: pour
1: à vous.
0: Ce passage en studio, rendez-vous l'année prochaine,
1: hein,
0: pour l'édition 2027. Je suis sûr que vous êtes déjà en train de réfléchir.
1: Ça bosse
0: entre les concerts et entre les différents problèmes à régler, c'est ça?
1: Exactement.
0: Merci, à bientôt.
1: Merci.
0: Dans la suite sur Vivacité, Youssoundour, accompagné de Néné Chéri, c'est 7 Seconds, classique des classiques que l'on va retrouver.
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1: Je vous parlais il y a quelques minutes de la mission, et Johan nous le rappelait, la mission des Francofolies de Spa est de soutenir les artistes et les talents belges, ce qui est aussi l'une des missions de Vivacité. Donc on profite des festivals pour vous faire découvrir aussi des artistes émergents, des chanteurs, des chanteuses, des groupes que vous ne connaissez peut-être pas forcément. Et dans quelques instants, nous allons faire connaissance avec une chanteuse belge qui s'est déjà produite en première partie d'Alain Chamfort, mais qui était aussi hier en première partie de Julien Clerc dans le casino. Il s'agit de Zoé Joséphine. On découvre ensemble son univers juste après ceci.
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2: Ces derniers jours, il y a eu dans le casino de Spa pas mal de concerts, d'historiques de la chanson française, comme Alain Chamfort, Laurent Voulzy. Nous y avons vu également Julien Clerc. Et il y avait certains artistes belges qui se produisaient en première partie. C'est le cas de Zoé Joséphine. Bonjour Zoé.
3: Bonjour.
2: Vous étiez hier en première partie de Julien Clerc. J'imagine que ouvrir la scène pour un artiste d'une telle envergure, ça doit être fort pour une artiste émergente comme vous.
3: Oui, vraiment. C'est un honneur, c'est vraiment un honneur. Ouvrir pour Julien Clerc, c'est un rêve, mais je pense qu'on n'ose même pas d'abord le rêver parce qu'on se dit Julien Clerc, c'est Julien Clerc. Donc, c'est vraiment un honneur.
2: C'est un début de carrière à la fin des années 60. Donc, Vous imaginez, il a traversé 5 ou 6 décennies de titres, d'albums, de rencontres avec le public. C'est quelque chose à laquelle vous rêvez aussi, de pouvoir faire durer une carrière comme ça.
3: Oui, c'est vraiment... je pense que c'est les plus belles carrières, les carrières qui durent, les générations, les différentes générations qui se mêlent dans le public... C'est vraiment un objectif. Je pense que quand on fait de la chanson française ou même quand on est francophone, c'est inévitable d'écouter des artistes comme Julien Clerc, Alain Chamfort, Laurent Voulzy, et tout comme des artistes comme Cabrel, Véronique Sanson, Benjamin Biolay. Ces artistes que j'adore, que j'écoute. J'écoute plein d'autres choses, mais c'est vrai que c'est un peu un passage obligé et c'est super formateur aussi quand on écrit en français d'écouter des artistes comme eux.
2: Et vous parlez d'écriture, vous êtes venu à la chanson par l'écriture?
3: Oui, j'ai toujours aimé la musique. J'ai commencé le solfège très jeune, puis j'ai fait du piano. Mais la chanson, ça a été d'abord, j'ai envie d'écrire des chansons. Et donc, c'est comme ça que j'ai commencé. J'ai commencé à écrire mes premières compos et à chanter mes premières compos. Je faisais aussi des reprises d'artistes que j'aimais bien, mais ça a commencé comme ça.
2: Donc, il y a l'importance du texte pour vous, alors que c'est vrai que votre génération, elle est peut-être davantage centrée sur le son.
3: Oui. Peut-être. Mais c'est vrai que c'est hyper central pour moi et c'est pour ça aussi que j'aime les sets dépouillés, piano-voix, guitare-voix, parce que je trouve que c'est les meilleures configurations pour écouter le texte et s'y attarder. Mais je trouve qu'on a de plus en plus aussi d'auteurs-compositeurs, même de ma génération, qui ont des textes hyper forts. J'écoute beaucoup Camille Mb par exemple en ce moment et donc je pense que l'écriture a encore toute sa place.
2: Oui, Camille Mb qui est une autre artiste belge qu'on vous proposera d'ailleurs de découvrir sur Vivacité dimanche. On passera un moment en acoustique avec des titres et quelques auditeurs privilégiés. Ce sera entre 16h et 17h. On va découvrir votre univers, Zoé Joséphine. Vous êtes venue avec votre guitariste, vous nous le présentez?
3: Oui, alors il s'appelle Pierre Jassogne et donc il m'accompagne sur scène, il m'a aussi accompagné sur scène pour la première partie du Julien Clerc et donc il va m'accompagner à la guitare sur 17.
2: Vous nous dites un mot de cette chanson avant qu'on la découvre?
3: Oui, alors c'est mon dernier single, il est sorti le mois passé avec un clip aussi. C'était une chanson très importante pour moi parce qu'à la base c'était pas une chanson, enfin je l'ai écrite un peu comme un poème, un texte que j'ai un peu lâché dans une note sur mon téléphone. J'avais besoin d'un petit peu extérioriser toutes les angoisses de ma vie, que ça soit perdre mes proches, perdre mon chien, manger un truc périmé, tout ce qui me passait par la tête. Et puis j'ai décidé d'en faire une chanson et je me suis rendu compte que ça me faisait beaucoup de bien de la chanter sur scène et que les gens y trouvaient aussi quelque chose, y retrouvaient une de leurs angoisses parmi la liste de toutes celles que j'ai. Donc au final, elle est ultra réconfortante.

0: Zoé Joséphine sur Vivacité avec 17. Il y a quelque chose d'assez intéressant dans la chanson, Zoé. Vous parlez pas mal des télécrochets et de ces stars qui émergent et qui sont tout de suite mises sous le feu des projecteurs. Vous, ça n'a pas été votre chemin ?
1: Non, c'est vrai que ça n'a pas été mon chemin. Et puis, les carrières sont différentes. On me l'a proposé cette année. On m'a proposé de faire la Star Academy et j'ai refusé parce que je trouve que c'est des programmes super et que ça permet à des artistes super d'émerger. Mais je ressens que c'est pas mon chemin et que je suis peut-être pas faite pour ça. Donc, j'ai choisi une autre voie qui sera peut-être plus longue et plus compliquée, mais on verra ce que ça donne.
0: La scène et le bouche à oreille, c'est comme ça que tous les aînés avaient démarré. J'ai vu des mots assez touchants aussi passer sur les réseaux sociaux vous concernant, de Lara Fabian, qui disait tout le bien qu'elle trouvait dans votre univers et vos chansons. J'imagine que ça fait quelque chose aussi, ça.
1: Oui, c'est quand j'ai vu la vidéo, j'étais vraiment touchée parce que, pareil, Lara Fabian, c'est une artiste incroyable. J'ai eu la chance de l'avoir en concert cette année et en fait, c'est à chaque fois une claque parce qu'elle a une voix tellement folle et une maîtrise, une technique qui est absolument dingue. Et avoir une reconnaissance d'une artiste comme elle, c'est juste fou, c'est magique.
0: Merci Zoé
1: Joséphine.
0: Bonne route.
1: Merci beaucoup.
0: À bientôt.
1: À bientôt.

C'est ce qui est bien avec ce titre-là, c'est quand vous l'entendez une fois, vous le fredonnez tout le week-end. C'est cadeau, c'est gratuit, c'est Zazie, le nouveau single Peu Importe, Zazie qui annonce un nouvel album pour la rentrée. Viens, on va

0: Viens, on va, Nicolas B. Cet artiste-là, vous l'avez un petit peu entendu sur Vivacité et il revient dans le studio de Vivacité parce que c'est un fidèle. Salut Nicolas.
1: Bonsoir.
0: Parce que c'est vrai que vous étiez déjà là au Francofolie l'an dernier. Ouais. Vous aviez chanté ce titre dans notre studio et pas que.
1: Exactement.
0: Et il s'était passé quelque chose l'an dernier pour vous.
1: Ouais. L'an dernier, j'avais participé au Francof, qui était le concours pour les artistes un peu émergents.
0: Donc, il faut rappeler comment ça se passe. Vous devez rentrer une candidature préalablement.
1: Exact.
0: Vous êtes plusieurs artistes.
1: Alors, je pense on était, il me semble, 60 candidatures, quelque chose comme ça.
0: Ah oui, c'est quand même assez important.
1: Ouais. Et dans tout cela, il y a eu 8 finalistes. Il me semble, si je me souviens bien.
0: Et là, il y a un jury professionnel qui écoute vos chansons.
1: Voilà, exactement. Il y a 20 jurys professionnels qui écoutent les chansons. On passe sur scène, on a une demi-heure pour défendre nos titres. Et puis, quelques jours plus tard, après être passé au Franco, enfin au Francof, du coup, on m'a annoncé que je l'avais remporté, cette édition-là.
0: Grâce à Viens, on va aussi, alors.
1: Grâce à Viens, on va, grâce à tout le projet qui était autour de ce titre aussi. Et puis, me revoilà au Franco 2026.
0: Oui, parce que ce qu'il faut expliquer aussi, c'est que quand on gagne le Francof une année, l'année d'après, on se retrouve à l'affiche.
1: Exactement.
0: Des Francofolies. Donc, vous étiez vraiment programmé officiellement. Vous étiez d'ailleurs le premier artiste programmé de cette édition 2026.
1: Ouais, quel honneur d'ailleurs. C'est assez impressionnant. Mais oui, j'étais le premier artiste.
0: Oui, et on a découvert ce concert, cette prestation que vous avez offerte au festivalier. C'était mardi, dans la salle du Casino. En ouverture quand même, excusez du peu, de Laurent Voulzy.
1: Exactement.
0: Donc, chanter devant le public de Laurent, qui forcément vient pour Laurent Voulzy. On sait que c'est un défi pour les premières parties de s'imposer.
1: Ouais. Bah, c'est déjà un challenge d'une première partie en général, parce que voilà, c'est pas notre public, c'est un public

0: public qui vient exclusivement pour l'artiste. Mais c'est vrai que le public de Laurent Voulzy, c'est encore un peu plus éloigné du public que j'ai d'habitude. Et donc, c'était un assez grand défi que d'arriver à les emporter dans mon univers. Et je pense que le défi a quand même été assez relevé, puisque les gens étaient très réceptifs et ont été très accueillant sur l'ensemble de la première partie.
1: Et c'est vrai qu'au moment où vous chantiez, j'étais dans la salle, donc au moment où vous chantiez Viens on va, on sentait que vous avez été chercher le public pour qu'il vous accompagne sur ce morceau-là aussi, que ce soit une communion entre vous et eux.
0: Exact. En fait, moi, ce que je dis toujours, c'est que j'adore chanter seul, mais le plus beau cadeau, c'est quand les gens chantent avec moi. Et je me suis dit, bon, les gens ne connaissent pas forcément cette chanson, mais il y a d'autres moyens de les faire chanter. Donc le but, c'était vraiment d'aller les chercher d'une manière ou d'une autre, en leur faisant chanter des petites mélodies ou des choses qui pouvaient les faire participer, tout simplement. Donc voilà, je pense que... Au final, le défi a été relevé et je suis content, je suis hyper content d'avoir pu faire ça.
1: Vous allez nous interpréter Viens, on va en acoustique. Nicolas B, vous êtes venu avec votre clavier. Vous Exactement. Êtes un maître du clavier parce que vous êtes diplômé depuis quelques mois du Conservatoire de Bruxelles.
0: Exactement.
1: Félicitations. C'est Merci combien d'années beaucoup. D'études, ça ?
0: C'est 5 ans.
1: C'est 5 ans.
0: 3 ouais. années de bachelier, 2 de master. Donc
1: ouais. Et donc, vous jouez Bach, Mozart
0: On joue de tout, ça va du bac au contemporain de 1970, ouais. vraiment de
1: Vous
0: tout.
1: Connaissez quelques notes comme ça par cœur ?
0: Dans contemporain
1: c'est pas un piège, hein. vous pouvez me dire non, je vais pas jouer bac.
0: Alors dans contemporain, non, d'un bac, pourquoi pas, mais...
1: Essayez un peu comme ça, hein. 20 secondes.
0: Bon, après...
1: Oui, vous n'avez pas de partition,
0: je précise.
1: je précise.
0: Mais si j'avais la petite partition, je pouvais le faire, mais là...
1: Mais j'imagine que l'étude du classique vous a facilité peut-être la vie aussi pour bâtir vos propres ouais. chansons.
0: Exactement. Mais en fait, au début de mon projet, je m'attachais vraiment à utiliser, par exemple, des sonorités très acoustiques ou des harmonies qui changeaient un peu de ce qu'on peut entendre d'habitude. Et maintenant, j'essaie un peu plus de le faire, mais d'une manière un peu plus électro, un peu plus pop, pour essayer de mêler un peu les deux mondes de l'harmonie classique avec des sonorités beaucoup plus actuelles.
1: Contemporaines et 2026.
0: Ouais.
1: Ok. Viens, on va. On vous écoute, Nicolas B. Vous avez fait chanter le public du Casino de Spa il y a quelques jours. On va encourager les auditeurs à chanter.
0: Exactement.
1: Ceux qui sont dans la cuisine, en train de préparer le repas, qui nous écoutent en voiture.
0: Exactement.
1: On y va ? Nicolas B, viens, on va.

0: C'est toujours intéressant, Nicolas B, d'écouter les versions produites, celles qu'on écoute en radio après un live acoustique. Parce que live acoustique, comme ça, piano-voix, c'est vraiment le moment comme lors de la création. Et puis, on se rend compte de tout le travail qu'il y a pour faire aboutir une chanson avec des sonorités telles qu'on a envie d'avoir et de porter.
1: Oui, bah en fait, cette chanson, elle a été, ça a été énormément de recherches au niveau sonorité. Parce que justement, c'était la première chanson où je cherchais à vraiment dans la pop, dans l'électro, avoir des sonorités plus actuelles. Et donc, vu que c'était première fois.
0: Les premières chansons étaient peut-être plus chansons françaises traditionnelles. C'était piano avec des cordes,
1: exactement,
0: votre voix.
1: Oui. Et donc là, le travail a vraiment été de rechercher la sonorité qui convenait le mieux à ce titre. D'ailleurs, il y a une version de ce titre qui est beaucoup plus acoustique. Et on a voulu un peu moderniser cette version de Viens on va. Et puis voilà, la nouvelle version radio édite est née comme ça. Et puis le début d'un univers un petit peu électro.
0: Ouais. Et la radio édite, c'est l'édition, la production de la chanson pour qu'elle soit diffusée en radio.
1: Exactement.
0: Et ça a été quand même un long chemin pour vous avant que ça n'arrive.
1: Y a eu plusieurs années où je me suis un peu battu pour créer, et puis pour me dire ok, là peut-être qu'on a un titre qui peut réellement aller en radio. Et c'est la finalité d'un chemin qui a été long, mais voilà, aujourd'hui je suis hyper fier de passer en radio, et puis c'est encore plus savoureux d'avoir traversé plusieurs années pour pouvoir y arriver.
0: Oui, et Zoé Joséphine, qui était avec nous il y a quelques instants, nous disait aussi l'importance de la scène, parce que c'est vrai qu'il y a beaucoup d'artistes qui participent à des télécrochets. Ça a été votre cas d'ailleurs, puisque vous aviez fait, rappelez-moi, The Voice France.
1: Voilà.
0: Parce que je me perds un peu entre The Voice, la Starac, au bout d'un moment. Oui, il y a beaucoup.
1: Oui, moi, je pense que la scène, ça... Je pense évidemment il y a plusieurs aspects dans la musique, mais pour moi il y en a pas un qui est plus important que l'autre. Je pense que la production est tout aussi importante que la scène, mais la scène est aussi tout aussi importante que le fait de passer en radio, et donc ça fait vraiment partie des choses que j'aime aussi, être sur scène et pouvoir défendre notre projet et voir la réaction des gens par rapport à ça, c'est aussi hyper important.
0: On parle de projet, il y a un projet qui arrive pour la rentrée. Vous allez un peu bosser cet été, visiblement, des nouvelles chansons.
1: Exactement. Le but, c'est d'avoir un nouveau titre d'ici septembre. Il y aura une sortie d'un titre d'ici septembre. Et puis,
0: on sera dans le même univers musical, sonore que Viens on va ?
1: On sera dans un univers en tout cas tout aussi électro, tout aussi pop. Mais je pense que c'est... Je pense qu'il y a quand même une recherche d'un nouvel univers, entre guillemets, qui a été faite ces derniers mois. Et donc, je suis d'autant plus content de pouvoir le proposer dans quelques mois et voir la réaction des gens qui l'écouteront.
0: Oui, avec une équipe à vos côtés, des concerts en Belgique, mais aussi des concerts en France.
1: Exact.
0: Ça a l'air de bien s'amorcer pour vous, hein.
1: Exact. Il y a des choses qui bougent et ça fait hyper plaisir. Et puis tout ça, c'est possible aussi parce qu'il y a d'autres étapes qui se sont faites, notamment de rentrer en radio. Et c'est des choses, petit à petit, l'oiseau fait son nid, comme on dit. Et puis on passe les étapes et c'est trop bien.
0: Merci beaucoup.
1: Merci beaucoup à vous.
0: Pour ce passage sur Vivacité, très bon été, très bonne route musicale. On se retrouve à la rentrée alors pour le nouveau titre. Hein.
1: Exactement.
0: Vous pouvez venir dans le 8-9, le défendre. On aime beaucoup ça aussi, les lives acoustiques.
1: On note.
0: Cyril m'envoie régulièrement des WhatsApp. Nicolas Beuil peut revenir.
1: Ok, il n'y a pas de souci.
0: Il y a certains qui l'éliminent, hein, donc vous avez de la chance.
1: Ça va, tant mieux. Trop bien.
0: À bientôt. Voici Craig David sur Vivacité.

0: Pour avoir pas mal discuté avec les équipes de Franco, des Franco depuis des années, je sais que Jean-Jacques Goldman serait un rêve pour tous les organisateurs, même si je pense que le rêve restera rêve à tout jamais, mais c'est important de rêver. Ce sera le cas après 21h, Viva Musique, Quentin Desrien, et ce sera le cas également demain sur Vivacité à partir de 19h, où on se retrouvera pour une spéciale Francofolie, spéciale du samedi, qui accueillera notamment Peggy. Nous aurons la chance d'avoir Jean-Luc en studio et bien d'autres invités.
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5: Il est 21h. Bonsoir à tous, Julie Buron pour ces informations. L'incendie dans la région de Madrid est au plus fort ce soir. Le préfet Carlos Novillo a déclaré lors d'un point presse que le feu était impossible à éteindre. Il a ajouté que le feu parti de la province d'Avila se dirigeait plus vers le nord que prévu. Cela pourrait éviter qu'il rejoigne l'incendie qui sévit dans la région voisine de Castille. Le premier ministre espagnol Pedro Sanchez se déplacera demain à 10h au centre de coordination des secours de l'important incendie qui a déjà ravagé 6000 hectares dans la région de Madrid. Les nouvelles menaces de Donald Trump envers l'Union européenne. Ce vendredi, le président des États-Unis a menacé d'imposer de nouveaux droits de douane à l'Union et d'ouvrir une enquête commerciale pour les amendes infligées aux géants de la tech américaine Google. Une loi sur le commerce de 1974 autorise le gouvernement américain à enquêter sur les pratiques étrangères qu'il juge discriminatoires et à riposter en imposant notamment des surtaxes commerciales. Pour rappel, l'Union a infligé hier à Google un total de 890 millions d'euros d'amende pour atteinte à la concurrence. Remco Evenepoel a confirmé son statut de deuxième meilleur coureur au classement général du Tour de France ce vendredi lors de la première des deux arrivées au sommet de l'Alpe d'Huez. À l'issue de l'étape, le double champion olympique s'est dit très satisfait. Evenepoel aborde la dernière étape de montagne, l'étape Rennes, ce samedi, en deuxième position du classement général, avec 2 minutes 31 d'avance sur le troisième. Tadej Pogacar, vainqueur de cette 19e étape, reste en jaune. Des concerts en plein air, ça se passe au Francofolie de Spa. Une centaine de prestations gratuites et payantes sont à nouveau prévues dans le parc de 7h jusqu'à dimanche, date de clôture de cet événement qui s'est tenu cette année sur une semaine. Les Francofolies de Spa ont en effet démarré le 20 juillet par une série de 4 soirées intimistes dans le casino de Spa, principale nouveauté de cette 32e édition. C'est tout pour ces informations. Bonne soirée à notre écoute.
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0: Tovlo et Stromae avec le titre « Des fleurs sur Vivacité ». C'est Viva Musique, on est parti pour une nouvelle soirée ensemble.
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0: Et avec vous, bien évidemment, par le biais des messages 0470 07 20 23. J'espère que vous allez bien, les amis. N'hésitez pas, le WhatsApp, c'est entièrement gratuit. C'est vous qui faites de la programmation musicale du soir, surtout en ce vendredi soir, début de week-end. On a évidemment quelques envies de musique qui bougent, certainement de votre côté. Alors n'hésitez surtout pas, je vous attends. J'ai bien vu Dani, Jenny, Sébastien ou encore Béatrice de Mézières qui nous ont rejoints. Merci pour vos petits messages WhatsApp. Du côté des SMS, on a Pascal de Basbeau de Trois-Ponts qui a hâte évidemment de nous retrouver pour le beau vélo de Ravel au 1er août. Lui, ça sera du côté de Rémouchan. Merci beaucoup pour ce petit message, Pascal. Et pour le moment, ce soir, eh bien, il a envie d'écouter du Daniel Balavoine avec Aimer est plus fort que d'être aimé. Ça fait un ou deux jours qu'il me demande le titre et je n'avais pas eu l'occasion de le passer. Alors évidemment, ce soir, on va le mettre en premier dans notre belle soirée musicale. C'est le début du week-end, on est ensemble et on choisit la musique ici sur Vivacité jusqu'à 23h.

Skin avec le titre Bend and Break sur Vivacité dans ce Viva Musique jusqu'à 23h avec vos demandes dans quelques instants. L'un des titres que vous avez choisi à venir. Et avant ça, il y a du Donna Lewis, il y a du BTS, il y a aussi Ambre avec son titre Je me demande sur Vivacité. 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

Donna Lewis avec I Love You Always Forever sur Vivacité. Bonsoir à Didier qui nous rejoint, Didier de Genappe qui dit bonsoir Quentin ainsi qu'à toutes et tous les auditeurs de Viva Musique. Et puis il nous fait une petite requête pour ce soir sur du Liane Folly. Cédric de Charleroi également nous a envoyé un petit message. Martine également, bonsoir Quentin, bonne soirée à tout ton fan club, excellente soirée en musique à tous. Merci beaucoup Martine, on vous embrasse toutes et tous qui nous écoutez ce soir. Et évidemment, on prend plaisir à écouter les titres que vous choisissez avec dans un instant la demande de Jenny, juste après BTS et le titre Swim sur Vivacité.

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Les Inconnus avec le titre Vice et Versa sur Vivacité dans ce Viva Musique, la demande de Jenny. Merci beaucoup Jenny pour le petit message. Et nous allons continuer évidemment à écouter des titres que vous choisissez avec le 30 63 50 centimes le message d'un côté, mais surtout, surtout le WhatsApp 0470 07 20 23. WhatsApp, c'est entièrement gratuit, donc foncez, c'est encore mieux, bien évidemment. D'ailleurs, on salue sur WhatsApp la personne qui vient tout juste de nous rejoindre. Je viens de voir le message à l'instant. C'est Jacqueline de Bruxelles. Ça faisait quelque temps, tiens, on n'avait pas eu un petit message de sa part. Merci beaucoup, Jacqueline, pour ce petit SMS qui nous dit félicitations pour l'heureux événement qui vient changer votre vie. Merci beaucoup. Attention aux nuits blanches. Ouais, je suis déjà un petit peu au courant. Mais bon, j'espère qu'il n'y en aura pas trop. Merci beaucoup pour le petit message. Allez, dans quelques instants, encore un titre que vous avez choisi, évidemment, à venir. Pour le moment, il y a du Kyo, il y a du Teddy Swims avec Mr. Know It All sur Vivacité.

0: Kyo.
1: Avec le titre Dernière danse sur Vivacité, bien évidemment, quand j'entends Kyo, je pense à Béatrice de Mézières qui ce soir nous a dit « Coucou Quentin, j'ai écouté les interviews de Bruno Tumers au Francophonie de Spa avec grand intérêt. Peut-être de grands artistes à venir. Serait-il possible de passer Je cours de Kyo et Nuit incolore ?» Merci beaucoup, bisous. Merci Béatrice pour le message. Alors, peut-être pas du Kyo ce soir, puisqu'on vient d'avoir ce titre à l'instant, mais du Nuit incolore, si j'ai l'occasion d'en passer, évidemment. Évidemment, ça sera avec grand plaisir et je sais que ça te fera plaisir également. Merci Béatrice, qu'on embrasse. Merci pour tous vos messages. Je pense à Didier et Françoise aussi qui viennent de nous en renvoyer un. Merci pour ces petits messages. Pour,

Don't Dream It Over, Crowded House sur Vivacité, ce Viva Musique, avec vos titres, vos demandes et celle de Sébastien notamment qui me dit « J'espère que tu vas bien ». Je voudrais écouter Mickey avec « Particules », mais avant 21h30, bon on a un petit peu dépassé mais il est toujours là. Merci d'avance Sébastien, merci beaucoup Sébastien pour le message et avec grand plaisir évidemment pour le titre. Mickey avec « Particules » juste avant Camille Mb, rien à fêter.

Camille Yembe avec Rien à fêter sur Vivacité. Je vous rappelle que Camille Yembe sera au micro de Vivacité ce dimanche entre 15h et 17h avec un showcase privé. 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Voilà. Et puis demain, dernière émission spéciale aussi, enfin encore une émission spéciale, pardon, pour les Franco de Spa entre 19h et 20h. Jusqu'à dimanche, on vous régale des Franco de Spa ici sur Vivacité avec Bruno Tumers, avec Stéphane Piedboeuf. Allez, pour le moment, Ravine Linet avec Love Me Not sur Vivacité.

0: Les Black Eyed Peas avec Meet Me Halfway en version live, demandée par Dany par message WhatsApp au 0470 07 20 23. Par message WhatsApp, on embrasse également Annie de Montréal-May qui nous a rejoint, qui nous a dit bonne soirée à tous. C'est un petit peu tard pour un titre, mais elle nous embrasse juste. Bisous Annie, merci beaucoup pour ton message. Elle nous souhaite une bonne émission. Je vous souhaite également à toutes et tous une belle soirée, un bon début de week-end. On se retrouve juste après les informations de 22h pour la suite de ce Viva Musique qui se poursuit jusqu'à 23h. À tout de suite.
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0: Il est 22h. Bonsoir à tous, Julie Buron pour ces informations. Toujours pas d'accord entre syndicats de pompiers et la région bruxelloise. Le mouvement de grève entamé mardi au sein du service d'incendie et d'aide médicale urgente, le SIAMU, se poursuivra et les discussions reprendront samedi matin. Il y a bien eu une réunion aujourd'hui avec les syndicats de pompiers, mais le ministre président bruxellois Boris Dilliès n'y était pas. De source syndicale, la question centrale du plan de personnel et des effectifs nécessaires au bon fonctionnement du SIAMU reste entièrement non résolu. Dans une communication adressée aux pompiers, le Front commun syndical indique qu'il n'y a rien de concret dans les propositions de la région à ce stade. Les organisations syndicales estiment que seules des décisions concrètes permettront de sortir du conflit. Environ 110 000 évacuations ont eu lieu depuis mercredi dans le sud-ouest de la France, où des incendies sévissent. Le plus important se situe en Gironde. Il a parcouru 14 000 hectares et détruit 53 maisons. Le ministre français de l'Intérieur a évoqué une situation totalement inédite. Le premier ministre français, Sébastien Lecornu, va réunir ce soir une cellule interministérielle de crise sur les feux de forêt qui frappent le territoire français. L'Espagne, elle aussi, est touchée par des incendies, notamment la région de Madrid. Selon les autorités madrilènes, ce soir, l'incendie est au plus fort et est impossible à éteindre. Un total de 40 000 personnes ont déjà été évacuées ou confinées dans la région de Madrid à cause de ce gigantesque incendie. Le Premier ministre espagnol Pedro Sánchez se déplacera demain à 10h au centre de coordination des secours de l'important incendie dans cette région de Madrid. Et puis c'était dans l'air, et bien c'est désormais officiel. Marc Van Bommel est le nouveau sélectionneur des Diables Rouges. Le Néerlandais succède donc à Rudy Garcia, dont le contrat n'a pas été renouvelé par la Fédération après la Coupe du Monde. Ancien international, le coach est loin d'être inconnu chez nous. En 2023, il avait réalisé le doublé Coupe et Championnat avec l'Antwerp et il avait été élu entraîneur de l'année. C'est tout pour ces informations. Très bonne soirée à notre écoute.
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0: Gordo et Riders and Veld avec le titre Loco, Loco sur Vivacité. C'est Viva Musique jusqu'à 23h. On est parti pour une nouvelle heure ensemble.
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0: Jusqu'à 23h, c'est Viva Musique. Jusqu'à 23h, c'est ensemble que nous sommes. Ensemble, nous profitons des titres que vous choisissez et de vos messages aussi par le biais de WhatsApp 0470 07 20 23. Dans quelques instants, on va écouter l'un des titres que vous avez choisi. Mais avant ça, je vous propose de faire un peu de vélo.
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0: Avec demain Aiguezé pour l'étape du jour. Ça commencera à partir de 13h sur Vivacité. Et Julien Lapraille sera là pour attiser nos papilles en vue de l'étape du beau vélo. Et chaque vendredi de l'été avec un plat typique de la région parcourue. On commence avec quoi, Julien?
2: Bon alors les amis, aujourd'hui je vais à la rencontre de Mana, les potions de Mana. C'est une histoire un peu particulière, mais c'est celle que j'aime surtout vous la raconter. Bon, déjà bonjour Mana.
3: Bonjour Julien.
2: Alors j'ai la grande question, parce que moi je connais le côté herboriste, mais comment est-ce qu'on devient herboriste?
3: Ah ben, y a plein de manières de devenir herboriste. Moi je me définis plutôt comme tisanière qu'herboriste déjà.
2: Mais est-ce que tu étais déjà herboriste dès ton plus jeune âge? Tu t'es dit tiens, je veux faire ça, ou c'est venu au fur et à mesure?
3: Non, c'est plutôt venu avec le temps. À la base, moi j'ai fait la communication, donc rien à voir. Et puis je me suis rendu compte que j'aimais beaucoup travailler la terre, et oui. Donc que j'aimais beaucoup produire, et donc j'ai commencé avec le maraîchage. Et après du maraîchage, je suis passée à l'amour des plantes, des fleurs.
2: Oui, donc t'as déjà eu une transition du maraîchage aux plantes.
3: Oui.
2: Et donc tu me disais, t'es pas herboriste, t'es tisanière. C'est quoi la différence?
3: Bah moi je me définis plutôt comme tisanière et productrice d'aromatiques, parce oui. que je fais tout le processus déjà. Donc moi je vais vraiment mettre un accent sur faire la culture,
2: okay.
3: Depuis la graine pour la plupart. Et puis surtout, je ne vais pas faire les plantes pour les vertus, je vais plutôt les faire pour le goût. Donc
2: okay.
3: Je vais créer des tisanes, je vais créer des aromates, des épices, ouais. Je vais créer des sirops, mais vraiment au point de vue gustatif, au niveau de l'odorat aussi, au niveau de... voilà.
2: Et justement, ma question, avant de parler justement du goût et des produits, c'est quoi la petite difficulté dans ce système-là à ciel ouvert? C'est une culture à ciel ouvert, et donc toute l'année, on n'a pas de plantes.
3: Alors, on n'a pas de plantes toute l'année, donc c'est vraiment jouer avec les saisons. Moi, c'est un métier hyper saisonnier.
2: Okay.
3: Donc, en hiver, je vends les tisanes, mais je ne les produis plus. Et
2: okay.
3: puis, au printemps, je sème les graines. En été, je récolte.
2: Oui.
3: Et voilà. Et après, en automne, c'est la production, principalement.
2: Bon, au-delà de l'aspect incroyable et de cette vue superbe au musée champ, entouré d'arbres et ce vent qui nous donne un peu de fraîcheur, c'est quoi la difficulté pour justement faire un sirop, un sel aromatisé, une tisane? C'est quoi toutes les difficultés vraiment des épices et des fleurs de ce mélange?
3: Alors, y a la première difficulté, c'est la difficulté des cultures, parce que ouais. du coup, on vit dans un pays où on ne sait pas toujours, enfin même dans n'importe quel pays, on ne sait pas vraiment régler la météo. J'ai pas un curseur sur mon tableau de bord pour savoir annoncer de la pluie, le soleil. Donc là, on passe des périodes de sécheresse où il faut gérer l'irrigation, on passe des périodes de grande pluie, voire d'orage violent, où il faut gérer aussi tout ça pour pas avoir trop de dommages dans les cultures. Donc ça, c'est au niveau de la culture déjà.
2: Donc ça veut dire que d'une année à l'autre, tu peux changer des goûts d'épices parce que tu n'as plus certaines plantes ou fleurs.
3: Souvent, je vais plutôt avoir des ruptures des stocks sur certains produits, mais je vais toujours essayer de réussir à trouver des stratagèmes pour en avoir. Souvent, il y en aura moins, quoi. Mais okay. je vais essayer de les maintenir quand même.
2: Je vois ici à côté de nous, tu as du sirop,
3: ouais.
2: Des épices, du sel et des tisanes.
3: Ouais.
2: Est-ce que tu as envie d'évoluer plus ou tu vas rester vraiment focalisé sur ce style-là de production?
3: Mais ce qu'on ne voit pas ici, c'est que je fais aussi des fleurs comestibles pour les restaurants,
2: okay.
3: Où je livre en fleurs fraîches. Et donc, du coup, ça, plus les ateliers que je donne, ça fait quand même vraiment déjà beaucoup. Donc, j'essaye plutôt de maintenir mes produits, voire d'augmenter la gamme d'épices pour pouvoir vraiment proposer une gamme assez large.
2: Donc ça veut dire que pour se faire plaisir en cuisine, on tape sur Facebook les potions de Mana ou éventuellement sur Internet et on retrouve toutes les infos qu'il faut.
3: Exactement, sur mon site on retrouve tous les tisanes, les sirops, les épices.
2: Bon les amis, vous l'aurez compris, le soleil, les épices, le goût, la subtilité, c'est ce qu'on aime et moi ce que j'aime, c'est la halle qui arrive. À samedi.
0: Et on a hâte de vous retrouver demain, bien évidemment. Je vous le disais tout à l'heure, mais à partir de 13h ici hein, sur Vivacité, pour suivre le beau vélo de Ravel et puis aller directement sur place si vous en avez la possibilité avec ces kilomètres possibles de faire ça tout au long de la journée. Vous avez la possibilité de rejoindre le parcours quand vous le voulez entre 10h et 16h. 10 kilomètres à faire en vélo. Ça, c'est cool pour ce samedi. Pour le moment, ce qui est cool, c'est la demande de Didier de Genappe qui voulait écouter Liane Folly avec le titre Au fur et à mesure. Et je vous propose que nous écoutions ce titre pour bien débuter cette deuxième heure ensemble sur Viva. Je t'écris.

Raphaël avec le titre Schengen sur Vivacité. Bonsoir à Quentin qui nous a rejoint et bonsoir également à Marc de Namur et Françoise qui viennent de nous rejoindre là aussi par le biais des messages WhatsApp 0470 07 20 23. Thierry de Wallin aussi nous envoyait un petit message là cette fois-ci par le biais des SMS 30 63 50 centimes le message. Je vous parlais de ce show qui aura lieu dimanche ici sur Vivacité avec Camille MB tout à l'heure. Louise Barrault en fera partie également. Et ça tombe bien parce que nous l'écoutons, Louise Barrault, avec son titre La chasse aux garçons. C'est entre 15h et 17h dimanche, si vous voulez écouter.

individu. George Ezra avec le titre Budapest sur Vivacité, ça faisait longtemps qu'on l'avait pas écouté, ça fait plaisir. Je vous propose dans quelques instants, là aussi un petit souvenir avec Mickey 3D et le titre Respire, un titre que vous avez choisi aussi, mais avant ça, Rosalia et la Perla sur Viva.

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bouquet 3D avec Respire sur Vivacité dans ce Vive Musique. Je vous propose de continuer à respirer ensemble jusqu'à 23h et surtout vibrer ensemble avec vos titres, vos demandes par message. Il y en a une qui arrive d'ailleurs juste après Pierre Demar et le titre Je pense à vous sur Vivacité.

Elle dit merci pour ton retour et ta super soirée. Bonne soirée à toi et aux auditeurs. Merci beaucoup Diana. Je vais essayer de mettre le titre avec grand plaisir, évidemment. Je ne sais pas si j'aurai le temps par contre, mais je vais faire de mon mieux. Merci à Jacqueline de Bruxelles qui nous avait choisi le titre de Mireille Mathieu. Bravo, tu as gagné. Très belle soirée Jacqueline, merci beaucoup. Et Thierry qui est très heureux d'ailleurs de ce titre-là et qui remercie. Nous allons dans quelques instants écouter encore un titre que vous avez choisi. Avant ça, du Tracy Chapman ou encore Chapel Roan avec Pink Pony Club sur Vivacité.

Tracy Chapman avec Talking About a Revolution sur Vivacité. Ce Viva Musique qui se poursuit avec une demande, celle de Ludo, qui nous a dit « Ça fait longtemps que j'ai plus rien demandé, mais je t'écoute les trois quarts du temps. Puis-je demander Obispo et Calogero en live ?» Le titre « Allez Rimbaud » si tu la trouves. Merci Ludo pour le message, avec grand plaisir. Je l'ai trouvé, je l'ai, cette version live. Ce qu'on voit, « Allez Rimbaud », Obispo, Calogero, pour nous accompagner sur Vivacité.

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Teddy Bear avec Chaussures Roses sur Vivacité. Comme j'ai envie qu'on puisse écouter un dernier titre que vous avez choisi, je vous propose tout de suite d'aller sur du Tiff Barrow avec Now, Now, Now sur Viva. 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

0: Nomads avec le titre Yakalelo sur Vivacité. C'est la demande de Cédric de Charleroi. Bon, malheureusement, j'ai pas eu le temps de passer son petit vocal ce soir, mais j'avais envie de passer son titre. Voilà chose faite. Merci à vous toutes et tous d'avoir été aussi nombreux et nombreuses. Désolé si on n'a pas eu le temps de passer votre titre. 2 heures, c'est court. Mais il y a du Viva Musique demain, après-demain également, pour vous accompagner et vous proposer plus de temps et de titres. Nous, on se retrouve lundi, les amis. Pour l'instant, la météo.
1: Madame, Monsieur, bonsoir. Une soirée très agréable. La nuit le sera également. Une nuit étoilée. Des températures nocturnes douces de 11 à 16 degrés. Pour demain samedi, beaucoup de soleil en matinée. L'après-midi, des nuages de beau temps se développeront sur une bonne partie du pays, ne laissant à l'écart que le littoral et la Gaume. Mais globalement, de belles éclaircies, une ambiance lumineuse, sous une chaleur en hausse, mais encore supportable, de 25 à 29 degrés pour vous accompagner samedi après-midi. Les précipitations tant attendues de ce dimanche sont hélas revues à la baisse. Le ciel se chargera dès le matin. On devra s'attendre à quelques petites pluies qui traverseront le pays d'ouest en est, avec des températures en baisse de 21 à 23 degrés.
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0: Il est 23h. La Gironde en France et la région de Madrid en Espagne touchées par de gigantesques incendies. Dans les deux cas, des milliers de personnes ont été évacuées. Des milliers de visiteurs à la foire agricole de Libramont, ouverte jusque lundi. Nous avons tendu nos micros au premier d'entre eux. Les Diables Rouges ont un nouvel entraîneur. Sans surprise, le Néerlandais Mark Van Bommel va prendre les rênes de notre équipe nationale. Bonsoir à tous, Julie Buron avec vous pour ce journal. Les heures passent et l'incendie en Gironde continue sa progression. Déjà 19 000 hectares parcourus par les flammes selon un dernier bilan de la préfecture. Le ministre français de l'Intérieur, Laurent Nunez, a précisé que le feu se dirigeait vers la métropole bordelaise. 110 000 évacuations ont été menées en Gironde, a-t-il fait savoir. Julien Raymond, quelle est ce soir la situation en Gironde et près de Bordeaux ?
1: Situation très critique. L'armée déployée en Gironde, des moyens terrestres arrivent pour aider les pompiers face à une situation devenue inédite ce soir. Nouveau bilan de la préfecture, 19 000 hectares désormais parcourus par les flammes au moins. Ça fait deux tiers de la surface parcourue comparé au méga-feu d'il y a quatre ans à la Teste de Buch et à Landiras. Les habitants de huit communes girondines vont recevoir un message d'évacuation sur leur téléphone, mais aussi trois villes de la métropole bordelaise. L'aéroport de Bordeaux-Mérignac est fermé jusqu'à nouvel ordre. Une centaine de maisons ou bâtiments ont déjà été détruits par les flammes. Les conditions météo restent défavorables avec des rafales de vent attendues jusqu'à 80 km/h ce soir.
0: Julien Raymond de Radio France. Et compte tenu de cette situation en Gironde, les évacuations se multiplient autour du bassin d'Arcachon, sur la presqu'île du Cap Ferret, à Biscarros aussi, dans les Landes. Et ça touche des vacanciers. Ceux qui ne sont pas venus en voiture, eh bien, ils se retrouvent à la gare d'Arcachon. Guillaume Batin les a rencontrés.
2: Ève et ses deux fils avaient quitté leur domicile de Fontainebleau, pensant échapper aux incendies pendant leurs vacances. Mais 24 heures après leur arrivée à Claouay, première évacuation, puis une seconde ce matin au camping d'Arès. Mais ils ont une troisième solution devant la gare d'Arcachon.
3: Des amis qui, heureusement, sont aussi en vacances ici, qui vont nous héberger le temps de nous dépanner.
2: À l'intérieur de la petite gare, à peine de quoi circuler entre les poussettes et les chiens. Mais Guillaume est là pour conseiller les voyageurs.
4: Bonjour.
5: Il
4: n'y
5: a pas d'ascenseur ni d'escalier, donc quel numéro 4 ?
4: Là, vous voyez, ça se vide beaucoup, donc je pense que là, ils vont surtout prendre le TGV. Normalement, il y a de la place pour tout le monde.
2: Avec ses quatre chats et sa double poussette, un enfant de 6 mois devant, celui de 18 mois derrière, Florian arrive de Biscarros, où il a passé la nuit dans un centre d'hébergement.
6: On est arrivé hier et on doit partir cet après-midi, donc après on s'adapte, on trouve des solutions, et en l'occurrence... Nous, on a réussi à trouver un train en direction de Paris pour rentrer ce soir. Pour nous, tout va pas trop mal.
2: Mais la plupart des évacués du Cap Ferret ont passé plus de deux heures dans les embouteillages, en bordure d'incendie et dans une épaisse fumée.
0: Le reportage de Guillaume Batin de Radio France. Et sur place, environ 50 voyageurs belges se trouvent en ce moment dans la région du Cap Ferret. Les affaires étrangères conseillent à ces Belges de consulter le site de la météo des forêts et de suivre les instructions des autorités locales. Les flammes dévorent aussi l'Espagne, la région de Madrid, principalement la capitale. Le feu a déjà ravagé 6000 hectares. Deux des trois incendies ont fusionné. Les autorités de Madrid évoquent le pire incendie de l'histoire de la région. Plusieurs villages sont menacés et quatre routes vers la capitale sont coupées. Au moins 63 000 personnes ont été évacuées ou confinées dans la région de Madrid. Des habitants qui ont dû quitter leur maison dans l'urgence, parfois avec seulement quelques affaires.
7: Nous ne rentrons pas chez nous aujourd'hui. Nous attendons de voir si nous pourrons y retourner demain, parce qu'avec les rafales de vent qui se renforcent, je ne sais pas.
8: Nous avons dû dormir par terre, ce qui au final veut dire qu'on ne dort pas vraiment. Mais heureusement, grâce à nos voisins, nous avons pu manger et boire.
7: Le quartier s'est rempli de fumée, on nous a demandé d'évacuer. Alors nous sommes sortis en courant et nous n'avons rien pris avec nous.
0: Près de 2000 pompiers et militaires poursuivent leur combat contre les flammes. Le Premier ministre espagnol Pedro Sanchez se déplacera demain à 10h au centre de coordination des secours de l'important incendie dans la région de Madrid, où se trouvent actuellement environ 100 voyageurs belges. Toujours pas d'accord entre syndicats de pompiers et la région bruxelloise. Le mouvement de grève entamé mardi se poursuivra et les discussions reprendront demain matin. Il y a bien eu une réunion réunion aujourd'hui avec les syndicats de pompiers, mais le ministre-président Boris Dilliez n'y était pas. De sources syndicales, la question centrale du plan de personnel et des effectifs nécessaires au bon fonctionnement du SAMU reste entièrement non résolue. Selon le Front commun syndical, il n'y a rien de concret dans les propositions de la région à ce stade. Les organisations estiment que seules des décisions concrètes permettront de sortir du conflit. Pardon. Les nouvelles menaces de Donald Trump envers l'Union européenne. Ce vendredi, il a menacé d'imposer de nouveaux droits de douane à l'Union et d'ouvrir une enquête commerciale pour les amendes infligées à Google. Pour rappel, l'Union a infligé hier à Google un total de 890 millions d'euros d'amende. Tout ça pour atteinte à la concurrence. C'était dans l'air, c'est désormais officiel. Marc Van Bommel est le nouveau sélectionneur des Diables Rouges. Le Néerlandais succède à Rudy Garcia, dont le contrat n'a pas été renouvelé par la fédération après la Coupe du Monde. Ancien international, le coach est loin d'être un inconnu chez nous. En 2023, il avait réalisé le doublé Coupe et Championnat avec l'Antwerp et avait été élu entraîneur de l'année. Une belle référence, mais qui ne garantit rien, selon notre consultant Philippe Albert. Le job d'entraîneur de club est celui de sélectionneur sont très différents.
9: Van Bommel n'a pas cette expérience au niveau de l'équipe nationale. Il a réalisé avec l'Antwerp, c'est absolument incroyable, mais c'est un travail au jour le jour ici avec l'équipe nationale. C'est plus un travail sur le long terme. On reste parfois des semaines sans travailler avec ces joueurs et le job est complètement différent.
0: Des propos recueillis par Thibaut Deplanque. Marc Van Bommel a signé un contrat jusqu'à l'Euro en 2028. Autour de France, nouvelle démonstration du maillot jaune Tadej Pogacar. Le Slovène s'est imposé en solitaire en haut de l'Alpe d'Huez à l'occasion de la 19e étape. Au classement, il conforte sa première place avec désormais 7 minutes 11 d'avance sur Remco Evenepoel qui est donc deuxième. Le Belge qui a lui aussi creusé l'écart sur le troisième, Isaac Del Toro, avec 2 minutes 31 d'avance désormais sur le Mexicain. La foire agricole de Libramont a ouvert ses portes, c'était ce matin à 9h. En 4 jours, elle va accueillir des milliers de visiteurs. Le premier jour, c'est traditionnellement jour de visite pour de nombreux agriculteurs, mais dans les travées de la foire, Philippe Hermand a aussi rencontré d'autres visiteurs.
10: Voir les animaux, un peu du matériel, ce qu'on est concerné.
11: Et le vendredi, c'est toujours le jour des agriculteurs, on peut dire?
10: On peut dire ça, oui, c'est là qu'il n'y a pas trop de monde et on a le droit de visiter et de se renseigner.
12: La moisson est finie, donc c'est la journée de vacances.
13: On vient de Entremont, c'est tourné.
14: On vient depuis la Suisse.
11: Vous êtes venu exprès?
14: Oui, on est venu exprès. On est agriculteur. On a une vingtaine. On est venu encore.
11: Vous êtes éleveur aussi?
14: Oui, on est éleveur, oui. De race laitière.
15: On traite le marché, les nouvelles choses qu'on a inventées pour l'élevage, tout ça.
11: Vous êtes dans le secteur?
15: Un petit peu. On a un peu de moutons, oui.
16: Je viens me promener avec mon petit-fils.
11: Mais qu'est-ce qui vous plaît le plus?
17: Oh, de voir les nouveaux machines et tout ça. C'est bien organisé et tout.
11: Qu'est-ce que tu préfères?
18: Les moutons.
11: Tu vas aller les voir alors?
18: Oui.
11: Bonne visite alors.
18: Merci.
0: La foire de Libramont, c'est donc jusqu'à lundi à Libramont. Et puis deux journées de démonstration forestière à Bertry. Ce sera mardi et mercredi. C'est la fin de ce journal. Bonne soirée à notre écoute.
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21: C'est peut-être le moment idéal pour aborder un instant la vie de Charles le Téméraire. Qui est-il? Ce qui frappe d'abord, c'est qu'on apprécie la présence de l'héritier du trône bourguignon lors des tournois. Il consacre ses jeunes années au fracas des armes et à la littérature chevaleresque et épique. De Lancelot et Arthur à Alexandre le Grand et César, réalité et légende s'entremêlent dans son univers peuplé de prouesses guerrières. Un monde féerique qui, d'après lui, ressemble à la réalité. À supposer que Thomas à Kempis ait écrit une imitation de Jules César, le jeune homme en aurait porté en permanence un exemplaire sur son cœur. Malgré ses dispositions naturelles au combat, il est tout sauf un barbare. Il lit le latin, parle français, anglais, portugais, tiwa et aime qu'on lui lise à haute voix des passages de livres épais. et il adore truffer ses discours de citations d'auteurs classiques. En outre, il joue non sans mérite de la harpe, compose même des pièces dont « Madame, trop vous méprenez » que l'on interprète encore aujourd'hui. Notre mélomane talentueux chante par contre comme une casserole. Il n'empêche qu'à ses yeux, une journée sans messe chantée est une journée ratée. La chapelle attachée à sa cour lui tient tellement à cœur qu'il lui arrive de l'emmener lors d'expéditions militaires. Bref, Charles est un lettré à l'âme artiste. Malheureusement, ses qualités ne résisteront pas au poids de son armure.

Et voilà que cet homme érudit et ambitieux se retrouve soudain, avec l'arrivée du dauphin, rétrogradé à la troisième place. Les mœurs débridées du dauphin, son je-m'en-foutisme à l'égard de l'étiquette, son commerce trop étroit avec des subalternes, sa prédilection pour des tenues simples, portent sur les nerfs du futur duc. Voir Louis se mêler des affaires des Bourguignons au prétexte de témoigner de sa gratitude ne lui plaît pas du tout. Charles pose des yeux suspicieux sur la familiarité que Louis affiche dans ses rapports avec les membres de la maison de Crouy. Là, on touche à un clivage au sein de la cour de Bourgogne. D'un côté, les Crouy, de l'autre, les Rollin. Parlons d'abord des Crouy. Cette famille d'aristocrates picards a acquis une position privilégiée à la cour ducale. Tout a commencé lorsque le grand-père de Charles, Jean sans peur, a entamé une relation extra-conjugale avec Agnès de Crouy, dont le père comptait parmi les conjurés ayant assassiné Louis d'Orléans. Depuis, on compte des baillis, des gouverneurs, des chevaliers de la Toison d'Or parmi les Crouy. Face aux Crouy se dressent les partisans de Nicolas Rollin. Nicolas Rollin, vous savez, le premier ministre, le chancelier, le Richelieu de Bourgogne. Bien entendu, certains membres de ce clan trouvent eux aussi le chemin des hauts cénacles bourguignons. Jean, l'aîné du chancelier de fer, a été évêque d'Autun et de Châlons, son frère Guillaume, chambellan de Philippe le Bon. Les Rollins et les Crouy, disons un peu les Montaigu et les Capulet de leur époque, se côtoient longtemps sans trop afficher leur hostilité. Mais cela change quand Rollin approche de son 80e anniversaire et que son influence décline. Les Crouy sentent qu'ils ont une chance à saisir. Ils accusent le chancelier de corruption à grande échelle et convainquent le duc de mener une enquête d'ampleur sur ses irrégularités. Que Rollin se soit énormément enrichi n'est pas un secret. Jamais personne encore n'a osé soulever le problème, d'autant moins que la plupart des hauts fonctionnaires plongent eux aussi les doigts dans le pot de confiture. Il n'empêche qu'à la suite du lobbying des Crouy, l'impensable se réalise. Le vieux Rollin, qui a tant compté pour Philippe, se retrouve au placard. C'est la goutte d'eau qui fait déborder le vase pour Charles. Il ne comprend plus du tout son père. Une étincelle peut suffire à provoquer l'explosion et soulever le couvercle de cette marmite de viande bourguignonne frémissante. Et cette tension entre père et fils, entre Philippe et Charles, entre le bon et le téméraire, va connaître son point d'orgue spectaculaire. Je vous explique la situation. Charles, le fils de Philippe, vient de nommer chambellan un certain Antoine, le benjamin du chancelier Rollin. Le duc, son père, de son côté, aurait aimé attribuer cette fonction à l'un des enfants de Jean de Crouy. Voilà que les deux clans s'affrontent. Mais Philippe est toujours le chef. Il espère qu'une conversation sereine avec son fils pourra tout résoudre. Il estime que le moment idéal serait après la messe, vous savez, au fond de la chapelle ducale, au palais du Caudenberg à Bruxelles, à l'ombre de quelques statues, on règle vite fait ce problème en chuchotant élégamment. Nous sommes le lundi 17 janvier 1457. La messe est dite. Au fond de la chapelle, Philippe s'adresse à Charles. Grâce au chroniqueur Georges Chastelain, qui a décrit l'épisode mot pour mot, comme s'il se tenait penché par-dessus l'épaule du duc, nous connaissons la nature exacte des échanges entre le père et son fils. Que va-t-on faire maintenant, pensez-vous? Eh bien, profitez de Chastelain, bien sûr. Charles, c'est Philippe qui parle. À propos du conflit entre les sires de Crouy et de Rollin pour la place de chambellan, je veux que vous y mettiez un terme et que le sire de Crouy obtienne la place. Commence le duc en vous voyant son successeur ainsi que l'étiquette le prescrit. Tout en adoptant un ton aimable, son fils refuse pour une fois de se plier à la volonté de son père. « Monseigneur, dit-il, vous m'avez donné une fois votre ordonnance en laquelle le sire de Crouy n'est pas, et s'il vous plaît, Monseigneur, je vous prie de pouvoir garder celle-ci. » Levant l'un de ses deux sourcils broussailleux, le duc en reste stupéfait.
À ses yeux, sa demande n'est rien d'autre qu'une formalité. Il élève la voix. « Que diable, ne vous souciez pas des ordonnances. C'est à moi qu'il revient de nommer ou pas. C'est moi qui décide. » Puis, adoucissant un peu le ton, « Je veux que le sire de Crouy y soit mis. » « Quel mal, dit Charles, car il jure toujours ainsi. « Monseigneur, je vous prie, pardonnez-moi, car je ne pourrai pas le faire. » Il prononce ces paroles fatales. « C'est le seigneur de Crouy qui a manigancé ceci contre moi, je le vois bien. » Là, on sent que le ton monte. « Comment, dit le duc, me désobéirez-vous? Ne ferez-vous pas ce que je veux ?» Philippe crie ces mots. Bien qu'il se trouve dans une église. Monseigneur, je vous obéirai volontiers, mais cela, je ne le ferai pas. Charles n'en démord pas. Ce n'est pas parce que son grand-père a fait un jour la bête à deux dos avec une damoiselle de la maison de Crouy que lui-même doit accepter que les instigateurs d'une révolution de palais fassent la pluie et le beau temps. Si Charles a la logique pour lui, son géniteur a bien du mal à encaisser sa brutale résistance. « Ah, garnement !» crie Philippe. « Désobéiras-tu à ma volonté ? Quitte ma vue !» Le sang de Philippe le Bon semble affluer autour de son cœur où il s'agglutine en une boule de ressentiment. Le duc perd son surnom dès lors qu'il explose de colère. Chastelain rapporte qu'il s'en faut de peu que ce dernier ne dégaine son poignard. Témoin de cet échange acerbe, la duchesse Isabelle, vous savez, celle du mariage féerique à Bruges, celle du traité de paix avec l'Angleterre, la duchesse Isabelle, prise de panique, tente de faire sortir son fils des lieux. Elle prend Charles par la main, le mène à la porte, frappe et supplie le prêtre près de la porte de leur ouvrir. « Mon ami, vite, vite !» supplie la duchesse. « Ouvrez-nous ! Il nous faut partir ou nous sommes morts !» Isabelle et Charles s'enfuient en empruntant un escalier en colimaçon. L'attitude frondeuse de son fils vient de fissurer la solide armure mentale du père. Dans l'après-midi, Philippe, furax comme jamais, enfourche son cheval dans une sorte d'hystérie. Le voilà parti. Les détails sont importants. Je ne peux pas vous en faire grâce. Vous devez savoir qu'il crachine, que le dégel commence à peine, que les chemins sont des bourbiers. Cependant, rien n'aurait pu le convaincre de rester à Bruxelles. Le cavalier solitaire traverse champs et sentiers, faisant parfois demi-tour, prenant ici à droite, là à gauche, se retournant souvent. Ce très curieux itinéraire vise à semer d'éventuels poursuivants. Il craint que son fils n'envoie quelqu'un à sa poursuite. Une préoccupation injustifiée. Avant qu'on ne s'aperçoive à Bruxelles de sa fuite et que la panique s'empare du palais, il s'est évanoui dans la nature. Son départ impromptu lui fait perdre tout recul sur la situation. Il ne s'est pas tellement éloigné, mais force lui est d'admettre que lui, le chef d'armée expérimenté qui s'est battu à Utrecht, à Deventer, à Brouwershaven, un peu partout en Europe, qu'il s'est paumé. À la nuit tombée, il n'a aucune idée du lieu où il se trouve. Les pattes de son cheval s'enfoncent dans le sol détrempé par le dégel. Malgré tout, le vieux chef militaire ne s'avoue pas vaincu. Au contraire, toujours animé par la colère, il emmène sa monture dans une forêt noire. Ni sentier, ni chemin, rien que d'interminables alignements d'arbres, des pentes et des talus, des buissons de ronces qui le blessent. De temps en temps, Philippe descend de cheval pour tâter le sol du pied. Celui qui la veille avait reçu la génuflexion des hommes, maintenant sous la contrainte, s'agenouille devant les arbres. Cela devient pénible. Le duc manque de disparaître dans un cours d'eau qu'il confond avec un chemin enneigé.
Le refus de son cheval d'avancer lui épargne des malheurs supplémentaires. Malheureusement, la nature inhospitalière a raison de l'animal qui tombe à plusieurs reprises. Sa selle se casse. Philippe continue à pied, tirant sa monture par les rênes à travers la forêt de Soignes. Puis arrive ce que personne n'aurait pu imaginer. Hébété, le grand duc d'Occident appelle au secours. Aucune réponse ne lui parvient, pas même l'écho de ses cris, tout au plus le bruit d'une chouette au loin. Tout à coup, il repère une lumière au loin. Il se hâte dans cette direction. De la fumée monte de terre. Le feu sort d'une meule en plus de 1000 endroits. S'approche-t-il de l'enfer? Est-ce le spectacle d'une âme qui cherche le chemin du purgatoire? Son imagination s'emballe. Il ne s'agit en réalité que d'une innocente charbonnière. Et voilà tout ce qu'on peut imaginer dans une forêt obscure arrive cette nuit-là à Philippe Lebon. Après une longue errance, Philippe atteint enfin la cabane d'un pauvre diable. Plein d'espoir, le prince le plus riche de tout l'Occident frappe à la porte tremblante. Elle s'ouvre en grinçant. En langue tioise, en moyen néerlandais, il mendie un abri. Sans savoir au juste qui il sert, son hôte lui présente quelques tranches de gros pain et un bout de fromage d'abbaye. À défaut de découpeur, d'échanson et de sommelier, le duc se jette immédiatement sur sa maigre pitance. Le lendemain, le grand-duc d'Occident est de retour. Après une mâle nuit, la cour bourguignonne pousse un soupir de soulagement. Le père et le fils se tombent dans les bras, mais les larmes et les étreintes ne peuvent masquer le fait qu'ils ne se font plus guère confiance.

Pourtant, malgré tous ces désagréments, à peine un mois plus tard, tous trouvent une bonne raison de faire la fête. La naissance d'un bébé, celui de Charles et d'Isabelle de Bourbon. Les heureux parents la prénomment Marie, Marie de Bourgogne. Future figure prépondérante et contrée septentrionale, Marie de Bourgogne pousse son premier cri le 13 février 1457. Elle est un chaînon entre deux époques importantes. À la fois petite fille du considérable Philippe le Bon et grand-mère de Charles Quint, l'un des plus grands souverains que le monde a connu. 4 jours plus tard, le 17 février, on baptise le bébé dans la chapelle qui, exactement un mois plus tôt, a été le théâtre du sérieux accrochage entre le duc et son fils. Mais si la naissance d'une princesse de la maison de Valois-Bourgogne donne normalement lieu à des festivités exubérantes, la cour célèbre, cette fois, l'événement en mode quelque peu mineur. D'autant que les deux hommes, le grand-père, comme le père, Philippe et Charles, brillent par leur absence. Ils ne sont pas là, soucieux de s'éviter mutuellement, bien entendu, mais aussi en raison du sexe de l'enfant, qui n'est pas un héritier mâle, mais seulement un bébé répondant au nom de Marie. En revanche, le faste bourguignon, lui, est bien de la partie. Regardons de près le berceau que la petite Marie occupe, couvert d'hermine. Des coussins brodés de brocart doré lui soutiennent le dos et la tête. Un dais de velours vert domine les fonds baptismaux en argent qui réverbèrent la lueur des torches que portent les centaines de personnes présentes. La scène a tout d'un conte de fées, mais n'en est pas un. Le dauphin vole la vedette à tout le monde. Il a été choisi comme parrain. Alors que dans la chapelle de la cour retentissent des œuvres du compositeur ennuyé Gilles Binchois, Louis tient le bébé sur les fonts baptismaux. Les chroniqueurs ne manquent pas d'exprimer leur surprise à propos de ce choix. En fait, Charles n'a pas eu le cœur de solliciter son père. Glisse-t-il de la sorte un serpent dans le berceau de sa fille comme ont pu le suggérer des commentateurs ?

La période n'a certainement pas été facile à vivre pour le père et le fils. Alors que Philippe et Charles s'éloignent de plus en plus l'un de l'autre, Louis ne peut cacher sa joie. À Genappe, cité brabançonne, il organise 5 ans de suite bacchanal sur bacchanal. Sans ciller, le duc les finance, investissant sur le dauphin, espérant en récolter un jour les fruits. À force, Charles en a assez de toutes ces simagrées. Un jour, il décide de quitter la cour. Il s'installe dans la ville hollandaise de Gorinchem, où il s'adonne à la pêche et à la chasse aux faucons, tout en faisant connaissance avec les dirigeants de la Hollande et de la Zélande. De son côté, Philippe le Bon cherche aussi à se divertir, afin d'oublier la tristesse et la misère familiale. Pour égayer ses soirées d'hiver, le solitaire Philippe réunit autour de lui, dans son palais bruxellois, d'enthousiastes conteurs. Non pas des artistes professionnels, mais tout simplement des gens de sa suite. Au total, 36 conteurs répondent présents. Entre 1457 et 1461, le duc exige que chacun serve, à tour de rôle, au moins une histoire truculente, une centaine au total. Lui-même en compose une. Philippe ne recherche ni des exemples d'amour courtois, ni des audaces chevaleresques. Il a soif d'aventures dans lesquelles mensonges, adultères et plaisanteries graveleuses règnent en maître. Bref, il veut s'amuser, se tordre de rire. Le Décaméron, 1353, recueille de récits grivois leur sert de modèle. En France, à l'époque, on avait coutume d'appeler tout simplement le chef-d'œuvre de Boccace les 100 nouvelles, puisqu'il regroupe 100 épisodes. C'est d'ailleurs à partir du mot italien novella que le terme nouvelle, au sens d'histoire inventée, est alors entré dans la langue française. L'idée de broder une suite à cet ouvrage classique, dont il possède 3 exemplaires, stimule Philippe le Bon. Et c'est ainsi que l'on consigne les contes cochons de ses compagnons sous le titre « Les 100 nouvelles nouvelles ». Le recueil offre un tableau saisissant des vaudevilles salaces en vogue à la cour de Bourgogne. Quiconque s'essaye à résumer une de ces nouvelles, risque fort de passer pour un vulgaire bout en train. Imaginons-nous donc au palais du Caudenberg, où Philippe écoute l'une de ces nouvelles paillardes, de ces blagues, non loin d'ailleurs de l'endroit où un autre Philippe, notre Philippe actuel, le roi belge, écoute probablement aujourd'hui lui aussi à l'occasion des histoires, sans doute d'un autre genre. Mais dans un autre palais, car pour rappel, le Caudenberg a brûlé au XVIIIe siècle, 1731, parce qu'un cuisinier a vraisemblablement oublié d'éteindre l'un de ses poêles. Quel gâchis quand on y pense! Tous ces chefs-d'œuvre de Rogier van der Weide et de Jan van Eyck partis en fumée! Et quand on pense qu'il n'y avait même pas d'assurance incendie à l'époque! Sur les cendres de ce palais, un autre palais sera érigé. L'actuel palais royal, où notre bon roi Philippe mange de temps en temps un croque-monsieur ou discute poliment avec sa charmante épouse Mathilde des vicissitudes de leur royale existence. À cet endroit, quelques 5 siècles plus tôt, son homonyme écoutait les nouvelles plus licencieuses les unes que les autres. Voici donc ma tentative, mon interprétation toute personnelle de l'une de ces histoires. Il était une fois un riche aristocrate anglais. Voilà déjà le début d'une mauvaise blague. Soit. Un riche aristocrate anglais doué d'un appétit sexuel insatiable. Un jeune chevalier lui arrange des rendez-vous galants. Mais un jour, cet aristocrate se marie et son arrangeur refuse de jouer plus longtemps les intermédiaires. La fidélité conjugale avant tout. Concoctant sa vengeance, le jeune marié anglais somme son personnel de ne servir dorénavant au chevalier que son plat préféré, le pâté d'anguille. Matin, midi et soir. Au début, le chevalier se régale, mais au bout d'une semaine, ses tourtes lui sortent par les yeux. « Par la mort, bieu, dit-il, j'en suis si bourdé que plus n'en puis. Il me semble que je ne vois que pâté. » L'anglais réplique sur le champ. « Et tu ne crois pas que j'en ai moi aussi assez de la chair de ma femme comme toi de ce pâté ?
que je l'appréciasse tant et plus au début, mais qu'à présent, je me languis de goûter à d'autres plats. » Devant l'implacable démonstration, le chevalier ne peut qu'acquiescer et reprendre ses activités de racoleur de mignonne. Imaginez les gros rires gras de Philippe et de sa suite. Il se bidonne à ventre déboutonné. Lasse, quant à elle, d'être le pâté d'anguille de Philippe, Isabelle de Portugal quitte la cour, laissant le duc, déjà privé de son fils Charles, seul. Le duc de Bourgogne plonge encore plus dans ses histoires et grillarde des 100 nouvelles. Elle reflète l'atmosphère de virile fanfaronnade à la cour de Bourgogne et en même temps masque la profonde tristesse de Philippe le Bon.

L'ambiance grivoise est interrompue par une nouvelle qui arrive de France. Le roi Charles VII, le roi français qui avait sauvé la France des griffes de l'Angleterre en partie grâce à l'aide de Jeanne d'Arc, pousse son dernier souffle. Philippe enfile immédiatement son costume de gala. Oui, il doit se rendre à Reims, il doit être là, il protège le prince héritier depuis 5 ans, il veut être à côté de lui. Il veut faire comprendre que c'est grâce à lui que cet homme est devenu roi. Il revendique une partie de la gloire. À quoi vous attendiez-vous? Le scintillement des perles, rubis, diamants sur sa robe, mais littéralement Louis dans l'ombre. En substance, ces fanfaronnades bourguignonnes laissent Louis XI de marbre. Sous son petit chapeau noir et dans son pourpoint de damas blanc, il observe le duc à moitié amusé, à moitié glacé. Il aurait pu penser ceci. La monture de Philippe est plus richement parée que la mienne, et alors? N'est-ce pas moi qui vais avoir enfin et dorénavant le dernier mot? Ce monarque intelligent mais rustre se comporte bien différemment de Philippe. Cela apparaît dès le festin qui suit son intronisation. Tel le premier vagabond venu, il flanque sa couronne entre la salière et son gobelet en argent. Devant un pareil manque de cérémonial, Philippe frôle l'étouffement. Et dire qu'il s'était imaginé pouvoir mettre le roi de France dans sa poche, quelle désillusion! Il comprend rapidement qu'il n'a plus rien à faire en France et retourne à Bruxelles d'humeur triste.

chose, qui sait. Quoi qu'il en soit, Philippe veut enfin réaliser son plus grand rêve. Maintenant qu'il va mieux, maintenant que sa famille est à nouveau réunie, Philippe le Bon veut se rendre à Constantinople. Il veut chasser les Turcs, d'autant plus que ces derniers se sont entre-temps avancés jusqu'en Bosnie. Il rappelle autour de lui ceux qui avaient fait le vœu du faisan à Lille, 10 ans plus tôt. En janvier 1464, cela inspire à Jean Moulinet, secrétaire et successeur annoncé de Chastelain, ses vers exaltés. Heureuse maison de Bourgogne, donne à tes yeux larmes de joie. Ton duc se met en sainte voie, fais donc telle chair qu'on la voit. Dans les plats pays, le risque d'une croisade provoque une certaine effervescence. Surtout dans les villes qui se demandent qui exercera l'autorité sur les terres de Philippe en son absence. Sachant que lui et son fils n'arrêtent pas de se faire la guéguerre. D'autant que les deux viennent encore de se disputer, puis se réconcilient, se tombent dans les bras, se disputent de nouveau, comme autant de feuilletons d'une mauvaise série télévisée que les spectateurs des plats pays sont bien obligés de suivre. Les villes se demandent donc qui prendra les décisions en son absence. Pour clarifier la situation, en janvier 1464, pour la première fois dans notre histoire, les états généraux des plats pays se réunissent. Des délégués de l'Artois, de la Flandre, de la Hollande, du Brabant, du Hainaut, du Zélande, de Namur et j'en passe, se réunissent à l'hôtel de ville de Bruges. Les Hollandais arrivent un peu plus tard car nous sommes en janvier, il neige dans le nord, mais finalement tout le monde parvient à gagner Bruges. Après des jours de réunion, maintenant, devant les représentants de tous les plats pays, Philippe et Charles, le père et le fils, le bon et le téméraire, tombent de nouveau dans les bras l'un de l'autre pour une énième réconciliation, qui ne sera d'ailleurs pas la dernière. Il est convenu qu'en l'absence du duc, Charles le téméraire succédera au trône, qu'il deviendra le nouvel homme fort en Bourgogne et dans ses régions unifiées du Nord.

Nous sommes donc en 1464, et à cette époque, nous vivons dans nos contrées depuis 44 ans sous le règne de Philippe le Bon. Le duc a accompli tant de choses, comme vous le savez à présent. La seule réalisation qui manque véritablement à son palmarès est le début d'une démocratie participative, le début, le tout début de la participation démocratique dans nos régions. Et finalement, à la fin de sa vie, il s'y attelle. Fait remarquable, ce processus de renouvellement a été mis en branle grâce à l'intention de partir en croisade. C'est grâce à ce rêve séculaire et en fait à l'époque déjà démodé que s'amorce ce renouveau démocratique dans nos régions. Cette première, cette grande réunion des États généraux à Bruges en 1464 peut et doit être considérée comme le véritable acte de naissance officiel des plats pays.

Philippe veut partir. Il est prêt à tout pour cela et va jusqu'à vendre à la France, pour beaucoup d'argent, les villes de la Somme, qui sont tactiquement très importantes, espérant qu'avec cet argent, il pourra financer sa croisade. Charles est au désespoir. Il ne comprend plus rien à la politique de son père. Mais Philippe ne partira jamais en croisade. Car peu de temps après, la lumière finit par s'éteindre. Chez Philippe, tout se dérègle. Après avoir montré des signes d'égatisme, il devient complètement sénile. Cette croisade disparaît, s'effrite dans son esprit confus. Il s'adonne puérilement à de menus travaux manuels.

Il enfile des fils dans des aiguilles, fabrique des bobines, soude des couteaux cassés, répare des lunettes endommagées. Dans une sorte d'atelier, le grand duc d'Occident s'éparpille dans des activités de bricolage. Il n'est plus qu'un vieillard gâteux. De temps en temps, il connaît encore quelques sursauts. Il revoit alors son fils. Lors d'un de ces sursauts, le père et le fils se réconcilient pour de bon. Cette conversation a dû être l'une des dernières paroles officiellement enregistrées du véritable père fondateur, de l'unificateur, si j'ose dire, des plats pays. Philippe parle à Charles. « Puisque vous êtes venu à ma merci, soyez bon fils. » Et je vous serai bon père. Je vous pardonne tout. Tout le monde l'a compris. Le temps du duc est compté. Victime de plusieurs congestions cérébrales, notre Philippe n'a plus toute sa tête. Mais son corps de fer continue à se défendre. Cela aurait pu encore durer longtemps s'il n'avait pas contracté une pneumonie. Charles, apprenant la nouvelle, se précipite à cheval, comme s'il a le diable à ses trousses. Il veut voir une dernière fois son père. Une ultime hémorragie cérébrale déclenche chez le duc des nausées qui ont raison de la dernière étincelle de vie dans son corps. Il a l'écume aux lèvres quand Charles arrive. Le fils se retrouve, impuissant, au chevet de son géniteur mourant. Leur relation n'a pas été des plus chaleureuses, mais ils avaient toujours su se réconcilier. La communication n'est désormais plus possible, mais Charles est présent quand Philippe le Bon quitte son existence terrestre en émettant un dernier râle.

Nous sommes le 15 juin 1467. Son fils exprime un chagrin qui surprend la cour de Bourgogne. Charles ne se maîtrise plus. Il est pris de convulsions, de tremblements, tombe au sol en se tordant les mains, pleure à en perdre le souffle.

L'Empire bourguignon est désormais en mains de Charles, homme aussi émotif qu'imprévisible. La décennie qui suivra sera aussi imprévisible que lui. Nous sommes à la veille de temps spectaculaires, à la fois violents, fastueux et surtout tragiques. Avec Charles le Téméraire à sa tête, la Bourgogne connaîtra son chant du cygne, certes triomphant, mais inexorable.

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0: Il est minuit.
1: Bonne nuit à tous, Julie Buron pour ces informations. Les heures passent et l'incendie en Gironde, en France, continue sa progression. Déjà 19 000 hectares parcourus par les flammes, selon un dernier bilan ce vendredi soir. Le ministre français de l'Intérieur, Laurent Nunez, a précisé que le feu se dirigeait vers la métropole bordelaise. 110 000 évacuations ont été menées en Gironde. Sur place, environ 50 voyageurs belges se trouvent en ce moment dans la région du Cap Ferret. Les affaires étrangères conseillent à ces Belges de consulter le site de la météo des forêts et de suivre les instructions des autorités locales. Les flammes qui dévorent aussi l'Espagne, la région de Madrid, la capitale. Le feu a déjà ravagé 6 000 hectares. Les autorités de Madrid évoquent le pire incendie de l'histoire de la région. Plusieurs villages sont menacés et 4 routes vers la capitale sont coupées. Au moins 63 000 personnes ont été évacuées ou confinées dans la région de Madrid. Et là, environ 100 voyageurs belges se trouvent dans cette région. Toujours pas d'accord entre syndicats de pompiers et la région bruxelloise. Le mouvement de grève entamé mardi se poursuivra et les discussions reprendront ce samedi matin. Dans une communication adressée aux pompiers, le Front commun syndical indique qu'il n'y a rien de concret dans les propositions de la région à ce stade. Or, les syndicats estiment que seules des décisions concrètes permettront de sortir du conflit. Les nouvelles menaces de Donald Trump envers l'Union européenne. Ce vendredi, il a menacé d'imposer de nouveaux droits de douane à l'Union et d'ouvrir une enquête commerciale pour les amendes infligées à Google. Pour rappel, l'Union a infligé hier à Google un total de 890 millions d'euros d'amendes pour atteinte à la concurrence. Autour de France, nouvelle démonstration du maillot jaune. Tadej Pogacar s'est imposé en solitaire en haut de l'Alpe d'Huez à l'occasion de la 19e étape au classement. Il conforte sa première place avec désormais 7 minutes 11 d'avance sur Remco Evenepoel. Le Belge qui a lui aussi creusé l'écart sur le 3e au classement, Isaac Del Toro, avec 2 minutes 31 secondes d'avance désormais sur le Mexicain. C'est tout pour ces informations, merci de nous écouter.
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0: Il est 1h.
1: Bonne nuit à tous, Julie Buron pour ces informations. Les heures passent et l'incendie en Gironde, en France, continue sa progression. Déjà 19 000 hectares parcourus par les flammes, selon un dernier bilan ce vendredi soir. Le ministre français de l'Intérieur, Laurent Nunez, a précisé que le feu se dirigeait vers la métropole bordelaise. 110 000 évacuations ont été menées en Gironde. Sur place, environ 50 voyageurs belges se trouvent en ce moment dans la région du Cap Ferret. Les affaires étrangères conseillent à ces Belges de consulter le site de la météo des forêts et de suivre les instructions des autorités locales. Les flammes qui dévorent aussi l'Espagne, la région de Madrid, la capitale. Le feu a déjà ravagé 6 000 hectares. Les autorités de Madrid évoquent le pire incendie de l'histoire de la région. Plusieurs villages sont menacés et 4 routes vers la capitale sont coupées. Au moins 63 000 personnes ont été évacuées ou confinées dans la région de Madrid. Et là, environ 100 voyageurs belges se trouvent dans cette région. Toujours pas d'accord entre syndicats de pompiers et la région bruxelloise. Le mouvement de grève entamé mardi se poursuivra et les discussions reprendront ce samedi matin. Dans une communication adressée aux pompiers, le Front commun syndical indique qu'il n'y a rien de concret dans les propositions de la région à ce stade. Or, les syndicats estiment que seules des décisions concrètes permettront de sortir du conflit. Les nouvelles menaces de Donald Trump envers l'Union européenne. Ce vendredi, il a menacé d'imposer de nouveaux droits de douane à l'Union et d'ouvrir une enquête commerciale pour les amendes infligées à Google. Pour rappel, l'Union a infligé hier à Google un total de 890 millions d'euros d'amende pour atteinte à la concurrence. Autour de France, nouvelle démonstration du maillot jaune. Tadej Pogacar s'est imposé en solitaire en haut de l'Alpe d'Huez à l'occasion de la 19e étape au classement. Il conforte sa première place avec désormais 7 minutes 11 d'avance sur Remco Evenepoel. Le Belge qui a lui aussi creusé l'écart sur le 3e au classement, Isaac Del Toro, avec 2 minutes 31 secondes d'avance désormais sur le Mexicain. C'est tout pour ces informations, merci de nous écouter.
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0: Il est 2h.
1: Bonne nuit à tous, Julie Buron pour ces informations. Les heures passent et l'incendie en Gironde, en France, continue sa progression. Déjà 19 000 hectares parcourus par les flammes, selon un dernier bilan ce vendredi soir. Le ministre